0: 200 morts supplémentaires chez nous. C'est une surmortalité de 39% par rapport aux années habituelles, selon le Risk Management Group, un organe d'experts du service public fédéral Santé publique. Jamais depuis la première vague de Covid il y a plus de 6 ans, la surmortalité n'avait été aussi importante en Belgique. Près d'un de ces décès supplémentaires sur deux concernait des personnes âgées de plus de 85 ans, c'est vrai, mais davantage de morts que la moyenne ont été observées aussi chez les moins de 65 ans. Une telle surmortalité au cours d'une vague de chaleur est sans précédent dans notre pays, selon le Risk Management Group. La vague de chaleur était exceptionnelle avec 7 jours à plus de 30 degrés et des nuits anormalement chaudes. Le service public fédéral Santé publique précise aussi qu'il s'agit de chiffres provisoires qui sont donc encore incomplets. Ce vendredi, des chiffres sont également attendus en France. Le sud de la France, désormais touché par des incendies, 3000 personnes ont dû être évacuées, notamment dans des campings dans les régions de Sainte-Marie-la-Mer et Canet-en-Roussillon, c'est pas très loin de Perpignan. On l'a appris ce jeudi soir, la Chambre approuve la révision de l'article 195 de la Constitution. C'est la première étape en vue de la suppression du Sénat. Un suspect désormais identifié dans le cadre de l'enquête sur la tentative d'assassinat à l'engin explosif contre un homme d'affaires d'origine ukrainienne lundi soir à Monaco. Un mandat d'arrêt a été émis contre ce suspect qui fait l'objet d'une notice rouge d'Interpol, le suspect ayant pris la fuite. Trois nouvelles plaintes ont été déposées contre Patrick Bruel, deux pour viol, une autre pour agression sexuelle. Des plaintes déposées à Nanterre, près de Paris. L'artiste de 67 ans est déjà mis en examen depuis le mois dernier dans 4 affaires au total et placé sous le statut de témoin assisté dans 4 autres dossiers. La Coupe du Monde de football, l'Espagne disputera les 8e de finale. Victoire espagnole ce jeudi soir 3-0 contre l'Autriche. La suite des 16e de finale à suivre sur Tipeee et sur Ovio. Merci de nous suivre, où que vous soyez, passez une belle et douce nuit.
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0: Il est 3h.
1: David Riffon avec vous pour ces informations. Le chiffre est impressionnant. La vague de chaleur que nous venons de connaître a causé plus de 1200 morts supplémentaires chez nous. C'est une surmortalité de 39% par rapport aux années habituelles, selon le Risk Management Group, un organe d'experts du Service public fédéral Santé publique. Jamais depuis la première vague de Covid il y a plus de 6 ans, la surmortalité n'avait été aussi importante en Belgique. Près d'un de ces décès supplémentaires sur deux concernait des personnes âgées de plus de 85 ans, c'est vrai, mais davantage de morts que la moyenne ont été observées aussi chez les moins de 65 ans. Une telle surmortalité au cours d'une vague de chaleur est sans précédent dans notre pays, selon le Risk Management Group. La vague de chaleur était exceptionnelle avec 7 jours à plus de 30 degrés et des nuits anormalement chaudes. Le Service public fédéral Santé publique précise aussi qu'il s'agit de chiffres provisoires qui sont donc encore incomplets. Ce vendredi, des chiffres sont également attendus en France. Le sud de la France, désormais touché par des incendies, 3000 personnes ont dû être évacuées, notamment dans des campings dans les régions de Sainte-Marie-la-Mer et Canet-en-Roussillon, c'est pas très loin de Perpignan. On l'a appris ce jeudi soir, la Chambre approuve la révision de l'article 195 de la Constitution. C'est la première étape en vue de la suppression du Sénat. Un suspect désormais identifié dans le cadre de l'enquête sur la tentative d'assassinat à l'engin explosif contre un homme d'affaires d'origine ukrainienne lundi soir à Monaco. Un mandat d'arrêt a été émis contre ce suspect qui fait l'objet d'une notice rouge d'Interpol, le suspect ayant pris la fuite. Trois nouvelles plaintes ont été déposées contre Patrick Bruel, deux pour viol, une autre pour agression sexuelle. Des plaintes déposées à Nanterre, près de Paris. L'artiste de 67 ans est déjà mis en examen depuis le mois dernier dans 4 affaires au total et placé sous le statut de témoin assisté dans 4 autres dossiers. La Coupe du Monde de football, l'Espagne disputera les 8e de finale. Victoire espagnole ce jeudi soir 3-0 contre l'Autriche. La suite des 16e de finale à suivre sur Tipeee et sur Ovio. Merci de nous suivre, où que vous soyez, passez une belle et douce nuit.
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0: Une heure, 4h30, Vivacité la nuit.

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0: Il est 4 heures.
1: David Riffon avec vous pour ces informations. Le chiffre est impressionnant. La vague de chaleur que nous venons de connaître a causé plus de 1200 morts supplémentaires chez nous. C'est une surmortalité de 39% par rapport aux années habituelles, selon le Risk Management Group, un organe d'experts du Service public fédéral Santé publique. Jamais depuis la première vague de Covid il y a plus de 6 ans, la surmortalité n'avait été aussi importante en Belgique. Près d'un de ces décès supplémentaires sur deux concernait des personnes âgées de plus de 85 ans, c'est vrai, mais davantage de morts que la moyenne ont été observées aussi chez les moins de 65 ans. Une telle surmortalité au cours d'une vague de chaleur est sans précédent dans notre pays, selon le Risk Management Group. La vague de chaleur était exceptionnelle avec 7 jours à plus de 30 degrés et des nuits anormalement chaudes. Le Service public fédéral Santé publique précise aussi qu'il s'agit de chiffres provisoires qui sont donc encore incomplets. Ce vendredi, des chiffres sont également attendus en France. Le sud de la France, désormais touché par des incendies, 3000 personnes ont dû être évacuées, notamment dans des campings dans les régions de Sainte-Marie-la-Mer et Canet-en-Roussillon, c'est pas très loin de Perpignan. On l'a appris ce jeudi soir, la Chambre approuve la révision de l'article 195 de la Constitution. C'est la première étape en vue de la suppression du Sénat. Un suspect désormais identifié dans le cadre de l'enquête sur la tentative d'assassinat à l'engin explosif contre un homme d'affaires d'origine ukrainienne lundi soir à Monaco. Un mandat d'arrêt a été émis contre ce suspect qui fait l'objet d'une notice rouge d'Interpol, le suspect ayant pris la fuite. Trois nouvelles plaintes ont été déposées contre Patrick Bruel, deux pour viol, une autre pour agression sexuelle. Des plaintes déposées à Nanterre, près de Paris. L'artiste de 67 ans est déjà mis en examen depuis le mois dernier dans 4 affaires au total et placé sous le statut de témoin assisté dans 4 autres dossiers. La Coupe du Monde de football, l'Espagne disputera les huitièmes de finale. Victoire espagnole ce jeudi soir 3-0 contre l'Autriche. La suite des 16e de finale à suivre sur Tipeee et sur Ovio. Merci de nous suivre, où que vous soyez, passez une belle et douce nuit.
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0: Et vendredi, bienvenue à tous, bon réveil, 4h30.
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0: Bien le bonjour, bienvenue sur Vivacité, sur la Une en télé. Si vous nous rejoignez à l'instant, ça y est, le week-end dans quelques heures. Et peut-être les vacances pour certains d'entre vous sur la route. Je sais qu'il y en a. Donc déjà Patrick qui vient nous envoyer un message. Il y a plus d'une demi-heure, vous êtes là, vous êtes au taquet, hein, c'est magnifique. Allez, bienvenue. Alors, 5h34, pardon, le soleil viendra se lever là. 21h58 pour le coucher. On perdra une petite minute de clarté. Et c'est la journée mondiale aujourd'hui. Sans sac plastique. Thomas, vous êtes à l'honneur également. C'est le prénom que nous allons fêter aujourd'hui. Le dicton du jour de 10 juillet. Orage de nuit, peu de mal, mais que de bruit. Pas d'orage. C'est pas prévu. On fera un petit point sur la météo un peu plus tard dans l'émission. Ce sera Théo Le Chanu qui viendra nous rejoindre. En tout cas, encore respirable pour aujourd'hui. Une petite journée avec un peu de soleil. Est-ce qu'il y aura de la pluie? C'est promis, on fait le point. Et même en vous connectant sur vos messages au 0470 07 20 23. Des anniversaires du jour, celui de Kenji Girac, qui fête ses 30 ans. Vous l'avez chanté ça, hein? Eh oui, évidemment. 5 ans de plus pour Peggy Yu aujourd'hui. C'est l'anniversaire de Tom Cruise aujourd'hui, 64 ans, ou encore de l'amiral, 82 ans pour Michel Polnareff. Chérie, 84 pour un grand monsieur, un autre grand monsieur de la chanson française, Eddie Mitchell.
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0: Séance karaoké là, ce matin. Bon, dans les cadeaux, de chouettes cadeaux, le pack soleil, les essuies de bain, le parasol vivacité, c'est ce qu'on aura à vous offrir dans le jeu de l'intro tout à l'heure en fin d'émission. Tovélon pour la musique, dans un instant, je vous offre des fleurs ce matin avec Stromae.

0: 4h34. C'est Frédéric Grazet qui m'accompagne derrière les manettes pour cette émission. Et il est bien réveillé parce qu'il me dit tiens, c'est au vélo, ça tombe bien, avant le beau vélo de Ravel. Formidable. Il est payé pour sortir ça. Hein. Non, mais franchement, bravo. Merci Fred d'être là, fidèle à cette émission. C'est lui qui est avec moi pour m'accompagner. Il le sera la semaine prochaine avec Bernard Doé qui sera de retour. Le beau vélo, quant à lui, c'est ce week-end. Julien Lapraille sera là pour attirer nos papilles en vue de l'étape du beau vélo de Ravel chaque vendredi de l'été avec un plat typique de la région. On commence avec quoi, Julien, aujourd'hui ?
1: On est sur cette nouvelle liaison cyclo-piétonne avec pour objectif de favoriser la mobilité douce autour du plateau de la gare de Tournai. Et donc ça propose évidemment une liaison cyclable, confortable et sécurisée pour favoriser l'intermodalité, donc pour aller au boulot à vélo ou en train, mais aussi peut-être pour déposer les enfants. Alors il faut savoir que la mobilité douce sur cette ligne 88A, c'est pas nouveau.
2: Ah non, sur la ligne 88A, donc qui allait de Tournai à Rhume-Orchy, frontière française, déjà, elle a été mise en service en 1882. Et à l'époque, dans les années 30, il y avait déjà 5 à 6 allers-retours, trajets entre Tournai et la frontière française. Et il y avait même à l'époque des trains ouvriers. Des trains ouvriers, donc ça permettait aux gens d'aller travailler de l'autre côté de la frontière, de partir de Tournai à 5 heures du matin, de revenir à 20 heures le soir et d'utiliser le train au quotidien. La ligne de chemin de fer a été mise hors service dans les années 1950 pour le trafic voyageur et pour le trafic marchandises. Un peu plus tard, c'était surtout les produits carriers, des carrières qui étaient transportées en 1965. Et maintenant, tout récemment, vient d'être inaugurée la portion entre l'ancienne carrière de l'Orient et la gare de Tournai, donc 1,5 km de Ravel autonome.
1: Ouais, ce qui est génial, c'est que sur cette fameuse ligne, cette portion, elle relie différents Ravel, la ligne 88A, qui chemine notamment sur des chemins de halage le long de l'Escaut. Donc ça permet d'avoir une vue et un paysage bucolique à perte de vue. C'est super bon pour la santé, en plus, le sport et la nature. Et puis ça relie différents villages comme celui de Wilmot, Rhume, la Glanerie, jusqu'à la gare d'Orchy en France. Hein. Tout ça... ça a de l'impact sur le désengorgement des villes au niveau des embouteillages, surtout en heure de pointe, et puis aussi au niveau des parkings. Hein.
2: Voilà, et à propos de désengorgement, Hélène, on est ici sur le chemin de halage. Donc le Ravel, c'est un réseau autonome des voies lentes, les chemins de halage et les anciennes lignes de chemin de fer aménagées en voies vertes. Et maintenant, vous pouvez utiliser ce chemin de halage et cette nouvelle voie verte pour revenir sur la gare de Tournai et après partir sur Bruxelles. Et moi, je vais aller rejoindre le peloton.
1: Et ça, sans perdre de temps, parce qu'on est maître de notre timing.
2: Voilà, il faut être à l'heure.
0: Ouais, vous avez bien raison, Hélène Bernard, Francis Hubin, qui vont nous parler du réseau autonome de l'histoire également. Et si vous voulez en savoir plus, rendez-vous demain, bien sûr, sur Vivacité, sur RTBF Actu, dès maintenant pour cette nouvelle édition du Beau Vélo de Ravel. Il est 4h38, UB40 sur Vivacité, le soleil de la Jamaïque et le meilleur du 8-9 dans quelques instants, si vous n'étiez pas là hier jeudi.

0: 4h41, UB40, I got you babe. Bon vendredi, belle fin de semaine, courage. Peut-être le week-end qui s'annonce pour vous, des congés, également les vacances. Allez, on est tout cœur avec vous. Vous n'étiez pas là dans 8-9 hier, c'était Clément Chevalier qui était l'invité de Cyril, le gagnant de The Voice de cette année dans l'équipe de Loïc Noté.
1: Clément Chevalier qui est avec nous ce matin. Bonjour Clément.
2: Bonjour.
1: Vous avez sorti votre premier single, il s'appelle Avif, et c'est ça.
3: Oh non, faut pas.

0: J'aime bien.
1: C'est pas mal, vous aimez bien le morceau. Le morceau s'appelle À Vif. On va en reparler dans quelques secondes. Clément, vous êtes le gagnant de la dernière édition de The Voice Belgique. Le public découvre votre voix pour la première fois il y a quelques mois avec ceci.
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1: Loïc Notet, le premier à buzzer, Axel Red, la deuxième. Les deux autres, vous les détestez pendant que vous êtes en train de chanter ou pas?
3: Bah non, je me dis que c'est déjà incroyable d'en avoir deux. Et je me dis, c'est vrai que avant que le dernier se retourne, Christophe Willem, je me suis dit, allez, un petit quatrième, ça pourrait être
1: pas mal. Ce serait pas mal, ouais. Quel regard vous avez sur ce que vous avez fait à l'époque et puis tout ce qui s'est passé maintenant? Parce que ça, c'était au final, quand les blinds ont été enregistrés, c'était il y a des mois, il y a quasiment un an.
3: Oui, c'était il y a un peu plus d'un an, là. Donc, ouais. C'est assez fou. Il y a eu un peu une période où on a pas eu la diffusion, il y a eu un gros laps de temps, et puis tout a été très vite depuis janvier. Donc, c'est fou ce qui se passe, et je remercie le ciel, comme on dit.
1: Au moment où vous êtes qualifié pour la suite de l'aventure, vous dites c'est bon, je l'ai, je vais être le gagnant?
3: Non, pas vraiment. Je me dis que tout est possible, mais en fait on est parfois plein dans le cas aussi avoir 4 buzz, donc on sait que ça peut être ça peut ne rien vouloir dire, malheureusement.
1: Quand est-ce que vous commencez à y croire, à penser vraiment que vous allez être le gagnant de The Voice?
3: J'ai déjà commencé à y croire pour les étapes d'après, parce que j'y croyais déjà pas pour les blinds. Ouais. À partir des battles, je me disais que bon, enfin, il faut franchir par étapes, et à la fois j'avais envie de voir plus loin, mais à chaque fois je me retenais un peu en me disant non, quand même pas.
1: Parce que vous avez peu d'assurance, vous manquez de confiance en vous.
3: Oui et non. ça peut arriver. Après, je peux aussi parfois foncer et être confiant, mais c'est vrai que surtout dans une émission comme ça, tout est très incertain au final, donc on sait jamais où ça va.
1: Il était comme ça à l'école? Je posais la question à Sacha parce que je viens d'apprendre que vous étiez aux études ensemble.
4: Absolument, oui, on a fait des travaux de groupe ensemble à l'IEX, et voilà où ça nous mène.
1: Et c'est super. Parce que pour le 8-9, j'ai la réponse. Mais est-ce que pour les études, il travaillait?
3: Ah, Sacha? Non, c'était un très bon camarade.
1: Alors, je ne veux pas. Bon camarade, on l'a compris.
4: C'est pas moi qui portais le groupe, en tout cas.
3: Si, il travaillait.
1: De vous deux, qui bossait le plus?
4: Ah, lui, certes.
3: Ah ouais. Non, c'est toi. Ouais, non.
1: Continue, mais ce matin, d'abord une cover. Vous avez choisi de reprendre ceci.
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1: C'est très cohérent avec ce que vous venez de nous dire. J'aime de tout.
3: J'aime de tout, mais oui, c'est ça. Mais oui, j'aime beaucoup la chanson française. Et Jean Ferrat, il est un peu sous-côté, je trouve. Donc je voulais chanter du Jean Ferrat. Mon grand-père aimait beaucoup Jean Ferrat. Donc voilà, c'est un petit hommage.
1: Eh ben, je vous invite à rejoindre l'Espace Live pour rendre hommage à votre grand-père ce matin.
3: Merci beaucoup.
1: Cover de Jean Ferrat, Que ferais-je sans toi? C'est Clément Chevalier qui est notre invité ce matin dans le 8-9. Voici le live du 8-9 sur Vivacité et sur la Une, avant son titre, son premier single, tout à l'heure, en direct aussi dans le 8-9 continue.

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1: Le live du 8-9, c'était Clément Chevalier, le gagnant de The Voice de cette année dans l'équipe de Loïc Noté, qui a sorti d'ailleurs son tout premier single à vif à découvrir sur Vivacité, sur toutes les plateformes. Aujourd'hui, c'est vendredi, donc ce sera Two Dots, comme la plupart des vendredis de l'été. On avait déjà fait ça l'an dernier, avec Gwen et Nicolas qui viendront dans le 8-9 pour proposer des reprises en live, des titres qui vont transformer à leur sauce. Ça va être bien sympa, tout ça. Bon, la sauce côté soleil chaud, oui, en tout cas bien pour aujourd'hui. C'est le retour du grand soleil. On fera le point avec Théo Le Chanu dans quelques instants. Et si j'ai déjà quelques messages ce matin, il fait frais, 12 degrés chez Mathieu du côté de Tournai. Merci d'être là, bon week-end, nous dit-il. Sofiane, un petit 13 degrés sur Mons ce matin. C'est le message qu'on reçoit via le 0 470 07 20 23. Et un tout dernier message qui vient d'arriver, celui de Stéphane. Bonjour à tous les auditeurs, je souhaite un bon week-end à vous. Coucou à Titi que je vais bientôt rejoindre, et à Filou aujourd'hui qui se transforme en chef cuistot pour nous préparer une bonne saucisse à midi. Espérons qu'il ne sue pas trop comme l'autre fois. Bah oui, si on est derrière le barbecue, évidemment, à un certain moment, on a un tout petit peu chaud. Mais ça va, ça sera raisonnable aujourd'hui. Ça donne envie, ça, déjà, cette heure-ci, hein, le petit barbecue saucisse. Allez, bon barbecue pour tout à l'heure, évidemment. Là, je suppose que c'est peut-être le petit déjeuner pour certains, la petite tasse de café. Si vous êtes de petit-déj, bon appétit. Merci de nous rejoindre peut-être sur la une. Bonjour, bienvenue. Ou sur Vivacité en radio. C'est le dernier Madonna maintenant. Bring You Love. Elle est avec Sabrina Carpenter.

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Quelle voix suave qu'elle prend, Madonna. Sabrina. Sabrina Carpenter et Madonna, deux générations de super artistes à l'instant sur Vivacité. 4h53, le beau vélo de Ravel, ça y est, vous donne rendez-vous à Tournai pour le premier rendez-vous qui débute ce week-end, le 4 juillet, au programme des paysages variés, des découvertes du patrimoine local, des produits du terroir, des rencontres, des concerts en plein air, une journée festive qui permettra aussi aux participants de découvrir cette belle région de Tournai, son entité autrement, aux côtés d'Adrien Jevenot, un autre Adrien. Un Adrien en cache toujours un autre. Ce sera Adrien de Weaver qui sera là avec toute l'équipe du beau vélo de Ravel. Le départ et du beau village du beau vélo de Ravel sont installés sur l'esplanade du Conseil de l'Europe à Tournai. Le village Vivacité va vous accueillir, vous, tout au long de la journée, avec des animations, des espaces de rencontres également. Les festivités débutent à 9h30. 13h10, un premier départ collectif sera donné pour une boucle de 10 km. 14h30, les cyclistes pourront participer à une seconde boucle, celle-ci de 20 km. Donc, il faudra pédaler. Et puis, rendez-vous sur le podium avec Youssef. On aura Lady Cover également. Vous pourrez découvrir les préparations culinaires de Julien Lapraille. Voilà, on va faire la fête demain à Tournai. Si vous n'êtes pas loin, ou si vous dites, bah tiens, c'est vrai, on irait bien visiter Tournai. Bah, c'est un bon plan. Demain, toutes les infos sur RTB Factu. Rosaline, voici Snap sur Vivacité. Bientôt 5h dans 6 minutes.

Vendredi, le 3 juillet aujourd'hui, ça y est, le week-end enfin, et des vacances peut-être pour certains d'entre vous. Vous les attendiez, ces vacances, vous allez pouvoir vous reposer, ou vous êtes sur la route là, comme Liliane qui nous le disait tout à l'heure, on vous écoute, on part en direction de l'aéroport de Charleroi. Bonnes vacances à vous Liliane et à votre petite famille, et merci d'avoir pensé d'avoir envoyé un message ce matin, c'est franchement sympa. 0470 07 20 23, je vous rappelle la ligne WhatsApp, 0470 07 20 23. On rejoint 5h avec Dizis et Théodora maintenant.

0: Mélodrama sur Vivacité, rappel de l'actu, ce sera dans quelques petites secondes, à 5h déjà, puis on vient derrière, on fait un petit point sur la météo de ce week-end, et pour aujourd'hui déjà ça s'annonce pas mal, ce sera Théo Le Chenu qui viendra se connecter sur la une et sur Vivacité, et puis on va jouer également tout à l'heure, restez bien là.
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0: Il est 5 heures.
1: David Riffon avec vous pour ces informations. Le chiffre est impressionnant. La vague de chaleur que nous venons de connaître a causé plus de 1200 morts supplémentaires chez nous. C'est une surmortalité de 39% par rapport aux années habituelles, selon le Risk Management Group, un organe d'experts du service public fédéral Santé publique. Jamais depuis la première vague de Covid il y a plus de 6 ans, la surmortalité n'avait été aussi importante en Belgique. Près d'un de ces décès supplémentaires sur deux concernait des personnes âgées de plus de 85 ans, c'est vrai, mais davantage de morts que la moyenne ont été observées aussi chez les moins de 65 ans. Une telle surmortalité au cours d'une vague de chaleur est sans précédent dans notre pays, selon le Risk Management Group. La vague de chaleur était exceptionnelle avec 7 jours à plus de 30 degrés et des nuits anormalement chaudes. Le service public fédéral Santé publique précise aussi qu'il s'agit de chiffres provisoires qui sont donc encore incomplets. Ce vendredi, des chiffres sont également attendus en France. Le sud de la France, désormais touché par des incendies, 3000 personnes ont dû être évacuées, notamment dans des campings dans les régions de Sainte-Marie-la-Mer et Canet-en-Roussillon, c'est pas très loin de Perpignan. On l'a appris ce jeudi soir, la Chambre approuve la révision de l'article 195 de la Constitution. C'est la première étape en vue de la suppression du Sénat. Un suspect désormais identifié dans le cadre de l'enquête sur la tentative d'assassinat à l'engin explosif contre un homme d'affaires d'origine ukrainienne lundi soir à Monaco. Un mandat d'arrêt a été émis contre ce suspect qui fait l'objet d'une notice rouge d'Interpol, le suspect ayant pris la fuite. Trois nouvelles plaintes ont été déposées contre Patrick Bruel, deux pour viol, une autre pour agression sexuelle. Des plaintes déposées à Nanterre, près de Paris. L'artiste de 67 ans est déjà mis en examen depuis le mois dernier dans 4 affaires au total et placé sous le statut de témoin assisté dans 4 autres dossiers. La Coupe du Monde de football, l'Espagne disputera les 8e de finale. Victoire espagnole ce jeudi soir 3-0 contre l'Autriche. La suite des 16e de finale à suivre sur Tipeee et sur Ovio. Merci de nous suivre, où que vous soyez, passez une belle et douce nuit.
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3: Ouais, merci David Riffon pour le rappel de l'actu. Il est 5h02. Bonjour Théo Le Chanu.
4: Bonjour Geoffrey.
3: Du grand soleil et les températures agréables pour ce vendredi.
4: Oui, tout simplement, ça va faire bien du bien ça. Pour finir la semaine. Hein. On va finir la semaine en beauté. Oui, tout à fait, on a beaucoup de soleil attendu pour aujourd'hui. Alors, quelques nuages bas pourraient traîner tout de même hein, au nord d'Anvers, mais cela sera assez anecdotique. Ailleurs, l'ambiance sera légèrement voilée. Côté température, ce matin, on attend entre 9 et 13 degrés. Et cet après-midi, le soleil sera toujours présent, encore une fois, avec quelques cumulus qui pourraient bourgeonner ici ou là sur l'ensemble de la Belgique. Mais encore une fois, cela ne gênera pas l'ambiance de beau temps. Pour les températures, on attend entre 19 et 24 degrés, hein, donc on est tout pile dans les normales de saison. Ce soir et la nuit prochaine, le temps sera calme et sec avec un ciel bien dégagé, surtout le long de la frontière française. Et pour la journée de demain, ce sera un petit peu le même principe qu'aujourd'hui. Placé sous le signe du soleil de nouveau, avec un soleil bien généreux dès le réveil. Et en après-midi, alors quelques bandes nuageuses pourraient tout de même s'inviter sur un axe menant de la Campine au Hainaut en passant par Bruxelles. Et les températures reprennent un petit coup de boost. Hein. On attend plus ou moins entre 22 et 27 degrés, donc de la chaleur, j'ai envie de dire oui, mais sans excès. Et pour la suite du programme, pour dimanche, on aura un léger front qui va aborder le pays depuis les Pays-Bas, donc qui devrait s'étirer plutôt sur les provinces de Limbourg et de Liège, avec une ambiance un petit peu plus nuageuse. Pour les températures, ce sera comme samedi. Et pour le début de semaine prochaine, lundi, on commencera la journée sous un ciel totalement dégagé, avec un soleil plein pour tout le monde et des températures entre 22 et 28 degrés, là encore, de la chaleur, mais sans excès.
3: Bon, vous venez avec des bonnes nouvelles, là, en ce vendredi, c'est sympa, ça.
4: Totalement. On est content, c'est bientôt le week-end.
3: Évidemment, vous avez compris. Et vous reviendrez dans quelques petites minutes reconfirmer tout cela. Ça marche ?
4: Avec grand plaisir.
3: Merci Théo.
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3: Un week-end évidemment qu'on va passer avec vous avec encore plein de bons plans sur Vivacité et sur la Une en télé. Bonjour à tous, bienvenue si vous nous rejoignez à l'instant, il est 5h04. Nous sommes vendredi le 3 juillet, Thomas est à l'honneur, c'est le prénom que nous fêtons. Le dicton du jour du 10 juillet, orage de nuit, peu de mal, mais que peu de bruit. Oui d'accord, que de bruit, d'accord, oui c'est pas du tout la même chose. Bon, il n'y aura pas d'orage, il vous l'a dit Théo, il y a du soleil pour aujourd'hui, et ça c'est bien. Et en parlant de soleil, tout à l'heure on aura le pack soleil à vous offrir Vivacité. 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Sympa ça, hein, faudra jouer avec nous tout à l'heure aux alentours de 5h40. D'ici là, on va se connecter sur vos petits messages également, 0470 07 20 23, 0470 07 20 23. Pour la musique, c'est Elena avec Capuche, mais pas besoin de la mettre aujourd'hui.

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2: 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Il y a de quoi se faire plaisir encore pour ce week-end. Comme la musique, ce qui arrive là maintenant, c'est un méga souvenir ça. 5h10 pratiquement. Phil Collins, Another Day in Paradise. Bon vendredi à tous.

0: La jolie voix de Phil Collins pour démarrer cette journée de vendredi. A Knock Today in Paradise. Il est 5h13 sur Vivacité. Dans l'actu tout à l'heure, on parlera de Coupe du Monde, évidemment, hein, le tableau des huitièmes de finale s'affine. Cette nuit, le Portugal et l'Espagne se sont qualifiés pour le prochain tour de la compétition. Les deux équipes vont s'affronter lundi à 21h. Et puis la vague de chaleur qui vient de se terminer a provoqué plus de 1200 décès supplémentaires chez nous, surtout des personnes âgées. Une surmortalité impressionnante, hein, du jamais vu depuis le Covid. Retrouvez tout à l'heure à 5h30, donc dans l'info, ces titres. Le disque qui fait du bien, c'est dans quelques instants.
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0: Et ravi de vous accompagner sur Vivacité, 5h15, le disque qui fait du bien, vent 84, allez c'est parti. Street Dance Break Machine, ça a été le gros carton partout en Europe. Un titre qui a marqué la vague évidemment hip-hop des années 80. Faites-vous plaisir, c'est 2h30.

0: Rage Machine, Street Dance, c'était le disque qui fait du bien de ce vendredi matin, 5h17. Le cactus d'hier, c'était Sacha Ferrecht aux commandes et il faisait le match Belgique-Sénégal.
1: Sacha Ferra, comment passer ce matin à côté du match? J'imagine que vous l'avez regardé.
2: Ah, absolument, évidemment, j'ai pas la voix de. C'est pas un karaoké que j'ai fait hier soir, hein, je vous le dis. Vraiment, les amis, être belge et supporter des Diables Rouges, ça devrait être remboursé par la mutuelle. Qu'on se le dise, hier on n'a pas regardé un match de foot, on a fait un espèce d'examen cardiaque collectif. Voilà, plus d'un pacemaker a demandé un remplacement en urgence. Pendant ce match, on a perdu les plus fragiles d'entre nous. Et c'est triste à dire, mais regardez l'équipe belge jouer, c'est ce qu'on appelle la sélection naturelle finalement. Voilà, les plus faibles ne s'en sortent pas indemnes, c'est comme ça. Mais bon, quel match. Au début, personne n'y croyait. Personne. Pour y croire, il fallait être inconscient. C'est ce qu'on a fait. Être inconscient pendant 90 minutes. Début du match, la Belgique envoyait des ballons dans les tribunes. Faisait plaisir aux enfants. Durant 116, alors où je vous parle, les ballons ne sont même pas encore retombés. Mais vraiment, on encaisse à la 25e minute, 1-0 pour le Sénégal. Et là, on voit Rudy Garcia. À la base, Rudy Garcia, il est quand même français. Mais hier, ça y est, c'était fini. Et on l'avait contaminé, il est devenu belge. Tu le vois. On prend un goal et tu vois Rudy, toujours habillé comme un manager quick d'ailleurs. Regardez ses joueurs. On est en phase d'être éliminé, il regarde ses joueurs et fait. Cool, hein, les gars. Hey, cool, hein. Tu dis, comment ça, mais cool. Tu vas prendre un goal dans un match à élimination directe, dire, hey, cool. C'est quand même le mouvement le plus belge de l'histoire. Même François Damiens, il a regardé ça, il a dit, même pour moi, c'est trop. Vraiment. Bon, mi-temps. On va boire un peu, on essaie de respirer, on se remet les idées en place. Et boum, le Sénégal enfonce le clou. 2-0. Et là, Rudy Garcia décide de sortir De Bruyne et Jérémy Doku. Un Français qui décide de sortir deux des meilleurs joueurs belges dans un match décisif. C'est Judas qui arrive devant Jésus, le Saint-Esprit, qui se dit, bon, les gars, finalement, on va faire sans vous, c'est bien. Et là, tous les Belges devant leur télé, d'une seule voix, dans les trois langues nationales, on s'est dit, avec tout le respect, mais qu'est-ce qu'il est con, ce Français? Qu'est-ce qu'il est en train de nous faire? Parce que tu peux être ouvert d'esprit, tolérant, bienveillant, mais quand tu vois sortir De Bruyne et Doku à 2-0, tu te redeviens immédiatement un oncle au café du commerce qui sait tout sur le foot, alors que pour expliquer le hors-jeu, tu dis, c'est quand c'est pas dans le jeu. Voilà. Classique. On perd tout espoir. Et c'est là qu'arrive la vraie réflexion belge. Le moment où tout est foutu, le bateau coule, les violons jouent comme dans Titanic. Après, on se dit, et il reste quoi, 15 minutes, 3 goals, 1 goal toutes les 5 minutes, c'est bon, hein. C'est ce qu'on se dit. Le Belge, c'est un peuple magnifique. Il est capable d'être au fond du trou et de voir une micro-lumière et de s'y accrocher. Et on est là. Il nous faut juste 3 goals. Ouais, bien sûr. Et moi, il me faut juste que je gagne l'euro million, que je fasse 12 kilos de moins, que la SNCB arrive à l'heure. Techniquement, tout est possible dans la vie, hein. Et puis, il y a les commentaires belges. Ça, c'est les meilleurs commentaires. Les commentateurs, qu'est-ce que je les aime. Fred nous a quand même sorti cette phrase dans le match. Restons dans le présent pour changer le futur. Ouais. C'est beau, hein. Ça, il l'a pas inventé. Il l'a lu sur son avant-bras, ça, je vous le dis. C'est pas une phrase de commentateur. C'est une phrase tatouée dans le bas du dos de Jessica coiffeuse chez Olivier Dashkin. Elle te coiffe, elle te regarde dans le miroir, elle te dit une mèche, vous êtes sûr? D'accord, c'est vous qui décidez. Mais bon, vous savez, faut rester dans le présent pour changer le futur, hein. Et on l'a fait, on l'a changé le futur. On se faisait rouler dessus à chaque plan. Tu vois Rudy Garcia, tu le voyais noter des trucs dans son cahier. Moi, je suis sûr qu'il notait pas de tactique, il faisait des mots croisés, il était à côté, il avait abandonné le match, il parlait avec ses adjoints, rongeurs de campagne, en 5 lettres. Tu as, toi, Mulot, je sais plus. Et bon, comme à chaque fois, les Belges font du belge. On attend la dernière minute pour commencer à jouer. Les autres pays comprennent pas, ils pensent qu'on panique. Pas du tout, c'est une stratégie. On laisse croire à l'adversaire qu'il est meilleur, c'est psychologique. Miracle, on revient de 1, on revient de 2, et puis arrive un pénalty, Youri Tielemans s'avance, et là, pardonnez-moi l'expression, mais les testicules de cet homme faisaient le poids d'un enfant de 6 ans à cet instant-là. C'est vrai, il y a des hommes qui marchent vers leur destin, lui, il marchait vers le point de pénalty avec 2 boules de bowling dans le short, c'était exceptionnel. Et c'est à ce moment-là, toute la Belgique a hurlé, parce qu'il le met, les voisins, les chiens, les bébés, les grands-mères, les gens qui n'aiment pas le foot, les gens qui ont découvert qu'ils étaient patriotes à cette heure-là. 3-2, la Belgique gagne. Et là, faut quand même réaliser ce qu'on a fait. On a battu le Sénégal, un pays où il fait 27 degrés en moyenne. Nous, en Belgique, dès qu'il fait 28 degrés, on fait des débats nationaux sur la clim. Dans les écoles, on ouvre les journaux canicule. Faut-il encore sortir de chez soi? On met les enfants dans les caves, les chiens dans des piscines gonflables. Et hier, les Belges ont installé la clim gratuitement dans tout le Sénégal. Et ça, c'est avec grand plaisir. Mais attention, blague à part, respect immense au Sénégal, faut quand même le dire. Parce que si des Sénégalais tombent sur cette chronique, il faut dire une chose, perdre un match important, nous en Belgique, on sait ce que c'est. Mmh. Voilà, on a un doctorat là-dedans. Et hier, le Sénégal n'a pas eu de chance. Le Sénégal, il a surtout prouvé au monde entier qu'il n'est pas seulement l'une des meilleures nations d'Afrique, mais une des meilleures nations footballistiques du monde, tout simplement. Ils ont été très impressionnants et ça, personne ne pourra jamais leur enlever. Je fais un AVC en direct, c'est pas très grave. Nous, on passe. Voilà, on sait pas comment, on sait pas pourquoi, on sait pas si c'est mérité, mais on passe. Et c'est ça, finalement, être belge, c'est ne rien maîtriser, souffrir pendant 90 minutes, insulter tout le monde, y croire quand même, et finir debout sur son canapé en criant on est les meilleurs, alors qu'un quart d'heure avant, on disait ce pays est fini. Vive les diables, vive le foot, vive le Sénégal, et merci à ce match, parce que hier soir, grâce à vous, on s'est tous rappelé une chose très importante, on était vivants, et merci pour ça.
1: Yeah. Bravo, Sacha, pour ce cacus. Bon,
0: merci, du match. Merci beaucoup. C'est un grand moment. Sacha Ferrat hier dans le 8-9 et ce sera Gaëtan Delferrière aujourd'hui pour le prochain cactus. Théo Le Chanu, on fait un point sur la météo dans quelques instants.

0: Garnier avec Ian Pokora chaque seconde sur Vivacité à 5h25.
1: Je rentre à la maison ce soir, dis-moi que c'est pas trop tard.
0: Et on rejoint Théo Le Chanu, du grand soleil et des températures agréables, Théo, pour ce vendredi.
2: Eh bien oui, Geoffrey, ça va faire du bien. Bon, il fait un petit peu frais hein, quand même ce matin, mais très vite, en effet, on a les températures qui vont augmenter. Donc au programme pour aujourd'hui, beaucoup de soleil, vous l'avez dit, pour bien débuter cette journée. Alors quelques nuages bas pourraient tout de même traîner au nord d'Anvers, mais cela sera assez anecdotique. Et les températures pour ce matin, on attend entre 9 et 13 degrés. En deuxième partie de matinée, pas beaucoup de changements, hein, même si quelques cumulus pourraient s'ajouter à notre paysage, le soleil sera encore bien présent hein, tout de même. Cet après-midi, le soleil encore une fois bien présent, on l'a dit, mais les cumulus pourraient encore bourgeonner ici ou là sur l'ensemble de la Belgique, mais cela n'empêchera pas encore l'impression de beau temps. L'ambiance sera un petit peu plus nuageuse sur l'est de la province de Liège et de Limbourg. Pour les températures, on attend entre 19 et 24 degrés. Pour ce soir et la nuit prochaine, le temps sera calme et sec avec un petit voile d'altitude qui pourrait circuler sauf le long de la frontière française. On attendra au minimum entre 10 et 16 degrés d'est en ouest. Et petit topo sur le week-end assez rapide pour la journée de demain samedi, et bien ce sera encore du grand soleil dès le réveil. En après-midi, quelques bancs nuageux hein, pourraient tout de même s'inviter sur un axe qui mène de la Campine jusqu'au Hainaut en passant donc par Bruxelles. Et les températures prennent un beaucoup de boost. On attend entre 22 et 27 degrés. Donc de la chaleur, oui, j'ai envie de dire, mais sans excès. Et pour la journée de dimanche, ce sera une journée un petit peu plus nuageuse, hein, notamment sur la partie ouest de la Belgique, mais au moins on restera au sec et les températures sont tout aussi agréables, comprises entre 22 et 27 degrés.
0: Il y en a pour tout le monde, Théo. Hein, c'est le moins qu'on puisse dire.
2: Tout simplement.
0: Ouais, merci, à tout à l'heure.
2: À tout à l'heure.

0: Ce matin, pour ne pas rater votre train, die, ce qui veut dire allez, vas-y, allez, on court. Shakira et Bon Aboy, le son de cet été sur Vivacité. Un petit rappel de l'info, c'est dans quelques petites secondes, à 5h30, à tout de suite.
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0: Lionel Denebourg avec vous, bonjour. La vague de chaleur a bien causé plus de décès en Belgique. Les premiers chiffres officiels sont communiqués et montrent une surmortalité de quasiment 40%, 1222 décès supplémentaires sur une dizaine de jours pendant la canicule donc. Il s'agit encore de chiffres provisoires, mais on peut déjà parler d'un pic, le plus élevé du nombre de décès quotidiens depuis la première vague de Covid. Selon les experts de la santé, une telle surmortalité au cours d'une vague de chaleur est sans précédent dans notre pays. Trois nouvelles plaintes déposées contre Patrick Bruel. Le chanteur est déjà mis en examen par la justice française pour viol et agression sexuelle. Les nouvelles plaintes concernent des faits qui remontent au début des années 90, début des années 2000. Des faits a priori prescrits, mais pas la troisième plainte. Une femme dénonce un viol en marge d'un tournoi de poker en 2014. Des factures d'énergie, d'électricité, de gaz plus simples à l'avenir. Les députés de la Chambre ont approuvé à l'unanimité un projet de loi qui veut faciliter la lecture de nos factures, une présentation plus claire des coûts notamment. Une dernière récré, les derniers jeux avec les copains et la cloche sonnera une dernière fois cet après-midi pour marquer la fin de l'année scolaire, le début des grandes vacances. Place à 7 semaines de congé. Les instituteurs et les écoliers sont attendus en classe le lundi 24 août. Les résultats de la soirée et de la nuit de l'autre côté de l'Atlantique. L'Espagne a été ultra dominante et a facilement battu l'Autriche 3-0. Le Portugal a éliminé la Croatie de buts à 1 en marquant dans les arrêts de jeu. La Suisse et l'Algérie jouent en ce moment. Barcelone à l'heure française avec le départ de la grande boucle, ce sera demain. Mais hier déjà, les équipes ont été présentées au pied de la Sagrada Familia. Au tournoi de tennis de Wimbledon, Elise Mertens s'est qualifiée pour le troisième tour. Aujourd'hui, la Belge démarre le tournoi en double aux côtés d'une joueuse chinoise, Elise Mertens, qui est tenante du titre à Wimbledon. Voilà pour l'actu ce matin. Bon début de journée avec nous.
1: Merci Lionel Denebourg. D'autres infos tout à l'heure à 6h avec le journal. Sur la route, le mois de juillet a débuté, les premiers vacanciers, vous partez peut-être. Avant le départ, pensez, c'est vrai, à vérifier votre véhicule, à préparer votre trajet et à prévoir aussi les pauses régulières. Si vous restez en Belgique, il y a des travaux, on ne change pas une équipe qui gagne. Côté travaux, prudence sur la Nationale 5, E420, hauteur de Neuville. À Sombref également aujourd'hui sur la Nationale 93.
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1: Bonjour les Leftos, 5h33, bienvenue sur Vivacité, bienvenue sur la Une, en télé, Walid, dans quelques petites minutes, dans moins d'une demi-heure avec l'équipe, Karine Bress également sur Vivacité, bref, on est tous là pour vous passer un bel été, un bon vendredi, et bien terminé cette semaine. En ce qui nous concerne, on aura le sketch du jour, de quoi entretenir vos cigomatiques, Elise et Moon avec la maison de repos, des cadeaux avec le jeu de l'intro tout à l'heure, et un chouette cadeau, c'est un pack soleil qu'on vous offre aujourd'hui, donc c'est-à-dire vous avez deux entrées pour le beau d'Estival à Bertry avec Henri PFR, Amel Bent et Superbus. Et on y ajoute un essuie de bain pour vos vacances, une paire de lunettes de soleil, la casquette Vivacité et deux pare-soleil pour votre véhicule. Et ce n'est pas tout, la gourde. Voilà, tout ça, ça sera dans le jeu de l'intro dans quelques petites minutes. Et puis il y a la bonne musique également, c'est un souvenir de MC Hammer dans quelques instants.

0: Longchamp sur l'université ce matin à 5h38. Vous entendez un MC à mort. Ça fait plaisir de retrouver ça. Ça nous donne la pêche pour ce vendredi 3 juillet. Bon, on va jouer maintenant. C'est parti pour le jeu d'intro dernier de cette semaine. Lundi avec Bernard Doué qui sera de retour. Tout bronzé, on a vu les photos, c'est incroyable. Hein. Quel beau gamin, comme on dit. Le jeu de l'intro ce matin pour repartir avec deux entrées pour le beau d'Estival à Bertry, l'essuie de bain plage, vivacité, la paire de soleil, la casquette, les deux pare-soleil pour le véhicule, la gourde, hop là. On a cassé le budget là, hein, pack soleil. Hein. Merci Steve, c'est très sympa. Il faut reconnaître cette intro ce matin. Bon, on va dire l'amiral, voilà, ça c'est déjà un indice. Et puis l'indice de Fred, il me dit, bah oui, il a montré ses fesses à l'époque dans Paris. Ouais, c'est vrai, ça. Vous avez reconnu ce grand chanteur de la chanson française. 3063, vous m'envoyez toutes vos coordonnées complètes et on jouera tout à l'heure avant 6h. Bonne chance. Avant de jouer, c'est l'humour maintenant avec le sketch du jour. Elie Semoun, la maison de retraite.
1: Ça va bien, monsieur Frinfron? Brigitte va vous apporter vos résultats d'analyse d'urine, hein? Faudra pas faire comme la dernière fois, faudra pas les boire, hein? Elle est pas bonne, la soupe? Ah, ben c'est ça, quand on a plus de dents, c'est le régime, hein? Préférez manger du sapin? Et puis, grognez pas, parce que moi, j'ai la possibilité de te casser les tympans! Allez, bon appétit. Oui, Brigitte, qu'est-ce qu'il y a? Qu'est-ce qui se passe encore? Quoi? C'est madame Andréopoulos qui nous a fait des siennes? Qu'est-ce qu'elle nous a fait encore? Comment? Elle a caché la béquille à monsieur Dupont. Ah, plus c'est vieux, plus c'est méchant, tiens. Combien nous a pris, maman Andréopoulos? Combien? 94 ans? 94 ans, c'est bien ça. Ben, vous lui préparez une petite mousse au chocolat, hein, Brigitte? Elle aime bien la mousse au chocolat. Attendez, Brigitte, revenez. Je crois qu'elle nous l'a fait toute seule, la mousse au chocolat. Mais maman Andréopoulos, ça fait 3 fois dans la semaine que vous nous faites de la moussaka. Mais on n'est plus dans votre pays, hein, les Grecs, c'est fini, hein. Vous savez, hein, si ça continue comme ça, hein, moi je vais aller au Franprix d'à côté, je vais aller chercher un paquet de biscottes, puis je vais venir le casser dans votre lit, vous allez voir. Faire danser le sertaki, moi, tu vas voir. Vous croyez que c'est agréable, là, pour monsieur Piche, là, qui peut pas s'échapper, hein. Oh, ici, lui aussi, lui. Mais vous nous faites un orchestre ou quoi? Mais combien de fois il faut que je vous le dise à tous les deux? Pour aller à la selle, vous allez au bout du couloir, vous prenez l'ascenseur, vous arrêtez au deuxième étage, et là, vous appuyez sur le bouton rouge, c'est simple. Parce que nous, on n'aime pas comme vous, on n'a pas perdu l'odorat, hein? Bon, vous savez, si ça continue comme ça, on va interdire les visites. Ils sont où, les petits-enfants? Ils sont où? Ils entendent rien, ça m'énerve. Ils sont où, les petits-enfants? Au dom-tom? Hein? Vous savez ce qu'on va faire? On va envoyer un courrier à Fort-de-France, puis à Athènes, et puis on va leur dire que vous êtes décédés, comme ça, ce sera bien fait. Bon, qu'est-ce que vous faisiez avant? Qu'est-ce que... Ils entendent rien, ça m'énerve! Qu'est-ce que vous faisiez avant? Avant d'être vieux, qu'est-ce que vous faisiez? Chef d'entreprise? Hein? Croyez que vos ouvriers, ils seraient contents de savoir que le patron, il fait popo sous lui? Bon, Brigitte va vous nettoyer, mais c'est la dernière fois. Si, dis donc, monsieur Piche! Comme ça, on n'a pas reçu les cotisations pour le mois d'octobre. On va se servir soi-même, on va faire chauffer la carte bleue. C'est quoi le code, monsieur Piche? Combien? 14-18. Ouais, j'aurais dû m'en douter de celle-là, tiens. Bon, comment, monsieur Piche? Mais monsieur Piche, le tarif, c'est 5000 francs par mois, comme tous les mois, hein? Seulement, maintenant, il y a les euros qui sont arrivés. Eh bien, c'est 5000 euros, voyez? Allez, bon, c'est bon. Brigitte, vous me les emmenez à l'espace tendresse, là, les deux coquins, et puis vous leur mettrez la télé, mais sans les images, hein, c'est bon, on s'en fout. Mais qu'est-ce que vous faites dans les couloirs, toutes nues, même Bretin? Vous venez d'accoucher? On n'accouche plus à 87 ans, même Bretin, hein? Aux États-Unis, peut-être, mais pas ici, hein? Ça va accoucher de quoi, même Bretin? D'un enfant? C'est bien, ça? Il est où, cet enfant, même Bretin? Il est là? C'est un enfant invisible? Oh, il est mignon. On va vous changer vos médicaments, Mme Bretin, hein? Et mettez un peignoir parce que vous allez faire peur, là, hein? Ah oui, Mme Bretin, venez là. Ça aussi, je vous l'ai déjà dit plusieurs fois. La barbe, ça va mieux aux hommes, alors allez vous raser, hein? J'ai failli l'oublier. Monsieur Casanova, c'est notre centenaire. Je l'adore. Comment ça va, Monsieur Casanova? Hein? Il y a 100 ans, c'était un Casanova, monsieur Casanova. C'était un flambeur. Elle était bonne, Edith Piaf. Je plaisante. Oh, il s'énerve. Marcel Cerdan. Et t'en coller une, moi, tu vas voir. Ah, je l'adore, Casanova. Hein? Dites, monsieur Casanova, il y a 100 ans, elles tombaient toutes comme des mouches. Maintenant, vous les attirez encore, les mouches. Sauf que... Dites, monsieur Casanova, il est passé où, le dentier? Les chicots, ils sont partis où? Ils sont restés sur un fruit, c'est bien, ça, monsieur Casanova. Ça fait combien de temps que vous êtes sur cette pomme? 3 semaines, c'est bien, ça, monsieur Casanova. Monsieur Casanova, oh, Casanis, oh, il s'est endormi, le papy. Attends, on va lui faire une blague. Réveille-toi, papy, c'est la guerre! C'est bon pour les cœurs, va.
2: Ah, je l'adore, Casanova.
1: Allez, monsieur Casanova, vous allez me faire un petit plaisir, on va bouger ce matin. Hein? Elle est encore bonne, la jambe qui reste, hein? Allez, c'est du bois, quand même. Allez, monsieur Casanova. Oui, à son périmètre.

Et Lise Moon, la maison de retraite, dans le sketch du jour sur Vivacité 5h44. L'humour présent tout cet été sur Viva, d'ailleurs, entre 14 et 17h avec Philippe Jeuniot. Mais le vendredi, c'est-à-dire aujourd'hui, à partir de ce 3 juillet, c'est parti pour Escapade en Wallonie. Un tout nouveau programme visant à mettre en lumière le tourisme de proximité réalisé en collaboration avec Visite Wallonia. Escapade en Wallonie, tout à l'heure avec Philippe, entre 14 et 17h. Et nous partirons à Tournai aujourd'hui. Petit coup d'œil sur les titres de l'info. On va faire ça dans quelques instants. Je vous souhaite la bienvenue. Merci d'être là.

Chambre sur Vivacité, 5h48. Un petit coup d'œil dans les titres du journal de 6h. On reviendra sur la Coupe du Monde, le tableau des huitièmes de finale s'affine. Cette nuit, le Portugal et l'Espagne se sont qualifiés pour le prochain tour de la compétition. Les deux équipes s'affronteront lundi à 21h. Et puis on parlera de la vague de chaleur qui vient de se terminer, qui a provoqué plus de 1200 décès supplémentaires chez nous. Surtout les personnes âgées, une surmortalité impressionnante, hein, du jamais vu depuis le Covid. Rendez-vous à 6h sur Vivacité pour développer ces titres et sur le fil actu également sur RTBF Actu, 24h sur 24. Christine et De Cuisne, et puis on retrouve notre gagnant.

0: Christine and the Queen avec Christine. Voilà, c'est simple. Fallait pas chercher très loin. 5h52, on va partir à Tenneville maintenant. C'est Dimitri qui m'y attend. Bonjour Dimitri.
1: Bonjour.
0: Comment ça va ce matin?
1: Ça va bien, ça va bien. On profite un peu de la fraîcheur.
0: Ça fait du bien cette fraîcheur. Hein.
1: Oui, ouais, ça fait du bien, oui.
0: On va faire le point sur la météo avec Théo Le Chanu, d'ailleurs, dans quelques petites minutes. Il va nous parler de soleil, mais ça reste raisonnable. Vous inquiétez pas. C'est la canicule, c'est fini pour le moment. Vous êtes au boulot, vous, déjà, d'ailleurs, là, en ce moment, hein, c'est ça, hein?
1: Oui, c'est bien ça, oui. Je suis au boulot, oui, depuis 3 heures ce matin.
0: Ah ouais, 3 heures. Allez,
1: ouais.
0: Et vous terminez à quelle heure?
1: Là, je pense avoir vers 14-15 heures, plus ou moins.
0: D'accord. Vous êtes transporteur routier, c'est ça, je vois sur votre fiche, hein?
1: C'est ça, oui.
0: Quand vous allez rentrer, faites quoi? Une petite sieste, j'imagine?
1: Non, du tout, non. On va profiter un peu de la terrasse, du jacuzzi, et voilà.
0: Ah ouais, bah c'est bien ça, jacuzzi à la maison, on se détend, le petit soleil, le petit apéro, et voilà. Et on est à l'aise, on est tout à fait bien. C'était compliqué ou pas l'intro à découvrir ce matin, ou ça allait?
1: Non, ça allait, ben, figurez-vous qu'à chaque fois, je me dis, c'est vraiment compliqué. Puis là, pour une fois, j'ai reconnu Paul Naref, donc je me suis dit, c'est impeccable.
0: Ouais, on était sympa cette semaine, on était sympa. Alors, j'ai reçu des réponses comme Pau. Mais ça, voilà, c'était bien Paul Naref, effectivement, on le confirme maintenant que les traits. On ira tous au paradis, mais j'ai reçu Pau et le Lyon est mort ce soir. Rien à voir du tout, voilà, c'était pas ça du tout. Vous aviez la bonne réponse et c'est très très bien. Alors ce que je vais vous offrir, vous avez deux entrées pour le Baudestival, vous avez les lunettes Vivacité, la gourde, les suites plage, la totale, c'est le pack été qu'on vous offre, le pack soleil précisément.
1: Eh ben voilà, de quoi profiter du bon temps.
0: Eh ben écoutez, je vous envoie ça à Tenneville et je vous souhaite un bon week-end. Merci beaucoup Dimitri.
1: Merci, à vous aussi.
0: À bientôt.
1: Au revoir, bon week-end.
0: Bon, Théo Le Chanu, vous confirmez hein, du soleil pour ce week-end. On n'a pas menti à Dimitri, là.
2: Non, ça va bien se passer. Bon, on va avoir une petite journée de dimanche un petit peu plus nuageuse sur l'est du pays, mais on va y revenir par la suite. On va peut-être faire le programme de ce matin, déjà. Donc, pour les cartes du ciel pour aujourd'hui, ben, beaucoup de soleil, hein, par contre, sur l'ensemble de la journée. Alors, quelques nuages pourraient tout de même traîner au nord d'Anvers, mais cela est assez anecdotique. Pour les températures ce matin, on attend entre 9 et 13 degrés. Et en deuxième partie de matinée, ben, il n'y a pas beaucoup de changements, même si quelques cumulus pourraient s'ajouter à notre paysage, hein, bourgeonner ici ou là dans le ciel. Et cela tout au long de la journée. Pour cet après-midi, donc, eh bien, on garde un soleil franc hein, sur l'ensemble de la Belgique. L'ambiance sera un petit peu plus nuageuse sur l'est de la province de Liège et de Limbourg. Pour les températures, on attend entre 19 et 24 degrés au meilleur de la journée, donc de la chaleur un petit peu, oui, mais c'est très respirable hein, quand même. Pour ce soir et la nuit prochaine, le temps sera calme et sec avec un voile fin d'altitude tout au plus, sauf le long de la frontière française. Pour les températures minimales, elles s'échelonneront entre 10 et 16 degrés. Et pour la suite du programme, eh bien, pour ce week-end, on attend une journée de samedi placée sous le signe du soleil encore. Et en après-midi, eh bien, quelques bancs nuageux pourraient tout de même s'inviter sur un axe qui mène de la Campine au Hainaut en passant par la capitale. Les températures prennent un petit coup de boost, on attend entre 22 et 27 degrés, donc chaleur estivale mais sans excès. Et pour dimanche, eh bien, on aura une journée donc plus lumineuse à l'ouest qu'à l'est, mais dans l'ensemble, on restera au sec et ça, c'est la bonne nouvelle.
0: Et c'est une très très bonne nouvelle. Merci Théo Le Chanu d'être passé ce matin. Vous serez de retour dans les matinales hein, tout à l'heure.
2: Avec grand plaisir.

0: danse déjà, vêtue de bleu, incroyable. Elle vient de m'apporter un petit thé, c'est sympa ça. Quel bienveillant.
1: Je sais que vous aimez bien ce
0: thé. Il est bon votre thé.
1: Et
0: c'est un thé maison, hein.
1: Absolument, thé maison, avec des fruits et tout. Vous aimez ça, hein.
0: Moi j'adore, j'adore.
1: C'est pour ça que vous revenez le matin en fait.
0: Bah oui, c'est pour ça, voilà. Demain vous serez là aussi, donc demain j'aurai droit aussi au petit thé.
1: Voilà, parce que je vais vous retrouver aussi à partir de 6h15.
0: Ouais, c'est ça.
1: Je viendrai vous retrouver. J'ai compris, message reçu, le thé. Dites c'est vendredi aujourd'hui.
0: C'est vendredi, on va parler de quoi? Il nous reste 20 secondes.
1: Alors on va aller au Bois des Rêves, à Autigny-Louvain-la-Neuve. Et comme c'est vendredi, il y aura deux jeux, parce que j'avais envie de faire plaisir.
0: La totale, on y va, on est fou.
1: La totale, on ira à Namur, on ira dans toutes les provinces. On ira à Namur, on ira en Béoué, on parlera de Brocante en province de Hainaut, à Liège, au Festival du Jeu. Allez. Vous allez vous régaler.
0: Programme bien chargé dans les matinales sur Vivacité avec vous. Et puis Walid, en télé, sur la Une. Je vous salue, je vous embrasse, merci beaucoup, bon week-end. À demain, 6h pour les Lève-Tôt, avec Karine donc.
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1: Bonjour Denis.
7: Bonjour Karine, bonjour à toutes et tous.
1: Et je vous sens en forme ce matin.
7: Bah oui, je suis en forme, et particulièrement
1: faut,
7: vous aussi. Hein.
1: Mais oui, il faut, parce qu'on a plein de choses à dire. Mmh. Plutôt qu'un jeu aujourd'hui, on en aura deux.
7: Oh là là.
1: Ah bah écoutez,
7: la maison recule devant rien.
1: C'est vendredi, sur les vacances, c'est la totale. Deux jeux, on va commencer déjà à jouer ensemble à partir de 6h20. Et dans l'info ce matin,
7: eh bien, on va s'intéresser notamment aux petits cadeaux que les élèves offrent aux enseignants pour le dernier jour d'école. Hein. En tout cas pour ceux qui ne sont pas déjà partis en vacances, c'est aujourd'hui officiellement le dernier jour d'école.
1: Les mugs, ça marche bien.
7: Les mugs, les chocolats, les cadeaux personnalisés, enfin voilà, il y a un peu de tout.
1: Ah ouais, les cadeaux personnalisés.
7: Les cadeaux personnalisés, ce sont ceux-là qui font le plus plaisir.
1: Eh bien écoutez, on entendra cela tout à l'heure. Après 6h, on vous emmènera dans toutes les provinces. On vous donnera des bons plans de sortie pour le week-end, notamment pour le festival Ludique. C'est un festival de jeux à Bruxelles. On ira aussi au Médiéval à Namur et on vous offre un chèque cadeau d'une valeur de 1000 euros pour partir en vacances. 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Bienvenue si vous nous rejoignez maintenant dans Vivacité Matin. 6h, c'est l'heure du journal. Voici les petits Vivacité.
8: Une personne sur deux exclue du chômage a obtenu un revenu d'intégration du CPS, ce qui représente des millions d'euros de surcoût pour ces CPS qui attendent à présent un geste du fédéral. Des campings évacués dans le sud de la France, des campings menacés par des incendies. À la Coupe du monde de football, le Portugal de Cristiano Ronaldo a renversé la Croatie de Luka Modric dans un 16e de finale déjanté. Au tour suivant, le Portugal sera opposé à l'Espagne.
1: 6h, le journal. Bonjour Nathalie Servet.
8: Bonjour à toutes et à tous. Près de 100 000 personnes ont déjà été exclues du chômage depuis le mois de janvier. Une nouvelle vague d'exclusion a débuté cette semaine. Elle concerne plus de 40 000 personnes. Un contexte compliqué pour les CPAS. En moyenne, selon les derniers chiffres, en Wallonie, près d'une personne sur deux exclue du chômage a obtenu un revenu d'intégration d'un CPAS, comme c'est le cas à Namur et à Mons. Marc Serlero.
9: Au CPS de Mons, par exemple, les chiffres vont déjà bien au-delà de ce qui avait été prévu par le gouvernement fédéral. Natacha Vandenberg, présidente PS du CPS.
10: Sur la période janvier-mai, 1150 RIS qui ont été octroyés sur un nombre total d'exclus de 1927 exclus pour Mons. On nous avait annoncé un tiers, on avait estimé deux tiers, imaginant déjà l'an dernier que des gens qui avaient passé pour la plupart plus de 20 ans au chômage n'allaient pas pouvoir retrouver de l'emploi aussi facilement.
9: Et ces chiffres ont bien sûr un impact budgétaire conséquent, Natacha Vandenberg.
10: Au total, sur la mandature, le surcoût il sera de plus de 14 millions. Déjà rien que cette année où on devait être compensé totalement, on a déjà un surcoût de 1 100 000 euros.
9: Un surcoût qui n'épargne aucune commune. Dorothée Klein, présidente des engagés du CPS de Namur et présidente de la Fédération des CPS Wallons.
11: Les perspectives pour 2027 sont très mauvaises. Moi aussi, à Namur, j'attends un effort du fédéral et effectivement, par rapport à ces 300 millions qui ont été déjà dégagés, j'aurais besoin de l'ouverture de cette enveloppe supplémentaire.
9: Clairement, aujourd'hui, les CPAS attendent avec impatience un geste du fédéral.
8: Au CPS de Molenbeek, un drame évité de justesse hier. Peu avant midi, un homme d'une soixantaine d'années s'est présenté au guichet. Après avoir tenu des propos menaçants, il s'est aspergé d'essence dans l'intention de s'immoler par le feu. Le personnel a pu intervenir rapidement pour empêcher le passage à l'acte. Désespéré, l'homme originaire de Syrie s'était vu refuser une aide de la part du CPS d'une commune voisine. La police l'a déféré au parquet. Un chiffre impressionnant, en Belgique, il y a eu plus de 1200 décès supplémentaires en près de 10 jours par rapport à la moyenne habituelle. Cette surmortalité liée à la dernière vague de chaleur, selon les experts du SPF Santé publique, et la moitié de ces décès concernent des personnes âgées. Ces chiffres sont exceptionnels en Belgique. Nous n'avions plus connu une telle surmortalité depuis la première vague de Covid. Le ministre fédéral de la Santé a demandé aux experts de préparer des recommandations pour renforcer la stratégie de notre pays face à une éventuelle prochaine vague de chaleur. Et si vous prenez la direction du sud de la France pour les vacances ce vendredi ou ce week-end, le risque de feux de forêt y est très élevé en ce moment. 6 départements sont classés en rouge. Dans les Bouches-du-Rhône, plusieurs incendies sont en cours. La sécheresse des sols, les températures élevées et le vent compliquent les opérations des pompiers. À Canet-en-Roussillon et à Sainte-Marie-la-Mer, 1500 vacanciers ont dû être évacués des campings touchés ou menacés par les flammes. Edmond Jorda, maire de Sainte-Marie-de-la-Mer et président de l'association des maires des Pyrénées-Orientales.
5: Nous avons réussi à loger tout le monde, hein. Plusieurs personnes, plusieurs centaines de personnes ont même réussi à trouver d'autres hôtels, d'autres campings. Puis il y a eu également une très très belle solidarité parce qu'il faut vous imaginer, 1500 personnes qui sont évacuées de camping. Certaines étaient sur la plage, en maillot de bain, sans chaussures, sans rien. Et la solidarité s'est organisée. Ici à Sainte-Marie-la-Mer, les habitants sont venus apporter des vêtements, des produits d'hygiène, etc. etc. Je crois que malgré la crise, nous pouvons être satisfaits de la solidité de notre organisation.
8: Une interview de Radio France. 3 nouvelles plaintes déposées en France contre le chanteur et comédien Patrick Bruel. Il s'agirait de 2 plaintes pour viol et 1 pour agression sexuelle sur mineur. Selon Mediapart, parmi ces 3 nouvelles plaintes visant le chanteur, l'une concerne des faits qui ne sont pas prescrits. L'artiste de 67 ans est déjà mis en examen, inculpé donc depuis juin dans 4 affaires et est placé sous le statut de témoin assisté dans 4 autres dossiers. Il y aura une affiche Portugal-Espagne en 8e de finale de la Coupe du Monde. Les 2 nations se sont qualifiées hier et cette nuit, un peu plus facilement pour l'Espagne, 3-0 contre l'Autriche et au bout du suspense et des arrêts de jeu pour le Portugal, 2-1 contre la Croatie. Mené 0-1, les Portugais sont finalement passés devant grâce à un pénalty de Ronaldo et un but de Ramos, même si les Croates ont bien cru égaliser dans les dernières secondes, mais le but a été annulé après une longue analyse vidéo. Cristiano Ronaldo l'avoue, le Portugal a eu chaud.
6: Ça a été un match difficile, on a totalement dominé en première mi-temps et puis en deuxième période, ça n'a plus été vraiment le cas. Mais c'est ça le football. La Croatie s'est créée une occasion, a marqué dès le début de la deuxième mi-temps, ce qui a un peu perturbé notre jeu. On va dire qu'on a un peu stressé, mais au bout de 5 à 10 minutes, on a réussi à se ressaisir, à reprendre confiance. C'est là que j'ai réussi à marquer, même si j'étais légèrement hors-jeu et que ça a été annulé. Ça nous a redonné confiance, puis il y a eu le pénalty et à partir de là, ça a été un match difficile, un match rapide et tendu.
8: Voilà, autre rencontre qui est en cours depuis 5h ce matin, Suisse-Algérie. Le score est actuellement de 1-0 pour la Suisse. En tennis, Zizouberg s'affranchit le 2e tour du tournoi de Wimbledon en battant le Portugais Jem Faria en 4-7. Elis Mertens a éliminé l'Ouzbek Maria Timofeeva en 3 manches. Sa prochaine adversaire sera la numéro 2 mondiale, la Kazakh Elena Rybakina. Il est 6h06, excellent réveil.
1: Merci Nathalie Sorveille, à tout à l'heure pour d'autres infos. Bonjour et bienvenue dans Vivacité Matin.
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1: Et puis vous aussi, j'espère que vous êtes en forme, vous avez bien dormi, vous avez bien travaillé. Nous sommes ensemble jusqu'à 8h. Bonjour Denis.
7: Bonjour Karine, bonjour à toutes et tous.
1: Dans l'info ce matin.
7: Eh bien voilà, on prend la direction de Namur avec un nouveau projet qui pourrait bien transformer le visage du quartier de la gare à Namur. On parle de 14 000 mètres carrés de commerce et aussi de nouveaux bureaux qui vont s'installer. Il y a un projet qui était présenté hier soir au Namurois.
1: Ah ben justement, on va parler Namur dans quelques instants parce qu'on n'aura pas un jeu mais 2 aujourd'hui. L'actualité culturelle culturelle à Namur ce week-end, ce sont les médiévales à la Citadelle. On en parlera et on vous offrira des invitations pour y aller en famille, à moins que vous ne préfériez aller dans un bois des rêves. Du côté d'Ottigny-Louvain-la-Neuve, bonjour Anthony Cujas. Ah, je ne vous entends pas. Je voulais juste savoir si dans le bois des rêves, on rêvait. On vous retrouvera tout à l'heure avec le son et l'image si vous nous suivez en télé sur OVIO. Et vous nous direz, tiens, si vous rêvez dans ce fameux bois. Côté météo, il va faire beau aujourd'hui. Grand soleil et des températures agréables qui vont varier entre 22 et 24 degrés. On écoutera aussi Daniel Balavoine ce matin. Et un des tubes de l'été, on peut le dire, t'es même pas là, Dracula. Petit conseil, préparez déjà vos téléphones, puisqu'on va pas tarder à jouer ensemble. Dans quelques instants, je vous dis ce qui se passe sur la route, sur le rail. Vous aurez aussi quelques relevés de température. Et puis on va déjà jouer et retrouver Anthony dans ce fameux bois de rêve. Vous pensez qu'il rêve déjà dans le bois?
7: Ben, manifestement, il rêve, puisqu'on ne l'entend pas là. Donc...
1: Oh, écoutez, vous êtes grave, vous. On ne l'entendait pas, mais il était bien là et bien réveillé, rassurez-vous. On retrouve Anthony Cujas dans quelques instants.
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0: Ça se passe bien sur la route et sur le rail. Rien de spécifique à vous signaler. Les températures à l'extérieur de chez vous ce matin varient entre 11 et 12 degrés. On a par exemple 12 degrés du côté de Tournai, 11 pour Namur, 11 pour Nivelles aussi. Angis, c'est là qu'il y a le festival des Tchafournis, festival avec des arts de la rue qui va débuter aujourd'hui durant tout le week-end. On a 12 degrés de moyenne. Bruxelles, c'est l'Omegang ce soir. 11 degrés de moyenne en ce moment à 6h11. À Saint-Hubert, ce sera la fête de la rose. 10 degrés, un petit peu plus frais. Et on aura ce même type de fraîcheur, pardon, du côté de Spa. 10 degrés maintenant, toujours à 6h11. Dans quelques instants, je vous fais jouer. On va jouer pour des invitations pour aller au Médiéval de Namur. C'est samedi et dimanche. On vous offrira des invitations famille. C'est peut-être un des bons plans de sortie pour lequel vous allez opter. En tous les cas, c'est un qu'on vous recommande pour ce week-end. Et c'est dans la suite de Vivacité Matin. Il est 6h12.
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0: Bienvenue sur Vivacité, sur vos médias de proximité, sur Ovio aussi. À propos de médias de proximité, un petit coucou si vous nous regardez sur TVcom, dans la région de Tignil-Vin-la-Neuve, justement. On y va dans quelques instants, trouver Anthony Cujas après Daniel Balavoine et le jeu.

0: 16. Je ne vous ai pas encore appelé le numéro de WhatsApp de l'émission, mais apparemment, vous le connaissez déjà par cœur. Vu qu'il y a pas mal de réactions, c'est le 0470 07 20 23. J'ai même pas le temps de vous parler, vous demander si vous voulez de l'eau, du nid. Et ça chauffe de tous les côtés. Hein,
1: mais oui, je vois que vous n'arrêtez pas.
0: Et ça va encore plus chauffer maintenant qu'on va vous offrir des invitations famille pour aller au médiéval de la Citadelle.
1: Ah bah oui.
0: Pas vous, hein. Non, je suis désolée, vous travaillez.
1: Bon.
0: Pour nos auditeurs et téléspectateurs, oui. Mais vous voyez la Citadelle de Namur.
1: Oui, je vois très bien.
0: Vous
1: ouais.
0: L'imaginez avec du beau temps et tout, avec plein soleil, le soir avec un ciel étoilé et tout, vous voyez ça?
1: Oui.
0: C'est ce qu'on aura ce week-end.
1: Mais ça va être
0: en
1: bien.
0: En plus, avec des activités médiévales et tout, vous imaginez médiéval. Ce que ça peut donner. On vous offre des invitations maintenant au 60-03. Écoutez, pas de code particulier, rien du tout, pas de question non plus. Hein. On met une question ou pas?
1: Non.
0: Non, pas non. À ce tour-ci.
1: On envoie juste un petit message et puis voilà.
0: Et on offre un pass famille ou 5, carrément. Allez, allez-y, c'est vous qui choisissez.
1: Écoutez, si on a 5, offrons les 5.
0: Allez, on y va, elle est partie. 5, ça veut dire que vous irez à une vingtaine pour vivacité assez médiévale de Namur. Ce sera soit demain ou après-demain. Évidemment, on ne va rien en vous envoyer par la poste, vous retirez vos places sur place, vous jouez maintenant au 60-03, 1 euro le message, et il faut votre nom, prénom, adresse complète, n'oubliez pas le numéro de la maison, le code postal et votre adresse email, ce sera pratique pour correspondre avec vous aujourd'hui. Bonne chance à tous, il est 6h18.
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0: Le soleil brille peut-être déjà chez vous et c'est normal, on a une belle journée aujourd'hui, plein soleil, des températures de 20 à 22 jusqu'à 24 degrés. Et en ce moment, c'est 10 à 11, voire 12 degrés. Pour les frileux comme moi, toute petite veste, comme pour tirer très très vite. Tame Impala tout de suite dans vos oreilles. On vous souhaite un excellent vendredi. C'est quelle date encore aujourd'hui?
1: On serait bien le 3 juillet.
0: Oui, c'est vrai, vous avez raison. Je m'emmène toujours les pinceaux. Avec les dates et tout. Mais pas avec Tame Impala et Dracula. Bon vendredi.

0: vous rappelle qu'il y a en jeu des invitations pour aller au Médiéval de Namur. On n'a pas le temps de vous rappeler pour voir si vos coordonnées sont correctes. Donc, si vous me mettez juste un prénom, ça ne suffit pas. On a besoin de votre adresse complète. Nom, prénom, adresse complète et votre adresse email. C'est important. Vous participez via les SMS de l'émission, le 60-03. 1 euro le message. Bonne chance à tous. Il est 6h22. Et c'est une bulle de nature et de verdure au cœur du Brabant et loin de Nice.
1: Oui, ce matin, nous découvrons le Bois des Rêves à Autigny-Louvain-la-Neuve, pas loin de l'université et du musée Hergé.
0: Et moi, vous savez quoi, ça me fait déjà rêver, le Bois des Rêves. C'est peut-être le nom d'ailleurs qui vous a inspiré, Anthony Cujas, d'aller sur place. En tous les cas, le nom et peut-être la pêche aussi, parce qu'apparemment, vous êtes au bord de l'étang.
2: Ah oui, là je suis au bord de l'étang, un domaine ici de 67 hectares, donc vous allez pouvoir visiter, faire une petite balade et pourquoi pas justement pêcher, comme vous venez de le dire. Il y a apparemment quelques petits poissons dans cette eau. J'ai Eric qui est près de moi, mais Eric il s'est un peu éloigné d'ailleurs. Eric qui est près de moi, qui vient de lancer...
0: Ne bougez pas trop Anthony, bougez pas trop, respirez pas trop, bougez
2: pas trop.
0: Ça y est,
2: il la lance. Ah, on ne bouge plus, je reste. Voilà, je ne respire. Eric, venez-moi, je vois pas trop. Eric, qui a préparé de quoi pêcher. Qu'est-ce qu'on peut trouver ici, Eric?
3: On peut des carpes, des tanches, des carassins, des esturgeons. Mais il n'y en a pas beaucoup, des esturgeons.
2: Alors, vous venez directement ici le matin.
0: Oui, non, c'est un tout petit peu compliqué, Anthony, là, même si vous ne bougez pas trop, on ne comprend pas du tout ce que vous dites, on sait juste, et on vous découvre sous cet angle-là, Anthony, vous êtes fan de pêche, et votre intervenant aussi. Alors, est-ce qu'on vous entend mieux? Non, c'est pas possible, alors je vous décris, il est au bord d'un étang. Est-ce que peut-être vous pensez que les ondes au bord d'un étang font que... Ils sont peut-être les poissons qui...
1: Peut-être, oui. Il y a des mauvaises ondes dans ce coin-là, en tout cas, apparemment.
0: Pour se dire, voilà, le Bois des Rêves, on se détend, on pêche, on est bien. On va essayer de retrouver Anthony, rassurez-vous. En tous les cas, c'est très très joli, le Bois des Rêves.
1: Bois des Rêves, on s'y déconnecte, hein, on rêve, on se déconnecte, et donc forcément pas de réseau, j'imagine.
0: Mais c'est pas mal, mais oui, écoutez, vous imaginez comme la nature reprend le dessus, les poissons aussi. Formidable. Vous avez des souvenirs? Vous avez des bons plans au Bois des Rêves? N'hésitez pas à nous le dire au 0470 07 20 23. J'entends parfois Anthony. Est-ce que ça veut dire qu'il remonte un poisson ou pas? On vous le dit dans quelques instants, en tous les cas.
2: Je suis là, hein, Karine. Je ne sais pas si vous m'entendez.
0: Vous êtes un peu comme sur la Lune.
2: Vous m'entendez? Voilà. Oui, est-ce que vous m'entendez mieux?
0: Un tout petit peu mieux. Je vous dis, vous êtes un peu comme sur la Lune.
2: Ça va les rêves, hein, finalement. Alors, comme ça, vous savez, Eric est en train de pêcher l'instant. On le disait, pas mal de poissons ici. Je vais la faire courte, hein, comme ça on va clôturer, comme ça on va régler les petits soucis. Mais ici, vous voyez, il n'y a pas que de la pêche. Hein. On peut aussi, si vous n'êtes pas fan amatrice de pêche, on peut aussi s'amuser et profiter aussi des différentes infrastructures. On va y revenir d'ici quelques...
0: Eh bien, écoutez, avec grand plaisir, Anthony. Terminez de pêcher, solutionnez les problèmes techniques et revenez quand vous le souhaitez, en tous les cas. On vous retrouvera avant 7h, tout à l'heure. Il est 6h25. On ne l'avait jamais fait, celle-là.
1: Non.
0: Les poissons, la nature, les ombres, jamais. Voici Ambre. Belle journée.

0: dans le Zoom Sport. On verra que si la Belgique remporte la victoire face aux États-Unis ou même ce match peut poser problème à la NASA. Je vous assure, j'ai relu 10 fois.
1: Ah bon?
0: J'ai pas bu trop de café. Tout va bien. Et Christine Onquet va bien. Et c'est le Zoom Sport tout à l'heure. Vous allez adorer. Ne bougez pas. Dans le journal qui arrive.
1: Eh bien, on parle de la commission d'enquête par rapport au foyer Anderlechtois et les soupçons d'attribution irrégulière de logements sociaux dans cette commune de Bruxelles.
0: Il va faire beau aujourd'hui. Beaucoup de soleil et des températures qui vont varier entre 22 et 24 degrés. 6h28. On l'écoutera tout à l'heure, Taylor Swift, et puis on se dit peut-être à l'aube d'un week-end, un petit Stevie Wonder, vous ferez du bien. Owen Guiton en régie, c'est Sylvain qui réalise, Maxime qui est à côté, tout va bien, la vie est belle. Le journal dans quelques instants.
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0: Belle journée avec nous, il est 6h30, RTB à Vivacité, c'est l'heure du journal, journal régional. Nous sommes le 3 juillet et c'est donc le dernier jour d'école pour les maternelles et puis les primaires aussi.
1: Alors peut-être d'offrir un petit cadeau à madame ou à monsieur pour là ou le remercier et lui souhaiter de bonnes vacances. Les élèves sont nombreux à avoir une petite attention pour leurs enseignants. C'est ce que Philippine Wambercy a constaté à l'école Saint-Joseph d'Aubourg, près de Mons.
10: Pour sa dernière semaine, Talia, 11 ans, n'est pas venue les mains vides à l'école. Son cartable est rempli de surprises pour sa maîtresse.
11: Un effaceur avec écrit Madame Justine et des crayons. Et il y a aussi une carte, il y a un cœur dessus. C'est important d'aimer sa madame et de lui offrir des cadeaux.
10: Des attentions qui touchent particulièrement Madame Justine, institutrice.
12: Super touchant, surtout quand c'est des cadeaux personnalisés. Je vous avoue que j'ai pas souvenir, quand j'étais plus jeune, d'avoir fait autant de cadeaux à mes professeurs. C'est touchant de se dire qu'on a un cadeau de quasiment chaque élève, quoi.
10: Les cadeaux de fin d'année, c'est presque devenu une norme. Wendy, maman de deux petites filles, n'a pas hésité une seconde.
13: C'est vraiment pour les remercier de bien s'occuper de mes enfants et de prendre soin d'eux.
10: Cette période est aussi favorable aux commerçants qui s'adaptent pour l'occasion. Dans cette chocolaterie montoise, des ballotins spécial école sont confectionnés.
14: On a fait une latte en chocolat blanc, un bic à l'intérieur, il y a du praliné noisette.
10: Fabien est chocolatier.
14: Pour la saison, oui, ça augmente nos ventes. Après, c'est une petite fête, donc c'est pas énorme.
10: Que ce soit du chocolat, une bouteille, une tasse ou un petit mot, ces cadeaux signent aussi la fin de l'année scolaire et le début des vacances pour les élèves et leurs professeurs.
1: Le reportage signé Philippine Wambercy. 18 années de prison, un visé-toi a été condamné hier soir par la cour d'assises de Liège. Ahmed Kaya avait été reconnu coupable du meurtre d'un homme de 22 ans et d'une tentative de meurtre. Les faits remontent à juin 2021, lorsqu'une bagarre avait éclaté dans un café liégeois. Les jurés ont estimé que la dizaine de coups de couteau portés à la victime démontrait une intention homicide. Ils ont écarté la légitime défense. Reims à Molenbeek en région bruxelloise. Un homme s'est aspergé d'essence hier dans les locaux du CPAS. Le personnel a pu intervenir avant qu'il ne s'immole par le feu. L'individu désespéré, un homme originaire de Syrie, s'était vu refuser une aide de la part d'une commune voisine. Ah, y a-t-il eu des irrégularités dans l'attribution des logements sociaux à Anderlecht ? La commission d'enquête du Parlement bruxellois procède en ce moment à des auditions. Elle entendait hier le président du foyer anderlechtois, Lotfi Mostefa. Les soupçons d'irrégularité avaient été révélés par nos confrères de la VRT et le reportage s'appuyait notamment sur des SMS et des messages WhatsApp. Hier, Lotfi Mostefa s'est défendu. Il rejette les accusations et réfute tout clientélisme.
4: On peut dire ce qu'on veut, ce n'est pas moi qui décide qui reçoit un logement, ce n'est pas moi qui instruit les dossiers, ce n'est pas moi qui constitue les rapports sociaux, ce n'est pas moi qui sélectionne les logements, ce n'est pas moi qui valide les attributions. Chacune de ces étapes appartient à des acteurs distincts, avec des règles précises, à des niveaux de contrôle précis. Un dossier, ce n'est pas une phrase tirée de son contexte, ce n'est pas une capture d'écran de WhatsApp, ce n'est pas un extrait d'un message informel, c'est une procédure complète, avec des pièces, des avis, des contrôles, des validations. Un message, une sollicitation, une rencontre ne remplace jamais l'instruction administrative d'un dossier.
1: Lotfi Mostefa, qui n'a pas répondu aux questions des députés de la commission, il a fait usage de son droit au silence pour, dit-il, ne pas entraver l'instruction qui est en cours. C'est un projet qui pourrait changer le visage du quartier de la gare à Namur. Il était présenté hier soir aux habitants. Le promoteur immobilier Bessix Red veut installer des commerces et surtout, François-Louis, des bureaux au cœur du centre-ville namurois.
15: Le quartier de la gare serait idéal pour de nouveaux bureaux, malgré le développement du télétravail, estime Pascal Heutendal, le directeur du projet chez Bessix Red.
16: Et on sait que le télétravail, ça représente peut-être un jour, deux jours par semaine. Et de plus en plus, les sociétés espèrent de nouveau que les travailleurs reviennent au bureau. Et donc, il y aura toujours un grand besoin de bureaux, donc aussi bien à Namur qu'ailleurs en Belgique.
15: Le projet prévoit aussi une quarantaine de nouvelles surfaces commerciales, ce qui inquiète une partie des commerçants namurois, parce qu'ils craignent que cela vide le centre-ville de ses enseignes par un simple effet de transfert. Mais ce jeudi soir, beaucoup de Namurois sont venus exprimer leur inquiétude concernant la disparition d'un parc public dans ce projet immobilier, le Square Léopold et ses arbres centenaires. Marcel Guillaume est le porte-parole de l'association Ramur.
17: Tant qu'on n'a pas un projet qui préserve une partie du parc, on sera contre de toute façon. Ouais. Et les canicules qu'on a eues évidemment récemment, vous avez vu un petit peu les publications sur l'importance des arbres et tout ça, il va complètement nous mettre du vent dans les voiles, en fait, quelque part. Hein. Donc, je crois qu'on n'est pas prêt d'arrêter ça.
15: Cela fait 15 ans maintenant que des projets immobiliers se succèdent pour cet endroit stratégique de la ville, le quartier de la gare. Jusqu'ici, sans résultat.
1: Voilà pour ce reportage signé François-Louis à Namur. On fait un petit point météo. Karine, comment ça va se passer aujourd'hui ?
0: Il va faire beau aujourd'hui, il va faire beau demain. Il y aura un peu plus de nuages dimanche, mais ça ne nous empêchera pas, bien évidemment, de bouger. Les températures en ce moment du côté de Wépion, Montigny-sur-Sambre, Amé-Bioule varient entre 11 et 12 degrés. Je vous dis pourquoi j'ai choisi cette destination-là. Dans quelques instants, ce sera dans la suite de Vivacité Matin. Belle journée avec nous. 6h36, on aura jusqu'à 24 degrés aujourd'hui. Taylor Swift dans quelques instants dans vos oreilles.

0: On va féliciter Dominique de Wépion, par exemple, Bernadette de Montigny-sur-Sambre, Nathalie Damet, Shannon de Bioul. Dites, vous choisissez trois personnes pour vous accompagner demain au médiéval de Namur. Vous aurez tout ce qu'il faut. Demain ou dimanche, vous allez pouvoir choisir. Vous retirerez vos invitations sur place. On ne va rien vous envoyer, vous l'aurez compris, bien évidemment. Donc, vous allez sur place, on communique vos coordonnées. Bravo à vous. Et puis, pour les autres, Denis, on ne range surtout pas le portable maintenant.
1: Non, parce qu'il va encore avoir un autre jeu, hein, je pense.
0: Ah oui, un deuxième jeu, on va vous offrir un bon, un chèque cadeau carrément pour aller en vacances. Un bon d'une valeur de 1000 euros, vous l'échangerez pour un séjour en vacances au départ de Brussels Airport. On a le temps de terminer le café, on fait ça bien à l'aise dans quelques instants. Dans quelques instants aussi, le Zoom Sport. Figurez-vous que si la Belgique gagne, et moi j'espère qu'ils vont gagner,
1: oui,
0: je suis persuadée.
1: Oui.
0: Moi j'en suis persuadée parce que souvent on se dit, bon, c'est tellement facile, c'est une petite équipe, et puis paf, c'est là que nous sommes forts. On l'espère demain, allez-y les diables. Oui, parce que si ça se passe comme ça, ça va embêter une grosse société américaine. C'est dans la suite de... une très grosse, c'est le cas de le dire. Denis Dumédon, je vous jure, j'ai bien lu. Une histoire que raconte Christine Anquet dans quelques instants. Dans le Zoom Sport, c'est du pur bonheur, ne bougez pas. C'est dans la suite de Vivacité maintenant.
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1: Il est tout juste 6h43. Denis, la semaine prochaine, la nuit de lundi à mardi, il se passe un événement à 2h du matin.
2: À 2h du matin, la Belgique affronte les États-Unis à la Coupe du Monde de football. Ce sera un huitième de finale.
1: Moi, j'ai envie d'aller plus loin. Je vais même dire, la Belgique va éliminer les États-Unis.
2: Oui.
1: Huitième de Coupe
2: maintenant,
1: du Monde.
2: Après ce qui s'est passé hier, je pense qu'ils vont...
1: Et c'est possible, hein.
2: Ils vont, maintenant, il ne peut plus rien leur arriver.
1: Et vous me demandez de ne pas quitter mon maillot du week-end. Promis, je garderai mon maillot. Cela dit, si ça se passe comme ça, si ce scénario arrive, ça va grandement perturber certains plans et ça va perturber notamment des plans de la NASA, Christine Anquet.
3: Oui, le patron de l'agence spatiale américaine a déclaré cette semaine que si les États-Unis gagnaient la Coupe du Monde, il promettait d'envoyer un ballon de football sur la Lune. On est d'accord que cela a peu de chances d'arriver, les Américains ne faisant pas partie des favoris du tournoi. Mais au cas où, le principe serait d'emmener un ballon parmi une cargaison d'instruments scientifiques qu'un robot acheminera sur la Lune, et cela dans le cadre du plan de construction d'une base américaine sur notre satellite dans les prochaines années.
1: Et vous, vous allez plus loin, Christine, vous osez carrément. Oh, et dites-nous que les Belges ont toutes leurs chances, bien évidemment. Et cela dit, un ballon sur la Lune, ce serait le ballon le plus haut du monde. Ce serait forcément une première, non ?
3: Pour un ballon, oui, mais il y a déjà une balle sur la Lune, et depuis longtemps, une balle de golf. En 1971, l'astronaute américain Alan Shepard faisait partie de la mission Apollo 14 et il a joué au golf sur la Lune. Il avait emmené un club artisanal et télescopique et deux balles. Il a fait 4 tentatives de swing. Il a complètement loupé ses 2 premières frappes, ce qui est normal. Sa combinaison entravait ses mouvements. Il n'a frappé que d'une main et son casque l'empêchait de voir ses pieds, il a donc tapé à côté. À son 3e essai, il a envoyé la balle à quelques mètres et il a pu la récupérer. Et à son 4e essai, c'est allé plus loin, mais il n'a jamais retrouvé la balle et qui est donc toujours sur la Lune. Alan Shepard a déclaré qu'il l'avait envoyée à des kilomètres et des kilomètres grâce à la faible gravité sur la Lune. Et comme personne ne pouvait vérifier, eh bien c'est passé. Mais récemment, 50 ans plus tard, un expert en photographie a étudié scientifiquement les images avec des moyens modernes. Et il est maintenant acquis que la balle avait atterri à 36 mètres de l'astronaute. Depuis, des spécialistes ont calculé qu'un vrai champion et qui n'aurait ni casque ni combinaison spatiale pourrait envoyer une balle à 4 ou 5 kilomètres sur la Lune et qu'elle pourrait voler pendant plus d'une minute. Pour un ballon de football, on ne sait pas.
1: Bon, ben, on verra si on pourra tester. Peut-être pas cette fois-ci, c'est les États-Unis qui gagnent parce que, comme vous dites, les chances sont moindres. Merci, Christine Anquet.
2: Oui.
1: Et chouette Zoom Sport, quoi.
2: Oui, et puis je pense que ça dépend aussi de qui shot dans le ballon de foot.
1: Absolument, absolument. Vous en verrez un petit peu moins loin que vous, ça c'est sûr. Et cela dit, sinon on devait aller sur la Lune, on laisserait quoi ? Un micro ?
2: Peut-être, oui, pourquoi pas.
1: Un autocollant.
2: Enfin, je vois pas trop l'intérêt, mais enfin bon.
1: Oh, dites, ça va. Ça va. Rêver. À propos de rêve, on retourne au bois des rêves tout à l'heure.
2: Oui, on va y aller, hein. On espère. On croise les doigts.
1: Et pas tout de suite, parce que dans quelques instants, je vous donne la question de notre jeu après Stevie Wonder.

0: Il est 6h49. Ouh, c'est déjà le moment de vous donner la question pour notre jeu, pour remporter le dernier chèque cadeau voyage de la semaine. Un chèque d'une valeur de 1000 euros. Comment s'appelle, voici la question, il faut répondre à la question. Comment s'appelle l'assistant personnel de voyage de Brussels Airport? Vous savez, c'est un chat que vous consultez pour demander par exemple si vous pouvez mettre un kilo de sucre dans votre valise. C'est vrai, si vous avez envie de ramener de la cassonade chez des amis qui se trouvent en Espagne par exemple, vous dites ça. Et c'est soit Stewart, Jesse ou Bruce qui vous répond. Comment s'appelle l'assistant personnel de voyage à Brussels Airport? Stewart, Jesse ou Bruce vous répondez, attention, par SMS. Et là, vous devez commencer votre message par Airport. Ensuite, la bonne réponse, votre nom, prénom, adresse complète et votre adresse email. Si je n'ai pas l'adresse, ça n'ira pas. Et puis, vous gardez le portable à côté de vous. On vous appellera dans moins d'une heure en direct à l'antenne pour vous annoncer la bonne nouvelle. Bonne chance à tous. Il est l'heure maintenant de vous rappeler ce qu'il y a dans l'actualité aujourd'hui.
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0: Denis, mise à part du soleil qui sera là aujourd'hui, une bonne partie du week-end, 24 degrés de moyenne, on parle de quoi?
2: Dans la fond, on reparle de la vague de chaleur de la semaine dernière et on apprend qu'elle a causé plus de décès en Belgique. Des chiffres provisoires révèlent en tout cas une surmortalité, ce qui signifie qu'il y a eu plus de décès pendant cette période par rapport à la tendance habituelle. Les experts de la santé du gouvernement fédéral estiment qu'il y a eu 1200 décès supplémentaires sur une dizaine de jours et une telle surmortalité au cours d'une vague de chaleur, c'est tout simplement du jamais vu dans notre pays.
0: Et je vous le disais, il va faire beau aujourd'hui, une bonne partie du week-end, en fait tout le week-end. Vous verrez juste un petit peu plus de nuages ce dimanche, 24 à 25 degrés pour les moyennes. Vous aurez peut-être envie d'aller vous balader dans un bois, par exemple, au Bois des Rêves, à Otigny-Louvain-la-Neuve. Et Anthony Cojas y est déjà pour nous, pour vous donner quelques bons plans, tiens, pour votre visite de cette sortie que vous programmez pour ce week-end et les jours prochains. On le retrouve dans quelques instants, dans la suite de Vivacité Matin. Il est 6h51.
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0: Havre de paix, un lieu de détente tout près de l'université. Ce matin, nous avons choisi de vous emmener au Bois des Rêves, à Autigny-Louvain-la-Neuve.
2: Alors moi, je ne connais pas bien, mais j'imagine que c'est un bel endroit pour organiser des événements et des concerts.
0: Un très chouette endroit en général. Anthony Cujas, vous étiez près de l'étang tout à l'heure, occupé à pêcher. Où êtes-vous maintenant exactement dans ce Bois des Rêves ?
4: Ben j'ai terminé de pêcher, je vous ai ramené quelques poissons, je vous les amènerai dans le studio, promis.
10: Mais là par contre, ce que je vous propose, eh bien, c'est de faire un petit tour du côté du Spray Park. C'est un endroit qui est assez unique, alors assez grand aussi pour l'Europe, c'est le plus grand d'Europe d'ailleurs. Je suis à côté de Sigrid Hermans, vous êtes la directrice du site, hein. Bonjour Sigrid.
14: Bonjour.
10: Alors ici, on est donc dans le Spray Park, c'est quoi? Ça sert à quoi en fait?
14: Alors, c'est 1000 mètres carrés de jets d'eau. Il y a trois zones, donc une zone découverte pour les plus petits, une zone pour, je vais dire, les moyens de 4 à 8 ans. Donc là, eux, ils connaissent, c'est un peu plus divertissant pour s'amuser, pour se faire asperger. Et puis une troisième zone qui est consacrée aux plus grands. Là, c'est vraiment l'aventure, le risque, la folie, je vais dire, un petit peu. Et donc, ça permet à tout âge d'appréhender cette matière liquide.
10: Et cet endroit, il est tout récent en plus, hein.
14: Oui, exactement. Il a été créé, il a été ouvert il y a 2 ans. Donc, c'est la troisième saison. Il rencontre évidemment par les chaleurs que l'on connaît un franc succès. Nous sommes très souvent complets. Et donc, il y a moyen d'avoir toutes les informations sur cette activité et sur toutes les autres sur notre site. Donc, www.boisdesrêves.be.
10: Oui, et vous le disiez, plein d'activités pour les plus jeunes, par exemple. Et c'est ça qui est important aussi, c'est que ce site, finalement, il est ouvert aux familles. Il y a des activités pour les plus grands, on en parlera tout à l'heure. Mais pour les plus jeunes aussi, il n'y a pas que ce Spray Park.
14: Non, en effet, on a deux plaines de jeux. Et du début des premières vacances scolaires jusqu'à la fin de l'été, on a des activités tous les week-ends. Alors, on a tous les jours de la semaine des châteaux gonflables. Mais le week-end, on a des balades guidées, des ateliers, voilà, différentes choses qui sont faites, évidemment, qui sont imaginées pour divertir, amuser, mais aussi apprendre. Donc il y a un côté pédagogique également dans l'appréhension de ces activités.
10: Oui, c'est ça qui est aussi important. Et il y a une faune et une flore aussi important dans ce site. On en reparlera d'ailleurs aussi tout à l'heure, Karine. On va continuer de se balader dans ce Bois des Rêves, un très très beau site ici, du côté d'Autigny-Louvain-la-Neuve, dans le Brabant wallon.
0: Et il fait beau, parce que c'est pas comme ça partout. Enfin si, il fait beau partout, mais par endroits, il y a du brouillard. C'est Olivier qui nous le dit, du côté de Durbuy-à-Grand, 10 degrés avec du brouillard. Le soleil est encore caché, on va voir dans quelques instants, avec Théo Le Chanu, ce qu'il en est de la météo pour aujourd'hui. Il est déjà 6h56 et je vois les messages qui arrivent concernant notre jeu pour emporter un chèque cadeau d'une valeur de 100 € offert par Brussels Airport et Vivacité. On vous rappellera la question du jeu tout à l'heure. On vous rappelle aussi qu'il faudra impérativement décrocher tout à l'heure en direct en vue de le remporter, ce chèque cadeau. Et on comprend évidemment que vous avez envie, parce que tout le monde a envie de partir en vacances. Dans quelques instants, ce sera déjà l'heure du journal de 7h. J'ai pas vu 7h passer.
2: C'est passé très vite, effectivement.
0: Et dans le journal, on parlera notamment.
2: Dans le journal, on va parler musique avec le festival Les Ardentes qui s'ouvrait hier. Et on assistait à la première soirée avec notamment le concert de Théodora, la jeune franco-congolaise multi-récompensée.
0: Très bien. Les festivals de l'été avec Vivacité, bien évidemment, sur le site RTBF Actu. Vous avez d'ailleurs une carte interactive et une liste des différents festivals de notre région. Il y a aussi, ce n'est pas musical, mais c'est un festival aussi, le festival Kiosque en fait à Écosine qui débute ce week-end, qui a lieu ce week-end, et puis les Tchafornis aussi à Angers, en étant province de Liège. C'est un festival avec des arts de la rue notamment. C'est à ne pas manquer. Côté météo, Théo Le Chanu dit que c'est l'occasion justement d'aller dans les festivals, de bouger, parce qu'il va faire beau durant toute la journée.
15: Au programme pour aujourd'hui, beaucoup de soleil, et cela dès le réveil pour bien débuter cette journée. Quelques nuages bas traîneront tout de même, notamment au nord d'Anvers. Ailleurs, l'ambiance sera légèrement voilée. Côté température, on attend entre 9 et 13 degrés au petit matin. Cet après-midi, le soleil sera toujours bien présent, encore une fois avec quelques cumulus qui devraient bourgeonner ici ou là sur l'ensemble de la Belgique, mais cela sera assez anecdotique. L'ambiance sera un petit peu plus nuageuse d'ailleurs à l'est de la province de Liège et de Limbourg. Pour les températures, on attend entre 19 et 24 degrés au meilleur de la journée. Ce soir, la nuit prochaine, le temps sera calme et sec, avec un voile fin d'altitude tout au plus, sauf le long de la frontière française. Les températures minimales s'échelonneront entre 10 et 16 degrés d'est en ouest. Pour demain, la journée donc de samedi sera placée sous le signe du soleil. Celui-ci sera généreux dès le réveil. Et en après-midi, quelques bandes de nuages pourraient tout de même s'inviter sur un axe menant de la Campine au Hainaut en passant par la capitale. Les températures pour votre samedi après-midi prennent un coup de boost. On attend entre 22 et 27 degrés.
0: Ah ben quel coup de boost! Merci Théo, le chalut. Et à tout à l'heure pour d'autres infos météo. Et les températures en ce moment varient entre 10 et 12 degrés à l'extérieur de chez vous. Dites, je ferai pas un petit point route aussi?
2: Ah bah oui, allons-y. Oui, oui.
0: C'est toujours important de savoir.
2: C'est important.
0: Il y en a qui partent en vacances maintenant à 6h59 et qui vont nous écouter sur la route et sur leur lieu de vacances sur RTBF Actu. Eh bien, c'est calme en ce moment. Si vous avez un ralentissement, il sera tout léger. Comptez tout au plus 3 à 4 minutes sur votre parcours habituel. C'est le cas notamment du ring de Bruxelles aux abords de Grimbergen en direction de Zaventem. Le journal de 7h arrive.
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0: RTBF Vivacité, il est 7h, bienvenue si vous nous rejoignez maintenant dans Vivacité Matin. C'est l'heure du journal, voici les titres. 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
17: 1200 décès supplémentaires en 10 jours, ce sont les premiers chiffres officiels belges sur les conséquences de la vague de chaleur. La canicule qui pousse les vacanciers vers la fraîcheur, la preuve dans cette agence de voyage spécialisée dans la Scandinavie où on reçoit nettement plus de coups de fil en ce moment. Elle est la star, Théodora était sur la scène des Ardentes hier soir. Elle a enflammé ses fans et conquis un nouveau public.
0: 7h, le journal avec Lionel Denebourg ce matin. Bonjour Lionel.
17: Bonjour, la vague de chaleur a donc bien causé plus de décès en Belgique. Les premiers chiffres officiels sont sortis. Ils sont encore provisoires pour le moment, mais sans aucun doute, Estelle Falzon, la chaleur a tué. Les autorités parlent d'une surmortalité de quasiment 40%. Ça veut dire quoi, surmortalité?
18: Eh bien, Lionel, ça veut dire qu'il y a eu davantage de décès sur une période donnée par rapport à la tendance habituelle. Dans le cas de la dernière vague de chaleur, les experts de santé du gouvernement fédéral estiment qu'il y a eu plus de 1200 décès supplémentaires sur une dizaine de jours. Une telle surmortalité au cours d'une vague de chaleur, c'est sans précédent pour notre pays. La dernière fois que nous avons connu cela, c'était pendant la première vague de coronavirus. Donc même si ce sont des chiffres provisoires, on l'a dit, une augmentation a clairement été identifiée avec un pic le samedi 27 juin, le jour le plus meurtrier, où près de la moitié des plus de 1200 décès ont été enregistrés. Selon les experts, cela est donc lié au fait que nous avons eu une semaine tropicale avec des températures au-dessus de 30 degrés et des nuits aussi anormalement chaudes.
17: Merci Estelle. Et près de la moitié de ces décès concernent des personnes de 85 ans et plus. Une nouvelle vague de chaleur pousse le thermomètre dans le sud de l'Europe, en Espagne, au Portugal, en Italie où l'état d'urgence est décrété. Sandro Calderon, en ce moment, le sud de la France est aussi particulièrement touché par la canicule.
19: Des forêts brûlent dans le sud de la France, des incendies violents attisés par le vent. 6 départements sont en risque incendie maximal aujourd'hui. Depuis hier soir, des milliers de pompiers sont mobilisés sur une trentaine d'incendies. Mais l'alerte la plus sérieuse a été déclenchée près de Perpignan, dans la ville de Canet en Roussillon, sur le littoral méditerranéen, où 200 pompiers sont en action, soutenus par des hélicoptères. Les flammes ont touché 3 campings, quelques 250 mobil-homes et une trentaine de bungalows sont partis en fumée. Ce vacancier venu du Pas-de-Calais a dû fuir en urgence.
20: On a vu les fumées et avec le collègue, on cherchait après nos gamins, on a pris peur. Et en courant, on a regardé vite fait, on a vu que ça prenait vite. Et là, on a interpellé tout le monde qui sort de... Et ça s'est fait en quelques minutes. Et on a sauvé qu'une voiture sur deux. Après, c'est du matériel, c'est pas grave. Le principal, c'est que tout le monde entre nous est en bonne santé et c'est tout.
19: 1500 touristes, majoritairement des Allemands, des Néerlandais et des Anglais, ont dû passer la nuit dans des centres d'hébergement. 1500 autres personnes, des habitants, des locaux, ont dû quitter leurs entreprises sous la menace des feux.
17: Trois nouvelles plaintes déposées contre Patrick Bruel, le chanteur déjà mis en examen par la justice française pour viol et agression sexuelle. Les nouvelles plaintes concernent des faits qui remontent au début des années 90, début des années 2000, des faits potentiellement prescrits pour lesquels Patrick Bruel ne pourrait plus être poursuivi, mais pas pour la troisième plainte. Une femme dénonce un viol en marge d'un tournoi de poker en 2014, selon Mediapart. Une dernière récréée, les derniers jeux avec les copains et la cloche sonnera une dernière fois cet après-midi. La fin de l'année scolaire, le début des grandes vacances. Les instits et les écoliers sont attendus en classe le lundi 24 août. Et alors que certains se préparent à boucler la valise destination le soleil, celui du sud, d'autres iront plutôt vers le nord. C'est une tendance qui s'installe chez nous. La quête des destinations plus fraîches, la preuve dans cette agence de voyage spécialisée avec Hugo de Ric.
1: De la fraîcheur, un peu de soleil, mais pas trop. La canicule des derniers jours a des répercussions dans les destinations de vacances des touristes belges. Dans cette agence spécialisée dans les voyages en Scandinavie, la météo est la première question dans les appels de dernière minute.
21: Par rapport à l'année passée, globalement, on peut voir une augmentation de 37% sur nos séjours en Scandinavie.
1: Séverine Van Urbeek, spécialiste des voyages en Laponie et Islande.
21: Dans le sud de l'Europe, ils vont plus se retrouver des températures à 35-40 degrés, ils vont passer leur temps dans des espaces climatisés. En partant ici en Scandinavie, les températures peuvent atteindre les 23-24 degrés maximum.
1: La Scandinavie comme prochain tampon sur le passeport pour certains, mais d'autres préfèrent les montagnes en Europe. Depuis la pandémie, certains voyageurs quittent le soleil du sud pour le grand air du nord. Frank Bostils, porte-parole d'une agence de voyage.
22: L'Irlande, l'Écosse, des destinations où on est en pleine nature, de randonnée, et même d'anciennes stations ou des stations de sport d'hiver qui se sont reconverties pour accueillir des vacanciers en été.
1: Malgré tout, l'Espagne, la Grèce ou l'Italie restent dans le top des destinations des voyageurs, même si là aussi, juillet-août est progressivement délaissé pour les mois de mai, juin, septembre et octobre.
17: Vos factures d'énergie, d'électricité, de gaz seront bientôt plus simples. Les députés fédéraux ont validé à l'unanimité un projet de loi qui veut faciliter la lecture des factures avec notamment une présentation plus claire des coûts. Sur ces nouvelles factures, deux composantes bien identifiées, l'abonnement et le prix du kilowattheure, fixe ou variable. L'objectif, c'est de pouvoir comparer plus facilement les fournisseurs. Et selon le ministre fédéral de l'énergie, quelques 2 millions de ménages pourraient économiser en moyenne jusqu'à 300 euros par an en choisissant un contrat d'énergie plus avantageux. C'est une marque de champagne bien connue et c'est aussi le nom d'un Liégeois, Vranken. En 50 ans, Paul-François Vranken a bâti un véritable empire jusqu'à hisser son groupe parmi les leaders du secteur du champagne. Mais aujourd'hui, Marc Hildesheim, ce parcours hors norme est rattrapé par une dette colossale.
23: Aux abords des supermarchés, le nom de Vranken pétille toujours dans les mémoires.
24: De nom, oui.
23: Arrivé en Champagne il y a tout juste 50 ans, Paul-François Vranken lance sa propre marque, en rachète de nombreuses autres et hisse son groupe, désormais coté en bourse, au troisième rang mondial. Mais cette ascension s'est construite à coups d'emprunt. Aujourd'hui, le groupe croule sous 750 millions d'euros de dettes. Dans un marché en perte de vitesse, la mécanique s'est enrayée. Ce client n'est pas dupe.
25: C'est vrai que les champagnes Vranken faisaient souvent du 1 plus 1. On ne sait pas faire tout le temps des promotions et gagner sa vie.
23: D'autant que les habitudes changent. Les consommateurs achètent moins de champagne et se tournent davantage vers d'autres vins effervescents. Cédric Chaudoir, caviste.
26: On a eu un gros boom champagne juste au moment du Covid. Là, les gens sont vraiment recentrés sur des produits très qualitatifs. Et depuis, on voit que ça stagne, voire une diminution importante. Il y a d'autres produits. Les Cava, les Prosecco, on a certainement un meilleur rapport qualité-prix sur pas mal de produits, on va dire.
23: À défaut de pouvoir refinancer sa dette, Paul-François Vranken négocie aujourd'hui la prise de participation majoritaire de son groupe par une multinationale allemande. Un épilogue plutôt amer pour cette success story liégeoise.
17: Modric ou Ronaldo, l'un des deux joueurs stars, jouait son dernier match de Coupe du Monde cette nuit. Et c'est Luka Modric qui a perdu son pays. La Croatie a été éliminée 2-1 par le Portugal. Au prochain tour, le Portugal sera opposé à l'Espagne. L'Espagne qui a facilement éliminé l'Autriche 3-0 avec notamment le doublé de Michael Oyarzabal.
27: Je suis content d'avoir aidé l'équipe et de passer au tour suivant. On a fait un match sérieux, on savait que l'Autriche serait très physique et allait tout faire pour nous compliquer la vie, mais je pense qu'on a vraiment bien géré et fait un très bon match. Je ne sais pas si c'est la meilleure version de l'Espagne jusqu'ici, parce que je trouve qu'on avait déjà eu de bons moments dans les autres matchs, mais on est content de passer une nouvelle étape. Maintenant, On va se concentrer sur la suite. On veut continuer à aller de l'avant.
17: La Suisse s'est aussi qualifiée pour les huitièmes en battant l'Algérie 2-0. Au tournoi de tennis de Wimbledon, Elise Mertens s'est qualifiée pour le troisième tour en simple. Et aujourd'hui, elle démarre son tournoi en double aux côtés d'une joueuse chinoise, Elise Mertens, qui est la tenante du titre en double à Wimbledon. Barcelone à l'heure française avec le grand départ de la grande boucle. Ce sera demain. Mais hier soir déjà, les équipes ont été présentées au pied de la prestigieuse Sagrada Familia. Et sur le podium, les Belges étaient les plus nombreux, 31 coureurs. La Belgique est la nation la mieux représentée sur ce Tour de France. Les Ardentes ont démarré en force hier soir avec la performance de Théodora, la jeune franco-congolaise multi-récompensée aux dernières victoires de la musique. Et hier soir, elle a enflammé un public conquis d'avance, Bénédicte Allier.
3: Vêtue de son corset jaune, elle fait son entrée sur scène, telle une queen. D'une prestation encore confidentielle il y a 3 ans à une place de véritable tête d'affiche sur la grande scène cette fois, Théodora a marqué des points de plus hier soir aux Ardentes.
5: Elle a du charisme avec ses tenues et son physique. C'est génial. Vous adorez madame?
6: Je trouve que c'est pas mal, franchement.
5: C'est sympa. Hein. Théodora, artiste congolaise, on soutient l'Afrique. Elle a un personnage atypique, il faut la soutenir. C'est très inspirant.
7: Le bas, c'est pour les femmes. Mais moi et mon copain Hugo qui est là, on aime très bien. On adore la vibe.
6: Qu'est-ce qu'elle a de plus ou de particulier?
7: Une énergie. On l'adore.
8: Incroyable, c'est la boss lady. Y a personne qui vient à son niveau. Même Aya, ça vaut pas Théodora.
5: C'est la même chose, c'est notre reine en vrai.
3: Mélange d'influences afro, R&B et pop urbaine. Oui, il y a quelque chose d'Aya Nakamura chez la boss lady, mais en plus rock'n'roll. Plus déjanté, plus personnel aussi, peut-être bien, plus sincère.
7: Ah ben elle a apporté un style tout à fait nouveau. Elle a créé son propre Frenchcore. Elle ne copie pas l'Amérique, elle devient la France dans son apport musical. Et ça, c'est beau.

0: de Liège, prudence également. Et puis au niveau des ralentissements, c'est sur le ring de Bruxelles, à hauteur de Macquelon, que ça pose légèrement problème en direction de Zaventem, 17h11.
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0: Et tous demain à Tournai, vous savez pourquoi? Qu'est-ce qui se passe demain à Tournai? C'est le début.
3: Ah, le beau vélo de Ravel.
0: Absolument, c'est reparti pour toute une saison avec Olivier Cole, avec Adrien Jovenot. Vous verrez aussi Adrien De Viveur sur certaines étapes. Jérémy Bèze aussi, plein d'artistes. Demain, il y aura Youssef Swat, il est de Tournai. C'est un rapport. Malika Benjelloun pédalera avec vous aussi. Vous avez rendez-vous à l'esplanade de l'Europe, la plaine des manœuvres. Repérez ou suivez les indications du beau vélo de Ravel et également de la Maison de la Culture. Il y a plein de nouveautés cette année. Vous allez trouver toutes les informations sur le site du beau vélo de Ravel. J'étais allé à deux ou trois étapes l'an dernier. Moi, j'y serai. Et vous, on se retrouve demain à Tournai. En plus, la météo sera de la partie. C'est parti pour cette saison, nouvelle saison du beau vélo de Ravel. 7h12 dans l'actualité de Nîmes. On parlera du Ravel, bien évidemment, parce que c'est très important. On parle aussi...
3: On parle des canicules et qui ont une influence sur le carnet de commandes des installateurs de climatisation. Ils n'arrêtent pas ces derniers temps et on sera aux côtés d'un installateur dans le journal de 7h30.
0: Et vous savez, je suis occupée à me dire un truc. J'ai oublié de rappeler ce qu'était le beau vélo de Ravel. C'est une grande balade à vélo.
3: Bah oui, c'est une balade à vélo. On le sait, non?
0: Ouais, mais il y a peut-être des gens qui viennent s'installer en Belgique, des Français par exemple, d'ailleurs, et qui se disent, mais c'est quoi le Ravel? C'est une grande balade à vélo avec... on vous prévoit tout. On prévoit le circuit, on prévoit le ravitaillement. Il y a une fête au départ, il y a une fête à l'arrivée, village départ et arrivée extraordinaire. On vous attend. Et si vous ne connaissez pas encore, il y a des informations et de belles photos sur le site. Là aussi, c'est joli, le Bois des Rêves à Autigny-Louvain-la-Neuve. C'est ce que vous avez choisi, Anthony Cujas, de nous faire visiter, découvrir ce matin. Où êtes-vous exactement dans le bois?
4: Écoutez, là, je suis sur les petits chemins, sur les petits sentiers pour se balader. Et puisque justement, je vais vous montrer tout ça tout à l'heure, on va aller se balader, on va aller se promener, puisque c'est l'occasion de respirer un bon coup ce matin.
0: Oh, vous avez bien raison, quelle bonne idée. On est en Brabant Wallon avec vous et on vous retrouve dans quelques instants. Je vais aussi vous rappeler la question de notre jeu en vue de remporter un chèque cadeau d'une valeur de 1000 euros pour partir en vacances. On écoutera aussi Calogero ce matin. Et Chapterone aussi. J'ai aussi des bons plans de sortie à vous proposer, des brocantes, un documentaire sur le cyclisme à ne pas manquer. C'est tout cela, Vivacité Matin. On vous souhaite un bon début de journée avec nous. Nous sommes vendredi aujourd'hui, 3 juillet, il est 7h14.
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0: Et la bonne musique aussi, rendez-vous avec Alex Warren.

0: ça qui est bien. Vous savez qu'il y a un festival du jeu. Vous aimez bien le jeu, non?
1: Le jeu, j'aime bien, oui, oui.
0: Ouais, vous aimez les jeux de société et tout.
1: Tout à fait,
0: oui.
1: Ah bah
0: écoutez, allez en famille. Ce week-end au cinquantenaire à Bruxelles, vous avez un festival de jeu pour toute la famille. Et en plus, c'est gratuit. Vous ne payez rien. Vous y allez, vous jouez, vous vous amusez. Ça s'appelle Festival Bruxelles Ludique. Et la météo sera de la partie, bien évidemment. À moins que vous préfériez une brocante, il y en a sans doute près de chez vous. On les a répertoriés d'ailleurs sur une carte interactive à consulter sur le site RTBF Actu. On aura par exemple une à Olchin, on les prédestine en province de Hainaut. Je vous parle de celle-là parce que pour y être allé, j'y ai quasiment chaque année. Impossible de toute la faire tellement qu'elle est immense.
1: Ah oui.
0: Si vous avez envie de chiner, si vous cherchez un objet particulier ou simplement envie de flâner et de vous faire plaisir, allez-y. Pour se garer, il faut parfois tout petit peu marcher, mais ça va encore. Vous savez que pour moi, le parking, c'est très important.
1: Oui.
0: Mais il y a une bonne ambiance aussi, donc c'est à Olchin ce dimanche. Et en plus, c'est bien parce que c'est au profit d'une société de Gilles, la région des Gilles, et on prépare déjà le carnaval l'an prochain. Voilà, il y en a qui préparent Noël, il y en a qui préparent le carnaval. Il est 7h17, et il y en a qui préparent aussi leur téléphone pour jouer avec nous en vue de remporter 1000 euros. Je vous rappelle la question de notre jeu dans quelques instants. Tentez votre chance, parce que c'est le dernier chèque cadeau pour l'été. Enfin, du moins, on pense. On aura peut-être d'autres surprises.
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Notre jeu qu'on va clôturer aujourd'hui avec Brussels Airport en vue de remporter un chèque cadeau d'une valeur de 1000 euros. Vous allez jouer par SMS au 60-03, 1 euro le message. N'oubliez pas de commencer votre message par Airport, et puis la bonne réponse, nom, prénom, adresse complète et votre adresse email. La question, la voici. Comment s'appelle l'assistant personnel de voyage à Brussels Airport? Je donne trois propositions. Stewart, Jesse ou Bruce, comme Bruce Springsteen. Bon, vous allez trouver facilement, bien évidemment. Vous n'hésitez pas à jouer avec nous et gardez votre téléphone, on vous appellera en direct tout à l'heure. Voici Calogero, il est 7h18.

0: événement cycliste demain, Denis. Vous qui êtes fan.
1: Début du Tour de France, évidemment, à Barcelone.
0: Oui, départ du Tour de France en Espagne, à Barcelone. Et moi, je vous recommande un documentaire ce soir à voir sur la Une télé. C'est un peu tard, mais il y a une rediffusion. 22h45, ça s'appelle 8 secondes de Rodrigo Penkens. Oui. Et quoi, ça vous parle?
1: Bah oui, il y a l'écart entre Laurent Fignon et Greg LeMond. Mais je ne sais plus en quelle année, fin des années 80.
0: 1989. Et sans regarder les notes, je vous jure que c'est vrai, vous vous souvenez de cela. C'est un documentaire qui mêle rivalité, archives, innovation. On va même mêler l'intelligence artificielle pour voir si une réconciliation aurait été possible. Mm-hmm. C'est Rodrigo Penkens, qui est spécialiste évidemment du cyclisme. Oui. Un petit clin d'œil à notre collègue qui vous a concocté ce documentaire. À voir sur la Une télé ce soir à 22h45. Il y aura une rediffusion ce dimanche à 11h. Et vous pourrez le voir, bien évidemment, sur Ovio. Allez, bon tour.
1: J'espère qu'il y aura 8 secondes d'écart dans ce Tour de France-ci.
0: Ah,
1: on l'espère,
0: ça
1: va bien, pour le suspense.
0: Bah oui. Tout cela. Bon, c'est à suivre évidemment sur les médias de la RTBF. Il est 7h22, dans quelques instants, Chapter 1. Et j'espère aussi vous dire dans quelques instants le bois des rêves, qui rêve un peu beaucoup là aujourd'hui.
1: Bois des rêves qui est déconnecté.
0: Voilà, des rêves. Oh, mais dites, mais vous l'avez trouvé comme ça, vous. Mais vous êtes très en forme. Hein. Très, très en forme. En ce vendredi matin, nous sommes le 3 juillet. On espère que vous aussi, à la maison, au travail ou dans la voiture, où que vous soyez, quoi que vous fassiez, vous soyez très, très en forme également.
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6: Il est 7h23, ça y est, le bois des rêves d'Uni pour déconnecter et reconnecter.
7: Ah ben, tant mieux, voilà.
6: Et merci aux équipes techniques, hein, Maxime.
7: Ils font des miracles ce matin.
6: Laurent, mais oui, ils font vraiment des miracles. Et puis Anthony qui est là et qui attend, qui se balade pour nous présenter cet endroit. C'est son conseil de balade dans les prochaines heures. Où êtes-vous là maintenant dans le bois des rêves, Anthony?
8: Un petit conseil de balade, peut-être pour ce week-end, effectivement, Karine. Alors là, pour l'instant, je suis à l'entrée de ce chemin de balade, justement, parce qu'on peut s'y promener, on peut faire pas mal de petites balades.
6: Je vous traduis ce qu'Anthony dit. Il dit qu'on peut faire des petites balades. On a à nouveau ce problème technique. On va essayer de solutionner. En régie, on va me dire quoi ? Dans l'oreillette. En tous les cas, à voir les photos. Nous, on a des photos sous les yeux. C'est franchement magnifique. Je vous conseille d'ailleurs d'aller consulter le site internet du Bois des Rêves. On essaye d'y retourner. Et c'est beau de rêver. Anthony, arrêtez de rêver. On vous entend mieux.
9: Est-ce que vous m'entendez ? Alors, voilà, ça fonctionne mieux ?
6: C'est parfait, ne bougez plus, voilà. Ne respirez plus.
9: Parfait. Alors, donc je disais, il y a un petit cours d'eau ici, juste derrière nous, hein, Sigrid ?
10: En effet, c'est le Riangon qui parcourt une partie du domaine. Et donc, derrière nous, on a le début possible d'une très belle balade qui mène jusqu'à Louvain-la-Neuve. Donc,
6: bon, bah on l'a compris, on est parti. En fait, on est dans la région de Louvain-la-Neuve. Vous savez quoi ? La meilleure chose à faire...
7: Aller sur place, c'est
6: voilà.
7: Ça.
6: Voilà, vous avez tout compris, vous lisez dans mes pensées.
7: Voir vous-même.
6: Allez sur place. Non mais j'ai déjà fait le Bois des Rêves, franchement, ça vaut la peine. Un petit sac à dos, vous savez, vous avez des sacs à dos, mm-hmm. Vous pouvez même mettre des boissons fraîches dedans, un peu réfrigérant, comme ouais. Ça. Vous baladez, vous arrêtez, vous regardez, prenez votre portable, non pas pour être connecté avec
7: non,
6: vos collègues.
7: Non, en mode avion, le portable, voilà.
6: Oui, mais pour prendre des photos.
7: Mais...
6: Vous savez, une belle photo. Il va faire beau en plus ce week-end. On va faire un point météo dans quelques instants après Chapter One. Moi, je vous dis, c'est encore un bon plan de sortie qu'on vous propose là. Il est 7h26.

0: 28, merci de nous rejoindre sur Vivacité, Ovio et vos médias de proximité comme TV Lux et Antenne Centre pour suivre cette matinale durant tout l'été. Tout à l'heure, on vous appellera peut-être pour vous offrir un chèque cadeau d'une valeur de 1000 euros en direct. On fera tout pour rejoindre Anthony au Bois des Rêves. Denis, le journal arrivé dans le journal.
1: Direction la province de Luxembourg, où la province a une attention particulière pour les cantines des écoles et des autres collectivités, on l'entendra.
0: Du beau temps pour aujourd'hui, soleil, 22 à 24 degrés.
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12: Il est 7h30, RTBF Vivacité, bienvenue si vous nous rejoignez maintenant. On passe à l'info régionale dans la matinale. Après la canicule, c'est la ruée vers la climatisation.
13: Les installateurs de clim ont des suées, le carnet de commandes déborde et de nombreux clients veulent s'équiper avant la prochaine vague de chaleur. Pas le choix, il faut donc rallonger les délais de livraison. Olivier Tunus a rencontré une habitante de la province de Liège qui sera néanmoins équipée pour affronter la suite de l'été.
14: Jeannine Danlois de Saint-Georges-sur-Meuse peut maintenant attendre sans crainte la prochaine canicule.
15: Vu les températures à l'heure actuelle, ça fait du bien. On s'est décidé du jour au lendemain.
16: Avec les températures de la semaine dernière, c'était compliqué de dormir.
15: Oui, beaucoup. On a passé les 36-37 quand même.
14: Autant dire que quand l'installateur Jérémy Ravette s'est arrivé, il a été bien accueilli.
17: Ils sont très contents de nous voir quand on arrive, vu les circonstances, évidemment.
18: On peut comprendre que la clim, c'est important alors.
17: Ça va le devenir de plus en plus en tout cas. En général, c'est des travaux d'un ou deux jours qui peuvent aller jusqu'à une semaine.
18: Et on sent la différence après.
17: On sent la différence après. Malheureusement, nous, on ne la sent pas.
14: Son employeur, la société Coulmont, à Aouan, croule en ce moment sous les demandes. David Broncano-Bastos, responsable du service après-vente.
19: On est à plus de 40 demandes par jour pour le moment. Les conditions climatiques l'expliquent.
18: On peut imaginer que les délais sont en conséquence.
19: Tout à fait. On est à plus ou moins 6 à 8 semaines.
18: Le matériel, il reste disponible?
19: Les stocks sont relativement bien remplis, donc ce n'est pas vraiment un problème de stock.
18: Quand vous dites aux clients, ce sera après l'été, ils comprennent?
19: Très peu de personnes ne comprennent pas, mais savent qu'il y a beaucoup de demandes.
14: Les candidats peuvent être rassurés, ils pourront avoir une nouvelle climatisation avant l'été 2027.
13: Voilà pour ce reportage d'Olivier Tunus en province de Liège, à Molenbeek, en région bruxelloise. Un homme s'est aspergé d'essence hier dans les locaux du CPS. Le personnel a pu intervenir avant qu'il ne s'immole par le feu. L'individu désespéré, un homme originaire de Syrie, s'était vu refuser une aide de la part d'une commune voisine. La sonnerie de l'école va résonner une dernière fois cet après-midi, plus que quelques heures, et ce sera le début des vacances scolaires pour les élèves en maternelle et en primaire, mais avant de fermer le cartable pendant plus d'un mois et demi, certains offriront un petit cadeau à leur instituteur ou leur institutrice. Les commerçants ont d'ailleurs bien compris, comme Fabien, ce chocolatier montois qui a tout prévu pour l'occasion.
20: On a fait une latte en chocolat blanc, on a fait un bic à l'intérieur, il y a du praliné noisette, on a fait des petits crayons en tablette pur chocolat lait. Et alors, on a rajouté deux pralines qu'on vend toute l'année, qui plaisent le plus, quoi. On essaye d'avoir un budget entre 15 et 20 euros. Comme ça, au moins, les gens peuvent se permettre d'acheter plusieurs boîtes. S'il y a plusieurs professeurs ou plusieurs enfants, donc ouais, il y a de l'intérêt, ouais. Pour la saison, oui, ça augmente nos ventes. Après, c'est une petite fête, donc c'est pas énorme.
13: Interview signée Philippine Wambercy. Les enfants qui feront un dernier détour ce midi par la cantine de l'école pour un repas, on l'espère, sain, durable et de saison. C'est en tout cas la volonté. En province de Luxembourg, la province accompagne le personnel des cuisines d'école, des maisons de repos et des autres collectivités. Et après 4 ans d'accompagnement, Philippe Herman, le bilan est plutôt positif.
9: Chaque jour, plus de 22 000 repas sont servis en province de Luxembourg par 127 cuisines de collectivité. Et en 4 ans, la cellule provinciale Alimentation Durable a accompagné 47 cuisines et cela représente pas moins de 12 000 repas. C'est le cas depuis 3 ans du service résidentiel jeunesse d'Ed Virton, à la plus grande satisfaction de la chef de cuisine Noël Lambinet.
21: Ça m'a permis de découvrir des producteurs locaux, des produits locaux, travailler avec des produits que je ne connaissais pas. Nous avons plus d'enfants qui viennent dîner grâce aux nouveautés qu'on a intégrées dans les menus.
9: C'est le travail de toute une équipe qui a pu suivre des formations gratuites que propose la province. Charlotte Lannoy coordonne la cellule alimentation durable.
22: On remarque que c'est parfois du public qui n'est pas formé et donc on propose des formations professionnelles en diététique ou en cuisine sur différents thèmes, communiquer avec les enfants pour sensibiliser à l'alimentation saine et durable.
9: Pour la députée provinciale à l'agriculture, Coralie Bonnet, il n'y a que des avantages.
23: Manger local, c'est bon pour la planète, c'est bon pour la santé surtout, et ce n'est pas forcément moins bon pour le portefeuille. Nous luttons contre cette idée reçue que manger local serait plus cher.
9: Et à la rentrée, la province de Luxembourg espère convaincre encore d'autres cuisines de collectivité qu'il faut souscrire à cette démarche d'une alimentation saine, durable et de saison.
13: Et voilà un projet qui pourrait changer le visage du quartier de la gare de Namur. Il était présenté hier soir aux habitants. Le promoteur immobilier Bessix Red veut installer des commerces et des bureaux dans le centre-ville. Mais un certain nombre de Namurois s'opposent à ce projet parce qu'il prévoit notamment la destruction d'un parc public, le Square Léopold. À Bruxelles, le complexe cellulaire du bâtiment Portalis est dans le viseur de l'auditorat du travail. De quoi surprendre, hein, puisque le bâtiment Portalis est le siège du parquet de Bruxelles. L'auditorat dénonce un état inacceptable du complexe cellulaire. Il demande au SPF Justice des mesures sous peine de poursuites correctionnelles. Philippe Carlo.
24: Les lieux de détention sont régulièrement pointés du doigt en Belgique. Pas seulement les prisons, mais aussi les complexes cellulaires dans certains palais de justice ou bâtiments annexes du pouvoir judiciaire. Murs tachés de sang ou maculés d'excréments, chaleur excessive ne sont que quelques-uns des manquements relevés par l'auditorat du travail dans le bâtiment Portalis qui héberge le parquet de Bruxelles. Ce n'est pas conforme à la législation sur le bien-être au travail, relève l'auditorat. Et il faut que cela change. Les autorités responsables ont donc jusqu'à la mi-septembre pour proposer un plan d'action, sans quoi elles risquent des poursuites, sans passage par la casse-prison. Heureusement.
13: Enfin, c'était hier le début du festival Les Ardentes en province de Liège. Les Ardentes qui pourront rester sur le site de Raucourt. Le terrain actuel où se déroule le festival liégeois est loué par la ville de Liège depuis 7 ans et un bail se termine après cette édition. Mais un accord est sur le point d'être signé entre la ville et la société wallonne du logement. Il autoriserait le festival à s'y dérouler pendant les 25 prochaines années. De quoi voir venir. On fait un petit point sur vos conditions de circulation. Comment ça se passe, Karine ?
12: Alors, c'est calme sur la route. Il y a juste un ralentissement à Grimbergen sur le ring de Bruxelles en direction de l'aéroport de Zaventem et aux abords de l'aéroport. Il y a des travaux, on y était hier, hein, Denis.
13: Oui.
12: C'est pas évident, il y a des travaux.
13: Il y a des travaux partout, il faut s'y retrouver, effectivement.
12: Il faut s'y retrouver, ça génère des ralentissements là. Je vous le dis, si vous devez prendre un avion, ne partez pas à la dernière minute. Et puis sur le rail, entre Liège-Guillemin et Verviers, les trains ont du retard, en train étant en panne, en fait, à Pépinster. Et cela génère des ralentissements, parfois même des suppressions. Il y a aussi moins de trains qui passe par Watermael-Boisfort parce qu'il y a des dégâts sur les voies de ce côté-là. Et par conséquent, eh bien, il y a moins de trains pour le moment. Il est 7h38.
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12: Belle journée avec nous. Dans quelques instants, on parle du Palais Royal. On va aussi vous appeler pour vous offrir un chèque cadeau si vous avez joué avec nous. C'est tout ça dans la suite de Vivacité Matin. Il y a aussi Olivia Dean dans vos oreilles tout de suite. Belle journée. On espère que vous allez bien. Vendredi aujourd'hui, quelle date, Denis ?
13: Le 3 juillet.
12: Heureusement que vous êtes là.

0: Il est 7h40, bon café, bon thé, bon début de journée avec nous. Vous savez qu'à partir d'aujourd'hui, on peut aller visiter le Palais Royal jusqu'au 16 juillet. C'est comme ça chaque année, au moment, peu avant le 21 juillet. Il faut payer cette année 10 €. Hein, 10 euros pour les plus de 13 ans. Les moins de 13 ans, c'est gratuit. Vous avez les informations sur le site du Palais Royal. On vous offre un chèque cadeau dans quelques instants. 1 000 € si on vous appelle. Décrochez, même si c'est un numéro masqué. Et hier, on a eu quelqu'un qui était très étonné de nous entendre.
1: Oui, on ne s'y attendait pas, manifestement.
0: La voix était coupée. Oui. On vous appelle vraiment, hein, je vous assure. D'ailleurs, vous allez l'entendre dans quelques instants. On demandera à nos réalisateurs de composer en direct un numéro de téléphone. On croise les doigts, peut-être à tout de suite.
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0: Ah, Denis, l'Espagne, la Norvège, le Brésil, la Chine, les États-Unis.
1: Ah oui,
0: un
1: carrément.
0: City trip à Venise. Pas pour vous, enfin, quoique, avec votre compte en banque, vous pouvez aller partout. On vous offre, en fait, à vous qui avez participé à notre concours avec Brussels Airport, un chèque cadeau d'une valeur de 1 000 €. On fait comme les jours précédents. On dit à notre réalisateur, go pour un appel.
1: Oui.
0: C'est vous qui le dites.
1: Allez, go, on y va.
0: On y va. On compose, ça devrait faire, ça devrait sonner. Mais parfois, ça ne sonne pas. On bondit tellement vite sur le téléphone.
1: Ça, ouais.
0: Je comprends, moi, je bondirais aussi.
1: Oui, le cadeau est tellement beau.
0: On sera dans quelle région? Dans une pro. Ah, ça sonne. J'espère qu'on n'aura pas à répondre.
8: Allô?
0: Oui, allô? Bonjour, Karine Braise, Denis Van Der Bruck et toute l'équipe de Vivacité Matin. À qui ai-je l'honneur?
8: À Laurence.
0: Bonjour, Laurence. Et où
8: bonjour.
0: Habitez-vous? Ah, c'est un peu coupé. Vous habitez où?
8: Rochefort.
0: On est en province de Namur. Vous allez bien, Laurence?
8: Oui, très très bien.
0: Vous avez participé à notre concours tout à l'heure.
8: Oui, oui.
0: On n'a pas vérifié si on avait la bonne réponse ou pas. Vous connaissez le nom de l'assistant, vous savez, le chat. C'est-à-dire que bon, c'est un robot, on peut le dire, c'est ça. Hein.
1: Un robot avec l'intelligence artificielle. Hein,
0: voilà, on consulte sur Internet, on dit, tiens, est-ce que je peux mettre un sèche-cheveux de telle marque dans ma valise en cabine? Comment s'appelle cet assistant? C'est Jesse, Stewart ou Bruce?
8: Bruce.
0: Mais oui, Bruce, je vous avais même dit.
8: Super,
0: si vous
8: super.
0: Avez su, si vous avez suivi l'émission spéciale,
1: ah oui.
0: J'avais un truc, moi je retiens Bruce Springsteen.
1: Ouais, ouais.
0: Vous aussi apparemment.
1: Bruce ou alors l'astuce c'était les trois premières lettres de Bruxelles.
0: Ouais, mais je trouve que c'est plus marrant de retenir Bruce Springsteen, Born in the USA et tout. Et pour vous, bah les USA, tout ce que vous voulez, Laurence. Vous avez envie de partir quelque part? Vous avez une destination de rêve?
8: Il y a plein de destinations qu'on a envie de voir.
0: Lesquels, par exemple? Faites-nous rêver. Au départ de Brussels Airport, évidemment.
8: Les États-Unis.
0: Vous savez quoi, Laurence?
8: Il y a tellement.
0: Mais oui, mais je comprends. Rêvez. En tous les cas, on va vous envoyer ce chèque d'une valeur de 1 000 €. Vous l'échangerez pour un bon voyage. Et on espère avoir un petit retour. Vous nous enverrez une petite carte postale ou un petit message pour nous dire ce que vous avez choisi.
8: Avec
0: qui partirez-vous?
8: Avec mon mari, bien sûr.
0: Ah, d'accord. C'est pas trop indiscret de vous le demander. S'appelle comment votre mari?
8: Philippe.
0: Et enfin, Bruce, me dit-on dans l'oreille. Ça aurait été drôle, ça, qu'il s'appelle Bruce. Et on fait un petit coucou à Philippe. Merci.
8: Mais là, il n'est pas là, en fait. Il ne sait pas que j'ai gagné. Il est parti promener les chiens, donc ce sera la surprise.
0: Et quand il va rentrer, vous allez dire, tu ne devineras jamais ce qui s'est passé. Vous savez quoi? Ne lui dites rien. Réécoutez cette partie d'émission, il est 7h45. Réécoutez la partie de l'émission sur Ovio tout à l'heure après 8h, d'accord?
8: Eh bien, ça va.
0: Ce sera drôle, ça. On vous embrasse bien fort, en tous les cas,
8: Laurence.
0: En tout
8: cas, merci beaucoup, beaucoup, beaucoup.
0: Mais et avec grand plaisir. Avec grand plaisir. Et vous serez avec nous tout l'été, j'espère. Hein.
8: Oui, bien sûr.
0: Comme Marie nous le dit, Marie aime bien l'émission, Olivier aussi. Merci pour ces messages que vous nous envoyez au 0470 07 20 23. On vous embrasse très très fort et dans quelques instants, on vous prépare l'essentiel de l'actualité du jour. Oh, j'aime bien ces moments, Denis.
1: Ouais, c'est agréable, effectivement. Il y a du sourire.
0: Aussi, hein, mais les

0: Vous circulez sur le 19 en direction de Bruxelles, au départ de Mons par exemple, et vous devez passer par Nivelles Sud. Vous allez mettre au moins un quart d'heure en plus, un accident s'est produit, il implique plusieurs véhicules. C'est à Nivelles Sud en direction de Bruxelles, il y a des répercussions sur le 420 en venant de Pontacel. Prudence donc si vous passez par là.
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0: De quoi parle-t-on dans l'actualité de ce vendredi 3 juillet ?
2: Eh bien, on parle des exclusions du chômage. C'est la quatrième vague qui a commencé cette semaine. 40 000 sans emploi supplémentaires vont se retrouver sans allocation. Depuis le mois de janvier et le début des exclusions, un exclu sur 10 seulement a retrouvé du boulot. Et selon les derniers chiffres en Wallonie, un sur deux a obtenu un revenu d'intégration du CPS. On en parle plus longuement dans le journal de 8 heures.
0: Soleil pour aujourd'hui, pour demain aussi, pour dimanche également, mais il y aura davantage de nuages. Et les températures en ce moment varient entre 13 et 15 degrés. Cet après-midi, 22 à 24 et ce sera comme cela pour le week-end. Dans quelques instants, on va tenter de rejoindre Anthony Cugès au Bois des Rêves, à Autigny-Louvain-la-Neuve. La connexion est difficile ce matin, mais vous savez, moi, il y a un truc que je retiens et qui est quand même positif, c'est qu'on peut vraiment se déconnecter.
2: Oui, c'est l'endroit parfait pour la déconnexion, manifestement.
0: C'est l'endroit parfait, juste pour faire...
2: On oublie le travail à cet endroit-là.
0: On entend en tous les cas les oiseaux chanter. On va retrouver Anthony dans quelques instants. Il pourra chanter aussi, mais surtout parler, nous dire où il se trouve. C'est dans la suite de Vivacité Matin.
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0: Vivacité. 7h51. Il y a à Louvain-la-Neuve, dans la région, un endroit magnifique, un havre de paix. On peut vraiment se déconnecter. C'est même difficile de se connecter. C'est le Bois des Rêves. On va retrouver Anthony Cugès. Et c'est bien résumé, quand même.
2: Oui, c'est ça. C'est un bon résumé. On essaye de s'y connecter, en tout cas, depuis le début de la matinale.
0: Mais on ne perd pas le sourire. Anthony Cugès, vous non plus, vous ne perdez pas le sourire. Vous êtes où, là, exactement, dans le Bois des Rêves ?
10: En tout cas, je suis dans un endroit où il y a un peu de réseau. Normalement, je lève une jambe, je lève un doigt et normalement, ça va être bon. Vous allez m'entendre. Je suis en compagnie de Sigrid, toujours la directrice du site ici. Alors, on parlait tout à l'heure, on a essayé de parler de balades, mais je voulais juste rappeler, et c'est important, les balades ici, elles peuvent se faire dans plusieurs points de départ.
11: Exactement. Donc, en fait, il y en a un près de la brasserie.
10: Là où nous sommes pour l'instant.
11: Voilà, exactement. Il y en a un où nous nous trouvions tout à l'heure, c'est-à-dire le long Briangon. Et donc, à partir de là, les sentiers divergent et donc on peut se balader de différentes manières. Mmh. Mais surtout en restant sur les sentiers qui sont balisés. Pas faire du hors-piste, parce que ça, c'est très mauvais et pour la faune et pour la flore.
10: Et en parlant justement de faune, ici, il y a plein de petits animaux qu'on peut voir, notamment les locaux. Ce sont des colverts, des petits canards, c'est ça?
11: En effet, nous avons des canards colverts, mais on a également des écureuils, on a une multitude d'oiseaux différents. On a entendu tout à l'heure leurs chants respectifs. Donc il y a des rouges-gorges, il y a des mésanges, il y a des geais, il y a des corneilles. Donc vraiment une grande population de volatiles. Nous avons également deux familles de castors, en effet.
10: Voilà, vous voyez comme quoi il y a de quoi voir ici. Et puis si on a un petit chien,
0: on peut
10: se balader.
0: On repère Anthony. Je pensais, voilà, on pensait que ça allait aller mieux à la brasserie. On repère Anthony. On va voir si on peut le revoir une dernière fois. Si en quoi vous aurez compris que c'est vraiment un endroit pour vous déconnecter, aller vous balader. D'autant plus qu'il fera beau ce week-end. Moi, je suis occupée à regarder les images et tout. Vous, vous souriez.
2: Oui, oui, ça me fait sourire, un endroit pour la déconnexion.
0: Mais vous aimez la déconnexion,
2: hein? Oui.
0: Moi, c'est la déconnexion totale aussi. Je coupe mon portable
2: pour les vacances,
0: chez le coiffeur,
2: c'est l'idéal.
0: Et on balade. Oui. Vous êtes toujours là, Anthony?
10: Je suis à nouveau là, Karine. Mais oui, je suis là. Je voulais juste parler des balades avec les chiens, parce qu'on peut se balader ici avec son chien. Et on n'est pas obligé de...
0: Voilà, on aura compris qu'on peut y aller aussi avec son animal de compagnie. On va trouver toutes les informations sur le site du Bois des Rêves. Vous aussi, vous aimez peut-être la déconnexion. N'hésitez pas à nous dire où vous aimez être déconnecté. Sans doute dans cet endroit, sans doute près de chez vous. Au boulot peut-être aussi. Il y en a qui travaillent aussi aujourd'hui.
2: Oui, oui.
0: Courage, hein.
2: Pour Bois des Rêves, il n'y a pas de connexion.
0: Voici Harry Styles.

0: Et vous savez quoi, je me plais tellement avec vous qu'on va se retrouver ce week-end dans Viva Weekend. Il est 7h56, on va débriefer ensemble. Le débrief. Vous retenez quoi?
1: Moi, je retiens que c'est de plus en plus tendance d'offrir un petit cadeau à l'instituteur, à l'institutrice. Il y a de plus en plus d'élèves qui le font et on va entendre encore un reportage dans la région de Mons, dans le journal de 8h.
0: Et moi, j'ai laissé drôle parce que j'ai l'impression que ça faisait déjà depuis longtemps qu'on faisait ça.
1: Manifestement, c'est de plus en plus le cas. Et les commerçants ont senti le filon, d'ailleurs.
0: Ah, et ça, ils aiment bien. Alors, ce qui s'est passé en antenne, ça a été très rigolo. J'ai rappelé à Denis que Espagne, Portugal, c'était lundi et Belgique, États-Unis, c'était la nuit de lundi à mardi.
1: Oui, les huitièmes de finale de la Coupe du Monde. Qui nous concerne, puisqu'on affrontera le gagnant. Si on gagne contre les États-Unis, on affrontera le gagnant de Portugal-Espagne.
0: Et on parle évidemment sport dans le 8-9 qui arrive.
1: Avec du Tour de France qui démarre demain de Barcelone.
0: Belle journée, pleine de vivacité. Point météo aussi tout de suite.
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4: Bonjour tout le monde, on est vendredi aujourd'hui, j'espère que vous êtes en forme juste avant le week-end. C'est votre cas, Jess, bonjour.
5: Oh oui, toujours, bonjour Cyril, bonjour à tous.
4: Zapmedia dans quelques minutes avec vous, on a un week-end très chargé. Il y a beaucoup de choses qui vont se passer, donc restez bien là pour le Zapmedia. Prenez un calepin.
5: Oui.
4: Et on vérifiera à la fin de l'émission si vous avez tout retenu.
5: On ne doit pas le prendre si on l'a déjà, si on a... Non.
4: Bonjour Tamara.
5: Bonjour.
4: Alors je vous explique. Tamara s'est réveillée il y a à peu près 15 minutes. Elle avait oublié qu'elle devait venir ce matin. Donc la personne va dire des mots. Ils ne sont pas forcément liés au reste de l'émission.
5: Il y a celui qui a le pain et puis il y a celui qui ne l'a pas. Vous voyez ce que je veux dire quand on sort de la boulangerie?
4: Oui.
5: Non,
4: oui.
5: Non. Ça va, ah, il n'a pas suivi. Mais si, il y a des gens qui ont le pain.
6: Ah, le pain en mode genre les beaux gosses. D'accord. Oui. Je traduirai pour vous si vous voulez, Cyril.
5: Non,
7: ça va. Vous savez ce que c'est qu'un pain?
4: Oui.
5: Il y a celui qui a le pain et puis il y a celui qui en a pas.
4: Et celui qui a pas le pain.
5: Voilà. Bonjour.
4: Sinon, vous allez bien?
5: Non, pas du tout. Absolument pas, ça se voit.
4: Ça a été le réveil?
5: Non, absolument pas.
4: Réveillé par l'équipe qui lui a dit bah, tu es où?
7: C'est vrai?
5: Oui, j'étais dans mon lit.
7: Ouais. Oh, bébé.
5: Oui, j'étais dans mon lit.
4: Et donc, tout à l'heure, nous aurons la chanson du vendredi avec Tamara.
5: Ou pas.
4: Elle n'est pas encore prête, cette chanson. Elle va être écrite pendant l'émission.
6: Ça va être splendide.
4: Alors, comme vous n'êtes pas bien réveillé, je vais quand même vous donner les mots qui ont été imposés cette semaine.
5: Oui.
4: Donc, il y a réveil. Voilà, c'est le hasard.
5: Ah, mais, voilà. Ça, c'est fou, ça.
4: Hérisson.
5: OK.
4: Magnolia. Pardon. Ah. Et amour.
5: D'accord, sinon je mets Magnolia. Hein.
4: Non, Magnolia, ce sera très bien.
5: D'accord.
4: Donc tous ces mots-là devront se retrouver dans ce que vous allez créer dans les prochaines minutes pour nous le présenter tout à l'heure.
5: C'est très bien, j'ai une base, je vous le dis. Parce qu'en général, je travaille des jours avant. Mais pour moi, on était jeudi, vous voyez?
7: Ah, bah, okay. Voilà.
5: Donc je serai sur le 8-9 demain.
4: Mais alors peut-être que vous avez raison et qu'on est tous en train de se tromper.
5: Moi, je pense que c'est ça.
4: Nathalie, je vous pose la question, nous sommes quel jour? Je me tourne vers la rédaction pour vérifier les infos. Hein.
8: Donc, nous sommes quel jour
4: de la semaine?
8: Vendredi.
4: Voilà. Donc, ouais, non, on est.
5: Mais donc, c'est bien aujourd'hui que je dois faire une chanson.
4: Ouais, voilà.
5: C'est ça.
4: Bonjour Gaëtan.
9: Bonjour.
4: Cactus avec vous dans quelques minutes. Tout à l'heure dans l'émission, il y a Julien Lapraille qui sera avec nous.
6: Bonheur.
4: Si vous avez suivi le 8-9 Continue, vous savez qu'aujourd'hui, dans le 8-9 Continue, sont les défis qu'il redoute le plus de la semaine. Il a le vertige, il a peur de la hauteur et on a décidé de l'envoyer à Aventure Park, un parc d'acrobranche.
6: Ouais. Ça va
4: on va démarrer doucement. Parce que pour que cet homme soit en forme tout à l'heure, on va lui faire un premier défi cool dans le 8-9 ce matin.
6: Vous êtes sympa.
4: Restez avec nous parce qu'il va avoir besoin de vous. Juste après le journal, on lui donne une énigme et vous allez l'aider à résoudre cette énigme pour qu'il réussisse son premier défi de la matinée.
5: Déjà là, ce que vous dites, c'est une énigme pour moi. Donc,
6: on est dans Fort Boyard.
5: Voilà, j'ai rien compris.
4: C'est Fort Boyard, exactement. Mais vous savez qu'il a des bons souvenirs de Fort Boyard quand il l'a fait.
5: Oui.
4: Tamara, je vous laisse vous réveiller.
5: Oui.
4: On fait le journal avec Nathalie et juste avant, c'est la météo. On retrouve Denis Lagasse. Bonjour Denis, comment s'annonce cette journée?
10: Bonjour Cyril. Bah écoutez, j'ai des très bonnes nouvelles pour vous. Hein. La tendance est au soleil, en temps calme aujourd'hui. Donc vous l'avez compris, hein, journée tout à fait agréable. Alors certes, il y aura quelques nuages du Limbourg au Fagne, mais le temps restera sec. Hein, et donc très belle journée avec du soleil et des maxima de 19 à 24 degrés. Et puis on va avoir droit à un tout beau week-end presque parfait, j'ai envie de dire. Hein. Large soleil avec des températures en plus en hausse. Ce sera tout à fait supportable de 26 à 28 degrés.
4: Bon vendredi, merci de nous écouter. Vous êtes sur RTBF Vivacité. Voici le journal avec Nathalie Servet.
7: Une personne sur deux exclue du chômage depuis janvier dernier a obtenu un revenu d'intégration au CPAS pour faire face au surcoût. CCPS attend à présent un geste du fédéral. Des campings évacués dans le sud de la France et notamment à Sainte-Marie-la-Mer. Plusieurs incendies sont déjà en cours. C'est une façon de remercier l'instituteur ou l'institutrice de votre enfant, lui offrir un cadeau en cette fin d'année, une tendance qui se généralise. Barcelone prête à accueillir demain le départ du Tour de France. Les trois premières étapes de la grande boucle se déroulent en Espagne cette année. Et puis la plaine de Wechter, elle a accueilli ses premiers festivaliers hier soir. Contrairement à ce que son nom pourrait laisser croire, le festival, ce n'est pas que du rock, mais aussi de la pop ou encore de l'électro.
4: Mille personnes supplémentaires vont être exclues du chômage.
7: Oui, c'est la quatrième vague d'exclusion qui a commencé cette semaine. Depuis le mois de janvier, ce sont déjà près de 100 000 personnes qui n'ont plus droit des allocations de chômage. Une sur dix seulement a retrouvé du boulot et selon des derniers chiffres en Wallonie, une sur deux a obtenu un revenu d'intégration d'un CPS. Un contexte qui, Marc Solero, est donc compliqué pour ces CPS.
9: Au CPS de Mons, par exemple, les chiffres vont déjà bien au-delà de ce qui avait été prévu par le gouvernement fédéral. Natacha Vandenberg, présidente PS du CPS.
11: Sur la période janvier-mai, 1150 RIS qui ont été octroyés sur un nombre total d'exclus de 1927 exclus pour Mons. On nous avait annoncé un tiers, on avait estimé deux tiers, imaginant déjà l'an dernier que des gens qui avaient passé pour la plupart plus de 20 ans au chômage n'allaient pas pouvoir retrouver de l'emploi aussi facilement.
9: Et ces chiffres ont bien sûr un impact budgétaire conséquent, Natacha Vandenberg.
11: Au total, sur la mandature, le surcoût il sera de plus de 14 millions. Déjà rien que cette année où on devait être compensé totalement, on a déjà un surcoût de 1 million 100 000 euros.
9: Un surcoût qui n'épargne aucune commune. Dorothée Klein, présidente des engagés du CPS de Namur et présidente de la Fédération des CPS Wallons.
12: Les perspectives pour 2027 sont très mauvaise. Moi aussi, à Namur, j'attends un effort du fédéral et effectivement, par rapport à ces 300 millions qui ont été déjà dégagés, j'aurais besoin de l'ouverture de cette enveloppe supplémentaire.
9: Clairement, aujourd'hui, les CPAS attendent avec impatience un geste du fédéral.
7: Les 10 jours de canicule fin juin ont été particulièrement meurtriers. Au moins 1200 personnes de plus que d'habitude ont perdu la vie. Ces chiffres sont exceptionnels. En Belgique, nous n'avions plus connu une telle surmortalité depuis la première vague du Covid. La moitié de ces décès concernent des personnes âgées. Les villes ont également été les plus touchées par cette forte augmentation des décès, due notamment à l'effet îlot de chaleur, c'est-à-dire que les températures sont plus élevées dans les centres urbains à cause du béton et du manque de végétation.
4: Il y a les températures élevées. La sécheresse aussi, ce sont des conditions propices au départ de feu.
7: Oui, et en France, 6 départements sont classés en rouge et plusieurs incendies se sont déclarés dans le sud du pays. Le vent complique les opérations des pompiers. À Canet-en-Roussillon et Sainte-Marie-la-Mer, des campings touchés ou menacés par les flammes ont dû être évacués, comme le raconte Edmond Jorda, maire de Sainte-Marie-la-Mer.
13: Nous avons réussi à loger tout le monde, hein. Plusieurs personnes, dont plusieurs centaines de personnes, ont même réussi à trouver d'autres hôtels, d'autres campings. Puis il y a eu également une très très belle solidarité, parce qu'il faut vous imaginer, 1500 personnes qui sont évacuées de camping. Certaines étaient sur la plage, en maillot de bain, sans chaussures, sans rien. Et la solidarité s'est organisée. Ici à Sainte-Marie-la-Mer, les habitants sont venus apporter des vêtements, des produits d'hygiène, etc. etc. Je crois que malgré la crise, nous pouvons être satisfaits de la solidité de notre organisation.
7: Une interview de Radio France. Le corps d'Ali Khamenei est arrivé à Téhéran ce matin. Les funérailles du guide suprême iranien sont prévues demain. Le guide suprême a été tué le 28 février dans des frappes américano-israéliennes. Il est âgé de 86 ans. Trois nouvelles plaintes déposées contre le chanteur et comédien Patrick Bruel. Il s'agirait de deux plaintes pour viol et une pour agression sexuelle sur mineur. Selon Mediapart, parmi ces trois nouvelles plaintes visant le chanteur, l'une concerne des faits qui ne sont pas prescrits. L'artiste de 67 ans est déjà mis en examen, inculpé donc depuis juin dans 4 affaires et est placé sous le statut de témoin assisté dans 4 autres dossiers. Une enquête contre l'ambassadeur américain et sa fête au cinquantenaire pour les 250 ans des États-Unis. Le feu d'artifice colossal tiré dimanche dernier dans la capitale pourrait avoir endommagé les musées royaux d'art et d'histoire. Les gestionnaires du bâtiment bruxellois ont en tout cas constaté des dégradations, notamment au niveau du toit et des frises de ce bâtiment historique. La ministre fédérale compétente, Vanessa Matz, a chargé la régie des bâtiments de déterminer si ces éventuels dégâts sont la conséquence des célébrations ou des intempéries du week-end dernier.
4: Dernier jour d'école ce vendredi, peut-être un cadeau dans le cartable de votre enfant.
7: Oui, en cette fin d'année, vous avez peut-être décidé de gâter son institutrice ou son instituteur. Ces petites attentions sont de plus en plus fréquentes dans les classes. C'est aussi une période intéressante pour les commerçants qui en profitent. Philippine Wambercy s'est rendue à l'école Saint-Joseph à Aubourg.
14: Pour sa dernière semaine, Talia, 11 ans, n'est pas venue les mains vides à l'école. Son cartable est rempli de surprises pour sa maîtresse.
15: Un effaceur avec écrit Madame Justine et des crayons. Et il y a aussi une carte, il y a un cœur dessus. C'est important d'aimer sa madame et de lui offrir des cadeaux.
14: Des attentions qui touchent particulièrement Madame Justine, institutrice.
16: Super touchant, surtout quand c'est des cadeaux personnalisés. Je vous avoue que j'ai pas souvenir, quand j'étais plus jeune, d'avoir fait autant de cadeaux à mes professeurs. C'est touchant de se dire qu'on a un cadeau de quasiment chaque élève, quoi.
14: Les cadeaux de fin d'année, c'est presque devenu une norme. Wendy, maman de deux petites filles, n'a pas hésité une seconde.
17: C'est vraiment pour les remercier de bien s'occuper de mes enfants et de prendre soin d'eux.
14: Cette période est aussi favorable aux commerçants qui s'adaptent pour l'occasion. Dans cette chocolaterie montoise, des ballotins spécial école sont confectionnés.
18: On a fait une latte en chocolat blanc, un bic à l'intérieur, il y a du praliné noisette.
14: Fabien est chocolatier.
18: Pour la saison, oui, ça augmente nos ventes. Après, c'est une petite fête, donc c'est pas énorme.
14: Que ce soit du chocolat, une bouteille, une tasse ou un petit mot, ces cadeaux signent aussi la fin de l'année scolaire et le début des vacances pour les élèves et leurs professeurs.
7: Un reportage à Aubourg signé Philippine Wambercy.
4: Le grand départ du Tour, c'est demain à Barcelone.
7: Oui, les trois premières étapes de la grande boucle se déroulent en Espagne avec un contre-la-montre par équipe dans la capitale catalane. Une étape entre Tarragone et Barcelone dimanche, puis lundi, l'étape qui relie Granollers à la France. En Catalogne, à quelques heures du grand départ, c'est donc l'effervescence Henri de Laguerie.
19: Jamais il n'aurait imaginé recevoir un si beau cadeau. Felipe Pérez dirige le club cycliste de Granollers au nord de Barcelone et lundi, il accueillera la troisième étape catalane du Tour de France. En Espagne, la grande boucle est une institution.
20: Ici, derrière le foot, le Tour, c'est ce qu'il y a de mieux en termes de passion. Tout le monde le regarde et le commente. Les étapes de plaine comme celles de montagne. Le Tour fait naître une immense passion. Et puis, c'est vrai qu'on a eu des coureurs très importants en Espagne.
19: Parmi ceux qui ont inscrit leur nom dans la légende du Tour, Miguel Indurain, quintuple vainqueur de la compétition à Barcelone. Les milliers de bénévoles ont été recrutés en un temps record par Joan Sonnet, le coordinateur.
21: J'ai eu la chance de connaître les Jeux Olympique de 1992 comme volontaire et presque 35 ans après, Barcelone est de nouveau protagoniste d'un grand événement sportif avec le départ du Tour de France. C'est une opportunité qu'on ne doit pas rater.
19: Avec Paris et Londres, Barcelone entre dans le cercle très fermé et des villes qui ont accueilli un grand départ, les Jeux Olympiques et la Coupe du Monde. 850 000 personnes sont attendues, dont Pauline, résidente belge.
22: Ouais, il va passer pas loin de chez moi, donc je vais aller participer, etc., aller regarder tout. Oui.
19: Le Tour débutera par un contre-la-montre par équipe. Les coureurs passeront au pied de la Sagrada Familia. Ce sera l'un des moments marquants de ce grand départ.
7: Football et un grand duel en perspective en huitième de finale de la Coupe du Monde. Le Portugal contre l'Espagne. Le Portugal a battu la Croatie 2-1, faisant la différence dans les arrêts de jeu. Plus tôt, Cristiano Ronaldo avait marqué sur pénalty et l'Espagne a fait

0: la coupe dans quelques minutes. En tennis, Zizoubert s'affranchit le deuxième tour du tournoi de Wimbledon en battant le Portugais Jem Faria en 4-7. Et Elise Mertens a éliminé l'Ouzbek Maria Timofeeva en 3 manches. Sa prochaine adversaire sera la numéro 2 mondiale, la Kazakh Elena Rybakina.
1: Le festival Rockwerther s'est ouvert hier soir.
0: Oui, si son nom laisse penser que l'événement met en lumière un seul et unique genre musical, c'est bien loin d'être le cas. Sur scène, des artistes pop et électro, rap encore se succèdent pour le plus grand plaisir de certains habitués. À quoi s'attendent les festivaliers lors de ce festival? Reportage de Rémi Fassin et Clara Wertz.
2: Des notes de musique s'élèvent de la plaine de Werther. Triggerfinger joue sur la scène principale du festival devant une foule de personnes, dont Luca et Luna, ravis d'entendre du rock.
3: C'était déjà nos parents qui venaient au festival et donc c'est vrai que c'est sympa de revivre ce qu'ils ont vécu à l'époque et voir un peu plus de rock. C'est sympa aussi pour notre génération.
4: Et d'ailleurs, c'est pas assez rock. Si je peux me permettre, c'est pas assez rock.
2: Parmi les têtes d'affiche, Mumford & Sons ou The Cure dimanche, ces groupes sont déjà montés sur cette scène, mais Cathy et Frédéric aiment retrouver leurs artistes.
5: C'est souvent des grosses têtes d'affiche qui viennent, c'est pas effectivement un festival indépendant.
6: Et vous êtes d'accord avec ça? C'est souvent les mêmes groupes qui reviennent?
7: Oui, mais comme on dit, voilà, on revient, parce que c'est toujours un plaisir.
2: Rockwerther fait place aux artistes électro aussi avec une scène dédiée, ce qui ne plaît pas toujours aux personnes comme Didier, habitué du festival depuis plus de 30 ans.
8: Depuis notre âge, on voit bien que l'offre ne correspond plus à nos goûts, quoi, mais c'est normal. Effectivement, dans les festivals, c'est normal, il y a des groupes qu'on ne connaît pas, quoi.
2: Car l'objectif de Werther reste de faire de la place aux artistes émergents pour repérer les nouveaux talents qui deviendront peut-être les artistes récurrents de demain.
0: Et chaque jour, ce sont 90 000 festivaliers qui sont attendus à Rockwerther.
1: De la musique toujours, avec le retour très attendu de la reine de la pop.
0: Et Madonna a sorti cette nuit son nouvel album Confessions 2, un retour sur la piste de danse pour la star de 67 ans, qui livre ainsi une suite de son album culte Confessions on a Dance Floor, sorti il y a plus de 20 ans, album des titres Hang Up ou Sorry. Confessions 2, c'est une ode à la danse, à l'univers de la nuit, à la liberté, aux sonorités plus électro, comme on peut l'entendre dans le morceau Danceteria.

0: Un album sur lequel on retrouve aussi un duo avec le Belge Stromae.
1: Et vous savez quoi, on le découvre ensemble avant 9h.
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1: Place avant ça au journal de la Coupe du Monde avec Lise Burion. Bonjour Lise.
3: Bonjour Cyril.
1: Alors on le savait, une légende allait dire au revoir à la Coupe du Monde cette nuit. Elle sera finalement dans un vol Toronto-Zagreb.
3: Bah oui, Luka Modric et la Croatie rentrent à la maison, victime du Portugal et aussi un peu de la technologie. La Croatie s'incline 2-1 au bout du suspense, au bout d'arrêts de jeu interminables et au bout d'une analyse vidéo qui a fini par annuler une égalisation croate à la 106e minute. Alors à vitesse réelle, personne n'avait rien vu vraiment, mais la puce présente dans le ballon a détecté une légère déviation d'un joueur croate sur un centre, ce qui a mis le reste de l'action hors jeu au grand dam de l'équipe au damier. Le sélectionneur croate Zlatko Dalic a estimé que le VAR allait trop loin, tuait les émotions et enlevait tout le plaisir du football. Alors jusque-là, la Croatie avait mené 0-1 avant un show Ronaldo, un but annulé pour hors jeu, un hors jeu plus clair cette fois-ci, un penalty transformé aussi plus tard et puis une fin de match passée sur le banc, comme quoi tout arrive, on peut mettre Ronaldo sur le banc. Le sauveur portugais avant le capteur dans le ballon, eh bien, c'était Gonçalo Ramos, auteur du 2-1 à la 94e. Cela dit, Ronaldo reste bien la star qui écrit l'histoire, puisqu'en marquant son pénalty, à 41 ans et 147 jours, il est devenu le joueur le plus âgé à marquer dans un match à élimination directe de Coupe du Monde.
1: Autre star bien plus jeune, Lamine Yamal, l'Espagnol le qualifié, est pourtant de mauvaise humeur.
3: Bah oui, le prodige espagnol a été remplacé, figurez-vous, à la 85e contre l'Autriche, et donc il tirait un petit peu la tête. Il aurait aimé marquer ou donner au moins une passe décisive. Ça n'a pas été le cas, mais l'Espagne a quand même gagné facilement 3-0 face aux Autrichiens, avec encore un doublé dans cette Coupe du Monde, décidément cette fois pour Mikel Oyarzabal. Alors je ne sais pas, Cyril, si vous connaissez la petite rivalité Belgique-France, si ça vous dit quelque chose.
1: Oh, on entend rarement parler de ça.
3: Ben alors la rivalité Espagne-Portugal, là entre voisins, je peux vous dire que c'est quelque chose aussi, donc ça promet pour le 8e de finale entre les deux nations, prévu lundi à 21h. Et puis dernier résultat cette nuit, la Suisse s'est qualifiée en battant l'Algérie 2-0.
1: Après la joie et les émotions hier, on va revenir ce matin sur quelques moments un peu tendus autour de la victoire des

0: Bah oui, on va pas se mentir, hein. C'est parti un peu dans tous les sens, avec aussi quelques polémiques aplanies, avec les heures qui passent et avec les explications. Alors tout d'abord, ce que tout le monde a vu, la fameuse altercation Tillemans-Trossard sur le terrain, sur tous les écrans. Alors comment les autres diables ont-ils vécu ce moment de tout près ? Timothy Castagne, qui s'entend bien avec Trossard et Tillemans, a donné sa vision hier.
1: C'est une Coupe du Monde, t'es en 16e de finale et ça multiplie un peu les émotions et je pense qu'à un moment donné... ça tourne pas, on a du mal à ce moment-là, donc c'est compréhensible que ça crie, que ça s'énerve un peu. Tant que ça reste comme c'est resté là, après la pause boisson, on se parle et puis c'est terminé. Et c'est ce qui s'est passé. Et puis au final, c'est Leandro qui sente pour Yuri et puis ils célèbrent ensemble. Donc c'est ça qui est beau, quoi.
0: Timothy Castagne au micro de Manuel Jousse. Et puis autre polémique hier, parmi les déclarations d'après-match, il y a celle-ci de Rudy Garcia.
2: On connaît ces équipes-là, ils perdent leur structure tactique vers la fin du match.
0: Alors on connaît ces équipes-là, mais alors de quelles équipes Rudy Garcia parle-t-il exactement dans cette interview à chaud, juste après le coup de sifflet final? Ce sont des propos un petit peu flous hein, qui ont laissé place à toutes les interprétations. Les journalistes sénégalais notamment ont très vite embrayé et ont vu une critique vis-à-vis des équipes africaines. Le sélectionneur belge a donc tenu à réagir sur Instagram pour, je cite, couper court à toute ambiguïté. Je sous-entendais les équipes qui n'ont pas l'habitude de gérer un avantage dans ce type de match de ce niveau en Coupe du Monde. Garcia ajoute donc que ces propos auraient aussi pu viser des équipes asiatiques, sud-américaines ou même européennes.
3: Alors en parlant d'équipes sans expérience à ce niveau-là, on va être servi la nuit prochaine.
0: Oui, puisque le Cap-Vert, première participation, premier 16e de finale, va défier l'Argentine, s'il vous plaît, championne du monde en titre. Cela dit, attention, le Cap-Vert est invaincu en Coupe du Monde, puisque là, ils ont joué 3 matchs. 3 partages. Donc, on verra ce que ça donne face aux Argentins. Coup d'envoi 00h, et il y aura aussi Australie-Égypte à 21h. Et puis, dernier 16e de finale, la nuit prochaine, Colombie-Ghana.
3: Merci Lise pour ce journal de la Coupe du Monde. 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Tout à l'heure dans l'émission, nous allons retrouver la chanson du vendredi. Tamara, vous venez de terminer l'écriture de cette chanson. C'est fait ou pas? C'est terminé?
4: Là, on peaufine.
3: Ok, c'est pas fini.
4: Vraiment.
3: Je rappelle qu'il y a 4 mots que vous avez imposés cette semaine, que ça devra se retrouver dans l'œuvre de Tamara, qui avait complètement oublié et qui s'est réveillée il y a maintenant, quoi, 35 minutes?
4: 35 minutes, plus ou moins. Je n'ai pas pris de douche, si jamais. Du côté de la RTBF, quelqu'un possède une douche.
3: Amenez-la.
4: Et du shampoing, je serais ravie de pouvoir me laver, pas pour moi, mais pour les autres.
3: C'est très gentil de penser à ça, mais nous avons besoin de vous, restez avec nous, vous laverez. Plus tard, il y a des priorités. Ce matin, dans l'émission, comme tous les jours, le Cactus, qui arrive dans quelques secondes, vous permettez que je prenne un petit peu de temps, Gaëtan?
5: Oui.
3: Nous avons un défi à lancer.
5: Bien sûr, allez-y.
3: Ambiance défi. Julien Lapraille, bonjour.
6: Bonjour, comment allez-vous?
3: Mais ça va très bien, et vous?
6: Bah, j'ai eu des meilleurs réveils, mais bon, voilà, hein, je vous dis, moi.
3: Julien, aujourd'hui, on vous l'a annoncé hier dans le 8-9 Continu, vous devrez réaliser des défis à partir de 9h et jusqu'à 11h au parc d'Acrobranche, l'Aventure Park à Wavre.
6: Magnifique.
3: Vous nous avez dit, je déteste la hauteur, j'ai peur de ça, j'ai le vertige, je suis pas à l'aise, je vais pas le faire. Vous verrez ce qu'on vous a réservé pour tout à l'heure. Mais on va démarrer.
4: Soit élastique, sans élastique.
5: Ça fait pas peur.
3: Eh ben, rigolez pas. Rigolez pas parce que ça fait partie des activités à Aventure Park. Vous pouvez sauter dans le vide.
7: Oh my god.
3: Vous pouvez réaliser un saut de cascadeur. Peut-être que ce sera un des défis de Julien. Je ne sais pas.
7: On ne sait pas.
3: Julien, avant ça, on s'est dit on va être cool avec vous. On va, histoire que vous soyez un peu échauffé pour tout à l'heure, parce qu'il ne faudrait pas se faire un claquage.
7: Ah non.
3: C'est que vous vous claquez vite.
6: Je m'en suis fait à Charleroi, je vous le rappelle.
3: Ben oui, lors d'un match de foot, faites attention.
4: Comment ça fait claquer à Charleroi?
3: Donc, Julien, pour que vous soyez bien échauffé tout à l'heure, ce matin, j'ai une énigme pour vous. Vous devez la résoudre avant 9h. Et vous pouvez demander de l'aide à toutes les personnes que vous allez croiser sur votre chemin. Donc, Aventure Park, c'est à Wavre.
7: Oui.
3: Nous sommes donc forcément dans la région de Wavre.
6: Ah, en effet.
3: La réponse à cette énigme se trouve dans le coin.
4: Vous devez aller dans un délitraiteur.
3: Julien, est-ce que vous êtes attentif? Voici votre énigme.
7: Vous reprendrez la voix de Perfoura?
5: Oui, vous voulez la voix de Perfoura?
7: Oui.
5: S'il vous
7: plaît.
6: Ah, oui.
3: C'est un à peu près, hein.
7: Ouais.
3: Je suis à l'hôtel.
5: C'est très bien.
3: Ok, voilà, on arrête là. Je suis à l'hôtel
8: mais je n'y dors pas.
9: S'y croirait.
8: J'escalade, même si je ne suis pas à Aventure Park.
4: Des punaises de lit.
8: Julien, le bonheur est au bout de tes doigts.
6: Ah.
3: Voilà les lignes.
5: Il va faire des saloperies, lui.
3: Julien, voilà l'énigme. Vous vous débrouillez avec ça.
6: Super, magnifique.
3: On se reconnecte avec vous dans quelques minutes.
6: Mais c'est combien de temps, quelques minutes, là? Parce que...
3: Oh, vous savez que les timings ici, c'est pas très précis. Normalement, il y a un cactus à 8h15, il est déjà 8h21. Donc, ne demandez pas à quelle heure. Je ne sais pas. Plus tard, on revient vers vous. Et donc, on verra. Vous pouvez... vous êtes à où exactement? Vous êtes déjà à Wavre?
6: Ah, je suis à 1 km de Wavre, là.
3: Ok, bah, une fois que vous arrivez, vous commencez à vous renseigner. On fait le point avec vous, on se connecte avec vous depuis Wavre dans quelques minutes. Donc, je suis à l'hôtel, mais je n'y dors pas, j'escalade, même si je ne suis pas à Aventure Park. Le bonheur est au bout de tes doigts. Si vous voulez aider Julien Lapraille, vous pouvez le faire par WhatsApp 0470 07 20 23. Il est 8h22, on est un peu à la bourre. Le cactus dans un instant. D'abord, on va partir sur les routes. On va faire le point mobile info depuis le centre Perex. Et le cactus arrivera juste après. On retrouve Denis Lagasse. Comment ça se passe sur les routes, Denis ?
10: Bonjour Cyril. Bah écoutez, il y a un accident là qui est survenu il y a quelques instants. C'est sur le 19 en l'occurrence. C'est un petit peu avant Nivelles-Sud. Alors attention, hein, ça se trouve sur la voie de gauche qui du coup est neutralisée. Vous perdez 25 minutes actuellement vers Bruxelles. Ailleurs, eh bien écoutez, c'est assez fluide en ce vendredi matin. Comptez 10 minutes tout de même sur le 429 depuis Tubize pour atteindre Bruxelles. Et puis qui dit vacances dit départ en vacances et forcément dit des routes qui risquent d'être chargées dès cet après-midi. Des ralentissements les plus importants, en tout cas attendus sur le 40 vers la mer et sur le 411 évidemment, vers les Ardennes.
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3: Bonne matinée, il est 8h25. Dans un instant, c'est promis, il y aura le cactus de Gaëtan Delferrière, il va arriver. Mais d'abord, on va s'intéresser à ce soir, l'événement à la télé, puisque demain, il y a le départ du Tour de France. Ce soir, on se met déjà dans l'ambiance, Jess.
24: Et oui, avec un documentaire qui a été orchestré par Rodrigo Benquens, rien que lui, qui d'autre que lui, pour faire un documentaire sur le vélo. On va revenir sur le Tour de France 1989. Le documentaire s'appelle 8 secondes. Et en fait, ça illustre illustre eh bien, les 8 secondes qui séparaient Greg LeMond et Laurent Fignon lorsqu'il a gagné le Tour de France.
4: Parce que j'allais dire Rodrigo Benken, il ne peut pas parler juste pendant 8 secondes.
24: Non, ça ne marche pas trop.
3: Mais on aime l'entendre parler. Mais 8 secondes à l'époque, c'est complètement dingue. C'est pour ça que c'est au cœur du documentaire.
24: Tout à fait. Et là, c'est assez exclusif parce qu'il a pu avoir un entretien, un témoignage de Greg LeMond et surtout, ils ont réussi à recréer la voix eh bien, de Laurent Fignon pour eh bien, faire véhiculer toute l'histoire le long du documentaire. On a utilisé l'intelligence artificielle, mais tout ça, c'est à voir donc ce vendredi à 22h45 sur RTBF La Une.
3: Sur RTBF Ovio également. Et tant qu'on parle de vélo, c'est le début du beau vélo de Ravel.
24: Et oui, votre rendez-vous estival de la RTBF, hein, vous le connaissez la formule maintenant, c'est chaque samedi, il y a une balade qui est accessible, que vous pouvez désormais composer vous-même. Et puis, c'est...
3: Attention, on suit le parcours.
24: Oui, on suit le parcours, mais vous n'êtes pas obligé de toute la faire non plus.
3: Non, en fait, il y a plusieurs parcours. Il y a le parcours complet où vous suivez Adrien qui est sur son vélo, et puis il y a une autre boucle qui est sécurisée toute la journée. Si vous avez envie de faire du vélo, mais que vous ne vous sentez pas de faire l'étape au complet, c'est possible.
24: Et c'est la nouveauté de cette CSO, donc c'était utile de le mentionner. Et
4: vous venez de me l'apprendre parce que je le fais le 1er août à Hawaï.
3: Ah oui, mais alors, vous ferez le parcours complet par contre.
4: Voilà. Non, c'est pas possible.
24: Vous n'avez pas la petite boucle.
4: Oui, mais moi je serai avec un tandem.
3: Oui, donc vous pouvez ne rien faire. Si
4: exactement.
3: Vous mais la personne devant vous va s'en rendre compte, a priori. C'est où demain l'étape?
24: Alors demain, eh bien, on commence avec le 4 juillet à tourner. Eh bien, on est le 4 juillet aujourd'hui.
3: Non, bon, on est le 4 juillet demain.
24: Le 4 juillet, ben voilà, ouais. C'est ça.
3: Oui, donc rendez-vous aussi, à tourner, mais ce sera à suivre sur La Une et sur Vivacité. Il est 8h27.
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15: Voici les titres de l'actualité avec Nathalie Servet.
16: Dernier jour d'école avant les vacances, mais les profs réfléchissent déjà aux prochaines actions contre les mesures d'économie à la rentrée. De son côté, la ministre de l'Enseignement Valérie Glatini souhaite renouer le dialogue. Au moins 1200 personnes de plus que d'habitude ont perdu la vie lors de la dernière vague de chaleur en juin dernier. La moitié de ces décès concernent des personnes âgées, plus de décès aussi dans les villes. Nous n'avions plus connu une telle surmortalité depuis la première vague de Covid. Un grand duel en perspective en 8e de finale de la Coupe du Monde, le Portugal contre l'Espagne. Le Portugal a battu la Croatie 2-1 et l'Espagne a facilement éliminé l'Autriche 3-0. La Suisse s'est imposée 2-0 face à l'Algérie. Aujourd'hui, place aux trois derniers 16e de finale, Australie-Égypte, Argentine-Cap-Vert et Colombie-Ghana. Et puis c'est parti pour le 80e festival d'Avignon. Le plus grand festival de théâtre au monde commence ce soir. Le in très officiel et le off. Avignon, c'est près de 1800 spectateurs dans plus de 200 théâtres.
15: Au niveau de la météo pour aujourd'hui, jusqu'à 24 degrés, du soleil et quelques cumulus dans le ciel cet après-midi. Il est 8h30. Toute l'info dans notre région. Bonjour Denis Vanderbrugge.
17: Bonjour à toutes et tous. C'est un nom connu qui accompagne bien des mariages et des grands événements. Le nom Vranken, celui d'un Liégeois qui est devenu l'un des plus grands producteurs de champagne. Paul-François Vranken a bâti un véritable empire en 50 ans. Mais il est aujourd'hui rattrapé par une dette colossale et un marché en perte de vitesse. De quoi surprendre tant le nom Vranken est associé à une success story, Marc Hildesheim.
18: Aux abords des supermarchés, le nom de Vranken pétille toujours dans les mémoires.
19: De nom, oui.
18: Arrivé en Champagne il y a tout juste 50 ans, Paul-François Vranken lance sa propre marque, en rachète de nombreuses autres et hisse son groupe, désormais coté en bourse, au troisième rang mondial. Mais cette ascension s'est construite à coup d'emprunt. Aujourd'hui, le groupe croule sous 750 millions d'euros de dettes. Dans un marché en perte de vitesse, la mécanique s'est enrayée. Ce client n'est pas dupe.
20: C'est vrai que les champagnes Vranken faisaient souvent du 1 plus 1. On ne sait pas faire tout le temps des promotions et gagner sa vie.
18: D'autant que les habitudes changent. Les consommateurs achètent moins de champagne et se tournent davantage vers d'autres vins effervescents. Cédric Chaudoir, caviste.
21: On a eu un gros boom champagne juste au moment du Covid. Là, les gens sont vraiment recentrés sur des produits très qualitatifs. Et depuis, on voit que ça stagne, voire une diminution importante. Il y a d'autres produits, les Cava, les Prosecco. On a certainement un meilleur rapport qualité-prix sur pas mal de produits, on va dire.
18: À défaut de pouvoir refinancer sa dette, Paul-François Vranken négocie aujourd'hui la prise de participation majoritaire de son groupe par une multinationale allemande. un épilogue plutôt amer pour cette success story liégeoise.
17: Le reportage signé Marc Hildesheim en province de Luxembourg. Les scouts pourront allumer un feu, mais seulement pour cuire leur repas. Le gouverneur de la province a décidé de faire une exception à l'arrêté sécheresse qu'il avait pris. Cet arrêté a interdit en principe tout feu à moins de 100 mètres des massifs forestiers. Une condition, toutefois, les feux de cuisson allumés par les scouts doivent rester sous surveillance. Y aura-t-il bientôt une deuxième journée sans voiture à partir de l'année prochaine à Bruxelles? La conférence des bourgmestres a en tout cas donné son feu vert. C'est à présent à la région bruxelloise de l'organiser et de la financer, car une journée sans voiture dans la capitale a un coût, notamment en termes d'effectifs policiers. Cette journée dédiée à la mobilité douce pourrait être organisée en mai l'année prochaine. Un tout nouveau centre d'accueil pour demandeurs d'asile ouvrira ses portes début de semaine prochaine à Loverval, près de Charleroi. À terme, un peu moins de 400 exilés seront hébergés sur le site de l'ancien hôpital IMTR en attendant une réponse à leur demande de protection. Hugues de Caluet a visité les lieux à quelques heures de l'ouverture de ce centre d'accueil.
5: Et donc c'est ici que nous allons recevoir les familles qui vont arriver lundi.
19: C'est dans cette vaste salle que ce lundi, les premières familles seront accueillies à leur arrivée. Les derniers préparatifs sont en cours pour leur offrir le meilleur accueil possible. Aurélien Maréchal, directeur de ce centre de la Croix-Rouge.
5: On a différents services, donc nous avons un bureau médical, on a un bureau social, on a différents dispositifs qui sont là pour accompagner le résident. On veut que le résident soit autonome, on veut que le résident se sente chez soi, et donc c'est pour ça que tout est organisé pour que le résident soit accueilli dans de bonnes conditions et s'approprie rapidement les lieux.
19: Les lieux, ce sont des chambres de 4 ou 6 personnes, entièrement rénovées, une salle de jeu, une salle de détente, un grand réfectoire, et puis des bureaux. Il y aura plus de 40 professionnels pour encadrer, aider, soutenir. Leslie Moreau sera en charge de l'accompagnement individuel de ces résidents.
22: L'idée en fait de l'accompagnement, c'est de leur redonner les cartes en main pour qu'ils puissent reconstruire leur vie telle qu'ils l'entendent. On doit leur donner les clés opérationnelles pour qu'ils puissent prendre leur place dans une culture qui initialement n'est pas la leur.
19: Les 50 premiers résidents sont donc attendus ce lundi et dans quelques mois, ils seront 390 à vivre dans ce centre d'accueil de l'Overval.
17: Et ce centre d'accueil de l'Overval près de Charleroi est le 30e du genre ouvert par la Croix-Rouge dans notre pays. C'est un projet qui pourrait changer le visage du quartier de la gare à Namur et il était présenté hier soir aux habitants. Le promoteur immobilier Bessix Red veut installer des commerces et surtout, François-Louis, des bureaux au cœur du centre-ville namurois.
23: Le quartier de la gare serait idéal pour de nouveaux bureaux, malgré le développement du télétravail, estime Pascal Heutendal, le directeur du projet chez Bessix Red.
24: Et on sait que le télétravail, ça représente peut-être un jour, deux jours par semaine. Et de plus en plus, les sociétés espèrent de nouveau que les travailleurs reviennent au bureau. Et donc, il y aura toujours un grand besoin de bureaux, donc aussi bien à Namur qu'ailleurs en Belgique.
23: Le projet prévoit aussi une quarantaine de nouvelles surfaces commerciales, ce qui inquiète une partie des commerçants namurois, parce qu'ils craignent que cela vide le centre-ville de ses enseignes par un simple effet de transfert. Mais ce jeudi soir, beaucoup de namurois sont venus exprimer leur inquiétude concernant la disparition d'un parc public dans ce projet immobilier, le Square Léopold et ses arbres centenaires. Marcel Guillaume est le porte-parole de l'association Ramur.
25: Tant qu'on n'a pas un projet qui préserve une partie du parc, on sera contre de toute façon. Ouais. Et les canicules qu'on a eues évidemment récemment, vous avez vu un petit peu les publications sur l'importance des arbres et tout ça, il va complètement nous mettre du vent dans les voiles en fait quelque part. Hein. Donc je crois qu'on n'est pas prêt d'arrêter ça.
23: Cela fait 15 ans maintenant que des projets immobiliers se succèdent pour cet endroit stratégique de la ville, le quartier de la gare. Jusqu'ici, sans résultat.
17: François Louis, c'est sur ce reportage en région namuroise que se termine votre journal des régions. Il me reste à vous souhaiter une excellente journée à notre écoute. Avant le défi de Julien Lapraille, avant le cactus de Gaëtan Delferrière qui arrive un peu plus tard que d'habitude, on fait le point sur les routes. On retrouve Denis Lagasse au centre Perex.
26: Oui, Cyril, il y a un accident qui vient de survenir là un instant sur le ring de Bruxelles, à hauteur de Léonard et c'est vers Hall. Quelques ralentissements déjà constatés. Toujours d'actualité cet accident sur le 19, c'est peu avant Nivelles Sud. Attention, la voie de gauche est neutralisée. Vous perdez grosso modo une vingtaine de minutes vers Bruxelles. Ailleurs, c'est assez calme. Il y a tout de même encore 10 minutes sur le 429 depuis Tubize pour atteindre Bruxelles. Et puis évidemment, un des départs en vacances, et qui dit départ en vacances dit route chargée. On attend en effet du trafic sur le 40 vers la mer et aussi sur le 411 vers les Ardennes.
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15: C'est une émission pleine de surprises ce matin. Il y a un défi de Julien Lapraille, on va se connecter avec lui dans un instant pour voir où il en est. Et puis d'habitude c'est à 8h15. Aujourd'hui on s'est dit tiens, on se le fait peut-être un peu plus tard parce que l'été a commencé, c'est les vacances déjà pour certains. Et surtout Gaëtan arrive souvent très endormi.
34: Oui, puis, on va se réveiller.
15: On va tester plus tard, voir comment se sent la personne. Il est 8h40, voici enfin le cactus. Gaëtan, la Belgique se remet tout doucement de son 16e de finale et vous avez un autre sujet à nous proposer.
35: En effet, mon cher Cyril, certes, la Belgique a gagné 3-2 dans un match dantesque contre le Sénégal, mais c'est du passé. Moi, j'ai plutôt envie de vous parler d'un autre sujet. Et oui, c'est ça, moi. On m'attend là et je suis là, mais en articulant pas. Donc, sujet brûlant. Ce sont les deux prénoms les plus donnés en Belgique en 2026. Alors, il s'agit d'Olivia pour les filles et pour les garçons de Néni, hein. Je vais pas vraiment parler de ça. Vous avez une opinion de moi horrible. On va évidemment parler de la Belgique. Ah, je vous ai bien eu, Jessica. Il y a une caméra là, là et dans mon rectum. J'ai eu un peu peur pour la coloscopie. Mais enfin, bien sûr que je vais parler un peu de la Belgique, car le bonheur que nous traversons en tant que Belges miraculés ne connaît aucune limite. Comme le disait Sacha hier encore, on a vibré avec nos diables contre le Sénégal. Ça fait même pas 48 heures et la liesse ne s'apaise pas. Ça va créer un baby-boom cette affaire, c'est sûr. Dans 9 mois, il va y avoir plein de petits prénoms de diables à la crèche. Ça va être autre chose que les Olivia, hein. Oh, comment s'appelle ce petit bébé, monsieur? Yuri Romelu, prénom composé. Mais c'est une fille? Oui, alors, dois-je vous rappeler qu'on était mené 2-0 à la 84e minute, madame? J'avais pas le choix, et elle non plus. Non, on était tous en transe après ce match. Même ma femme, après le coup de sifflet final, elle m'a dit « Gaëtan, je crois que je veux un deuxième enfant. » Oh, laisse-moi finir. Je crois que je veux un deuxième enfant, mais pas avec toi. Avec le voisin. Il vient d'installer une piscine chauffante, c'est le moment. C'était vraiment beaucoup d'émotions ce match. Alors qu'on est tous émerveillés par ce comeback des diables sorti tout droit des enfers, ayons une pensée pour nos amis sénégalais qui ont souffert, certes, mais ayons surtout une pensée pour les vraies victimes de cette soirée. Tous ces Belges qui, à la 84e minute, se sont dit « Allez, j'évite le temps de pisser, et qui, à peine en train de se soulager, ont été surpris par les cris de joie venant du salon, ont été saisis, ont été pris d'un spasme de surprise et ont pissé sur leurs pompes comme des porcs. Des porcs, oui, mais des porcs heureux. Ils sont alors mis à quatre pattes pour tout essuyer et l'ont entendu 2 minutes plus tard des nouveaux cris venant du salon, les saisissant à nouveau, les faisant glisser sur le carrelage humide, tête la première. Ce sont eux, les vraies victimes cette soirée. On pense à vous. Je tiens à préciser que cette histoire était une fiction, hein, bien sûr. Elle n'est arrivée à personne de réel, en tout cas personne dans ce studio, et encore moins à Cyril. S'il est venu pieds nus aujourd'hui en studio, c'est parce qu'il avait chaud, Tamara. Okay. Guess ta piste. Toute la presse nationale et mondiale s'est émerveillée devant cette remontada historique. Toute la presse ? Non. Une presse résiste encore et toujours à la bonne humeur, la presse hollandaise, hein, qui a titré « La Belgique échappe miraculeusement à l'élimination avec énormément de réussite oh, ». C'est pas jojo. En même temps, entre voisins, c'est de bonne guerre. En même temps, les Pays-Bas, eux aussi, ont rencontré un champion d'Afrique en 16e de finale. Et eux aussi, ils ont fait une remontade. Ah non ! Ils ont perdu contre le Maroc. Ils ont été éliminés. Ah, bah, tout s'explique. Hein. On dirait que le Somme est devenu néerlandophone. D'ailleurs, Jessica, on dit deux ou autre Somme ? Ne répondez pas, malheureux. C'est une question rhétorique. Comme quand Cyril me demande si ça me tuerait d'articuler. Il ne me demande pas vraiment si j'ai une maladie auto-immune qui m'empêche de bien prononcer les mots flexitarien flexible. Oh, j'y suis arrivé. C'est juste une manière de me faire comprendre qu'il n'est pas du matin, ni de l'après-midi, et encore moins du soir. Mener 2-0 et gagner 3-2, quand même. Comme contre le Japon en 2018, ce sont des victoires, c'est inspirante, à un point qu'elles dépassent le football ou même le sport. À travers ces 3-2, j'y vois un message que la Belgique livre à l'humanité tout entière. Surtout à toutes celles et ceux qui traversent une mauvaise passe. Peu importe à quel point la situation semble désespérée, rien n'est jamais perdu. Et face à toute cette année 2025-2026, remplie de guerres, de dérèglements climatiques et de haine, même si la situation semble critique, même si vous vous sentez au plus bas, même si vos échecs s'accumulent, que votre peine semble insurmontable, la vie vous a juste mis un 2-0. Mais il n'est pas trop tard pour faire monter Lukaku, il n'est pas trop tard pour faire monter l'espoir et mettre un 3-2 à votre existence et recommencer à vivre. Prenez soin de vous, les amis. Vive la Belgique et vive le diable.
5: Yeah.
8: Bravo Gaëtan.
5: Oh là là.
8: Vous pouvez sur RTB Info Bio et sur la page Facebook de Vivacité. Vous êtes plus de 8h40 que de
5: 8h15. Ouais, on est en forme.
9: Quel verbe.
8: Dans un instant, il y aura la chanson de Tamara Payne. À propos de forme, hein, je rappelle que vous vous êtes réveillé juste quelques minutes avant l'émission. Vous aviez oublié, mais vous avez terminé votre
5: chanson. Tout à fait. Aujourd'hui, je vais faire venir un chien qui a été abandonné sur la route des vacances.
8: Ah, non.
5: Qui va venir se plaindre, qui va venir pousser un gros coup de gueule et un gros coup de waf.
35: Truffe, ouais.
5: Ouais, un gros coup de...
8: On découvre votre œuvre dans quelques minutes. D'abord, on se connecte avec Julien Lapraille. Tout à l'heure, Julien, vous allez souffrir probablement dans le 8-9 continu. Alors, on s'est dit que ce matin, vous alliez quand même démarrer avec quelque chose un peu cool, histoire de vous échauffer. Vous avez pris la direction de Wavre. Avant d'être à Aventure Park tout à l'heure, vous êtes dans le centre de Wavre. Et vous avez une énigme pour l'instant. Je suis à l'hôtel, mais je ne dors pas, j'escalade, même si je ne suis pas à Aventure Park. Le bonheur est au bout de tes doigts. Est-ce que vous avez une idée de ce que vous devez trouver, Julien ?
10: Absolument pas, il n'y a pas un chat. Tout seul.
8: J'avoue, il n'y a personne dans les rues.
5: Moi, j'aurais dit des punaises de lit.
10: Ça fait trois rues que je fais. Donc, j'ai envie de vous dire, envoyez-moi un message sur Messenger, Instagram, ce que vous voulez. Mais là, je marche, je suis en train de trouver des gens.
8: Et ça, c'est parce que les gens vous fuient, Julien. Attendez, parce que vous êtes en train de marcher, il n'y a personne. C'est-à-dire, je marche seul, est-ce qu'on en ferait pas une chanson de ce truc ?
35: Il y a un truc à faire.
8: On va y penser.
10: Il y a un parking. C'est pour quand que je dois trouver la solution ? Parce que j'ai toujours rien.
8: Avant 9h, hein,
10: Oh bah, vu le timing que vous faites aujourd'hui, mon cher Cyril, on va peut-être pas m'obliger certaines choses.
8: Mais au quoi, il n'y a personne, personne ? Tout le monde dort à Wavre ?
10: Bah, je vois des ouvriers communaux là.
8: Ah bah voilà. Allez demander.
35: C'est dans les énigmes.
10: Voilà. Attendez, je vais courir. Et les amis, j'ai mis ma tenue de sport aujourd'hui. Hein.
8: Attention Julien, ne vous claquez pas, vous aurez besoin de votre corps pour la suite de l'émission. Hein.
35: Mon rêve qui tombe.
10: De quoi ?
8: Ils sont loin ces ouvriers communaux.
10: Non, ils sont là, ils sont là.
8: Ah, vous courez lentement.
10: Attendez,
8: alors.
10: Ils sont là. Ouais, mais je me suis arrêté. Chef.
5: Attendez. On n'est pas au bar.
10: Monsieur ? Monsieur ? Nap ?
8: Mais non, vous, allez-y, enfin, il travaille.
10: Ouais, je viens. Dis, je peux vous embêter 2 minutes. Venez, prenez-moi. C'est comment votre prénom ?
11: Jérôme.
10: Jérôme. Je suis avec Jérôme. Alors, Jérôme. Je suis déjà crevé. Rappelez-moi un peu, Cyril, les énigmes. C'est quoi encore ?
8: Je suis à l'hôtel, mais je n'y dors pas. J'escalade, même si je ne suis pas à Aventure Park.
10: J'escalade, mais je ne suis pas Aventure Park. Et le troisième ?
8: Le bonheur est au bout de tes doigts.
10: Le bonheur est au bout de mes doigts. Il n'y a pas un emblème à Wavre ou... Je sais pas, moi.
11: Ah, le...
10: Pas loin, parce que là, je suis claqué. Hein.
35: Il l'a.
10: Passage ?
11: Le macaque.
9: Maca, c'est quoi? C'est où? C'est... Et c'est loin, ça. Et je vais par où, alors? À la droite?
8: Ok. Julien, vous seriez peut-être sur la piste.
9: On va vous... Merci, les gars.
8: On va vous laisser vous diriger vers ce que vous pensez être la réponse. Et on verra dans un instant si vous réalisez ou pas votre premier défi de la matinée. On vous laisse vous déplacer, on se reconnecte avec vous dans quelques minutes, d'accord?
9: Ok, pas de soucis, j'espère être pas loin. C'est truc.
8: Oh, c'est à 2 heures de marche, ne vous inquiétez pas. A tout de suite, Julien. Il est 8h47, dans un instant, la chanson de Tamara Payne.
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8: Nous sommes vendredi, tous les vendredis il y a une chanson pendant que Jean-Luc Fonck se repose un petit peu. C'est Tamara Payne qui est avec nous, elle se repose toujours aussi un petit peu. Parce qu'elle pensait qu'on était jeudi, elle dormait tranquillement, juste avant le début de cette
5: émission. Heureusement je suis une lève tôt. Ah, vous voyez, j'étais levée quand même.
8: Et vous avez rapidement écrit votre chanson.
5: Oui, exactement.
8: Normalement, on doit y retrouver 4 mots que vous avez imposés cette semaine dans le Qui dit vrai. On devrait entendre réveil.
5: Oui, je l'ai.
8: On devrait entendre hérisson.
5: Je l'ai.
8: Ouais, enfin, on n'a pas la preuve pour l'instant.
5: Non, mais je vous dis que je l'ai.
8: On devrait entendre Magnolia.
5: Je l'ai.
8: Et amour.
5: Oui, évidemment. Ça, c'était plus facile à placer, je vous le dis.
8: Dès qu'un mot est placé dans la chanson, le pouet-pouet retentit, vous allez vous transformer en chien.
5: Je n'ai pas, évidemment, de costume sous la main, ni sous la patte, ni sous la truffe.
8: Mais vous représentez ce chien.
5: Exactement.
8: Vous êtes porte-parole d'un chien abandonné.
5: Écoutez-moi, grenier.
8: Calmez-vous. On y va pour la chanson du vendredi.
5: C'est long, c'est un tronc quand même.
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0: Mais quelle chorale!
2: Bravo Tamara!
0: On y était pratiquement, non?
2: Mais oui, mais oui.
0: Je sais même pas si j'ai déjà mieux fait que ça en fait. En le préparant.
3: Vous avez tout le temps mieux fait.
2: Merci beaucoup Tamara pour cette chanson. Tous les mots y étaient. Le défi est relevé. Si vous voulez aller voir Tamara sur scène, il y a plein de dates qui arrivent.
0: C'est vraiment maintenant qu'il faut l'annoncer.
2: Vous chantez ou pas? Il y aura cette chanson sur scène?
0: Il n'y aura pas du tout cette chanson. Ma voix sera échauffée et ce sera parfait.
2: Et elle sera là à l'heure. Et le bonjour!
0: Mais toutes les dates à Charleroi sont déjà pratiquement remplies. Mais par contre, on a le 29 mai à Auderghem.
2: 29 mai 2027, vous serez à Auderghem, au Centre culturel.
0: Tout à fait.
2: Donc n'hésitez pas à réserver vos places. Il faut anticiper, parce que si vous retardez... Oh oui, bah, j'ai le temps, c'est au mois de mai prochain. Bah, boum, mais il y a d'autres personnes qui l'ont fait.
0: Ah non, mais là, on vient d'ouvrir, hein, les amis, donc ça va vite partir.
2: Donc dépêchez-vous et vous démarrez la tournée le 10 octobre par la Maison Rurale à Fauvillers.
0: Tout à fait.
2: Vous passerez le 22 octobre par le Centre culturel de Moucron, vous le confirmez ?
0: Exactement.
2: Elle n'a aucune idée de ses dates. Hein,
0: C'est fou comme ça se voit sur le visage.
4: Bien sûr. Des dates.
2: 25 octobre, Centre culturel danse. Et puis au mois de novembre, vous serez plusieurs jours à La Ruche, théâtre à Charleroi.
0: Et ensuite à Hawaï, Hong Kong et New York.
2: Profitez tant qu'elle est en Belgique.
0: Ah ouais, bientôt c'est fini.
2: Merci Tamara, toutes les infos sur tamarapayne.be. Dans un instant, le point sur le défi de Julien Lapraille. Et juste avant 9h, on découvre ensemble le morceau qui est sorti cette nuit à minuit. Madonna d'un côté.
5: Rien que ça.
2: Et Stromae, ça y est, c'est confirmé, le morceau est sorti, on découvre ça ensemble dans un instant, à tout de suite.
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2: 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Stromae, un des artistes belges préférés, chante avec Madonna sur un nouveau titre qui est sorti cette nuit à minuit. On va le découvrir ensemble dans un instant. Avant ça, il y a le défi de Julien Lapraille.
3: Ah oui.
2: Julien Lapraille qui est à Wavre ce matin. Julien, vous en êtes où? Je rappelle que vous avez reçu une énigme. Je suis à l'hôtel, mais je n'y dors pas. J'escalade, mais je ne suis pas à Aventure Park. Le bonheur est au bout de tes doigts. On vous a envoyé sur une piste tout à l'heure. Vous êtes où, Julien?
8: Ah bah écoutez, je suis à côté du Maca, tout simplement. Et alors, il y a un truc...
2: Expliquez-nous, parce que tout le monde ne connaît pas le Maca. Alors,
8: j'allais vous expliquer, mais je ne sais pas ce qu'on va faire, parce qu'en fait, j'ai reçu plus de 40 messages sur les réseaux sociaux. Donc, à cette allure-là, fin juillet, les défis, en fait, ça va être trop facile. On va devoir un peu amener quelque chose de supplémentaire, mon cher Cyril.
2: Ah bah attendez 9h. Attendez 9h.
0: Donc,
8: je reviens à ça. Alors, le Maca, c'est tout simplement un singe qui est pendu...
2: Non, c'est pas un singe.
8: C'est quoi?
2: Ben regardez, c'est une statue qui a un visage.
5: C'est pas un macaque.
8: Oui, c'est un bonhomme, pardon. C'est un bonhomme, pardon, excusez-moi. Il y a un monsieur donc avec des petites fesses. Et en fait, il faut s'amuser à les toucher pour s'amener bonheur et tout ce que vous voulez.
2: Si vous touchez le fessier du Maca, vous avez une année de bonheur.
5: Rien que ça, c'est voilà, quand même
2: pour ça que le bonheur est au bout de vos doigts.
8: C'est en face de l'hôtel de ville qui est en rénovation, bien entendu. Hein. On voit des petits échafaudages parce que je suis bricoleur, donc je sais ce que c'est. Et on est à côté du palais de justice. On est à côté du palais de justice. Et donc, c'est hyper intéressant parce qu'il y a plein de gens de WAF qui m'ont écrit des messages. Va sur la place, va sur la place. Il y a le Maca, il y a le Maca. Et ben, ça y est, j'y suis, je suis à côté. C'était tranquillou, Gilou. Merci encore de m'avoir mis en jambe.
0: Mais donc, il est en train de grimper, c'est ça?
2: Il escalade. Il est en train d'escalader.
8: Ah, oui, bah, voilà. Il est attaché.
2: Il représente l'esprit frondeur des Wavriens. Ah, voilà. Et c'est donc une statue qui a été mise en place à son honneur. Et c'est suite au surnom qu'on lui a donné à l'époque que les Wavriens sont appelés aussi les Macas.
8: Et alors, c'est très important, mon cher Cyril.
2: Oui.
8: Par rapport justement au côté moderne, il y a un QR code juste en dessous. On peut scanner le QR code et aller voir un peu ce qui se passe et toute l'histoire que vous allez de raconter à moitié. Et ben, en fait, je l'ai
0: écrit
8: juste avec ce QR code là. Voilà.
2: Tout Julien, touchez bien les fesses. Oui. Vous allez avoir besoin de chance pour la suite de l'émission. Maintenant que vous avez réalisé ce défi, vous pouvez prendre la direction d'Aventure Park, le parc d'Acrobranche qui est à Wavre. À pied si vous voulez.
0: Non, en liane.
2: Depuis là où vous êtes, il y a une grosse côte quand même pour y aller à pied, mais vous pouvez y aller à pied si vous voulez. Et on vous retrouve dans le 8-9 continu pour deux défis. Je vous en dis pas plus.
5: Oh là là.
8: Mais tant je sais juste que moi c'est ce qui compte.
2: Voilà, jusque là on s'aimait bien. Je suis pas sûr que vous allez encore m'aimer après.
8: Attention, je m'attends à tout, j'ai compris.
2: À tout à l'heure, Julien.
8: Branche, je me doute bien que je vais pas faire un feu de forêt et cuire un barbecue.
2: Non, ça je vous confirme, ne faites pas un feu de forêt. Les arbres sont utiles.
8: Bah non, mais un barbecue, pardon.
2: Ouais. À tout à l'heure, Julien. Et juste avant le journal de 9h, vous voulez découvrir le morceau Madonna Stromae?
1: Non, moi je vais y aller.
0: Non, moi je ne comprends pas non plus. Là, franchement, non.
1: Bien sûr, bien sûr.
2: Le titre est sorti cette nuit à minuit. Le voici. On va le découvrir ensemble. Ça démarre tranquillement, ambiance.
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2: Ah, un mot sur l'ambiance. Vous aimez l'ambiance là, Tamara?
0: Je sais pas, j'ai juste envie de retrouver mon lit. Donc l'ambiance.
2: Sans la musique qui monte, le rythme qui arrive.
5: Après, c'est peut-être une espèce d'ambiance qui peut.
2: Qui arrive en premier, Madonna ou Stromae? Réponse.
0: Mais c'est quand même un peu à la Michael Jackson.
1: Oui, ça j'allais dire. J'allais dire, je sais.

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1: J'espère que vous avez profité de Stromae, c'est le seul moment où on l'entend dans le morceau.
2: Oh, wow.
3: On dirait un peu générique de James Bond, un peu comme ça.
1: Ah ouais, un truc comme ça. Vous aimez bien Tamara ?
2: Si je peux donner mon avis.
1: Non, on l'a déjà compris. Hein.
2: Je suis très content qu'un Belge fasse un feat avec la reine de la pop.
1: Ouais,
2: voilà. Ça, on peut
1: bien, ça, c'est très bien dit.
2: Là.
1: Oui. C'est très bien dit.
2: C'est diplomatique.
1: Ouais. Dans un instant, le 8-9 continue jusqu'à 11h. Le journal arrive et avant ça, c'est la météo.
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1: Denis Lagasse, parlez-nous de la météo de ce vendredi.
5: Eh bien écoutez Cyril, des bonnes nouvelles pour vous. On est déjà un petit peu en vacances avec cette météo. Hein. Journée très agréable, de belles périodes lumineuses pour ce vendredi. Certes, il y aura encore quelques cirrus et cumulus du Limbourg au Fagne, mais le temps restera sec et le temps sera tout à fait agréable. Du soleil, des maxima de 19 à 24 degrés et puis un très très beau week-end. Quasiment parfait, de larges ensoleillements, des températures en légère hausse aussi, de 26 à 28 degrés. Et ce sera assez similaire pour la journée de dimanche. Autrement dit, profitez-en et belles vacances.
1: Bon vendredi sur RTBF Vivacité. Merci de nous écouter. Voici le journal. On s'informe tout de suite avec Lionel de Neubourg.
6: Bonjour, on range les cartables, dernière récré, quelques jeux avec les copains et tout à l'heure, la cloche sonnera la fin de l'année scolaire, le début des grandes vacances à l'école Saint-Joseph d'Aubourg, près de Mons. Madame Rosana a déjà reçu pas mal d'attention.
7: J'ai du chocolat pour quelques semaines, je dirais jusqu'à la rentrée prochaine, donc ça va. J'ai eu des fleurs, des petites pensées du genre « merci pour cette année incroyable », des bons cadeaux. Non, non, on est fortement gâtés. Et alors, il y a beaucoup de réalisations faites par les enfants. Et ça me touche beaucoup parce que ça reste en classe pendant plusieurs années et je repense à eux à ce moment-là.
6: Madame Rosana gâtée au micro de Philippine Wambercy.
1: Les instituteurs, les écoliers sont attendus en classe le lundi 24 août.
6: Oui, mais la menace de grève plane déjà sur cette rentrée. Les syndicats appellent leurs affiliés à ne pas travailler le lundi de la rentrée en primaire. Alors que compte faire la ministre de l'Éducation ? On écoute à ce propos Valérie Glatini.
8: Je travaille au quotidien pour essayer d'apporter des solutions. J'en prends l'exemple de cette mesure de protection des temporaires prioritaires qui est débattue au Parlement dès ce lundi et ce mardi matin. Donc oui, on prend bien la mesure du mécontentement.
9: Et vous allez rencontrer les syndicats bien.
8: On peut plus faire comme si la situation budgétaire allait bien. On peut plus cacher la poussière sous le tapis. Donc j'ai en effet envoyé une demande de rencontre aux syndicats puisque nous nous voyons en principe toutes les 6 semaines. Ils n'ont pas souhaité participer mardi dernier, mais je vais bien sûr relancer une invitation. Je pense qu'il est capital de renouer le contact et je vois les fédérations de PO ce jeudi. Donc on travaille vraiment à retisser du lien en vue d'une rentrée plus sereine.
6: La ministre de l'Éducation au micro de Daniel Velter. La vague de chaleur a bien causé plus de décès en Belgique. Les premiers chiffres officiels sont sortis, chiffres provisoires, mais ils montrent bien une surmortalité de quasiment 40%, 1222 décès de plus sur une dizaine de jours. Une telle surmortalité au cours d'une vague de chaleur est sans précédent, disent les experts de la santé, avec un pic le samedi 27 juin.
1: Avec cette vague de chaleur, les installateurs de climatisation sont débordés.
6: Quand le ventilateur ne suffit plus, certains craquent désormais pour la clim. Et les installateurs croulent sous les demandes, les délais s'allongent. Olivier Tunus a rencontré un professionnel en plein rush et sa cliente qui respire.
10: Jeannine Danlois de Saint-Georges-sur-Meuse peut maintenant attendre sans crainte la prochaine canicule.
11: Vu les températures à l'heure actuelle, ça fait du bien. C'est décidé du jour au lendemain.
12: Avec les températures de la semaine dernière, c'était compliqué de dormir.
11: Oui, beaucoup. On a passé les 36-37 quand même.
10: Autant dire que quand l'installateur Jérémy Ravette s'est arrivé, il a été bien accueilli.
13: Ils sont très contents de nous voir quand on arrive, vu les circonstances, évidemment.
3: On peut comprendre que la clim, c'est important alors.
13: Ça va le devenir de plus en plus en tout cas. C'est des travaux d'un ou deux jours qui peuvent aller jusqu'à une semaine.
3: Et on sent la différence après.
13: On sent la différence après. Malheureusement, nous, on ne la sent pas.
10: Son employeur, la société Coulmont à Ahouen, croule en ce moment sous les demandes. David Broncano-Bastos, responsable du service après-vente.
14: On est à plus de 40 demandes par jour pour le moment. Les conditions climatiques l'expliquent.
3: On peut imaginer que les délais sont en conséquence.
14: Tout à fait. Qu'on est à plus ou moins 6 à 8 semaines.
3: Le matériel, il reste disponible ?
14: Les stocks sont relativement bien remplis, donc ce n'est pas vraiment un problème de stock.
3: Quand vous dites aux clients, ce sera après l'été, ils comprennent ?
14: Très peu de personnes ne comprennent pas, mais savent qu'il y a beaucoup de demandes.
10: Les candidats peuvent être rassurés, ils pourront avoir une nouvelle climatisation avant l'été 2027.
6: La climatisation qui fera grimper la facture d'électricité, mais cette facture d'électricité, comme celle de gaz, sera bientôt plus facile à comprendre, avec seulement deux composantes bien identifiées. L'abonnement et le prix du kilowattheure, fixe ou variable. Les députés ont validé le projet de loi, selon le ministre de l'Énergie, en choisissant un contrat plus avantageux. 2 millions de ménages pourraient économiser en moyenne jusqu'à 300 euros par an. Un premier pas vers la suppression du Sénat. Deux tiers des députés ont approuvé la révision de l'article 195 de la Constitution. C'est une étape qui ouvre la voie donc vers une possible suppression du Sénat.
1: Un souffle belge va rafraîchir Avignon.
6: Le 80e festival démarre ce soir. Le grand rendez-vous du théâtre, près de 1800 spectacles, joués notamment au Théâtre des Dons, vitrine de la Fédération Wallonie-Bruxelles dans le sud de la France. Françoise Barré s'est faufilée dans les préparatifs à quelques heures du début du festival.
15: Évidemment qu'il y a les cigales qui craquettent. La cour du Théâtre des Dons, au pied du Palais des Papes, est ombragée et fraîche et résonne déjà d'un joyeux brouhaha. Il y a 28 degrés. Sandrine Bergo, la directrice, l'assure, c'est une toute grande édition 2026 qui s'annonce.
16: Le vent s'est levé, il fait un peu plus frais, pourvu que ça dure.
15: Le festival, c'est un mythe tenace et rares sont ceux qui renoncent à l'appel vibrant des tréteaux d'Avignon.
16: C'est un rêve.
15: José Fassini joue Pépé.
16: Je n'ai même pas de mots, en fait. C'est juste extraordinaire d'être là. C'est un spectacle qui me touche beaucoup parce que c'est comme sur ma mère. J'ai pas envie de lui faire honte. Je veux toujours lui faire honneur. Et donc...
15: Le comédien Jean-Baptiste Cézeau a déjà au moins 4 participations au festival derrière lui.
17: On suit ensemble et puis surtout après, on a le moyen de discuter, rêver, imaginer. Bien qu'on sache que le théâtre ne changera pas le monde.
16: Il y a un côté mythique à Avignon.
15: Sous leur casquette floquée, les enfants de la vallée, du titre de leur spectacle, Marie-Camille et Odile savourent déjà leur bonheur de jouer au don.
16: Quand on crée un spectacle, on a l'espérance qui touche énormément de personnes. Avignon, c'est une bonne occasion pour ça.
15: Elles viennent de Serein et c'est leur première fois.
16: Il y a un côté un peu marathon à Avignon qui est un peu gay, quoi. Manger du théâtre.
15: Le Festival d'Avignon, 27 000 représentations jusqu'au 25 juillet.
6: Reportage de notre envoyé spécial à Avignon, Françoise Barré. Un beau duel en perspective en huitième de finale de Coupe du Monde. Espagne-Portugal. Les deux voisins se sont qualifiés, tout comme la Suisse. Et tout à l'heure, place aux trois derniers 16e de finale de cette Coupe du Monde. À 20h, Australie-Égypte. À minuit, Argentine-Cap-Vert. Et pendant la nuit, Colombie-Ghana. Autre Coupe du Monde, celle de basket avec les qualifications. Les basketteurs de l'équipe nationale jouent ce soir leur 5e et avant-dernier match. C'est plutôt mal embarqué, les Belges ont déjà perdu les 4 premières rencontres. Et ce soir, ils reçoivent la France à Anvers, la France avec 6 joueurs de NBA, la Ligue américaine. Autant dire que ce sera compliqué. Le match commence à 20h30, il est à voir sur Ovio. Le point RTBF Mobile Info, Denis Lagasse, des bonnes nouvelles sur la E19 ?
5: Oui, globalement, c'est d'ailleurs assez fluide. Il y avait, en effet, cet accident sur le 19. Et là, c'est en retour à la normale. Hein. C'était à hauteur de Nivelles Sud. Encore quelques ralentissements sur le 429 depuis Tubize. Ça ralentit, évidemment, pour atteindre la capitale, compter 10 minutes. Et puis, des départs en vacances, évidemment. Hein. Il faut anticiper un petit peu les trajets avec des routes chargées. On attend des ralentissements. ralentissements. Les plus importants, en tout cas, sont attendus sur le 40 vers la mer, sur le 411 vers les Ardennes. Et puis, on attend aussi des conducteurs en provenance des Pays-Bas, de l'Allemagne. Donc, circulation importante attendue sur le 17 et le 19. Prudence et déjà, belles vacances.
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6: Merci Denis. Le 8-9 continue, ça démarre maintenant Cyril.
1: Et ce sera jusqu'à 11h. Merci Lionel. La rédaction revient tout à l'heure à 11h, à 10h même. D'ici là, l'info est à retrouver sur le site et sur l'application RTBF Actu.
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1: J'espère que tout le monde va bien ce vendredi matin, début de vacances pour pas mal de personnes. Alors peut-être pas ce matin, mais dans quelques heures. Jess, tout va bien ?
20: Ah, vendredi, tout est permis.
1: Des belles histoires avec vous jusqu'à 11h, des trucs et astuces avec Jonathan Serrada. Bonjour.
21: Toujours,
1: Jonathan.
21: Salut.
1: Tout se passe bien, en forme ?
21: Alors, on va être honnête, un petit peu moins frais que lundi matin, mais ça va.
20: La semaine, vous êtes
1: vous, c'est inversement proportionnel à la chaleur extérieure.
21: Pardon ? Répétez votre phrase.
1: Moins il fait chaud. Donc, moins il fait chaud, moins vous êtes frais.
21: Oui, mais je ne suis pas sûr que ce soit lié à la température. Probablement que, voilà, c'est la fin de semaine, les nuits sont...
1: Le week-end arrive.
21: Oui, voilà, tout à fait.
1: Vous allez nous aider à faire quoi ce matin ?
21: Alors, nous allons nettoyer nos objets préférés, qui sont souvent les plus sales.
1: Ok. Ah ben alors justement, à propos d'objets sales, j'ai un poète-poète, le poète-poète de la chanson du 8-9. Il a au moins 15 ans, il est tout sale. Ça, vos astuces sont utiles pour lui ?
21: Il est conique. Je pense qu'on devrait pouvoir faire quelque chose avec.
1: Ok, ça veut dire non. On découvrira vos astuces dans quelques minutes. Il y a Julien Lapraille qui a des défis à relever et il a été fort dans le 8-9.
20: Ah,
1: il avait un premier défi échauffement. Aujourd'hui, il va prendre la direction d'Aventure Park. Alors, si vous nous suivez ce matin, que vous connaissez Aventure Park, le parc d'Acrobranche, il y a plein de choses. Il y a des parcours Acrobranche, il y a des tyroliennes, il y a des sauts aussi, et des sauts dans tous les sens. Il y a des sauts qui vous envoient en l'air, il y a des sauts qui vous ramènent au sol aussi.
20: Ah, mon Dieu.
21: Quelle horreur.
1: Vous pouvez nous dire, si vous connaissez le parc, vous pouvez nous dire ce que vous voulez que Julien fasse comme défi ce matin.
21: Le plus flippant.
1: Ah, vous êtes comme
21: ouais,
1: ça.
21: Le plus flippant. Mais ouais, on a envie de rigoler. Hein.

0: c'est une excellente question et c'est ce que sa maîtresse a posé sur Facebook. Qu'est-il arrivé à mon chat? Qui est le vandale qui l'a peint en bleu? Et donc l'enquête poursuit son cours pour finalement se rendre compte qu'en fait, le chat est allé chez la voisine qui organisait, vous savez, ces gender reveal parties.
1: Ah oui, où si vous c'est un garçon, fumée bleue, voilà. Si c'est une fille, fumée rose.
0: Eh bien, il s'avère que la poudre qui est utilisée pour faire la fumée, bleue dans ce cas-ci, eh bien, c'est le chat qui est allé se rouler dedans.
2: Aïe, aïe, aïe.
0: Et vous pourriez me dire, mais si le chat se roule dedans, il devrait être tout bleu. Mais non, mais parce qu'il a une technique spéciale de roulage, selon sa maîtresse, c'est de le faire sur les omoplates et pas du tout sur le visage.
1: Ah oui, il se frotte, quoi.
0: Voilà.
1: Il ne roule pas complètement, il se frotte.
0: Et donc, cette enquête a passionné Facebook pendant au moins une bonne journée et on est content de savoir que personne n'a vandalisé le chat.
1: Ah, et le chat va bien.
0: Le chat va super.
2: Oui, et puis c'est pas comme une teinture qui a du mal, enfin qui peut pas partir, quoi. Donc,
0: voilà,
2: ça va.
0: Ça
2: un lavage et c'est
0: oui.
2: Bon.
1: Mais du coup, il s'est lavé en soleil-champ?
0: Alors, j'espère que
1: maintenant,
0: non.
1: Maintenant, il a la langue bleue.
2: On l'a passé à la machine.
0: Ouais. Mais normalement, il y a des petits c'est des pigments bleus. Et alors, on utilise un peu, vous savez, le truc de la maïzena pour que ça tienne. Donc, ça devrait être enlevable facilement.
1: D'accord. Mm. Bon, bah, si le chat va bien, que tout le monde va bien. Et félicitations au voisin, alors.
0: Ben oui, parce que bah, voilà, c'est un petit garçon dans l'année sur la voisine.
1: Eh ben, bravo. Merci pour cette histoire.
0: Mais avec grand plaisir.
1: Dans un instant, nous allons faire un point avec Julien Lapraille. Nous allons lui annoncer son premier défi de la matinée en direct d'Aventure Park à Wavre. Si vous avez envie de faire souffrir Julien Lapraille ou justement de lui lancer un défi facile, premier défi, boire un verre sur la terrasse du parc. Voilà, c'est possible. Vous envoyez ce que vous voulez qu'on lui fasse faire au 0470 07 20 23. On lui annonce son premier défi dans un instant après Loco Loco qui arrive sur Viva. Bonne matinée.
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0: Loco Loco, ça pourrait être l'hymne de Julien Lapraille.
1: Ah, bien vu ce qu'il va faire.
0: Il est un peu fou.
1: Oui.
0: Alors, il a des limites. Bah aujourd'hui, on dépasse les limites avec Julien. Il est 9h19, on se connecte avec lui.
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0: Les trucs astuces de Jonathan Serrada arrivent dans un instant. Et puis, si vous cherchez de quoi vous occuper ce week-end, on a quelque chose pour vous. Restez bien là. Ce sera dans la suite du 8-9 continue. Avant ça, Julien Lapraille réalise des défis tous les jours. On lui a fait un petit défi échauffement tout à l'heure dans l'émission. Il était à Wavre. Il devait retrouver le maca, la statue qui est sur la barrière de l'hôtel de ville. Il l'a fait, il a réussi. Ça, c'était Bravo. Juste pour s'échauffer parce qu'il va avoir besoin des muscles de son corps et un peu chaud pour le défi d'aujourd'hui. Julien Lapraille, vous êtes à Aventure Park. Tout va bien, Julien?
3: Oh, bah écoutez, super, il y a plein de branches, plein de harnais, il y a plein de gens qui crient, qui hurlent, je pense que c'est le moment que je pars. Voilà, bonne journée, merci.
1: Oh, n'abandonnez pas.
0: Vous pouvez nous rappeler. Vous pouvez nous rappeler ce qui vous fait peur dans la vie?
3: Bah écoutez, ce qui me fait peur dans la vie, c'est pas Yannick d'ailleurs qui m'accueille gentiment, ça c'est une bonne chose, en tout cas Yannick, merci. Ce qui me fait peur. Ben c'est le vide, la hauteur, les airs, bref, tout ce qui est haut, quoi. Après 3 mètres, déjà, je commence un peu à regarder le sol. Oula, oula, oula, oula. J'aime pas l'avion, bref, la totale, quoi.
0: Alors, vous ne ferez pas d'avion aujourd'hui, parce qu'il n'y a pas ça à Aventure Park.
3: Ah bah super, bonne nouvelle. Merci.
0: Par contre, les parcours à accrobranche, c'est rarement au sol, évidemment.
3: Mais vous c'est allez... bien, ça. Regardez, là. Regardez. Et en fait, il y a un espèce
0: Regardez quoi,
3: de...
0: Alors, expliquez-nous.
3: Ça s'appelle comment, ça, Yannick? C'est une tyrolienne, il y a une tyrolienne, on est à 2 mètres de haut, c'est
4: oh,
3: bien.
4: Mais
3: il y a
4: c'est pour les enfants,
3: ça. Il y a des
4: petits
3: grillages, là, c'est mignon, ça, non?
0: 2 mètres,
4: oui,
0: c'est bien.
4: C'est mignon, c'est pour les enfants.
5: Il y a des bacs à ballons pour les enfants.
3: Il y a même des bacs à ballons que Yannick me dit, ouais, là, on est bien, non?
5: C'est le parcours 4-5 ans.
3: Ça. C'est le parcours 4-5 ans. Ah, bah c'est parfait, ça. Bah voilà, bah, on est bien, là, Cyril. Parcours 4-5 ans.
0: Bah, parcours 4-5 ans, ça aurait été très bien, mais on est un peu en retard de quelques dizaines d'années.
1: Eh. Mmh.
0: Ça ne sera pas possible.
3: Bon, allez.
0: 2 mètres d'altitude, c'est bien. C'est bien.
1: C'est jouable.
0: Mais c'est pas assez.
1: Ah oui, vous visez combien?
0: Si on double, on arrive à 4.
1: C'est vrai.
4: Oui.
3: C'est ouais, 4 c'est bien ça.
1: Non, non,
3: non. Allez, allez,
1: vous triplez alors.
0: On a reçu pas mal de propositions de défis pour vous. La tyrolienne est dedans. Ce sera pas la tyrolienne.
3: La tyrolienne, c'est attaché avec une corde et tu vas tout droit là.
4: Oui.
0: Ouais, c'est à peu près ça.
3: Ouais, ça va ça.
4: Trop facile ça.
0: Oui, mais comme vous dites que ça va, on va pas faire ça pour démarrer l'émission.
3: Non, mais c'était une blague. Allez, va.
0: Julien, à Aventure Park cette année, il y a une nouveauté. Bah, il y a plusieurs nouveautés, mais il y en a une.
3: Ouais.
0: C'est une nouvelle tour. Il y a une tour de 20 mètres de haut.
3: Une nouvelle tour.
0: Est-ce que...
3: Ah bah elle est à côté de moi avec des escaliers, là.
0: Ouais. Monter les escaliers, ça va,
3: ouais,
0: vous savez faire.
3: Ouais, bah ouais, il y en a un paquet. Hein. Y en a... Ouh, là. On a combien de mètres de haut, là, Yannick?
5: La tour, elle fait une bonne vingtaine de mètres.
3: 20 mètres?
4: Oh, une bonne vingtaine de mètres.
5: Il y a 93 marches.
3: Ouais. Si j'en fais 50, il n'y a pas une passerelle.
1: Il négocie.
0: Julien.
3: Joker. Oui,
0: vous
3: bon,
0: vous doutez
3: allez,
0: bien que.
3: Tout, va.
0: Vous vous doutez bien que monter la tour ne sera pas votre défi.
3: Oui, bah ça, je me doute bien. Je vous connais quand même assez maintenant.
0: En haut de la tour, il y a plusieurs choses à faire. Déjà, profitez du point de vue. Ça, c'est la première chose.
1: Ok.
0: Profitez super, bien, Julien, j'adore. Quand vous serez en haut.
3: J'adore, merci.
0: Une fois que vous êtes en haut, vous pouvez redescendre. Vous pouvez redescendre avec presque un saut à l'élastique.
1: Presque.
0: Mais on ne veut pas vous faire descendre, Julien. Parce que Julien, tous les jours, vous excellez. Tous les jours, vous vous surpassez, vous dépassez les limites. Nous allons
3: c'est bon, arrêtez votre teasing, là.
0: Nous allons encore plus vous faire grimper. Nous allons vous faire toucher les étoiles ce matin. Julien, il y a une nouveauté, le New Space Jump.
1: Il y a l'espace dedans.
3: Jump.
5: Ouais, bah, je crois que Cyril avait fait à l'époque le Space Jump et maintenant on a pris la même chose, sauf que plutôt que de mettre au sol, on l'a mis en haut de la nouvelle tour.
3: Ah, super. Donc t'as remonté encore de 20 mètres.
5: Voilà.
3: Ah, t'es marrant en plus, toi, Yannick. Hein.
0: Donc, est-ce que Yannick peut vous expliquer ce qui va se passer une fois que vous serez en haut?
3: Donc, Yannick, qu'est-ce qui va se passer exactement quand je vais monter les 93 marches ici à Wavre et que je ne reviendrai plus, bien entendu? Je rigole. Qu'est-ce qui va se passer?
5: Donc, tu vas arriver en haut, on va te mettre dans un espèce de harnais.
3: Ouais.
5: On va te sécuriser partout.
3: Ouais, il y a quelque chose qui attache. Hein,
5: c'est ça. Après, au sommet de la tour, il y a deux grandes antennes de 20 mètres.
3: Ouais.
5: En fait, c'est des mâts de où sont tendus des élastiques. On va tendre les élastiques à fond.
3: Ouais.
5: Et puis, on va te lâcher. C'est que tu vas avoir une éjection verticale, donc tu vas faire un saut vertical de 20 mètres. Alors, tu seras à 40 mètres du sol, quoi.
3: Oh, oh là, je tousse. Oula, je tousse. Je me sens pas bien. Oula, oula, ah, j'ai un certificat médical, tiens. Oula là là.
0: Julien, vous allez non seulement donc grimper de 20 mètres, mais vous allez encore prendre de l'altitude après. Vous serez projeté à 35 mètres du sol.
1: Waouh. Oh mon Dieu, il est corsé ce défi.
0: Est-ce que vous le sentez ou pas?
3: Alors, il y a une première vision où je me dis non. Et la deuxième vision, je me dis, bon, t'as fait Fort Boyard, tu feras bien ça. Voilà, mais Fort Boyard, j'ai mangé un œuf de 100 ans. Hein, j'ai pas sauté à 35 mètres de haut. Et la deuxième épreuve, j'ai sauté sur Cyril Deteil. Donc, du coup, c'est pas
1: assez visible. Et on s'en rappelle.
0: Julien, on va vous laisser grimper en haut de la tour. À Aventure Park.
3: Ouais,
0: et dans quelques minutes, on se reconnecte avec vous. Vous serez donc attaché.
3: Et j'ai un abonnement gratuit annuel si je le fais.
0: Oh bah il faut, pour pouvoir en profiter, de toute façon, faut.
4: Faut aimer
0: résister,
4: déjà,
0: hein.
4: Non
0: faut surtout résister. On va voir comment ça se passe. On en reparlera après.
3: Super.
0: Donc Julien, on vous retrouve dans quelques minutes en haut de la tour. Vous serez équipé, oui. Prêt à être éjecté à 35 mètres du sol. À tout à l'heure, Julien.
3: Ouais, super, allez, salut.
1: Courage.
4: Allez, avec enthousiasme, Julien.
1: On vous aime fort.
0: Mais oui, c'est parce qu'on aime.
1: Oui.
0: Ça.
3: Ouais, c'est ça. Ouais, on en reparlera plus tard.
0: On retrouve Julien dans quelques minutes. Il fait pas le malin aujourd'hui.
1: Non, pas tant.
4: Non,
1: il vous vanne un petit peu moins que d'habitude, Cyril.
0: Ouais, on sent qu'il est stressé. Vous pensez qu'il va y arriver? Alors, il est pas obligé. Il peut rater des défis, hein. Donc, on va pas le torturer non plus. Vous pensez qu'il va le faire ou pas, Jess?
1: Mais évidemment qu'il va le faire. C'est Julien Lapraille ou pas?
0: Comment vous lui mettez la pression là? Jonathan, il va le faire.
4: Non, il va le faire, il va pas se dégonfler, c'est pas dans son genre.
0: Alors, ce que j'ai oublié de lui dire,
1: c'est
0: que c'est pas lui qui décide quand ça démarre.
1: Oh waouh!
0: C'est le moniteur qui sera avec lui, qui sans lui dire à un moment donné, va déclencher le truc et il va partir.
1: Ok, donc on a la capacité ici pour enregistrer un décibel maximum de la voix de Julien.
0: Ah, je pense que où vous soyez en Belgique, vous l'entendrez, même sans la radio. On se retrouve donc avec Julien Lapraille dans quelques minutes. Les trucs et astuces de Jonathan arrivent. Et avant ça, c'est Elena Mélatonine qu'on écoute dans quelques secondes.
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0: n'y a pas qu'Elena qui va avoir la tête qui tourne, Julien Lapraille aussi. Dans quelques minutes avec son défi Aventure Park, je rappelle qu'il va devoir grimper une tour de 20 mètres de haut. C'est une nouveauté dans le parc Acrobranche de Wavre cette année. Il va monter à 20 mètres de haut et à partir de là, il sera éjecté dans le ciel. Il montera. On espère qu'il redescendra aussi. On retrouve Julien Lapraille dans quelques minutes. Les trucs et astuces de Jonathan arrivent. D'abord, on fait un point Mobile Info. On retrouve Denis Lagasse au Centre Perex. Comment ça se passe ce matin ?
1: Eh bien écoutez, il y a un accident Cyril qui est survenu sur le 19, c'est à hauteur de Jemappes en l'occurrence, c'est survenu il y a quelques instants et c'est en direction de la France. Si vous passez par là, eh bien sachez que vous allez perdre grosso modo 20 minutes. Il y a aussi un camion sur le flanc et ça c'est dans l'échangeur en réalité de l'E40 avec l'E42 en direction de Namur. Soyez particulièrement prudents et puis les départs en vacances, évidemment on insiste là-dessus, redoublez de prudence car les routes seront chargées. Ce sera le cas dès ce vendredi après-midi, également pour demain samedi.
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0: Dans un instant, un bon plan si vous cherchez quelque chose à faire ce week-end. Mais d'abord, les trucs et astuces de Jonathan. Vous améliorez notre quotidien, en quelque sorte, tous les matins.
4: Je suis là pour ça, c'est ma mission.
0: Et vous allez nous aider à faire quoi ?
4: Ouais, ce matin, on va s'intéresser à tous ces petits objets, ou pas si petits d'ailleurs, qu'on touche tout le temps, toute la journée, mais qu'on nettoie à peu près aussi souvent qu'on nettoierait un plafond. Je me suis rendu compte qu'on nettoie jamais son plafond.
5: Ah, c'est vrai. Hein ? Depuis 5 ans, je l'ai pas fait.
4: Et pourtant, certains sont plus sales qu'une cuvette de WC. Bon appétit si vous êtes en train de déjeuner.
0: Vous faites quoi sur votre plafond pour que ce soit plus sale ?
4: Hein ? Non, c'est ces petits objets.
0: Ah,
4: ces
0: oui,
4: petits objets sont parfois plus sales que des cuvettes. Ouais, je vais vous expliquer. Le smartphone, déjà, pour commencer. Ben ouais, on le pose sur les tables, on le prend en main, on le met dans les poches, on le pose partout et parfois sur notre joue. Charmant. Eh bien, on va éviter, pour le nettoyer, déjà le sopalin imbibé de Javel. Ce n'est pas un stage en laboratoire nucléaire qu'on fait là. On va plutôt prendre un chiffon microfibre légèrement humidifié avec de l'alcool isopropylique. Ouf, j'ai réussi à le dire, sans faire un bug cérébral. C'est donc un solvant ultra puissant, antiseptique, dégraissant, qui s'évapore assez rapidement et qui ne laisse pas de traces ni de résidus. Et avec ça, on va passer sur notre iPhone et tout simplement, ça va le nettoyer et on va avoir un iPhone plus net que certaines de vos recherches Google, par exemple.
5: Vous parlez des vôtres, là.
4: Non, vos recherches Google.
0: Je rappelle qu'hier, il nous a dit qu'il ne fallait surtout pas aller dans son historique.
4: Non, mais c'est vrai, des fois, on pose des questions cons à son Google.
5: Et un bon indicateur aussi pour voir si votre smartphone, je ne sais pas, c'est de si vous avez des petits boutons, vous savez, sur les coins du visage, c'est qu'il est temps de nettoyer votre iPhone.
0: Et puis à un moment, s'il tient tout seul aussi, c'est qu'il y a beaucoup de crasse.
4: Non, c'est vrai, vous nettoyez vos iPhones ou vos téléphones ?
5: Un peu quand même.
4: Ouais, c'est vrai ?
5: Ouais.
4: Moi, pas assez.
5: J'aime pas les boutons.
4: Le clavier d'ordinateur, vous voyez, celui qui a une touche qui colle depuis 2022.
0: Où la lettre n'est plus visible.
4: C'est ça. Faut faire un truc. Alors, l'astuce, c'est retournez-le, secouez-le. Là, à ce moment-là, vous allez probablement retrouver un reste de vieux sandwich de 2023. Puis, utilisez une bombe à air. Vous savez, les trucs, les sprays nettoyants. On commence par ça et puis juste derrière, on passe un petit coton-tige légèrement imbibé d'alcool, encore une fois, pour finir et pour nettoyer en détail. C'est un peu fastidieux, un peu chronophage, mais...
0: Au moins, c'est propre.
4: Ouais. Mais au moins, c'est propre.
0: Et
4: c'est
0: on ne verse pas l'alcool dedans, sinon le clavier ne fonctionnera plus, bien sûr.
5: Tout à fait.
4: Absolutely. Et puis, nous allons passer à l'objet certainement le plus touché dans une maison, après le téléphone de quelqu'un qui va vous montrer ses photos de vacances, et bientôt d'ailleurs. C'est un véritable nid à poussière, c'est la télécommande.
0: Ah ouais,
5: J'allais dire les poignées de porte, mais ouais.
4: Aussi, les poignées de porte, à la limite, on le fait un peu plus régulièrement. Ouais. Mais la télécommande, chez moi, je crois que je la nettoie pas assez. Donc, pour ce faire, on va d'abord retirer les piles. Et puis passer une lingette désinfectante ou chiffon avec un peu de vinaigre blanc. Produit miracle qui aide à faire beaucoup, beaucoup de choses. Et on insiste évidemment entre les boutons. Les écouteurs. Ah ouais, les écouteurs c'est bien, mais les nourrir avec de la cire d'oreille, c'est pas ce qui est prévu à la base. Alors on va commencer par retirer les embouts en silicone. Et puis tel un paléontologue, on va passer un petit cure-dent ou pourquoi pas de la pâte à fixe.
5: What ?
4: Pâte à fixe.
0: Ben oui, ça va aller attraper les crasses.
4: Ça va tout coller, ça va tout récupérer. Ouais. Toutes les petites crasses qu'il y a sur le grillage, notamment le cérumen. Oui, j'ai dit cérumen à la radio. Et là, vous allez voir.
0: C'est pas un gros mot, hein.
4: Non, mais c'est pas le mot qu'on utilise très fréquemment.
5: C'est-à-dire que si on doit se l'imager pour le petit-déj, bof.
4: Voilà, c'est un peu bof. Vos écouteurs sont enfin propres, vous allez enfin vous rendre compte que ce n'était pas le son qui était mauvais, mais vos goûts musicaux. Et puis on peut nettoyer aussi la souris d'ordinateur. La souris n'est pas grasse, non, c'est à force de participer à tous vos apéros de boulot qu'elle finit par être un peu suspecte. Alors on commence par la débrancher, et puis on va passer un chiffon microfibre avec de l'alcool, ou aussi le vinaigre blanc, ça fonctionne très bien. On n'oublie pas la petite molette. Et puis, à la fin, on passe avec le petit cure-dent dans les rainures. Elle est propre, elle est nette.
0: Parfait. Voilà. Merci, Jonathan. On est tout nickel là, pour redémarrer la semaine prochaine. Tout est propre.
5: Ça fait du boulot quand même. Hein.
0: Merci beaucoup. Dans un instant, le défi de Julien Lapraille, ce sera dans quelques minutes. Avant 10h, il sera projeté dans le ciel d'Aventure Park à Wavre. Il nous avait dit rien à hauteur. Pas d'altitude ou ça.
5: Vous l'avez
0: écouté. Et puis si vous cherchez un bon plan pour le week-end prochain, vous ne partez peut-être pas en vacances, vous dites tiens, je ferais bien quelque chose avec la famille. Eh ben on a quelque chose pour vous, ça arrive dans un instant après Dua Lipa, Dance the Night.
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0: Bonne matinée sur Vivacité, il est 9h41, pendant tout l'été, le 8-9 continue jusqu'à 11h, on aura le défi de Julien Lapraille dans un instant. Il était prêt à tout faire dans Fort Boyard quand il a participé à l'émission. Aujourd'hui, il est à Aventure Park, il est prêt à tout faire aussi. On se connecte avec lui dans quelques minutes, d'abord un bon plan.
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0: C'est la période où on va chercher des activités, on va chercher à s'occuper. Et nous allons parler de ce qui va se passer dans le parc du cinquantenaire à Bruxelles d'ici quelques jours. Il y a le Bruxelles ludique qui va se tenir les samedis 12 et dimanche 13 juillet. Ce week-end que ça va se passer. On va en parler avec Simon Diagre qui est avec nous. Bonjour Simon.
2: Bonjour.
0: Bienvenue dans l'émission Le Bruxelles ludique. C'est à Bruxelles, c'est ludique. Jusque-là, je ne dis pas de bêtises, parce que parfois j'en raconte.
2: C'est exactement ça.
0: Il va se passer quoi ?
2: Pendant deux jours, de 10 à 19 heures, on vous accueille. Il y a plein d'animateurs qui sont là, dans un cadre magnifique qui est celui du parc du cinquantenaire, pour vous faire jouer, pour vous faire découvrir plein de jeux de société, mais pour aussi faire plein d'activités créatives, plein de bricolage, des grandes constructions en capla ou des petits trains en bois brio. Bref, on est là pour s'amuser, on est là pour partager notre passion qui est celle du jeu avec plein d'animateurs. Et c'est gratuit.
0: Donc ça, c'est le bon plan, c'est gratuit. On vient s'amuser en famille. On va pouvoir jouer à quoi ? Est-ce qu'on va faire un grand Monopoly, par exemple ? C'est quoi l'idée ?
2: Alors, pas vraiment le Monopoly. On est plutôt sur du jeu de société moderne. Et en fait, il faut savoir que dans le monde du jeu de société, il y a vraiment plein de sorties.
0: Ben ouais, il y en a plein. Et beaucoup de jeux qui naissent chez nous, d'ailleurs.
2: Mais oui, à fond. Franchement, la Belgique est un super terroir pour le jeu de société. Il y a plein de belles choses qui sortent. On a des super maisons d'édition en Belgique. On a d'ailleurs ici, sur le festival, une avant-première mondiale. On peut être très fier d'une petite maison d'édition belge, Actin Games, qui fera découvrir son jeu Pop, de deux super auteurs de jeux, Marie et Wilfried Faure. Et puis après, il y aura plein de jeux d'ambiance, des jeux pour les plus jeunes aussi. Et alors, il y aura des versions géantes de certains jeux.
0: Ah, comme quoi ?
2: Il y a un jeu qui est Toy Battle. Je ne sais pas si vous avez déjà entendu parler.
0: Ah, expliquez-nous.
2: Toy Battle, c'est un jeu d'affrontement pour deux joueurs. Ce qui est génial, c'est qu'on comprend les règles en une minute. Et on va vraiment retrouver un peu un stratégo survitaminé avec des petits pouvoirs des petits personnages qui ont plein de petits pouvoirs, mais c'est super chouette. Et on va avoir ce plateau géant, cette petite mallette avec vos personnages. C'est trop bien. On l'a ici au bureau depuis hier et donc on n'a qu'une envie, c'est d'y jouer et de le faire jouer aux gens. On va aussi avoir un jeu incroyable qui s'appelle Vroom. C'est un jeu coopératif avec des petites voitures, mais bref, ça s'adresse aussi aux grands enfants et aux adultes. Et on a réussi, avec un partenaire, à avoir des grandes voitures, des porteurs métalliques pour enfants. Et donc, on va pouvoir jouer vraiment en étant sur sa voiture. Ça va être décalé, mais très, très, très chouette et très marrant.
0: Quand vous dites que vous jouez au bureau, donc en fait, c'est organisé par les magasins Fox et compagnie. Vous passez la journée à jouer, alors, dans les bureaux de Fox et compagnie ?
2: Alors, bon, entre autres, on fait aussi plein d'autres choses, mais moi j'aime beaucoup dire qu'on fait nos devoirs, et donc oui, on se doit de jouer, de découvrir les nouveaux jeux, et voilà, c'est une chouette partie du boulot.
0: Ah ben oui, c'est plutôt sympa.
3: On comprend.
0: Quel est votre coup de cœur sur les jeux qui seront présentés là ce week-end ? S'il y a un endroit que vous deviez choisir, vous, personnellement, serait quel jeu ?
2: Ah, c'est une dur, excellente question. Mais moi, il y a un jeu, c'est une réédition. C'est un jeu ultra familial. C'est Botswana. C'est un petit jeu familial de 20-25 minutes où tout est une question de timing. De nouveau, on comprend les règles en moins de 2 minutes. Donc, si vous avez l'occasion d'aller vous asseoir et de jouer à Botswana, je pense que vous passerez un très bon moment.
0: Et donc, il y en a pour tous les âges. Toute la famille peut participer. Et c'est gratuit. C'est ce week-end au parc du cinquantenaire. Et tous les jeux qui sont présentés là, on les retrouve dans les magasins belges, il faut le dire, Fox et compagnie.
2: Oui, tout à fait. On est une enseigne belge. On l'oublie trop souvent, mais Nous, on en est très fiers. Et effectivement, tous les jeux seront à retrouver chez nous. Il y aura d'autres temps forts sur le week-end avec des bourses d'échange de cartes Pokémon. Il y a des tournois qui sont organisés aussi. Mais voilà, c'est vraiment l'idée d'amener plein de convivialité en plein cœur de Bruxelles.
0: Eh ben c'est un chouette week-end pour le faire. Profitez-en si vous avez l'occasion d'aller du côté du parc du cinquantenaire à Bruxelles pour le Bruxelles ludique. Merci beaucoup Simon d'être passé ce matin dans l'émission. Et j'allais dire bon travail, non, bon amusement alors.
2: Merci beaucoup et
0: à
2: bon
0: très
2: week-end
0: vite.
2: À vous.
0: Dans un instant, on écoutera Pierre Demar et puis juste après, le défi de Julien Lapraille. Je vous rappelle qu'il est aujourd'hui au parc d'Acrobranche Aventure Park à Wavre. Il y a une nouveauté cette année, le New Space Jump. Il va monter sur une tour de 20 mètres de haut. On va se connecter au haut de la tour avec lui dans quelques minutes. Et de cette tour de 20 mètres de haut, il sera projeté vers le ciel. Un saut à 35 mètres d'altitude. Julien peut dire non.
3: Vous souriez quand vous annoncez quand même ce qui va lui attendre.
0: Alors, il y a des défis. Il peut en rater pendant l'été. Et c'est pas grave. Pour l'instant, il est déjà en haut de la tour. On va se connecter avec lui pour voir comment il sent avant le grand départ. S'il veut le faire, on se connecte avec lui dans un instant. À tout de suite.
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0: 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Bonne matinée, merci d'être avec nous. Tous les jours, Julien Lapraille réalise des défis dans le 8-9 continue. Il est au parc d'Acrobranche, Aventure Park à Wavre ce matin. Julien, comment ça va?
17: Ça va.
18: Ouh, il est tout blanc.
3: C'était bref, un peu trop bref.
0: Julien, je le rappelle, tous les jours vous réalisez des défis. Vous pouvez rater des défis. Vous pouvez refuser des défis.
17: Non, mais moi, je suis un combattant, je suis un Ardennais gommais. Rien ne va m'arrêter. Je ne voudrais sûrement pas vous faire ce plaisir-là.
3: Ouh, ça se revanne à nouveau. Je pense que Julien est dans de bonnes conditions, là.
0: Mais c'est important
17: de
0: dire.
17: Bah, on va pas s'emballer non plus. Hein.
0: Julien, expliquez-nous où vous vous trouvez actuellement pour votre défi.
17: À Wavre, au-dessus d'une tour, et on va m'envoyer en l'air, voilà.
3: Attendez, ça pourrait être pire. Vous allez vous faire envoyer en l'air, c'est cool.
17: Ouais, super, ouais, bien sûr, bah, oui. Non, au-delà de tout ça, j'ai la chance de travailler avec Yann, qui franchement m'a rassuré, m'a attaché, et ça m'arrange.
0: Et, oui, bah, c'est mieux, oui.
17: Et j'ai la pâteuse à mourir.
0: Ouais. Donc pour l'instant, vous êtes accroché à deux élastiques qui sont accrochés à des mâts. Une fois que Yann activera le bazar, on
17: va
0: l'appeler comme ça.
17: Vous pouvez pas accélérer votre discours, là.
0: Une fois que Yann déclenchera la machine, vous serez projeté à 35 mètres de haut. Julien.
17: Oui.
0: Je voudrais savoir si vous voulez qu'il active la machine ou pas.
17: Bah déjà, il faut que j'enlève mon oreillette, qu'il assure la sécurité. Donc, il y en a comme un petit peu, deux, trois petits mouvements. Donc, vous savez ce qu'on va faire, parce que j'en ai marre de vous entendre. Je donne mon oreillette, comme ça, moi, je suis tranquille. Et je laisse faire Yann, vous écoutez ce que Yann va vous raconter. Est-ce qu'on est d'accord?
0: On est d'accord. Comme ça, vous ne perdez pas les oreillettes, on aura au moins sauvé ça.
17: Allez, ciao.
0: Julien, le pauvre, il a le droit
5: alors,
0: de dire non.
5: On va passer aux choses sérieuses. Donc, les deux mains sur les deux sangles à chaque fois. Hop, derrière, petit contrôle. Hop, nickel.
17: Je peux crier, hein?
5: Tu peux crier autant que tu veux.
17: Putain,
5: chier. Donc ici, je vais tendre les élastiques sur les côtés. Après, tu pourras t'asseoir légèrement dans l'harnais. Puis on fera un décompte ensemble et ce sera parti.
17: On s'en fout de ton décompte.
0: Le pauvre.
3: Oh, c'est... Oh, waouh.
0: 20 mètres de haut, il va être projeté à 35 mètres du sol. Les élastiques sont en train de se tendre.
5: Ok, tu peux t'asseoir légèrement dans le harnais.
17: Comme ça? C'est bon comme ça?
5: Ça, c'est magnifique.
3: Il est docile, hein, là.
5: On est parti?
17: Ouais.
5: Deux, trois salto ou pas?
17: Non, je veux le normal.
5: Trois, deux, un, sept.
3: C'est bien, vous soufflez, Julien, c'est bien.
17: Ah putain!
0: Il l'a fait.
17: Ah putain!
3: Yeah!
0: Il l'a fait, Julien.
17: Oh bordel.
0: Oh
17: putain.
0: Premier défi réussi, il s'approche à Yann.
17: Je sais pas si vous m'entendez, mais... Oh putain, ça tremble. Oh putain. Oh, désolé Yann.
5: Bien joué.
17: Oh putain, merci.
0: Bravo à Julien. On va laisser se remettre de ses émotions.
17: Désolé des grands mots.
5: Je te libère.
17: Ouais, vas-y.
0: On va laisser se remettre de ses émotions. On va revenir chez lui dans un instant. Mais le premier défi est relevé haut la main.
3: Vraiment.
0: Bravo Julien, il s'est surpassé parce que c'est vraiment quelque chose dont il a peur. Et il l'a fait. Bravo Julien. Comme promis, on écoute Pierre Demar. Et c'est l'aventure n'est pas finie pour lui. Parce qu'il y a un deuxième défi qui arrive, à tout de suite.

0: je m'en fous.
1: Il enchaîne les collaborations en ce moment. Stromae, là, c'était avec Paul Kalkbrenner. Et puis, je rappelle que cette nuit, à minuit, il y a le duo avec Madonna qui est sorti et qu'on a écouté tout à l'heure en partie dans le 8-9. Dans un instant, le flash de 10h et la suite du 8-9 continue.
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1: Bonne matinée, bon vendredi. Merci d'écouter RTBF Vivacité. Il est 10h. Voici le flash avec Estelle Falzoni.
16: Bonjour à toutes et tous. Un chiffre inhabituel en Belgique. Il y a eu plus de 1200 décès supplémentaires en près de 10 jours par rapport à la moyenne habituelle. Cette surmortalité est liée à la vague de chaleur. Selon les experts du SPF Santé publique, la moitié de ces décès concernent des personnes âgées. Des chiffres exceptionnels. Chez nous, nous n'avions plus connu cela depuis la première vague du Covid. La dépouille d'Ali Khamenei, mort le 28 février dernier dans une frappe israélo-américaine, est arrivé à Téhéran, enveloppé dans un drapeau aux couleurs de l'Iran. Le guide suprême, l'ancien guide suprême iranien, sera exposé jour et nuit jusqu'à lundi. Les autorités attendent entre 15 et 20 millions de personnes pour cet hommage national de 3 jours. Les pires frappes russes sur la capitale ukrainienne depuis le début de la guerre. Au moins 30 personnes ont été tuées à Kiev dans une attaque de drones et de missiles. L'Ukraine a promis de rendre coup pour coup à Moscou. La Russie qui a annoncé de son côté que son armée poursuivrait les attaques. Et puis chez nous, une enquête contre l'ambassadeur américain et sa fête au cinquantenaire pour les 250 ans des États-Unis. Le feu d'artifice colossal tiré dimanche dernier pourrait avoir endommagé les musées royaux d'art et d'histoire. Le gestionnaire du bâtiment bruxellois ont été constatées des dégradations, notamment au niveau du toit et des frises de ce bâtiment historique. La ministre fédérale compétente Vanessa Matz a chargé la régie des bâtiments de déterminer si ces éventuels dégâts sont la conséquence des célébrations ou des intempéries du week-end dernier. À la Coupe du Monde, le tableau des huitièmes de finale s'affine tout doucement. Cette nuit, le Portugal et l'Espagne se sont qualifiés pour le prochain tour de la compétition. Les deux équipes s'affronteront lundi à 21h. La Suisse accède aussi aux huitièmes de finale après sa victoire contre l'Algérie. Aujourd'hui, à 20h, Australie, Égypte. Et puis à minuit, Argentine, Cap-Vert. Et à 3h30 du matin, ce sera Colombie, Ghana. Et enfin, en tennis, Zizou Berks a franchi le deuxième tour du tournoi de Wimbledon en battant le Portugais Raïm Faria en 4-7. Et Elise Mertens a éliminé l'Ouzbek Maria Timofeva en 3 manches. Sa prochaine adversaire sera la numéro 2 mondiale, la Kazakh Elena Rybakina. Voilà pour les infos et belle journée. Et on va voir comment ça se passe sur les routes avec vous, Denis Lagasse.
0: Oui, et toujours des soucis sur le 19, à hauteur de Jemappes en l'occurrence. Un accident qui provoque de longues files vers la France et en l'occurrence 45 minutes de patience hein, si vous passez par là. Et puis, autre actualité, toujours ce camion hein, sur le flanc. Et là, c'est sur l'échangeur de Loncin en direction de Namur. C'est dans la bretelle qui relie le 40 à le 42. Et puis, faut-il le préciser, évidemment, les départs en vacances, c'est des routes chargées dès cet après-midi, des ralentissements importants attendus sur le 40 vers la mer et également vers les Ardennes, donc sur le 411. Et puis on attend aussi des conducteurs en provenance des Pays-Bas de l'Allemagne, autrement dit des routes chargées sur le 17 et le 19.
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16: Il est 10h et presque 4 minutes sur RTBF Vivacité. On retrouve Cyril.
17: Et oui, toute l'équipe aussi, jusqu'à 11h. Merci beaucoup Estelle. Le 8-9 continue jusqu'à 11h et la rédaction revient à ce moment-là. Vous pouvez d'ici là retrouver l'info sur le site et sur l'application RTBF Actu.
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17: Oh, je suis pas tout seul pour cette émission. Il y a Jess qui est là. Tout va bien, vous ?
16: Tout va bien, tout va bien. Et je vais le répéter une troisième fois, tout va bien.
17: Ça va bien mieux que Julien Lapraille, je pense. Ouais. On va prendre de ses nouvelles dans quelques secondes à peine. Jonathan, tout va bien pour vous ?
18: Oui, impec.
17: Truc et astuce dans quelques minutes.
18: Oui.
17: Ce sera quoi ?
18: Pour ceux qui, comme moi, savent à peine cuire un œuf en cuisine, je vais vous apprendre à bluffer et à être un meilleur cuistot.
17: On pourra avoir Julien pour vérifier ce que vous nous racontez.
16: C'est vrai.
17: Ouais, ah oui, parce que ça, c'est sa spécialité.
18: Il est encore vivant.
17: Moins les sauts dans l'air. On va retrouver Julien Lapraille d'ailleurs tout de suite.
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17: Comment ça va, Julien, depuis votre saut à Aventure Park à Wavre ?
19: Vous, je vous aurai un jour. Vous, je vous aurai un jour. Vous allez venir le faire, là. Vous avez fait le malin. J'ai les jambes en feu. J'ai les jambes qui trempent de l'eau tous les côtés. J'ai l'estomac qui est plié, à mon avis, pendant 3 jours, je n'ai plus mangé. Au Beauvélo de Ravel demain, je peux vous dire une chose, c'est que je vais donner à manger, mais je n'ai rien goûté. Oh, c'est... Mais par contre, c'était incroyable, Yannick. J'avoue que c'était incroyable. Bon, j'ai ouvert 3 secondes les yeux. J'ai fait, oh, c'est où ce truc ? J'ai refermé les yeux. Et je me demande si je n'ai pas un peu insulté les gens.
20: Bah écoute, en tout cas, bon, t'entends d'autres cas de loin, donc je crois que sur le 411, c'est dû t'entendre crier, mais bon.
19: Mais bon, voilà. Bon, vous avez apprécié me regarder, vous, les amis, là ?
17: Vous avez assuré, Julien. Bravo, ouais, bravo. Encore. Parce que ouais, je sais à quel point vous êtes surpassé. Déjà d'être à 20 mètres de haut pour le départ, mais après de décoller à 35 mètres, alors là, une fois que vous étiez attaché.
19: Et ça pue. Voilà. Ça pue, et ça pulse, hein. Ça pulse, pardon, je perds mes mots. Ça pulse, hein. Et il y a 3 montées de tout d'un coup, t'as l'impression qu'il n'y a rien qui te tient. Et alors je tenais les élastiques, je dis, oh, il n'y a plus d'élastiques. Et tout d'un coup, il revenait, puis il remontait. Oh là là, là là
17: là. Donc vous avez assuré.
19: Bon, enfin bref, et Jonathan, je vous attends sur les œufs, hein, j'ai entendu, hein, mon petit coco. Hein.
18: Oui, vous allez tout checker, vous allez tout vérifier.
17: Mais on se connectera avec vous si vous êtes encore là tout à l'heure. Vous commenterez en direct, Julien.
19: Pourquoi ? Pourquoi ? Il y a encore quelque chose après ?
17: Non, bah justement, quand Jonathan nous parlera de cuisine, vous viendrez tout fact-checker.
18: Okay, oui, mais il y a quand même quelque chose après pour lui. Hein.
17: Mais oui, il y a quelque chose après pour vous. Il y a un deuxième défi.
19: Moi, je vais dans le truc kids, hein, maintenant. C'est bon.
18: Hein. Mais non, vous décidez pas.
17: Alors, dans le truc kids, comme vous l'appelez, il y a un indice, il y a kids, et donc ce n'est pas pour vous, Julien. Julien, vous avez fait un saut du sol vers le ciel. Faut revenir sur Terre maintenant.
19: Mm. Ouais, mais c'est bon, j'y suis. Hein. Vos blagues à 2 balles.
16: C'est ce qui s'appelle un build-up, Julien. C'est pas une blague, c'est un teasing.
17: Julien, votre deuxième défi concerne aussi l'altitude, concerne aussi un saut, mais on va faire un saut dans l'autre sens.
18: Comment on peut faire un saut dans l'autre sens?
17: Mais là, il est parti du sol
19: vers
17: le ciel.
19: J'ai mal le ventre, je vous promets, j'ai l'estomac en feu. Hein.
17: Il va partir du ciel vers le sol.
18: Ok.
17: Est-ce que Yannick, à vos côtés, peut vous expliquer ce que vous allez faire dans la suite de l'émission? Quel est le saut que vous allez faire vers le sol?
19: Bon, Yannick, fais gaffe à ce que tu vas raconter. Soit encourageant, soit heureux, soit combatif. Et explique-moi un peu exactement à nos auditeurs qu'est-ce que je vais faire. J'en repère ma pâte. J'ai la pâteuse. Hein. Quelle journée. Oh là là.
20: Donc, tu vas faire un nouveau saut.
19: Ouais.
20: Bon, la nouvelle, c'est que les mois. D'accord. Là, après, c'est différent parce que là, tu vas devoir sauter dans le vide sans rien.
19: Je suis pas attaché.
20: Non. Ouais, et tout. On te balance dans le vide. Enfin, tu vas sauter dans le vide toi-même. Et il y a juste en bas, il y a un gros airbag de 200 mètres cubes.
19: Ah bah heureusement qu'il y a quelque chose en bas. Merci, t'es gentil.
20: Tu auras une dizaine de mètres de chute libre. Quoi, hein.
19: Et par contre, on est sur combien de mètres de haut là, parce que
20: bah, tu vas sauter à une dizaine de mètres. Donc c'est moitié moins haut que le sommet de la tour.
19: Ouais, bon, ça va.
20: Trois étages.
19: Et le pouf, il est où? Il s'est loin d'ici, là?
20: Non, il est là derrière. Il est 50 mètres derrière.
19: Ah, super. Bon, qu'est-ce qu'on fait? J'y vais maintenant ou je me prépare? J'ai vraiment mal le ventre, c'est atroce.
17: Préparez-vous. Allez profiter de la terrasse. Buvez un petit truc. Prenez des forces, Julien. Et dans quelques minutes, on se connectera avec vous. Vous serez en haut de l'espace de lancement.
19: Ok.
17: Vous seul, parce que là, sur le défi précédent, c'est un moniteur qui déclenchait votre saut. Vous seul prendrez la décision de vous jeter dans le vide ou pas, Julien. Je rappelle que vous pouvez ne pas le faire. D'accord ?
19: Et sincèrement, franchement, vu le niveau des défis, il n'y a pas dans votre boîte à tirer avec la direction un petit cadeau pour moi, là, parce que là, vous exagérez quand même. Hein.
17: Eh bien, vous savez quoi ?
16: Oh !
17: Personnellement, parce que je sais qu'il y a des très bons desserts à Aventure Park. Si vous le faites... De ma poche, je vous offre le dessert. C'est pas grand-chose.
19: On s'en cale de votre dessert. Mais moi, je veux un week-end dans un spa, un hammam, un truc bien-être, quoi. Je veux quelque chose, quoi, si vous voulez. Allez, soyons sérieux.
17: Eh bien, Julien, si vous voulez du bien-être, rassurez-vous, la semaine prochaine, vous irez réaliser des défis à plusieurs endroits. Tous les jours, vous serez à un endroit différent. Et il y aura des endroits détente.
16: Ah, ben voilà.
19: Ah, ok.
17: Est-ce que vous vous y détendrez? Ça, je sais pas,
19: Mon cher Cyril, j'ai une école qui vient d'arriver. Je vois les institutrices qui me font des sourires, qui me font des coucou. Coucou les filles, salut les enfants. Par hasard, je peux pas prendre un enfant et le jeter sur le pouf.
16: Non. Qui vous laisserait faire ça?
19: Ou une institutrice, éventuellement.
18: Non. Père de famille.
19: Oh, mince.
17: Vous ne faites rien de tout ça. Julien, prenez des forces, reposez-vous, remettez-vous de vos émotions et dans quelques minutes, on revient vers vous. Vous serez en haut de la zone de lancement pour ce saut dans le vide. À tout de suite. Il est 10h10. On va écouter Teddy Swims dans la suite de l'émission Mr. Know It All. Et puis, on va vous parler d'une histoire complètement folle. Vous pensez avoir des déchets, puisque vous ramassez, vous nettoyez, tout ça. Et en fait, c'est tout à fait autre chose. Jess nous raconte tout ça dans la suite du 8-9 Continue. Bonne matinée.
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0: Il y aura une chanson de Jean-Luc Fonck dans quelques minutes tous les vendredis. Il est avec nous dans le 8-9 et il propose une chanson inédite avec des mots que vous lui avez imposés. Il en a fait plus de 400. On écoute l'une d'elles dans quelques minutes. Mais d'abord, une histoire très surprenante.
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0: Tout à l'heure, Jonathan, vous nous expliquiez comment nettoyer des objets auxquels on tient. On fait un petit peu de ménage. Quand on fait du ménage, on trie, on jette des choses. Et alors là, justement, Jess, quand on fait du nettoyage, on peut avoir une très bonne surprise.
2: Et oui, surtout dans la rue apparemment, en Espagne. Bah, c'est l'histoire en fait d'Andrés. Andrés, il se balade dans la rue. Et puis, sur le trottoir, comme on peut le voir même à Bruxelles ou dans d'autres villes, il voit un cadre avec un tableau. Il se dit « Oh, j'aime beaucoup le cadre, ça ferait super sur mon mur à la maison.
0: Ouais. »
2: Il prend chez lui le cadre et donc le tableau à l'intérieur.
0: Donc il était là sur le bord de la route.
2: Sur le bord de la
0: route. Pour être récupéré.
2: Exactement. C'est comme moi, je ramasserais, je sais pas, un truc où il est marqué à donner ou même pas, parce que j'aime bien. Et alors il rentre chez lui.
0: Oui, alors s'il n'est pas marqué à donner, faites gaffe. Hein, parce que si c'est chez quelqu'un que vous aimez bien, vous ne pouvez pas prendre. Hein.
2: Ah, faudrait peut-être que je retourne.
3: Un gars m'a fait le coup un jour avec mon vélo que j'avais déposé devant chez moi. Je le vois partir avec. Mais c'était pas à donner. Bah non, je rentrais juste récupérer un truc.

0: J'ai eu pareil. Il y en a un qui est rentré dans mon garage, qui s'est dit tiens, je vais prendre le vélo de la famille. Voilà.
1: Ah oui, mais là, c'est pas dans la rue, c'est différent. Ouais. Bah, bon, bref.
0: D'ailleurs, s'il peut le ramener, ça m'arrange.
2: Ah, lui, il l'a embarqué. Ah ouais, moi, je suis à temps, heureusement.
1: Eh ben, dites donc. Bah, écoutez, là, il n'y avait personne pour revenir à temps ou quoi. Donc, Andreas, il rentre chez lui et il examine un petit peu le tableau. Parce qu'avant de l'enlever pour garder le cadre, il veut même savoir ce qu'il enlève. Et là, il voit que c'est une peinture d'un très, très renommé peintre qui s'appelle Joaquín Sorolla. Et cette peinture, il appelle une maison, vous savez, de vente aux enchères. Et il lui dit, mais écoutez, cette peinture, elle vaut au minimum 150 000 euros. Et il dit, waouh !
0: Ah ouais ?
1: Ah non, mais jackpot, parce qu'en fait, Joaquín Sorolla, c'est un peintre assez fameux, fin du 19e, qui a peint la Méditerranée avec une lumière comme jamais. Et il est en possession d'un original de Joaquín Sorolla. Il se dit, wouh, jackpot. Sauf que, en fait, plot twist, les personnes, elles n'avaient pas laissé ce tableau à la rue, c'est juste qu'en fait, elles étaient en train de déménager.
0: Ah, ben voilà.
1: Et comme elles étaient un peu angoissées, parce qu'il y avait plein de gens qui klaxonnaient, etc., dans la rue pour qu'ils finissent leur bazar, ils ont oublié une peinture sur le trottoir.
3: D'accord.
1: Et donc, ils ont fait circuler le message un peu partout, qui est arrivé jusqu'aux oreilles d'Andrés. Et Andrés, qu'est-ce qu'il a fait ? Eh ben, il leur a rendu le tableau.
0: C'est bien,
2: oui.
0: Normal, mais bien.
1: Ben oui, voilà. Et donc, tout le monde a retrouvé ce qu'il devait retrouver.
2: L'ascenseur émotionnel pour Andrés.
1: Bah écoutez, au moins il a gagné des points de culture. Il sait qui est Joaquín Sorolla.
0: Mais voilà l'info importante. Ne prenez que ce qui est que s'il est noté à donner.
1: Oui,
0: voilà.
1: C'est vrai.
0: Retenez aussi, Jess.
1: Moralité. Je retiens aussi pour moi.
0: Ah mais ascenseur émotionnel effectivement pour lui et pour la famille aussi qui a vu son objet disparaître.
1: Ouais. Attendez, un trésor estimé à plus de 100 000 euros. Excusez-moi, vous angoissez un petit peu si.
0: Surtout, j'imagine que la famille le savait.
1: Ben oui.
0: Oui. Après, on laisse peut-être pas sur le trottoir.
1: Non, mais attendez, dans un moment d'égarement, les déménagements c'est très stressant, vous savez. Non, vous ne stressez pas pendant les déménagements ?
0: Alors, absolument pas.
1: Non, mais écoutez, il devrait peut-être vous engager pour le prochain.
0: Oui, mais après, tout n'arrive pas entier. Donc, je ne sais pas. Je devrais peut-être stresser un peu plus.
1: Mais tout est cassé.
0: Merci, Jess. Dans quelques minutes, on fait le point avec Julien Lapraille sur son défi. Deuxième défi de la matinée. Il est parti tout à l'heure du sol vers le ciel. Saut à 35 mètres d'altitude. Il est à l'Aventure Park à Wavre. Il va faire l'inverse maintenant. Il va partir de la hauteur et retomber au sol. Un saut dans le vide, c'est un saut de cascadeur, c'est comme ça que ça s'appelle. On va découvrir ça, et s'il le fait ou pas, il aura le choix de sauter ou pas. Dans quelques minutes, avant ça, une chanson de Jean-Luc Fonck, ça s'appelle « Ça fait mal », c'était une des chansons inédites du 8-9.

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0: Voilà l'esprit de Jean-Luc Fonck. Vous pouvez retrouver toutes les chansons de Jean-Luc, toutes les chansons qu'il a enregistrées, réenregistrées après les avoir proposées dans le 8-9. Elles sont sur les albums des chansons du 8-9 sur les plateformes de streaming. Il y a beaucoup d'albums, il y a beaucoup de chansons. Plus de 400 depuis qu'il fait ça et il sera de retour la semaine prochaine, je pense, dans le 8-9 avec un nouveau titre inédit. Dans un instant, les Daft Punk. Et puis juste après, le deuxième défi de Julien Lapraille. C'est pas tout dans l'émission. On va parler aussi de quelqu'un qui est un champion du monde dans un domaine que vous n'imaginez peut-être pas. Benjamin sera notre invité dans quelques minutes, mais il est champion du monde de quoi ? La réponse dans la suite du 8-9 continue.
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0: Ça, ça vous rappelle des souvenirs, Jess. Premier single que vous avez reçu?
1: Ouais, de mes parents. Ils sont revenus un jour du magasin, comme ça, avec ce single. Ils m'ont dit, allez, mets-le dans le... Comment ça s'appelait à l'époque?
0: Le lecteur CD.
1: Voilà, c'est ça. On oublie loin, ce genre de ça. Truc. Et là, je peux vous dire que mon frère et moi, on a dansé et on ne s'est pas arrêté. Je crois que ce disque a des traces d'usure tellement on l'a inséré dans le lecteur de CD.
0: Et bah, c'était les Daft Punk à l'instant. Il est 10h30. Je ne sais pas si c'est prémonitoire. Dans quelques minutes, on écoutera Natacha Saint-Pierre et Pascal Obispo mourir demain. Mais avant, voilà le défi de Julien Lapraille.
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0: 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Julien, vraiment, n'y voyez pas un message caché, c'est le hasard de la playlist.
3: C'est pas sympa du tout.
0: Julien, vous êtes ce matin en direct d'Aventure Park à Wavre, vous avez réalisé un premier défi tout à l'heure. On aurait pu faire les parcours accrobranches, il y en a plein, plein de niveaux différents. On aurait pu faire les tyroliennes.
1: Aussi.
0: Voilà.
1: Mais c'est vu et revu.
0: Mais toutes... Oh bah, celles-là, elles sont
3: drôles,
0: grandes.
3: Vous,
0: elles sont...
3: vous avez qu'à le faire vous-même.
1: Ok, d'accord. Excusez-moi.
0: Vous pouvez aussi... Alors, on aurait pu choisir ça. Voler au milieu du parc. Mais on a choisi d'autres choses pour vous. Tout à l'heure, le premier défi, vous avez été éjecté à 35 mètres de haut. Maintenant, on va faire l'inverse. De la hauteur, vous allez retomber au sol avec le saut du cascadeur. Vous allez devoir vous jeter dans le vide. Ouais. Et quand je dis devoir... Julien, c'est un défi. Ça ne veut pas dire que vous devez absolument le faire, puisque on sait que vous avez peur du vide. Julien, comment
3: faites
0: vous
3: pas
0: sentez-vous
3: le mec sensible, hein, avec vos questions à demi-mot là.
0: Les phrases ne veulent plus rien dire.
1: Ne veulent plus rien, mais on sent la colère.
0: Julien, vous êtes où exactement?
3: Bah, je suis à Yannick. Je suis à combien de mètres de haut là?
4: Oh, t'as une dizaine de mètres.
3: Ouais, oh, petit 20 mètres, là, quand même.
0: Hein. C'est en 10 mètres.
1: Ouais, mètre, ouais, entendu, hein.
5: Le Marseillais.
3: Hein, et alors, bah, écoutez, il y a un gros ballon, mais tu peux le monter, Yannick. Hein, vas-y. Hein.
0: Donc, il y a un gros matelas.
3: Et donc, je dois sauter dedans. Par contre, il y a une très chouette vue. Hein. On est vraiment au milieu du parc. Tu regardes un peu de tous les côtés, c'est assez mignon.
0: Ah, mais vous êtes dans la forêt sur les hauteurs de Wavre.
3: Un jardin avec des ballons. Pardon?
0: Vous êtes dans la forêt sur les hauteurs de Wavre. C'est très joli. En plus, il fait bon.
3: Tout à fait. Bon. Qu'est-ce que je fais là? J'y vais maintenant ou pas? Parce que j'ai autre chose à faire, moi.
0: C'est vous qui choisissez, Julien. Vous y allez ou vous n'y allez pas. Si vous sautez, vous sautez une dizaine de mètres dans le vide et vous êtes recueilli dans ce matelas gonflable. Matelas qu'on utilise aussi pour les cascadeurs. Mm-hmm. Ouais. Julien, je vous laisse la main. Vous nous dites si vous y allez, si vous n'y allez pas, si vous relevez ce défi ou pas.
3: Tu peux augmenter... Vas-y, fais bien gonfler le ballon, hein, Yannick. Hein, parce que j'y vais.
1: C'est un oui.
3: J'enlève mon oreillette.
0: Ouais.
3: J'enlève mon oreillette, les amis. Dès que je suis en bas et que tout se passe bien, je la remets, je vous parle. Et puis, bah, je m'en vais, quoi. Voilà, ça va. Allez,
0: courage, Julien.
3: Allez.
0: C'est pas simple parce qu'il faut vraiment décider de faire les pas qui amènent vers le vide et décider de sauter.
3: Oh bordel!
0: Il l'a fait! Bravo Julien!
3: Et vous m'entendez?
0: Bravo Julien!
3: Vous m'entendez?
0: Mais oui, on vous entend!
3: Bravo, attendez, je suis à l'envers là!
0: Vous avez géré là!
3: Ouais, bah oui, j'ai géré!
0: Comment ça se passe
1: pour vous? Hein.
3: Bah, en fait. Attendez, parce que je suis renfermé au milieu des feuilles là! Voilà,
0: on
3: voilà!
0: Le voit, on le voit!
3: Attendez, exit, c'est sorti ça! Ah, exit, voilà! Là. Hop! Écoutez, eh ben franchement, c'était très intéressant. En effet, Yannick me dit, quand t'es en bas, tu dis, bon, c'est pas très haut. Mais quand t'es en haut, c'est vachement plus haut. Ah ouais.
0: Comment ça s'est passé,
3: ça
0: Julien?
3: Eh ben écoutez, ce petit saut de l'ange, là. Attends, merci Yannick. Attendez, parce que Yannick m'aide, hein, parce que c'est pas exagéré non plus. Oh là là.
0: Il est plus difficile à sortir du bazar que de sauter.
1: C'est les gens qui flageolent.
3: Écoutez... Ah, j'ai les jambes qui flageolent une fois de plus et je le vends en feu, mais bon, ça, vous le savez. Écoutez, c'était incroyable, c'est vraiment génial. Et surtout, c'est vraiment magnifique, il y a énormément d'écoles qui sont là. Bon, moi, j'ai un peu fait l'extrême, mais toi, là, je suis à côté de moi, Yannick. Hein. Fais-toi plaisir, t'es un peu chez toi ici. Hein. Et donc, du coup, c'est vrai qu'il y a énormément d'écoles et on en parlait, mais c'est à partir de quel âge qu'on peut faire justement ce saut-là sur ce gros matelas?
6: Alors, le premier étage, à partir de 5 ans.
3: Ouais.
6: Et le deuxième étage, ça, il faut 10 ans.
3: Ah, ouais, ben voilà. Ouais, donc, un mec à 40 ans, il peut, quoi, comme moi. Eh ben voilà, ben, j'ai relevé le défi. Écoutez, Cyril, je vous adore. Sincèrement, vous êtes vraiment un chouette type. Hein. Semaine prochaine, Monopolo, hein, parce que là, j'ai le ventre en feu. Hein. Le truc à 35 mètres x 2, là, à 75 mètres, j'ai encore là. Hein, oh là,
0: là. Non, il n'y avait pas de 75 mètres. Non. Julien, vous avez assuré ce matin. Compris. Bravo d'avoir relevé ces deux défis. Si vous avez envie.
3: Et merci à Yannick de l'accueil.
0: Mais oui, merci à Yannick. Et justement, si vous avez envie, vous savez qu'il y a, alors, il y a tous les parcours.
3: Cyril,
0: hein.
3: Cyril. Oui. Vous avez fait le malin. Yannick demande que vous veniez maintenant. Voilà, il a dit que Cyril vienne, on s'occupe de lui. Et moi, je m'engage à ce que Cyril vienne, que je viendrai ce jour-là.
0: S'engage à ma place.
3: Et que je vais finir ce petit coco.
6: Avec plaisir.
0: Eh bien, vous savez quoi, Julien? Avec plaisir. On le fera ensemble.
3: Ah, avec plaisir, oui. Il a dit. Non, on ne sera pas ensemble. Oui,
0: Julien, je disais, profitez-en, si vous voulez. Il y a tous les parcours de tous les niveaux, hein, tous les parcours accrobranches. Il y en a avec des filets aussi. Enfin, vous allez pouvoir vous amuser.
3: Il y a combien de parcours en tout?
6: En tout, il y a 29 parcours.
3: Après, 29 parcours, oula.
6: Après, c'est des activités qui sont plus soft, ça. Donc, les sauts, c'est quand même assez extrême comme activité.
3: Non.
6: Après, il y a des... On a une terrain à virage, par exemple, ouais, qui est vraiment à partir de... En famille, à 4-5 ans, qui fait 3-30
3: mètres. Ok, super.
6: On a un laser game, on a un explorer game également. C'est une espèce
3: donc il y a tout, quoi.
6: Il y a plein de trucs. Et l'explorer, par exemple, il ne faut même pas monter. C'est une espèce de escape game, mais plutôt que dans une pièce, vous êtes dans un domaine. Okay. Donc, vous avez différents endroits à aller. On a un bunker, il y a un camion. C'est un peu le Cluedo en mode domaine.
3: Donc, ça veut dire qu'en gros, moi, ils m'ont fait faire le pire.
6: Oui.
3: Ok, super. Ben voilà, merci. Hey, les enfants, comment ça va? Et il y a plein d'écoles, Cyril, ici, hein, c'est la folie. Hein.
0: Ah bah, c'est
3: crie, les amis, crie un peu. Julien, Julien, Julien. Non, ils veulent pas. Ils s'en fichent. Bon, ouais. Bref, le défi n'était pas à relever sur ce coup-là, mais en attendant, moi, je me suis bien amusé malgré tout. J'ai un peu mal le ventre. T'as pas une petite pharmacie ici?
6: Oh, écoute, on a une petite restauration, si tu veux.
3: Ah, allez, ça va, on va faire ça. Bah, Cyril m'offre un dessert, ça va?
0: Ben oui.
3: Allez, super. Bon.
0: Julien, bravo à vous. Merci à l'accueil, à toute l'équipe d'Aventure Park. Julien, on vous retrouve dans quelques minutes, oui, parce qu'on a besoin de vous. On a Jonathan qui va nous faire des astuces cuisine. Donc vous allez pouvoir fact-checker tout ça.
3: Je garde mon oreillette et je vous écoute.
0: Eh ben, restez avec nous, ce sera dans un instant. Je vous ai promis Natacha Saint-Pierre et Pascal Obispo, ça va arriver. Avant ça, il y a Sienna Spiro qu'on va écouter. Et on part d'abord sur les routes, c'est le Mobile Info. On retrouve Denis Lagasse au centre Perex.
5: Oui, et des petites choses, hein, Cyril, toujours d'actualité d'ailleurs, hein, cet accident sur le 19 à hauteur de Jemappes qui provoque eh bien, pas mal de fils, hein, des embarras vers la France. Patience si vous passez par là, puisque, eh oui, il en faut de la patience. Hein, 40 minutes pour l'instant de fils. Et puis aussi, eh bien, toujours ce camion sur le flanc, dans l'échangeur de Loncin, en direction de Namur, dans la bretelle qui relie le 40 à l'E42. D'ailleurs, la bretelle vient d'être fermée. Conséquence de longues files, vous l'imaginez bien. Et puis, anticipez bien vos déplacements, hein, car il y aura beaucoup de trafic dès cet après-midi. Les départs en vacances, bien entendu, principalement sur le 40 et le 411, de même que sur le 17 et le 19. Cela étant, prudence et bonnes vacances.
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0: Voilà un très joli morceau de la bande originale du film Le Diable s'habille en Prada 2. Il est 10h42, on va parler à un champion du monde dans quelques minutes, dans une discipline à laquelle vous ne pensez certainement pas. Mais d'abord, des astuces en cuisine avec Julien Lapraille et Jonathan.
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0: Astuces cuisine, je suis parti automatiquement sur Julien Lapraille. Mais non, c'est vous, Jonathan, qui allez nous donner des astuces. Mais sous le contrôle de Julien Lapraille, qui s'est remis de ses défis à Aventure Park.
2: Okay.
0: Julien, vous êtes connecté avec nous ?
3: Oh bah écoutez, je suis plus que connecté. Je ne sais pas si vous me voyez, mais vous m'entendez sûrement. Et là, les enfants s'amusent à mettre le harnais. Et donc, je regarde un peu si la sécurité, ok. La sécurité, ouais, c'est bien. Tu peux y aller, petit. Voilà. Voilà, c'est moi qui gère.
0: Heureusement, il y a une vraie équipe qui s'occupe des visiteurs à Aventure Park.
3: Ben oui.
0: Julien, donc vous intervenez si Jonathan nous dit quelque chose avec lequel vous n'êtes pas d'accord.
2: Avant toute chose, Julien, je ne suis pour rien dans le choix des activités qu'on vous a fait faire. Hein. C'est Cyril qui choisit, hein, avec le public.
3: Mais moi, je serai...
2: Je vous ai encouragé aujourd'hui. J'étais à fond.
3: Je serai intrangigeant. Je te mets même aujourd'hui.
0: Ouais, mais vous le serez.
3: J'ai mal au ventre, mais vous le serez.
0: Ouais.
2: Bon alors, comment avoir l'air d'un chef étoilé quand la seule chose qu'on maîtrise en cuisine, comme moi, c'est un micro-ondes ? Eh bien, commandez sur Uber, c'est la fin de ma chronique. Au revoir, merci. Non, d'accord. On va commencer avec un truc qui peut arriver par accident. Quand on a besoin de rattraper un plat trop salé, vous savez, le petit plat qui mijote, bien comme il faut, à feu doux, mais voilà, on a un peu la main lourde. Eh bien, pas de panique. Ajoutez une pomme de terre crue, coupée en morceaux, dans votre petite mixture, dans votre plat. En
3: fait,
2: l'amidon de la pomme de terre va absorber le trop-plein de sel. Et pour terminer, n'oubliez pas évidemment de retirer la pomme de terre à la fin, hein, mais c'est une astuce pour dessaler.
0: Chef Julien, vous nous confirmez ?
3: Je confirme sans aucun problème. De toute façon, j'aurais déjà fait le petit signal d'alerte. Hein. J'aurais demandé qu'on s'arrête. Hein.
4: Okay.
3: Mais là, ça va.
0: Ok, pas de signal d'alerte sur la première astuce. Deuxième.
2: Ouf ! Alors là, maintenant, on va s'attaquer à l'arme chimique la plus sournoise du frigo. L'oignon qui nous fait chialer, qui nous fait pleurer à chaque fois qu'on le coupe. Eh bien, sachez qu'il y a une astuce. C'est de prendre une gorgée d'eau et de la garder en bouche pendant qu'on coupe son oignon.
3: N'importe quoi.
2: Écoutez. L'oignon va se déposer et réagir dans l'eau qui se trouve dans la bouche plutôt que dans les larmes.
3: Oui, bien sûr. Bien sûr. Et la marmotte, elle emballe le chocolat. Alors,
2: et franchement, j'invite tous les auditeurs et téléspectateurs à essayer.
0: Faut tester. Julien, vous avez une autre astuce pour ça ?
3: Ben non, il n'y en a aucun. Moi, par exemple, j'ai un énorme souci. Quand j'épluche les oignons, les échalotes, je pleure d'office. J'ai déjà mis des lunettes. J'ai déjà mis un cure-dent en bouche. J'ai déjà épluché dans de l'eau. J'ai déjà ouvert les fenêtres pour avoir de l'air. Il n'y a rien qui marche, pour moi en tout cas.
2: Mais Julien...
3: Et pour beaucoup de monde. L'oignon est tellement piquant et tellement agressif. Deux petites secondes, mon cher Jonathan, s'il vous plaît. J'ai quand même failli mourir. Et donc, du coup, c'est vrai que c'est très, très rare. Après, il y en a encore bien qui s'amusent à mettre des lunettes de plongée.
4: Ben oui.
3: Bon, t'as l'air un peu bête, hein, pour pas dire con. Mais ça, grâce vraiment à ce système de ventouse des lunettes de plongée, ça peut légèrement fonctionner.
0: En fait, moi, ce que j'entends, c'est que vous avez tout essayé, mais pas l'eau dans la bouche.
4: Ah.
3: Bah, l'eau dans la bouche, c'est impossible. Allez, faut arrêter, hein, à un moment donné.
0: À essayer.
3: Et rire.
0: À essayer. Astuce suivante, Julien.
3: Oui, bah, j'essaierai ce soir.
2: Peut-être que c'est la solution, Julien, l'eau dans la bouche. Bon, bref.
3: Ouais.
2: Là, on va s'intéresser à des ustensiles de cuisine qu'on n'utilise pas correctement.
0: Ouais.
2: Ou qui ont une fonction insoupçonnée. Le couteau à pain, souvent. D'ailleurs, la plupart du temps, on le sous-estime, on se contente de l'utiliser pour le pain. Pourtant, sa lame dentelée est idéale pour couper des fruits, par exemple. Et aussi, un truc ultra chiant à couper, c'est les tomates beaucoup trop mûres. Vous avez essayé forcément de couper des tomates trop mûres avec un couteau classique.
4: Eh oui.
2: C'est ultra compliqué. Eh bien, sachez que le couteau à pain est peut-être votre solution.
0: Julien, vous confirmez ?
3: Tout à fait. Alors là, je confirme à 100%. Vous voyez, je peux être honnête, hein, mon cher Jonathan. Avant, c'était nul. Maintenant, c'est top.
0: C'était nul, enfin.
4: Oui, c'est tout ou rien.
0: À la suivante.
2: Alors, breaking news, parce que là, ça va être la découverte du siècle. Le tiroir en dessous du four. enfin, il n'est pas rare de trouver dans les cuisines modernes des tiroirs qu'on a sous le four. Mm-hmm. Souvent, ils ne sont pas bien épais. Et on y range des ustensiles, pensant tout bêtement qu'ils servent à ranger des plats ou des trucs pas très, très épais. Eh bien non, ce tiroir a été conçu comme chauffe-plat. Pensé pour maintenir les aliments, les plats, à température idéale.
4: Eh ben,
2: vrai ou pas ?
3: Tout à fait, tout
4: mais
3: à fait. Alors, généralement, il y a deux formules. Soit vous avez carrément un chauffe-plat en dessous du four, et donc du coup, bah là, on est sûr que c'est à 100% une chaleur, entre guillemets, homogène et de qualité. Par contre, si vous n'avez pas de chauffe-plat, parce que ça existe vraiment un chauffe-plat, en effet, il a raison, ça a été conçu, ces tiroirs classiques, pour mettre, par exemple, vos assiettes ou des petits bols qui vont servir à mettre une soupe, à créer un plat chaud, parce qu'il y a la température, la chaleur qui redescend. Donc oui, en effet, il a tout à fait raison. Je confirme sur les quatre astuces qu'il y en a trois de bons et un que c'est une couillonnade.
0: Voilà. Une que vous n'avez pas essayé, surtout. Voilà.
2: Vous l'avez pas essayé.
3: Mais non, ça marche pas. Allez, je vais pas rester, si j'ai 10 kilos d'oignons à faire, je vais pas rester avec de l'eau en bouche. Allez, soyons sérieux.
4: Et dire que moi, je mets mes torchons et mes serviettes dans ce tiroir-là.
2: Ouais, c'est ça. Moi, dès que j'arrive ce soir, là, j'enlève tout ce qu'il y a dans ce tiroir.
4: Dingue.
2: La cuillère à spaghettis. La cuillère à spaghettis, elle offre une solution pour arrêter de cuire trop de pâtes. Le trou qu'il y a au centre, en fait, il sert à mesurer la quantité de pâtes pour une portion adulte. Et donc, on a juste à remettre autant de spaghettis qu'il y a de convives autour de la table.
4: C'est ça.
2: Spaghettis secs, évidemment. Hein.
0: Oui, oui.
4: C'est pas pour laisser passer l'eau.
2: Non, aussi.
0: Julien, ça vous le saviez ? C'est vrai ?
3: Ouais, ça marche à moitié ce truc, parce que ça dépend la forme des pâtes, ça dépend le style des pâtes.
2: Non mais on parle de spaghettis, c'est Julien, moyen. Là vous Allez, êtes c'est... de mauvaise foi.
3: Bah non, bah vous n'êtes pas obligé de m'agresser, je vous ai rien dit.
2: Vous avez commencé, je n'y suis pour rien de votre challenge.
0: Bon, mais merci Jonathan pour ces astuces. Julien, dans quelques minutes, on vous dira où vous serez de lundi, d'accord ?
3: Ah oui, demain, moi, je suis au Beauvais de Ravel à Tournai, je rappelle. N'oubliez pas de nous rejoindre au Beau Vélo. Dégustation, plaisir, partage, vélo demain.
0: Eh bien, très bien. Demain, Beau Vélo de Ravel. Lundi, nouveau défi. On vous dit dans quelques minutes où vous serez. Là, c'est Natacha Saint-Pierre et Pascal Obispo qui arrivent. Mourir demain. Et puis, on va parler à quelqu'un qui est champion du monde. Mais de quoi ? On voudrait savoir. Réponse dans quelques minutes.

0: formidable, Natacha Saint-Pierre, Pascal Obispo, mourir demain. Dans un instant, nous allons parler à un champion du monde. C'est quelque chose qui n'est pas sportif.
1: Mais qui a un rapport avec quoi?
0: Ça se boit.
1: Ça se boit. De buveur de bière.
0: Pas du tout. On parle avec ce champion du monde juste après ça.
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0: Et après 11h sur Vivacité, rendez-vous avec les deux font la paire. D'abord, nous allons parler à un champion du monde qui est avec nous ce matin au téléphone, c'est Benjamin Brassard. Bonjour Benjamin.
9: Bonjour.
0: Bienvenue dans l'émission. Déjà, je ne dis pas encore de quoi, mais déjà, félicitations. Bravo. On parle à un champion du
9: Merci
0: monde.
9: Merci beaucoup.
1: Ça s'applaudit.
0: Donc vous n'êtes pas Diable Rouge déjà, ça on sait. Ce n'est pas dans le sport, je dis.
1: Oui, voilà. Vous aviez dit c'est dans la boisson.
0: C'est quelque chose qui se boit. Est-ce que Jonathan, vous avez une idée?
10: Aucune idée, je sèche là.
0: En fait, c'est au-delà de se boire, c'est ce qu'il faut faire avant de boire.
1: Préparer la boisson.
10: Préparer.
0: Il y a préparer la boisson ou préparer ce qui va servir à faire la boisson.
1: Oh, ah, des verres.
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1: Ah, la voix.
0: Benjamin, il est champion du monde, c'est la première fois pour un bel champion du monde de torréfaction. Benjamin, c'est fou ça. Déjà, il y a un championnat du monde. Vous avez gagné le championnat de Belgique, puis championnat du monde. Qu'est-ce qui fait que vous êtes le meilleur torréfacteur du monde?
9: Alors, qu'est-ce qui fait que je suis le meilleur torréfacteur du monde? C'est une compétition qui est assez complexe quand même. Donc, ça se passe sur 3 jours. Et le but de la compétition, c'est de préparer 2 cafés. On va avoir ce qu'on appelle un single origin, qui est donc un café qui vient d'un seul pays, donc sans mélange, et ce qu'on appelle un blend, qui va être là un assemblage de cafés, et en l'occurrence, pour le concours, c'est 3 cafés différents. Et donc voilà, on va avoir ces cafés qu'on va découvrir le premier jour, et notre but, ça va être de créer une stratégie pour les torréfier de la meilleure façon, et que voilà, ce soit notre tasse qui gagne à la fin.
0: Et c'est là que votre talent intervient, parce que tous les cafés ne se torréfient pas de la même manière, pas forcément à la même température, pas à la même durée non plus.
9: Oui, tout à fait. Y a plein de facteurs qui vont influencer notre approche, que ce soit l'origine, mais aussi l'altitude à laquelle le café est cultivé. Ça va jouer sur la densité des grains et donc forcément sur l'énergie qu'on va devoir appliquer pendant la torréfaction. Donc il y a beaucoup de facteurs qui font qu'un café du Brésil ou un café d'Éthiopie, par exemple, va devoir être torréfié de façon différente.
0: Ce café qui a remporté le championnat du monde, vous en avez très peu, en fait.
9: Ah ben, on en reçoit très peu, oui. Tout ce que j'ai pu repartir après avec, c'était 100 grammes de chaque, et le reste est resté pour la compétition. Donc, on produisait 4 kilos de chaque café, et voilà, c'est tout pour la compétition.
0: Ce qui n'empêche que votre talent, on le retrouve dans votre commerce, Boo Coffee Roasters à Anderlecht. Merci Benjamin d'être passé nous voir ce matin. Et encore félicitations,
9: merci.
0: Bravo, on peut être fier
1: de la Belgique,
0: et surtout de Benjamin. Bonne journée, merci. Bon travail, à très vite Benjamin. Dans un instant juste, il y aura les deux font la paire, mais avant ça, Julien Lapraille, vous êtes là, vous êtes avec nous? Julien, est-ce qu'on a Julien par téléphone? Julien n'est pas là. Alors Julien Lapraille, il était à Aventure Park aujourd'hui pour réaliser ses défis. Lundi, il va pouvoir souffler un petit peu.
1: Qu'est-ce que vous lui avez préparé ?
0: Il y aura des défis.
1: Oui, mais détente, vous aviez dit.
0: L'endroit où ça va se passer est un endroit où on pense plus à la détente.
10: Spa ?
0: Pas spa, mais il y a de l'eau aussi, là où on l'envoie. Julien ?
7: Oui ?
0: Julien, lundi, après les efforts d'aujourd'hui,
7: oui.
0: On vous envoie au lac de l'odeur.
10: Ah, c'est bas.
7: Ouais, mais là-bas, il y a toutes des activités un peu vitesse, hein, sur l'eau et tout ça. Il faudrait peut-être un peu me ménager, hein, ces deux mois, hein, calmez-vous. Hein.
0: On verra lundi ce que vous allez faire. Si vous avez des idées de défis à nous proposer pour Julien lundi, vous les envoyez par WhatsApp 0470 07 20 23. Et lundi, Julien, on vous annoncera vos défis. D'ici là, passez un bon week-end. On retrouve Julien demain sur le beau vélo de Ravel. Ce sera à suivre sur Vivacité et sur la Une. Merci à toute l'équipe pour cette semaine. Les deux font la paire arrive et le 8-9 continue. Revient lundi matin.
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24: Si vous nous suivez sur RTBF Vivacité, il est 11h. C'est le moment de s'informer. Voici le journal de Sophie Léonard. 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
25: Bonjour à toutes et tous. Les auteurs de la fusillade de Clémenceau à Bruxelles du 5 février 2025, condamnés à 13 ans et 11 ans de détention. Le 5 février 2025, vers 6h, des coups de feu avaient été tirés devant la station de métro Clémenceau sans faire de blessés. Les auteurs avaient ensuite pris la fuite via les tunnels du métro, entraînant une recherche d'envergure menée par les unités spéciales de la police fédérale et bloquant la circulation des métros pendant plusieurs heures. Difficulté depuis plusieurs années, Crefel bénéficie d'une augmentation de capital de plus de 72 millions d'euros apportée par ses actionnaires, et ce afin de soutenir son plan de transformation. Malgré cette bouffée d'oxygène, l'enseigne d'électroménager reste dans le rouge avec un chiffre d'affaires en recul à 456 millions d'euros en 2025. L'entreprise vise un retour à l'équilibre en 2026, tandis que son plan social se traduira finalement par le départ de 145 travailleurs. Ce chiffre chiffres chez nous, il y a eu plus de 1200 décès supplémentaires en près de 10 jours par rapport à la moyenne habituelle. Cette surmortalité est liée à la dernière vague de chaleur, selon les experts du SPF Santé publique. Et la moitié de ces décès concernent des personnes âgées. Ces chiffres sont exceptionnels. Chez nous, nous n'avions plus connu une telle surmortalité depuis la première vague du Covid. Trois nouvelles plaintes ont été déposées contre Patrick Bruel, deux pour viol et une pour agression sexuelle sur mineur. Des plaintes déposées fin juin et début juillet. Le chanteur est déjà sous le coup de plusieurs mises en examen pour viol et agression sexuelle. En Iran, début des funérailles exceptionnelles pour Ali Khamenei à Téhéran. Le cercueil de l'ancien guide suprême iranien est arrivé à Téhéran, où trois jours de funérailles nationales débuteront ce samedi. Les autorités attendent entre 15 et 20 millions de personnes pour cet hommage inédit. Quatre mois après sa mort dans une frappe israélo-américaine, sa dépouille sera exposée jusqu'à lundi aux côtés de plusieurs membres de sa famille tués lors du conflit. Voilà pour ces informations. Excellente journée à notre écoute.
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24: Merci Sophie, retour de l'information à midi. Là, on va rejoindre Jean-Marc Strel. Bonjour Jean-Marc.
1: Bonjour.
24: Comment ça va ?
1: Personnellement ou bien sur la route ?
24: Personnellement déjà.
1: Eh ben, ça va très bien et sur la route un peu moins bien.
24: Oui, apparemment il y a un camion sur le flanc sur la E40.
1: Oui, c'est même un peu plus spécifique dans la bretelle, donc dans l'échangeur de Loncin, dans la bretelle qui relie l'E40, effectivement, donc venant de Liège à l'E42, la bretelle de sortie est fermée, donc il y a des files depuis Mille-Morts sur 9 km, vous perdez 35 minutes, donc patience en direction de Namur. Un autre accident impliquant deux véhicules, cette fois sur le 19 Mons-Valenciennes, à hauteur de l'échangeur de Jemap. 5 km de file et 35 minutes perdues, aussi en direction de la France. Donc là aussi, il faut s'armer de patience. Camion en panne sur le 313 de Liège-Anvers, à hauteur de Ranst, en direction d'Anvers. Quelques derniers ralentissements vers Bruxelles sur le 429 venant de Tournai depuis Halle, où vous perdez une dizaine de minutes.
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24: Bonjour tout le monde, j'espère que vous allez bien. Martin vient d'arriver in extremis à cause de ce fameux camion.
6: Mais oui, qui se serait retourné sur le flanc, je vous le confirme.
24: Mais oui, Jean-Marc vient de nous raconter tout ça. Bon, mais vous êtes là, c'est le principal.
6: C'est le principal, on est là, sain et sauf. C'est
24: voilà,
6: parfait.
24: Vaut mieux arriver en retard et entier.
6: Voilà, et on est reparti pour ce dernier jour de la semaine, de cette première semaine des deux fonds la paix.
24: Oui.
6: Avec un magnifique cadeau à gagner.
24: Il y a
6: gagner.
24: Déjà eu quatre personnes hein, qui là. Ont remporté ce voyage. Vous serez peut-être la cinquième aujourd'hui. Je rappelle que c'est un cadeau exceptionnel puisque c'est une semaine de vacances complète avec six personnes. Avec cinq personnes. Vous et cinq personnes.
6: Voilà, c'est ça.
24: Pour six personnes dans un des domaines L'Ami Soleil. C'est un domaine de vacances géré par des Belges. Donc autant vous dire que l'ambiance y est et que c'est familial.
6: Bien sûr.
24: Et il y a quatre endroits, vous pourrez choisir l'endroit où vous voulez partir. Il y a deux domaines dans l'Hérault, un dans les Hautes-Alpes, un en Provence. Et qui dit domaine de vacances, évidemment, il y a le logement, mais il y a plein de choses à faire. Piscine, toboggan, beach volley, pétanque, mini-club, club pour ados, soirée au bar, resto du domaine.
6: Et toute puis, une kyrielle d'activités, sans oublier les activités en dehors du site, oui. Parce que c'est des régions magnifiques.
24: Parce que Martin, il faut bien le dire, vous n'aimez pas trop parler des Français et de la France.
6: Non, c'est vrai, c'est vrai.
24: Mais ils ont un beau pays.
6: Ils
24: la Provence,
6: pays,
24: les Hautes-Alpes, c'est magnifique.
6: Et si en plus, il y a moyen d'aller dans leur pays et de côtoyer d'autres Belges, voilà, c'est parfait.
24: Et pour ça, vous pourrez jouer avec nous tout au long de ces 3 heures d'émission, puisqu'on vous accompagne jusqu'à 14 heures. Première manche, c'est toujours utile, puisque c'est le premier qui place la jauge.
6: Oui, il place la jauge, ça veut dire que tous les autres seront obligés de faire plus. Et donc, on va poser une première question
24: voilà.
6: De sélection. Vous envoyez votre réponse et vos coordonnées complètes. Et vraiment très complètes. Comme ça, on apprend à vous connaître. C'est important pour la connexion, puisque vous devrez jouer soit avec Livia, soit avec moi. La première question, quelle ville a donné son nom au centre de bien-être ? Est-ce que c'est Vichy ou est-ce que c'est Spa ?
24: Et il n'y en a pas un... Quelle ville belge, on va dire, non ?
6: Oui, quelle ville belge.
24: Ouais.
6: Oui, mais qui a donné son nom. Tu vois, on dit toujours, on fait... Oh.
24: Ah, oui, oui, c'est
6: vois,
24: vrai.
6: C'est ça. C'est pas, on ne fait pas...
24: Ah oui, j'avais pas dit le fait. Je ne suis pas bien
6: Vichy,
24: réveillée.
6: Quoi.
24: Il est 11h, il serait temps quand même. Hein, mais bon, effectivement, oui, oui, oui. Donc, vous envoyez Vichy ou Spa au 6003. Vous mettez vos coordonnées, hein, qui vous êtes, d'où vous venez. Et puis, Anne-Françoise, hein, qui est avec nous, parce qu'on entend toujours les voix à la
6: vrai,
24: radio, mais il y a toute une équipe derrière.
6: Il y a toute une équipe. Il y a Annie qui prépare les questions, il y a Anne-Françoise qui... qui est là pour
24: et
6: vous.
24: Et Sylvain. Qui réalise l'émission aujourd'hui. On les embrasse. Merci à toute l'équipe. Et donc, je le disais, Anne-Françoise va vous sélectionner pour jouer donc en manche 1. Le temps de se remettre de ses émotions, des bouchons, oui. de tout ça. On va écouter Camille Mb avec Rien à fêter. Et puis, ben, vous viendrez jouer avec nous.
0: Les deux font la paire.

0: Material Girl, c'était Madonna sur RTBF Vivacité.
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0: On est toujours là, effectivement, il y avait la question de sélection. Martin, on rappelle la question de sélection ?
2: C'était quelle ville a donné son nom au centre de bien-être, Vichy ou Spa ? Évidemment, c'était un spa, on fait un petit spa, on ne fait pas un petit Vichy.
0: Mm-hmm.
2: On peut le faire avec une robe en Vichy, mais c'est un spa.
0: Un petit bikini Vichy,

0: loin de chez vous, ça, hier.
1: C'est pas très loin du tout, même.
0: Ah ben voilà, mais j'ai ton spectacle là.
2: Ah, et vous
0: n'êtes pas... Hier, je vous aurais invité.
2: Vous n'êtes pas allé, oh là là. Prochaine fois.
1: C'était pour courant.
2: Vous n'avez pas fait assez de pub, Martin.
0: Il fallait... Ben, c'était plein. Il fallait jouer hier, je vous aurais invité.
2: Bon. Emmanuel, vous faites quoi dans la vie?
1: Je suis conducteur de train.
2: Très bien. En congé aujourd'hui?
1: En congé aujourd'hui et tout le week-end.
2: Ah, bah sympa ça. Qu'est-ce qu'il y a de prévu?
1: Oh, quelques activités de jardinage, un petit tour à la foire à Namur, et voilà.
2: Oh, bah en plus il va faire beau, c'est vrai que c'est jardinage, petit tour à la foire, très sympa comme programme. Et alors vous avez quelque chose de prévu assez incroyable, quand on nous l'a dit, on a fait, mais il est fou, vous allez faire le Mont Blanc solo.
1: Le tour du Mont Blanc.
2: Le tour du Mont Blanc, en randonnée quoi.
1: C'est ça, ouais, tout à fait. Ouais.
2: Et c'est prévu pour quand ça?
1: 1er septembre.
2: D'accord. Et donc, il y a de l'entraînement, je suppose, avant de faire ça?
1: Tout à fait, oui, quand même.
2: Et vous faites quoi? Vous allez en randonnée régulièrement, alors?
1: Randonnée, vélo, salle de sport, un peu de tout.
2: D'accord. Et vous avez déjà fait d'autres choses comme ça?
1: Pas mal sous le vélo, oui. Le Mont Ventoux, l'Alpe d'Huez, l'Isoire.
0: Mais ici, quand vous dites le tour du Mont Blanc, c'est vraiment le tour ou vous allez quand même monter au-dessus?
1: Non, on monte pas au-dessus, c'est vraiment le tour.
0: Ah ouais, c'est long hein, comme tour.
2: C'est
0: il vaut mieux faire le tour quand on est au-dessus que quand on est en dessous, me semble-t-il.
1: C'est 170
2: km. Ah punaise, oui. Et on tape sur combien de jours alors?
1: 7 jours.
2: Oh, 7 jours.
0: Ah, je suis déjà fatigué moi.
2: On est épuisé rien qu'à vous écouter. Bon, vous allez jouer avec qui, Emmanuel?
1: Avec Martin.
2: Avec Martin. Je vais vous donner donc les thèmes.
0: Okay.
2: Il faut donc trouver, et on mettra en commun, 5 signes qui font dire que c'est l'été. Ensuite, 5 métiers que l'on exerce debout. D'accord ?
1: Oui, d'accord.
2: Et ensuite, 5 événements historiques. Oui.
0: Mais ça,
2: on
0: y
2: vous
0: en a,
2: laisse
0: ça,
2: respirer.
0: Ça, il y en a beaucoup. Hein,
2: il y a le temps d'une chanson... Et il y aura même une publicité, comme ça, hop, un petit peu de rade en plus pour préparer tout ça. Vous collectez les 15 réponses, Martin en fait de même, et puis on met en commun.
1: D'accord.
2: D'accord ?
1: Pas de soucis.
2: Allez, on vous laisse vous préparer, Emmanuel, et en attendant, on va écouter Marine avec Escroc.
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0: Marine avec Escro. Je ris parce que tu fais du boucan.
1: Je sais bien. C'est toujours dans mes questions, moi. Je suis concentré.
0: Il est là, il chipote et on entend boum boum pendant la.
1: J'ai un duel face à Emmanuel.
0: Allez, on va jouer. Oh, Martha, je t'adore.
1: Manu, t'es là?
2: Je suis là, je suis là.
1: Manu, tu descends, c'est toi ce que je les ai connus.
0: Ah oui, c'est vrai. C'était dans Tu vas bien, non?
1: Ouais,
0: c'est
1: pas oui, il y avait ça, ouais, ah. Ouais.
0: Alors, Emmanuel joue avec nous, il a décidé de jouer avec Martin. On va mettre en commun vos réponses. Et donc, je rappelle le premier thème et on va voir. Donc, Emmanuel, vous me dites les réponses auxquelles vous avez pensé. 5 signes qui font dire que c'est l'été, on vous écoute.
2: Le soleil.
1: Oui, bah, évidemment. Ah ben ça, je crois que oui.
2: La chaleur.
1: Ah non, je l'ai pas mis, oui. Ouais, moi, je l'ai lié un peu au soleil, donc je l'ai pas mis, moi.
0: Ok.
2: Les fleurs.
1: Ah, les fleurs. Ah non, j'ai pas pensé à ça.
2: Les vacanciers.
1: Qu'est-ce que vous voulez dire? Oui, oui, oui.
0: Bah oui, non.
1: Les... Non, non, ça je n'ai pas, oui.
2: Et les festivals.
0: Punaise.
1: Ah ouais, j'étais parti dans autre chose, moi, effectivement.
0: Bon, il y en a un en commun. C'était quoi vos quatre autres?
1: Moi, j'avais la fête nationale, j'avais le Tour de France, j'avais moins de bouchons sur les routes, à cause des vacanciers, d'accord, mais et j'avais mis qui fait clair plus tard aussi. Mais,
0: bon,
1: il est mal parti. Allez, ce n'est qu'un point, c'est pas grave, on peut se rattraper. 5 métiers qu'on exerce debout.
0: Oui, pardon, 5 métiers qu'on exerce debout, on écoute vos réponses.
2: Coiffeur.
0: Ah oui.
1: Ah non, j'ai pas mis celui-là.
2: Comédien.
0: Sauf si on joue quelqu'un qui est alité.
1: Voilà. Moi, j'ai joué assis hier, par exemple. Non, j'ai pas mis ça.
2: Chanteur.
1: Ah, pareil, hein, j'ai pas. Non, j'ai pas été là-dedans du tout.
2: Maçon.
1: Ah, on en avait parlé, dit, mais moi j'ai fait travailler toute une journée à côté d'un maçon qui était assis à côté de moi, donc j'ai pas mis, non. Et le dernier, aïe, aïe, aïe. C'est vrai qu'il est large, celui-là.
0: Et l'autre?
2: Infirmier.
1: Ça oui.
0: Ah. Un point. C'était quoi vos quatre autres, Martin?
1: J'avais footballeur, moi j'avais, à part Neymar. J'avais présentateur météo. Femme de ménage. Contrôleur de train. J'avais pensé à vous qui étiez dans les trains.
0: Bon, deux points. On va voir ce que ça donne sur le troisième thème.
1: Allez,
0: on va
1: surprendre.
0: Et là, c'est large aussi. Les
1: c'est très
0: événements
1: c'est très, très
0: historiques.
1: Large.
2: La guerre 14-18.
0: Non, ça va pas.
2: La guerre 40-45.
1: Ça oui, j'ai mis la deuxième mais pas la première, effectivement.
2: La bataille de Napoléon.
1: Non, ça je n'ai pas mis.
0: Laquelle? La bataille de Napoléon.
1: Je veux dire Waterloo, c'est celle-là qu'il veut dire. Voilà. Non, je ne l'ai pas mis ça.
0: D'accord.
2: Le premier pas de l'homme sur la Lune.
1: Oh, il est bien, je ne l'ai pas mis. Décidément.
0: C'est vrai que ça c'est...
1: C'est très large.
0: Ouais, ouais.
2: Et la guerre des 100 ans.
1: Ah oui, c'était bien aussi, mais non. Moi, j'avais des trucs plus récents, mais j'avais la chute du mur de Berlin, moi, par exemple. J'avais la catastrophe de Tchernobyl. J'avais l'assassinat de JFK. Mm-hmm. Plutôt des choses comme ça. Effectivement, je me rends compte que vous n'avez pas été gâté parce que c'était très, très large.
0: Et donc, si je ne me trompe pas, ça fait 3 points, là.
1: On a fait une moyenne de 1.
0: Voilà, bon. Une bonne moyenne de 1.
1: Attendez que dans toute l'histoire du jeu, il y a quelqu'un qui a déjà gagné avec 4 points. 3 points, j'avais encore jamais, mais 4, oui.
0: Bah, bon. Peut-être. Est-ce qu'on va marquer l'histoire avec 3 points? Bon, Emmanuel, à
1: mon avis,
0: on va pas vous rappeler parce que 3 points c'est quand même facile à battre, mais
2: oui,
0: vous pouvez rejouer.
2: Je vais rejouer avec plaisir.
0: Voilà. Bon, peut-être rejouer avec moi. Parce qu'à ce moment-là, on a peut-être plus de coordination.
1: Vous aurez peut-être 4 points.
0: Parce que moi, j'avais fait première guerre, deuxième guerre, j'avais fait, Vincent.
1: J'en avais mis qu'une, c'est vrai.
0: C'est la fille qui veut mettre des regrets. Oui. Tu n'avais qu'à me choisir, nanani. Bon, Emmanuel, on vous embrasse. Et faites un beau voyage, donc une belle randonnée autour du Mont Blanc. Passez de bons moments et passez un bel été avant ça.
2: Merci beaucoup.
0: On vous embrasse, au revoir, bel après-midi.
2: Eh
0: ben dis donc, 3 points.
1: Ben, autant vous timidement, dire... là vous avez un boulevard, elle est bien.
0: Oui, autant vous dire les gars que vous pouvez venir jouer avec nous. Manche 2, et qui dit manche 2 dit deuxième question de sélection.
1: Quel animal pond des œufs? Le canard, ou le tétard.
0: Mm-hmm. Canard ou tétard, avec vos coordonnées complètes au 60-03. 1 € le message. Et puis, ben, vous viendrez jouer avec nous pour gagner ce fameux voyage pour 6 personnes. En attendant, on va écouter... on va faire un peu un point sur le trafic, parce qu'apparemment, c'est un peu le bazar aujourd'hui. Donc, il y aura un petit point mobile info. Et puis, on écoutera de la musique.
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0: Alors, c'est Loïc Noté sur RTBF Vivacité. Je vous le disais, on va rejoindre Jean-Marc Strel hein, dans quelques secondes, puisque apparemment, c'est un peu le bazar sur la route et c'est toujours au même endroit. On rejoint Jean-Marc dans quelques secondes. Eh bien, il est là, Jean-Marc. Jean-Marc, vous êtes là?
1: Oui, bien sûr.
0: Oui, toujours le même endroit, toujours les mêmes soucis.
1: Oui, le bazar qui compte 35 minutes de patience. Voilà, 35 minutes de
0: un
1: bazar.
0: Petit bazar.
1: On a connu pire. mais c'est à Lonsain, effectivement. On en a parlé tout à l'heure. Donc, dans l'échangeur de Lonsain, dans la bretelle qui relie le 40 venant de Liège à le 42, la bretelle de sortie est fermée et donc défile depuis 1000 morts sur 9 km et 35 minutes de ralentissement en direction de Namur. On espère que ça ne va pas durer non plus toute la journée. Deux accidents sur le 403, Bruges-Tournai, hauteur de Roulers, quasi au même endroit. Et donc, il y a 4 km de file et 15 minutes perdues en direction de Tournai. Et puis, un camion en panne sur le 313 de Liège-Anvers à Ranst, avec une bande de circulation concernée en direction d'Anvers-Prudence.
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0: Situation en bas côté.
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0: Mentissa avec Désolé.
1: Les deux font la paire.
0: Nous sommes toujours là et c'est déjà la manche 2. Emmanuel qui a joué avec nous en manche 1 avait fait 3 points. Donc il y a 3 à battre.
2: Il y a un boulevard.
0: Hein, voilà.
2: Un boulevard.
0: La question de sélection c'était quel animal pond des œufs, le canard ou le têtard? Et forcément Martin,
2: petite c'est le canard. Hein.
0: Petite imitation.
2: L'imitation du têtard, c'est beaucoup plus compliqué.
0: Plus compliqué, plus silencieux. Et on a Brigitte qui a été donc sélectionnée après cette question. Bonjour Brigitte.
3: Bonjour Lilia.
2: Bonjour Brigitte, vous venez d'où?
3: Je viens de Nast, près de Soigny.
0: Près de Soigny.
2: Nast, à côté de Soigny, 7063, un truc comme ça.
3: 7062.
2: Il est à un cheveu.
0: Qu'est-ce que vous faisiez de beau aujourd'hui Brigitte?
3: J'étais occupée à faire mon petit nettoyage. Et puis, je dis, je vais envoyer un message. Et surprise, on me rappelle.
2: Et là
0: coup de bol. Voilà, c'est sur vous que c'est tombé. Ben, vous avez bien fait. Qu'est-ce que vous aimez faire dans la vie, Brigitte?
3: Mais j'aime la marche, le vélo et les vacances, évidemment.
0: Ah oui, bah oui, ça.
2: Donc
0: celui
2: trouvez...
0: qui dit, je n'aime pas, moi, les vacances.
2: Donc, à mon avis, Brigitte, vous trouveriez votre bonheur dans la semaine qu'on vous offre ici, dans les établissements de la Mi-Soleil. Parce que là, il y en a des activités. Là, vous allez pouvoir marcher, vous reposer, faire toutes sortes d'activités. Bon, pour ça, il faut faire plus que 3 points. Hein. Est-ce que vous avez des enfants?
3: J'ai un fils de 28 ans.
2: De 28 ans, ok. Qui ne vit plus à la maison, je suppose. Ou alors il s'appelle Tanguy.
3: Eh ben, voilà.
0: Et qu'est-ce que vous avez contre les Tanguy, les Tanguettes?
3: Il vient juste de déménager.
0: Ah ben voilà, et moi je suis restée chez ma maman très tard.
2: Je n'ai rien contre eux, je dis juste au terme, hein, c'est tout. Hein.
0: Tant qu'on a ses parents, il faut en profiter, moi je dis.
2: Mais bien sûr, et je l'ai fait quelques fois aussi, tu sais.
0: Faut passer du temps avec eux, et même quand on n'est plus chez eux, il ne faut aller faire un petit coucou à papa, maman, ça fait toujours plaisir. Bon, Brigitte, avec qui vous allez jouer?
3: Eh ben, toute seule.
2: Oui, mais non.
0: Ça va être compliqué.
2: Non, il va falloir choisir entre Livia et moi.
3: Oui, avec Livia, pardon.
0: Ah oui.
2: Forcément, si vous jouez toute seule, vous allez faire 15 sur 15. Hein.
0: Je comprends. Si vous étiez avec quelqu'un à la maison, non, je parlais avec elle. Les deux font la paire, c'est soit Martin, soit moi. Mais oui, mais non, mais c'est vrai, la question,
3: mais
0: elle était...
3: C'est avec vous, Livia.
0: Ah, d'accord. Alors, écoute, Martin va nous donner les thèmes.
2: Allez, je vais vous donner les thèmes. Hein. Vous avez de quoi écrire, hein?
3: Oui, oui, tout à fait.
2: 5 films d'amour.
3: Oui.
2: 5 choses inutiles, mais qu'on achète quand même.
0: Qu'on rêve d'acheter,
2: quoi. Et 5 situations gênantes, enfin embarrassantes.
0: Mm-hmm. Ça va.
2: Ça, il y en a un paquet, vous ne tracassez pas.
0: Bon.
2: Donc, 5 films d'amour, 5 choses inutiles que l'on rêve d'acheter, 5 situations embarrassantes. Vous avez le temps de la chanson suivante pour trouver vos 15 propositions, évidemment. Et après, on mettra tout ça en commun avec les réponses d'Olivia.
0: On met en commun, on cogite en attendant sur Tracy Chapman avec Fast Car. A tout de suite, Brigitte.
3: Oui.
2: Oui.
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0: c'est Chapman avec Fast Car sur RTBF Vivacité. Et c'est le moment, c'est l'instant, c'est la manche 2. On a Brigitte de Soigny qui joue avec nous. Brigitte, vous êtes là?
1: Oui, oui, je suis là.
0: Ça a été pour préparer?
1: Ben, les choses inutiles, c'est pas évident, hein.
0: Bon, on va voir.
2: Oui, moi j'ai trouvé des choses qui sont soi-disant inutiles, mais pour moi elles sont utiles, effectivement. Mais enfin, bon, allez, on va vérifier tout ça, vous êtes prête?
1: Je suis prête.
2: Allez, on va commencer par les films d'amour.
1: Oui, donc j'ai dit Titanic.
0: Je ne l'ai pas.
1: Pretty Woman.
0: Je l'ai. C'est même mon premier.
1: N'oublie jamais.
0: Je l'ai, oh, préférés. Pourtant, je me suis dit, c'est mon préféré, donc je l'ai mis, mais je me suis dit, est-ce qu'elle va y penser? Ben, bravo.
2: Eh ben oui.
1: Orgueil et préjugés.
0: Ah, je l'ai pas mis. Pourtant, c'est très beau. Enfin, moi, j'ai plutôt lu le livre, mais c'est canon, ouais. Bon, Pretty Woman, n'oublie jamais, on est en commun. Titanic, je n'avais pas. Il vous en reste deux.
2: Non, elle a dit Orgueil et préjugés.
0: Il en reste un.
2: Il en reste un, hein.
1: Love Actually.
0: Non.
2: Ah, avant, elle l'avait mis. Mais deux
0: non.
2: points.
0: Toi, tu l'avais mis, ouais.
2: On n'est plus qu'à deux points de battre le premier, hein, donc ne vous tracassez pas.
0: Allez, moi, j'avais Dirty Dancing, Bodyguard et Coup de foudre à Notting Hill.
1: Ah, ouais,
0: bon. C'est large aussi, hein, ça.
2: Oui, alors cinq choses mais inutiles oui, qu'on rêve d'acheter, on va essayer ça, hein, allez, on y va.
1: Mais de la déco.
0: J'ai pas mis.
1: Des vêtements.
0: Ça, j'ai mis. Ouais, des vêtements, voilà. Et c'est complètement inutile. Non, mais on parlait pas. Mon dressing.
1: Alors, on flash sur une pub avec pour un électroménager qu'on achète et quelquefois.
0: Ah oui,
1: inutile.
0: Non. J'ai pas mis.
1: Et mais j'ai rien d'autre, malheureusement.
0: On s'arrête là, vous voulez
2: s'arrête
0: rien
2: là
0: dire
2: ou oui, quelque chose vous vient en tête?
1: Non. Non,
0: on s'arrête là.
1: La nourriture, quelquefois, on peut acheter de la nourriture
0: j'ai pas mis,
1: en surplus, mais voilà.
2: Qu'est-ce que tu avais mis, toi, Olivia, pour...
0: Mais donc, du coup, avec les vêtements, je me suis dit les sacs à main, parce que parfois, on en achète juste par coup de cœur, alors qu'on en a 15 à la maison.
1: Les chaussures aussi.
0: Les chaussures, j'y ai pas mis, mais j'avais mis des bijoux, parce que parfois, on a 15 paires de boucles d'oreilles, on en a rachète une. Du maquillage. La nouvelle tendance, il y a le nouveau gloss qui sort alors que t'en as encore à la maison, c'est complètement inutile. Et puis j'ai mis une voiture de luxe, vous voyez, parce qu'on rêve d'acheter une grosse voiture et finalement, est-ce qu'on en a réellement besoin, quoi.
2: En fait, là, elle soulève quelque chose, mais c'est bien comme mentalité, mais c'est considéré que tout ce qui est de luxe est par définition inutile, puisque c'est dépenser trois fois plus d'argent pour quelque chose qu'on peut avoir moins cher.
0: On est à trois points. Si on en fait un...
2: Oh, vous prenez la tête, hein. Donc, rien n'est grave pour le moment. Cinq situations embarrassantes.
1: Oui, alors... Envoyer un mail à une autre personne.
2: Au mauvais destinataire.
0: C'est ce que j'ai mis,
1: voilà.
2: Parfait.
0: On se trompe de destinataire. J'ai mis mail, mais j'ai mis SMS, mail, c'est la même chose.
1: Dire bonjour à quelqu'un qu'on pense reconnaître alors qu'on ne connaît pas.
0: C'est vrai.
2: C'est vrai que ça s'est
0: passé. C'est arrivé, mais non, je ne l'ai pas mis.
1: Voilà. Dévoiler une surprise.
0: Ah, c'est vrai ça. Encore, on organise un anniversaire sur triple.
2: Ah, moi, pour mes 30 ans, il y a quelqu'un qui me l'a dit le jour avant. Je ne sais pas venir à ta soirée, à demain. Quelle soirée? Ben, pour ton anniversaire. Ah ben voilà, magnifique.
0: Non, j'ai pas mis non plus. Et un dernier?
1: Alors, ouvrir une toilette alors qu'il y a quelqu'un dedans.
0: Ah oui. Ah oui, c'est vrai. Non, moi j'avais mis, donc, de toute façon, on est à 4 points.
2: Vous prenez la tête.
0: Parce que on avait fait 3 avant, donc là, on est bon. Mais on n'a qu'une, à chaque fois, une réponse en commun. Moi j'avais mis, quand on est pris sur le fait pendant qu'on est en. On trompe quelqu'un, on est en acte de tromperie.
1: Ah oui, ça j'avais mis aussi.
0: Quand on tombe devant des gens ou qu'on trébuche. J'avais mis quand on déchire un vêtement, vous voyez, ou enfin il y a quelque chose qui est apparent, voilà. J'avais mis quand on a quelque chose entre les dents aussi. Vous voyez, quand on a un bout de salade et qu'on s'en rend compte à la fin de la journée. Bon, ben voilà. Oui. Mais ça fait 4 points, Brigitte. Vous prenez la tête.
1: Bah oui, mais c'est vraiment pas beaucoup. Hein. Mais bon.
2: Ah, on ne sait jamais. Moi, ça m'arrive une fois que quelqu'un gagne avec 4 points. C'est très rare, hein, cela dit. Mais voilà. Oui. Vous, ce qui est bien, c'est que vous donnez de l'espoir à tous les candidats suivants, ça c'est sûr. Merci en tout cas, Brigitte. De toute façon, vous pourrez participer avec nous tant que vous voulez, tant que vous ne gagnez pas. Et ben voilà, je vais déjà poser la question de sélection pour le.
0: On embrasse Brigitte.
2: Brigitte,
0: bon
2: on vous embrasse.
0: Hein.
2: Hein.
1: Je vous embrasse aussi.
0: C'est gentil, Brigitte.
1: Je croise les doigts.
0: Oui.
2: Allez,
0: bisous,
2: si vous voulez jouer avec nous et tenter de battre les 4 points de Brigitte, répondez à cette question. All That She Wants est une chanson de Ace of Base ou de Hathaway.
0: All that she wants.
2: Je l'ai sur CD, moi, ça j'aime bien, moi, ça. Oh oui, j'aime bien.
0: Ace of Base ou Hathaway, vous envoyez la bonne réponse suivie de vos coordonnées complètes au 6003 et vous viendrez peut-être jouer avec nous en manche 3.
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0: Black Eyed Peas avec Where is the Love?
1: Where is the Love?
2: Les deux font la paire.
0: On est déjà en manche 3. Il y avait une question de sélection il y a quelques instants. Qui était Martin?
1: All That She Wants est une chanson de Ace of Base ou Hathaway. On écoute. Est-ce que ça a une voix d'Hathaway ça? Mais non.
0: C'était donc Ace of Base. Et la bonne réponse a été envoyée par Eric. Bonjour Eric.
3: Bonjour.
1: Vous venez d'où Eric?
3: Je viens de Lomprey, un petit village dans l'entité de Chimay.
1: Oui, 6460.
3: C'est ça, ouais. Bien, ouais, oui, parfait.
1: J'ai eu peur.
0: Eric, vous faites quoi dans la vie?
3: Alors, je suis fonctionnaire.
0: D'accord, et voilà. Apparemment, vous aimez le football, vous avez été arbitre?
3: J'ai été assistant arbitre international, oui, effectivement.
1: International?
3: Ouais. Oui, bon, oui, enfin. Oui.
1: Et arbitre en Belgique aussi, alors?
3: Ah oui, j'étais arbitre jusqu'en division 3, puis assistant arbitre jusqu'en division 1 en Belgique.
0: Eh ouais. Ben,
1: il y a l'affaire, dit Marcel Van Langenhove ici.
0: Mon petit doigt me dit que vous allez jouer avec Martin, mais ne dites rien, puisque il est bientôt midi, donc il y a les infos qui vont arriver. Et puis on vous reprendra pour vous proposer les trois thèmes qu'on mettra donc en commun après, soit avec Martin, soit avec moi. À tout de suite, Eric.
3: À tout de suite.
0: Dans quelques instants, ce seront donc les infos de midi. À tout de suite.
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0: Merci de nous suivre sur RTBF Vivacité. Il est midi, c'est donc le moment de s'informer. Voici le journal. 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
11: Bonjour à toutes et tous. Une Ukrainienne de 39 ans fait l'objet d'une notice rouge d'Interpol dans le cadre de l'enquête sur la tentative d'assassinat d'un homme d'affaires d'origine ukrainienne. Cela s'est passé à Monaco. Elle est recherchée pour tentative d'assassinat, utilisation d'un engin explosif et association de malfaiteurs. L'attaque survenue lundi soir a grièvement blessé 3 personnes, dont la cible présumée est le riche homme d'affaires Vadim Ermolov. L'ancien évêque Roger Van Gulu, âgé de 89 ans, est décédé, évêque de Bruges pendant un quart de siècle. Il était très populaire jusqu'à ce qu'il soit révélé en 2010 qu'il avait abusé sexuellement de 2 de ses neveux pendant des années. Depuis lors, il vivait dans la clandestinité. Dans la foulée de la série documentaire Godverheten, diffusée sur la VRT, il avait également été déchu de son statut de membre du clergé. La canicule exceptionnelle de la fin juin a entraîné une hausse sans précédent de la mortalité en Belgique. Selon un bilan provisoire des autorités, 1222 décès supplémentaires ont été enregistrés entre le 18 et le 29 juin, soit une mortalité de 39%, près de la moitié des victimes avaient 85 ans ou plus. Le pic a été atteint le 27 juin avec 157 décès en une seule journée. En France, même constat, la canicule a fait au moins 2000 morts, en majorité des personnes âgées vivant souvent à domicile, soit un bond de 30% de la mortalité en une semaine. Ce premier bilan de la canicule exceptionnelle de juin montre aussi que 2 régions ont été particulièrement touchées, l'Île-de-France et les Pays de la Loire. Carnet Rose, enfin, Peridaïsa a annoncé la naissance de 2 pandas roux le 25 juin dans son jardin chinois. Les petits sont nés de Loa et Moan, un couple qui avait déjà connu une première portée sans succès. Très fragiles durant leur première semaine de vie, les nouveaux-nés sont surveillés à distance par les soigneurs qui privilégient une intervention minimale afin de laisser la mère s'en occuper dans le calme. Voilà pour ces informations. Excellent après-midi à notre écoute.
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0: Merci beaucoup, retour de l'information à 13h. Et là, on rejoint Jean-Marc Strel pour l'infotrafic. Et c'est toujours la même histoire, ce camion sur le flanc dans l'échangeur de Lonsain. Jean-Marc ? Jean-Marc est pris dans les bouchons. Ce serait un comble.
6: Oui, ah. je suis là. Oui.
0: Jean-Marc, je disais donc que c'est toujours la même histoire, cet échangeur, ce camion dans l'échangeur de Lonsain.
6: Oh, mais les deux se tiennent, hein. Donc ça pose problème. Dans la bretelle qui relie le 40 Vendôme de Liège à le 42, la bretelle de sortie est fermée. Il y a des files depuis 1000 morts. Sur 8 km, vous perdez 20 minutes en direction de Namur. Tout à l'heure, c'était davantage. Donc on ne va pas parler d'amélioration car c'est toujours 8 km de file. Donc patience si vous êtes coincé. Accident sur le 403 Bruges, tourné aussi à hauteur de Roulers. Cette chaussée est complètement fermée avec une déviation qui vous est proposée. Puis un camion en panne sur le 313 de Liège-Anvers, à hauteur de Ranst. C'est en direction d'Anvers.
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0: Exactement, on est toujours là pour jouer avec vous. Et figurez-vous qu'il y a déjà eu deux manches dans ce jeu et qu'aujourd'hui les scores, autant les deux premiers jours, on a eu des 12, on a eu des 10. Ici, Emmanuel a fait 3 et Brigitte vient de faire 4. Et donc, c'est Brigitte qui détient, on va dire, en quelque sorte, le titre de championne. Mais forcément, 4, c'est facile à battre. Et on a la manche 3 qui se joue dans quelques instants avec Eric, qu'on a eu au téléphone juste avant les infos de midi. On va voir si Eric fait plus de 4 points. J'attends Martin qui est là. Il est adorable, mon petit Martin. Vous savez pourquoi il est absent? Parce qu'il est parti me chercher un petit café. Donc, on l'excuse, évidemment. Est-ce qu'on a Eric avec nous? Ah non, non, on va écouter de la musique, comme ça on a le temps de boire notre café et de se réveiller.
14: Allez, mais je retourne à la cafette.
0: On va d'abord écouter un peu de musique. Et en plus, ça, vous savez, le titre de la chanson, ça s'appelle « Ça pique un peu quand même ».
14: Ah ouais, c'est aujourd'hui, oui.
0: C'est Mickey qu'on écoute tout de suite et puis on viendra rejouer donc avec Eric.
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0: Gucci avec sa pick-up quand même.
1: J'aime toujours bien parler juste au moment.
0: Au moment où on rallume les micros.
2: C'est important.
0: Nous voilà donc avec Eric hein, pour la manche 3.
1: Eric et Irak, on va skater le baraque. Est-ce que vous êtes là?
3: Je suis là, oui, je suis là.
0: Eric, justement, on parlait avec vous juste avant les infos de midi. Et donc, on parlait du football. Vous avez été, assistant arbitre.
1: Quand même arbitre jusque Division 3. Hein.
0: C'est quoi le match le plus, on va dire, allez, l'affiche la plus impressionnante que vous ayez arbitré?
3: Ah, j'ai fait une Champions League à Kiev. C'était Kiev contre le Steaua de Bucarest. C'était en 2007 déjà, oui, donc voilà.
1: Oui, je me souviens bien, c'était 3-1 pour Kiev. Non, c'est plus
3: chaud.
1: Non, je ne le sais pas. Je ne le sais pas.
3: Ça en plus.
1: C'est vrai.
3: Ça, Martin, oui.
0: Ouais, il a une chance, celui-là.
3: Oui.
0: Incroyable. Ah, oui. Et donc, justement, je disais il y a quelques instants, vous devez choisir, hein, soit Martin, soit moi. Mon petit doigt me dit que vous allez choisir Martin. Est-ce que j'ai raison?
3: Ah bien, gagné.
0: Ah, allez, top.
1: On va gagner. Et vous savez quoi, Eric, en plus, on a un boulevard. Il suffit qu'on fasse 5 points pour prendre la première place.
0: Mais hein. Oui, je vais vous donner les thèmes. Ouais. Hein. Vous notez les thèmes parce qu'après, on va écouter une musique. Pendant ce temps-là, vous avez le temps de préparer 5 réponses par thème. Bon.
3: Okay.
0: Martin aussi. C'est...
1: Avec Ben Reddy.
0: Allez, 5 villes ou communes. Hein. Belges, commençant par la lettre A. Ensuite.
3: Commençant par A.
0: Commençant par A, oui. 5 choses indispensables au quotidien. Et ensuite, 5 animateurs ou animatrices hein, de la RTBF. Donc les villes ou les communes commençant par A, les choses indispensables au quotidien, et puis les animateurs ou animatrices de la RTBF. Vous avez donc, Eric, le temps d'une chanson pour préparer tout ça, puis on mettra en commun avec Martin. En attendant, on écoute AA avec The Sun Always Shine on TV.

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2: Mes cartes, hein, carte jaune, carte rouge, c'est parti. Hein.
3: Musique de suspense, et on va mettre en commun. Le premier thème, donc, il fallait trouver 5 villes ou communes belges, commençant par la lettre A.
2: Je sens que ça va aller.
3: On Allez. Écoute vos réponses, Eric.
4: Alors, j'ai mis Anvers.
2: Bien sûr.
4: J'ai mis Arlon.
2: Oui.
4: J'ai mis Andenne.
2: Bien, oh là là.
4: J'ai mis Anderlecht.
2: Ça vous, ça, vous me connaissez, hein. Non, si vous choisissez, oui. Si vous choisissez de jouer avec moi, vous vous doutez bien que moi, vivant, jamais.
3: Voilà.
2: Donc, 3 points.
3: Encore il en manque une.
4: Et alors, j'ai mis Apt.
2: Oui.
3: Oui, oui ben on est déjà à 4 points.
2: Et moi, le cinquième, c'était Alost, pour éviter de mettre Anderlecht.
3: Donc, on égalise déjà.
2: On égalise, il suffit d'une réponse.
3: D'une bonne réponse en commun, et puis vous prenez la tête, Eric. Mm-hmm. Ouais. Donc, on est maintenant sur un autre thème. 5 choses indispensables au quotidien.
2: Des cartes jaunes.
4: Alors, j'ai mis, oui.
2: Non.
4: Un smartphone.
2: Oui.
4: Téléphone.
3: Voilà. Allez, vous prenez la tête, Eric.
4: J'ai mis des couverts.
3: Ah oui, ça
2: ah
3: vous
2: oui, non, ça, moi, je mange avec
3: les doigts. Hein.
2: Rien à foutre, moi.
4: J'ai mis une brosse à dents.
2: Oui, je l'ai mis.
4: J'ai mis une chaise.
2: Une chaise, oui, mais je n'ai pas mis, non.
4: Voilà. J'ai mis une brosse à cheveux.
2: Voilà, bah écoutez,
3: vous n'êtes pas chaud, vous, hein.
4: Non, évidemment.
2: Oui, oui, mais c'est bien, on fait déjà 2.
3: Et Martin, c'était quoi les 3 autres pour vous?
2: C'était de l'eau, tout simplement.
3: Ah oui.
4: Ah ouais.
2: Du savon et de la nourriture,
3: ah
2: en fait.
3: Ouais,
2: parce
3: ouais,
2: que sans
3: ouais.
2: ça, je pense qu'on ne va pas tenir le coup.
3: Mais on est déjà.
2: Mais on est à 6 points, on a même largement pris la tête et il reste encore une catégorie.
3: Il reste encore une catégorie, une 3e question. C'était donc 5 animateurs ou animatrices de la RTBF.
4: Alors, est-ce que je peux vous poser juste une question?
3: Mm-hmm.
2: Oui.
4: Est-ce que vous vous considérez comme animateur et animatrice?
3: Bah, ça dépend si on est animateur ou animatrice sur la RTBF. À vous de jouer.
4: Alors, j'ai mis Martin Charlie, évidemment.
2: Ça, je ne me suis pas mis. Je suis trop. Je l'ai déjà été, hein, mais je suis trop modeste pour me mettre en avant. C'est vrai que j'animais Stumpeke des Raouettes en radio. Hein,
4: mais... Ouais,
3: oui, mais
4: vrai, ouais.
3: On parle de la RTBF, on ne parle pas de diversité.
2: Oui, mais c'est juste. Ouais.
4: Ah oui, oui, ah oui, oui, oui, on parle.
2: Mais ce n'est pas grave, allez-y, on va en avoir, je suis sûr.
4: J'ai mis Fontana, Ophélie Fontana.
2: Non, parce que ça, j'ai considéré comme journaliste, ça, par contre.
4: Ah oui, oui. J'ai mis De Warzé.
3: Ouais, on l'a pas mis.
2: Ça, je ne l'ai pas mis, parce que je le considère aussi comme humoriste.
3: Ouais.
2: Plus que
3: me... Il en reste 2 pour vous, Eric.
4: Il en reste 2. Il y avait De Brigode avant, mais il est compris comme
3: journaliste
4: aussi.
3: Ouais. Ouais. Et ensuite, un dernier.
4: Un dernier, je ne trouve pas. Attendez, je
2: cherche pas trop loin. Hein.
3: Bon.
4: Je ne cherche pas trop loin, mais je n'arrive pas.
2: Écoutez, c'est pas grave. On a 6, on a déjà pris la tête, c'est déjà très bien. En fait, vous avez dit moi qui ne le suis pas vraiment, mais Livia qui est à côté de
4: Livia,
2: moi.
4: Livia, oui, Livia.
2: Bien sûr.
3: Cherchez pas trop
2: j'ai
3: loin.
2: J'ai mis Adrien de Vivor. Fanny Gendrin.
4: Oui.
2: J'ai mis Jérémy Baize, qu'on voit beaucoup pour le moment pour la Coupe du Monde.
3: Et il fait The Voice pendant l'année.
2: Et Cathy Melone pour tout ce qui est cinéma.
3: Ouais, bon, écoutez, et Patrick Weber, François Mazur, il y en avait.
2: Il n'y a rien de mal fait. Vous prenez la tête.
3: 6 points, vous êtes en 7
2: points,
3: quand même.
2: Et vous relevez un peu la barre. Hein. Donc 6 points, il faut faire 7 pour vous battre. Et c'est tout à fait possible qu'on ne vous batte pas comme c'est possible qu'on vous batte aussi.
3: Voilà. On verra donc, Eric, si on vous rejoint en fin d'émission. On vous le souhaite en tout cas. Si pas, évidemment, vous pouvez rejouer avec nous. Hein.
4: Ça va, très bien.
3: Passez un bel été si on ne vous rappelle pas, peut-être à tout à l'heure, peut-être pas, on ne sait pas trop. Donc on vous dit quand même déjà au revoir, par contre.
4: Au revoir,
3: Eric. À bientôt, Eric. Au revoir.
4: Au revoir, au revoir.
2: Allez, nouvelle question, nouveau candidat. Si vous voulez tenter de battre les 6 points d'Eric, c'est faisable. Surtout que tout le monde a fait mieux à chaque fois. 3 points, puis 4 points, puis 6 points. Logiquement, le suivant, ça devrait être. Les 3 fleuves de Belgique sont la Meuse, l'Isère et. L'Ourthe ou l'Escaut?
3: Vous envoyez Ourthe ou Escaut avec, avec vos coordonnées complètes au 60-03, 1 euro le message, et vous viendrez peut-être jouer avec nous en manche 4. Je rappelle qu'il y a 6 points à battre, c'est tout à fait faisable.

0: inépuisable.
1: Mais oui,
0: en attendant, on va écouter Lola Young avec Messi.
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0: Louane, avec jour 1 sur RTBF, Vivacité. C'est qu'est-ce qu'il dit? Come together, come together.
1: Come pas, together. Je n'avais pas encore mis mon casque.
0: Ah, c'est ça qu'il y a. Bon, ah oui, parce que et vous avez quand même fait des études en langue, hein, vous,
1: oui,
0: de traduction.
1: Oui, bien sûr, mais donc, je n'ai pas entendu ce
0: prochain
1: qu'il
0: dit. Jingle, on écoute compréhension à l'audition.
1: Compréhension, ah, ah, j'étais moins fort à la compréhension à l'audition.
0: Aussi, c'était toujours compliqué.
1: Trop vague. Ah, la lecture, oui, mais à l'audition.
0: Les accents, tout ça. Bouh, là, là. Bon, heureusement, ici, on n'est pas une compréhension à l'audition, quoique. Et on avait une question de sélection pour cette manche 4. Je rappelle que le score à battre, c'est 6.
1: Les trois fleuves de Belgique sont la Meuse, l'Isère et l'Escaut. Évidemment, l'Ourthe est un affluent de la Meuse, qui se jette dedans à Liège d'ailleurs. Et l'Escaut nous a permis de sélectionner...
0: Andy.
1: Dis-moi oui, Andy. Ah.
0: Jamais fait non
2: bien,
0: plus.
2: Oui, oui, oui, bien sûr.
1: Mais jamais. Oui, mais c'était pour voir si vous étiez bien là.
2: oui, je suis là.
1: Vous venez d'où, Andy?
2: De Flobec.
1: Vloosberg. C'est juste... Eh ben, j'ai un petit doute sur le code postal, ça, par contre. Dites-le-moi un peu.
2: 78-80.
1: Oui, j'allais le dire, cela dit, mais non, c'est très bien. Et qu'est-ce que vous faites dans la vie, Andy?
2: Je suis chauffeur poids lourd.
1: Chauffeur poids lourd.
0: Vous êtes actuellement dans votre camion?
2: Oui.
0: Très bien. Et ça va la route? Pas trop de bouchons, tout ça?
2: Ouais, aujourd'hui, j'ai une journée tranquille. Je fais une tournante. Je charge un bateau, du coup, je fais de la carrière jusqu'au quai.
0: Ah, d'accord. Donc, ok.
2: Je ne roule pas beaucoup aujourd'hui.
0: Tranquillou. Et après, vous prenez des vacances?
2: J'ai une semaine qui arrive dans 2 semaines. J'ai une semaine de congé dans 2 semaines et j'ai pas de vacances prévues.
0: Bon, alors justement, on a un petit voyage à vous offrir. On rappelle quand même que le cadeau, c'est un voyage en France dans un des domaines L'Ami Soleil pour 6 personnes pendant une semaine. Donc ça tomberait bien, pourquoi pas. On va jouer donc, Andy, dans quelques instants.
1: Vous avez des enfants, hein?
2: Oui.
1: Combien?
2: 4.
0: Oh là là,
1: quelle
0: santé!
1: Ah ben donc vous avez vos accompagnants sont tous trouvés, votre compagne et les 4 enfants, ça fait 6.
0: Le compte est bon.
1: On ne s'est même pas essayé d'aller avec vous.
0: Entre quel âge et quel âge?
2: Le plus grand a 10 ans et le dernier il a 5 mois.
0: Mon Dieu, quelle santé!
2: Motivé, hein?
0: Oh là là, donc 10, 5 mois, ensuite.
2: Ouais. Donc, je vais faire du plus vieux au plus grand.
0: D'accord.
2: Donc le plus grand, il a 10 ans, c'est Mathéo.
0: Ouais.
2: Ensuite, il y a Lila qui a 5 ans.
0: Ouais.
2: Dans 4 mois, elle aura 6 ans. Bah bon, pour l'instant, c'est 5. Après, il y a Isaac qui, lui, il a 3 ans.
0: 3
2: et
0: ans.
2: Et après, du coup, c'est Axel, le petit dernier, qui a 5 mois.
0: Axel. Donc 3 garçons, une fille.
2: Exactement.
0: Eh bien, elle est bien entourée, la pauvre.
1: Et ils vont la protéger, c'est bien.
2: Voilà, c'est exactement pour ça.
0: Mais parfois un peu maltraitée aussi.
1: Nous, on a essayé, mon frère et moi, de protéger ma sœur, et puis finalement, c'est elle qui nous cassait la gueule.
0: Eh ben voilà, elle avait raison.
1: Je jure.
0: Ben, ça serait bien alors de gagner. Ça fait. Il y a 6 points à battre. C'est tout à fait faisable.
1: C'est faisable. Hein.
0: La première chose à faire, c'est de choisir avec qui vous allez jouer, Andy.
2: Je vais tenter ma chance avec Martin.
0: Avec Martin, très bien.
1: Okay.
0: Donc je vais vous donner les thèmes, autant à Martin qu'à vous. Vous préparez les thèmes pendant le temps d'une chanson. Il y a 3 thèmes, 5 choses à trouver par thème. Alors, le premier, c'est 5 raisons de quitter le travail plus tôt. Pourquoi on quitte son travail plus tôt? Ensuite, 5 chansons d'un chanteur prénommé Michel. Il y en a un.
1: Il y a à la fois des... Il y en a un paquet des chanteurs surnommés Michel et il y en a un paquet de chansons. Hein. Donc on va essayer de se connecter là-dessus.
0: Oui, c'est large. Hein. Et puis, 5 choses que l'on emprunte. Donc, les raisons pour quitter le travail plus tôt, les chansons de Michel, célèbre, et puis les choses qu'on emprunte. Vous avez donc le temps de Cat's Eyes de Gabriella. On écoute cette chanson, vous préparez et puis on met en commun.
2: Merci.

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0: J'aime encore bien cette chanson-là. Gabriella de Katsai. C'est le moment de cet instant. On va jouer en manche 4 avec Andy. Andy, vous êtes là?
1: Oui.
2: Et j'espère vous dire oui un maximum de fois.
0: Ouais, mais bah oui. On va voir aussi. Ça. On va mettre en commun. Ça a été pour préparer?
1: Non, ouais. Oui.
0: Bon. C'est un petit oui, on va voir ça dans quelques instants.
2: Allez, il y a moyen d'aller chercher 7 points. Hein.
0: Ouais. Le premier thème, c'était donc 5 raisons qu'on donne pour quitter le travail plus tôt. On attend vos réponses, Andy, et puis Martin nous dira s'il avait pensé à la même chose.
1: Se sentir pas bien.
2: Oui, malade, quoi, ça va.
1: Oui.
2: Oui.
1: Pas assez de travail.
0: Pas assez de travail.
2: Ça, j'y avais pas pensé, non, désolé.
1: Bah, au travail avant, ça nous est arrivé plusieurs fois.
2: Non, ici, on a toujours beaucoup trop de travail, ça nous est jamais arrivé.
0: Vous travaillez dans un ministère?
1: Non, travailler, c'est une société qui a fermé une grande usine à Forêt.
0: Ah oui, d'accord.
2: C'était une blague de fonctionnaire qu'on disait quand tu commences à travailler. Si je peux te donner un conseil, ne dors pas le matin, sinon tu ne sauras pas quoi faire l'après-midi.
0: Donc, pas assez de travail, malade, ça en fait une sur deux. Ensuite.
1: Devoir aller chercher les enfants à l'école parce
2: oui.
1: Que eux sont malades.
0: Oui.
2: Voilà.
0: Deux bonnes réponses.
1: Un rendez-vous médical.
2: Oui.
0: Oui. Trois bonnes réponses et il vous reste une chance.
1: Si maintenant on fait les pauses et qu'on finit tard le soir, un arrangement avec le patron pour pouvoir aller voir le match.
0: Ah, pour le foot.
2: Mais c'était bien, j'aurais dû y penser. Moi, je suis resté plus large, j'ai fait un décès inopiné.
1: Ah ouais.
2: Et les conditions météo aussi, il fait canicule, il fait 45 degrés, laisse-moi rentrer, gros.
0: Ouais, ou à l'inverse, quand il neige très fort, on rentre plutôt par prudence avant qu'il fasse noir.
2: Fait 3 points, on est dans la bonne moyenne pour gagner.
0: Hein, on rappelle qu'il faut battre 6 points, donc on est déjà bien, il reste 2 thèmes.
2: Alors là, le deuxième que nous thème... avons été méthodiques, parce qu'il est dur. 5
0: chansons d'un chanteur prénommé Michel. Il y en a plein, hein, Michel Berger, Michel Sardou, Michel Pornarev, Michel Fugain. On va voir. Alors.
1: Les lacs du Connemara.
2: C'est le premier que j'ai mis.
1: On peut partir sur plusieurs Michel.
0: Bien sûr,
2: c'est ça qu'il fallait faire.
1: J'ai pris un Michel différent à chaque fois.
2: Ah ben, vous avez fait comme moi, c'est déjà bien.
0: C'est déjà bien.
1: Michel Pornarev, Lettre à France.
2: Oui, c'est celui-là que j'ai mis.
0: Et pourtant, il en a plusieurs, Michel Pornarev. Hein.
1: Michel Berger, Le Paradis Blanc.
2: Ah non, c'est de Michel Berger. Vous n'avez plus de Michel Berger.
0: Attends.
2: Non, il a dit qu'il y a plein différents.
0: Oui.
2: Dites les deux, je vous dirai après. Non, ça, je n'ai pas celui-là.
1: Une belle histoire de Michel Fugain.
2: Ah, j'ai pris une de Fugain, mais pas celle-là.
0: Ouais.
1: C'est Lorette de Michel Delpech.
2: Non, bon, ça, on avait été bien parti. Bon. Écoutez-moi, Michel Delpech, j'avais pris. C'est marrant parce que vous avez pris les 5 mêmes Michel que moi. Hein. De Michel Delpech, j'avais pour un flirt avec toi. De Michel Berger, j'avais la groupie du pianiste. Et de Michel Fugain, j'avais fait comme l'oiseau. Mais,
0: déjà 5.
2: On a déjà 5.
1: Michel.
2: Oui, il y en a beaucoup. Hein.
0: Beaucoup. Et en plus, ce sont des gros artistes. Qu'on n'a pas fait un one shot, quoi. Qu'on fait plein
2: aussi,
0: de chansons.
2: Il y a aussi Michel Jackson. Hein,
0: On est donc à 5. Si vous avez 2 bonnes réponses, vous prenez la tête. Et le troisième thème, on devra faire 2, donc au moins, c'était donc 5 choses qu'on emprunte.
1: De l'argent.
2: Oui. Là, vous êtes à égalité.
0: Ensuite.
1: Un bic.
2: Oui.
0: Ah, vous prenez la tête.
1: Un briquet.
2: Ça, je vous le mets, parce que ça, je l'ai mis. Hein.
1: Le téléphone, même si moi, je ne prête pas le mien.
2: Non, jamais.
0: Et encore une chance pour voir le score que vous allez faire.
1: La voiture, mais ça dépend à qui.
2: Là
0: voiture, c'est ça.
2: Voiture, c'est bon.
0: Ah, 4 points sur ce.
2: Vous
0: êtes à 9.
2: Vous partez à 9, hein, vous avez remonté la barre, là. Hein.
0: Bravo, Andy. Donc, vous prenez la tête. On embrasse donc Eric qui vient de se faire battre. Décidément, chaque fois, hein, chaque manche, ça le fait grimper. Eric.
1: Que ça
2: s'arrête là. Vous savez que si on additionne Brigitte et Emmanuel, ils n'arrivent même pas à 9 points, eux deux.
0: On embrasse Eric qui nous écoute sûrement, mais vous pouvez retenter votre chance, Eric. Et donc, Andy, félicitations. Vous avez donc 9 points. Si personne ne dépasse ces 9 points, c'est vous qui partirez en voyage.
2: C'est vous qui l'emportez. Et si vous êtes toujours à 9 points au moment du dernier candidat, on vous rappellera à ce moment-là. La seule chose, ça va peut-être vous décourager, mais jusque maintenant, on a fait 3, puis 4, puis 6, puis 9. Donc, ce n'est que des augmentations.
0: Mais on ne sait jamais. Ça va peut-être se stabiliser. Et en plus, ça tomberait bien. On rappelle, Andy a 4 enfants. Donc, le compte est bon puisque c'est un voyage pour 6 personnes. On ne sait jamais, on va peut-être vous réentendre en fin d'émission, vous le souhaite. Si pas, on vous embrasse, passez une belle journée au boulot et puis vous embrassez Mathéo, Lila, Isaac et Axel.
1: Merci beaucoup, bonne journée.
0: Au revoir Andy. Bon, alors maintenant il faut faire 10 les gars. Ça
2: oui,
0: se force un peu,
2: ça score,
0: mais
2: ça
0: c'est tout
2: mais c'est faisable. Hein. On a eu des 12, des 10.
0: Question de sélection Martin alors. Pour la
2: Qu'est-ce qui permet de déplacer un curseur sur un écran? Un chat ou une souris?
0: On envoie chat ou souris au 60-03 avec vos coordonnées complètes et puis vous viendrez jouer donc pour la manche 5. En attendant, on écoute Le Petit Pêcheur de Manon Lisa.

0: C'était les Cranberries avec Zombie sur RTBF Vivacité. Martin s'énerve, il pianote.
1: Mais j'allais jouer à la batterie, moi, cette chanson-là.
0: Ah, c'est alors, une magnifique chanson.
1: Dites, c'est bien avec une souris hein, qu'on déplace un curseur sur un écran.
0: Bah oui,
1: ceux qui pensaient que c'était un chat se sont trompés. Ça, c'est ce qu'on,
0: ça,
1: a,
0: c'est
1: dans
0: ce qu'on a dans la gorge.
1: J'ai une souris dans la gorge.
0: J'ai pensé à ça en plus, parce qu'avec tous les recos et les trucs entre les studios et les machins, le petit chat dans la gorge, il nous guette.
1: Exactement.
0: Eh bien, la bonne réponse, elle l'avait, et c'est Béatrice. Bonjour Béatrice.
1: Béa! Comment allez-vous, Béa?
2: Très très bien, je suis contente de vous avoir parce que j'essaye déjà depuis plusieurs jours.
1: Oui, on avait,
2: je ne suis jamais retenue, donc c'est formidable.
1: On l'avait magnifique. Vu, on essayait d'éviter, on avait même bloqué votre numéro à un moment donné, mais on l'a débloqué aujourd'hui.
0: L'écoutez paille du plein de bêtises, vous nous appelez d'où, Béatrice?
2: De votre, c'est l'entité de Philippeville.
1: 5600 alors, c'est ça?
2: Oui, c'est ça,
0: tout
2: oui,
0: à
2: oui.
0: Fait, Philippeville, tout à fait. Très belle région. Vous faites quoi dans la vie, Béatrice?
2: Je suis pensionnée, j'étais institutrice maternelle et ancienne directrice au séminaire à Florès.
0: Oh, madame la directrice.
1: Madame la directrice, on se lève debout. Bonjour madame la directrice, asseyez-vous.
0: Et qu'est-ce que vous faites maintenant pour profiter de votre pension? Qu'est-ce que vous aimez faire?
2: Je m'occupe de mes 3 petits-enfants.
0: Ah, ça a du boulot. Voilà. 3 petits-enfants.
2: Je les gâte, oui.
0: De quel âge à quel âge?
2: De 8 ans à 4 mois.
0: Ah oui, ah, ça fait du boulot, c'est des tout petits quoi.
2: Oui, oui, oui, tout à fait, oui.
1: Il y en a au moins deux qui pourront partir avec vous si vous gagnez. Hein.
2: Oui, oui, la toute petite, non, elle ne partira
1: non,
2: pas.
1: Non, non, elle mettra chez son autre bobonne. Hein, et oh.
0: Oui, 4 mois, 8 ans, et entre les deux
2: 4 ans, elle vient juste d'avoir 4 ans, Lucine. 4 ans.
0: Et c'est de la même fratrie ou il y a des cousins, cousines?
2: Non, cousins. Donc, Bastien et Lucide chez notre fils aîné, qui vient de se marier. Donc, nous n'avons pas de vacances de prévues.
1: Oh
2: donc,
1: là.
2: Ce serait un superbe cadeau.
0: Oui.
2: Et Capucine chez notre fille.
0: Ah, voilà, ok, ok. Oui, le mariage s'est bien passé?
2: Oui, c'était le 30 mai. Nous n'avons pas eu d'orage du tout.
0: Oh, il faisait beau le 30 mai?
2: Oui, mais il y a eu beaucoup d'orages et beaucoup d'inondations le 30 mai. Et nous faisions la fête à Givet.
1: Ah oui, je m'en souviens. Il y avait eu des inondations même pendant la nuit, non?
2: Oui.
0: Bon, ben tant mieux.
1: Vous avez dû faire ça à Givet, donc en France, alors?
2: Oui, tout, c'est tout près. Hein, c'est un quart d'heure de la maison.
0: Oui, Philippe.
1: Eh bien, allez, j'y vais.
0: Bon, ben, vous me remettrez nos félicitations hein, pour le mariage.
2: Merci beaucoup. Merci.
0: Avec qui allez-vous jouer, Béatrice?
1: Allez, dame Béatrice.
2: Avec Lydia.
0: D'accord.
1: Avec okay. Lydia.
3: Dame Béatrice.
0: Je me concentre et Martin va donc nous donner nos thèmes, Béa.
1: Vous êtes prête à écrire?
2: Oui.
0: Félicitations pour le mariage.
2: Merci.
0: Avec qui allez-vous jouer, Béatrice?
1: Allez, dame Béatrice.
2: Avec Lydia.
0: D'accord.
1: Avec okay. Lydia.
3: Dame Béatrice.
0: Je me concentre et Martin va donc nous donner nos thèmes, Béa.
1: Vous êtes prête à écrire?
2: Oui.

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13: Bon, vous l'avez entendu, il y a eu un petit souci technique, mais rien de grave. On reprendra notre candidate numéro 5, donc Béatrice, dans quelques instants, puisque là, on arrive doucement vers 13h, et donc il faut évidemment s'informer, c'est utile. On aura donc le journal dans quelques instants, l'infotrafic, et puis on reviendra jouer avec notre candidate Béatrice. Restez bien avec nous sur RTBF Vivacité.
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13: Merci de nous suivre sur RTBF Vivacité. Il est 13h, c'est donc le moment de s'informer. Voici le journal de Delphine Dreux.
15: 1200 morts de plus durant les 12 jours de canicule en Belgique. Les plus de 85 ans ont été les plus touchés, mais la chaleur a aussi fait des victimes chez des plus jeunes et les ministres de la Santé vont discuter d'éventuelles mesures à prendre. Ils se réunissent dès la semaine prochaine. C'est une suspecte qui est recherchée pour avoir déposé un colis explosif à Monaco en début de semaine. Une Ukrainienne désormais recherchée par Interpol. L'école sera finie dans quelques heures entre bulletins et dernier jeu entre enfants. C'est toute une ambiance qui s'empare des classes et des cours de récréation. Bonjour, la chaleur a donc été mortelle. La Belgique a enregistré plus de 1200 décès supplémentaires durant les 10 jours de la vague de chaleur que nous venons de traverser. Une surmortalité qui frôle les 40% par rapport aux autres étés. Sans surprise, les personnes âgées sont les plus touchées, surtout les plus de 85 ans. Les entrepreneurs de pompes funèbres ont été au premier rang et cet épisode leur rappelle de mauvais souvenirs, comme vous allez l'entendre dans ce reportage de Corentin Laurent et Paul Lonsin.
16: Dylan Van Orenbeek gère une entreprise de pompes funèbres à Bruxelles. Pour lui, ces derniers jours ont été particulièrement intenses.
17: La dernière fois qu'on a connu une période telle que celle qu'on vient de vivre, c'était en période de Covid. Et donc ça rappelle malheureusement des mauvais souvenirs. Mais effectivement, c'est un cas assez exceptionnel que nous n'avions plus vécu depuis au moins 6 ans.
16: Son entreprise a même dû engager des indépendants en plus pour faire face au nombre de décès. Il a vu une hausse de 40% à cause de la chaleur.
17: Et notamment des décès à domicile et maisons de repos. La chaleur et le manque d'équipement en clim a fait qu'il y a eu une surmortalité.
16: Selon les autorités sanitaires belges, la vague de chaleur a engendré en 12 jours 1222 décès de plus que la moyenne pour cette période de l'année. Annelies Weinand, porte-parole du SPF Santé.
18: Cette vague de chaleur, elle était très longue, très chaude. Les nuits surtout étaient vraiment chaudes. Et donc la surmortalité est effectivement très forte. Le pic du nombre de décès quotidiens, le 27 juin, 572 décès en Belgique.
16: Les personnes âgées ont été particulièrement touchées, mais la surmortalité est aussi forte pour les moins de 65 ans. avec 180 décès de plus que la moyenne.
15: Y a-t-il eu des manquements ou un manque de prise de conscience? Les autorités promettent de tirer des leçons, puisque c'est une évidence. Des canicules, nous en traverserons encore et malheureusement encore. Les ministres de la Santé des différents niveaux de pouvoir vont donc se réunir mercredi en conférence interministérielle. Pour le ministre fédéral de la Santé, Frank Vandenbroek, les décisions doivent être collectives et ces questions sont complexes.
0: On le sait, une telle canicule a un impact et c'est un impact socialement très inégal. Ce sont des personnes souvent âgées, fragiles, qui ont des problèmes de santé, isolées, qui ont peu de contacts. Et donc, il faut trouver ces gens, il faut les aider. Ce n'est pas une question qu'on règle par décret, par loi, par arrêté royal. Donc, c'est une mobilisation qu'il faut. Maintenant, est-ce qu'on a suffisamment mobilisé? Est-ce qu'il y avait peut-être d'autres pistes? Ce sont des questions importantes. Je crois qu'il faut les évaluer. Mais, évidemment, ce n'est pas seulement les ministres de la Santé qui peuvent répondre à une telle crise. C'est toute la société, tous les niveaux de pouvoir, tous les responsables politiques qui doivent ensemble définir une approche.
15: Et parmi les recommandations discutées la semaine prochaine, on évoque notamment l'idée, comme en France, d'interdire la vente d'alcool ou encore l'interdiction pure et simple de grands événements. Le ministre était interrogé par Fabien Van Eckhout. La France, elle, enregistre une hausse de plus de 2000 décès lors de la seule semaine du 22 juin et elle doit aussi faire face à de nombreux incendies dans le sud. Au Portugal, 3 pompiers et un habitant ont été blessés dans des feux de forêt. L'Est des États-Unis subit lui aussi la canicule avec des températures de 40 degrés. Cette vague de chaleur s'étend de New York à Philadelphie. Les Américains se sentent terrassés par cette chaleur.
5: Oh, je vis au jour le jour, je ne sors pas avant la nuit. J'habite sur la 34e rue, donc je ne sors pas avant la nuit, genre quand le soleil se couche. Chaque été, je dois subir ça.
19: Je suis habitué à ce temps, mais je pense que le principal facteur ici, c'est l'humidité, car nous sommes près du fleuve et l'humidité rend la chaleur bien plus intense qu'elle ne devrait l'être.
15: Une chaleur écrasante dans un pays hôte du mondial de football et qui célèbre aussi ses 250 ans demain. 11 et 13 ans de prison et sans sursis, le tribunal correctionnel de Bruxelles condamne les auteurs de la fusillade commise le 5 février 2025 à Anderlecht, à la station de métro Clémenceau. Des coups de feu ont été tirés à 6h du matin dans un contexte de trafic de drogue. Une scène filmée, largement partagée. Karim Fadoul était ce matin au tribunal lorsque la peine a été prononcée.
20: Dans cette vidéo, deux hommes armés de fusils d'assaut tirent en direction de dealers rivaux. Pas de victimes, mais un traumatisme réel dans le quartier Clémenceau. Des faits d'une extrême gravité pour la présidente du tribunal. Une scène de guerre, pour reprendre ses mots, dans un contexte de lutte de territoire. Le tribunal condamne l'auteur des tirs à 13 ans de prison. En cavale durant les audiences et interpellé récemment, il est apparu aujourd'hui lors du prononcé. Le complice, lui, est cop de 11 ans, son avocat, maître Nicolas Krutzen.
21: Il n'y a pas une cartouche qui est sortie de la mitraillette de mon client. La justice veut marquer le coup par rapport aux fusillades. Alors on ne va certainement pas minimiser le fait que des gamins se retrouvent en rue avec des mitraillettes pour du trafic de cannabis.
20: Troisième acteur dans ce dossier, un homme de 72 ans chez qui le duo a caché un sac contenant les armes. Son avocate, Céline Delfosse.
22: Monsieur a toujours reconnu avoir ouvert la porte à ces deux individus. Il a d'ailleurs tout de suite participé à l'enquête. C'est grâce à lui qu'on a pu identifier notamment l'un des deux co-prévenus. Et donc, ce qu'il conteste, c'est de savoir ce qu'il y avait dans le sac.
20: Ce prévenu écope de 3 ans de prison, assorti d'un sursis probatoire de 5 ans. Au cours de l'année 2025, Bruxelles a été le théâtre d'une centaine de fusillades en lien avec le milieu de la drogue.
15: Et cette fusillade a été l'une des plus marquantes. Le décès de l'ancien évêque de Bruges, Roger Van Gelu, à l'âge de 89 ans, il est mort mercredi. Les funérailles se sont déjà déroulées dans la plus stricte intimité. Roger Van Gelu a démissionné de ses fonctions en 2010, après avoir avoué avoir abusé sexuellement de son neveu mineur durant 13 ans et à partir des années 80. D'autres accusations ont suivi. Le pape lui avait retiré ses titres de prêtre et d'évêque. Le suspect est une suspecte dans l'enquête sur l'engin explosif déposé lundi à Monaco. Un riche homme d'affaires d'origine ukrainienne est gravement blessé, plusieurs de ses proches aussi. Une femme ukrainienne est recherchée. Interpol a diffusé ce matin une notice rouge, un avis de recherche international. Mais elle n'a peut-être pas agi seule, cette femme. Olivier Henrion, en sait-on un peu plus sur le profil de cette ukrainienne ?
1: Écoutez, la suspecte s'appelle Anastasia Berezovka. Elle est ukrainienne, âgée de 39 ans. Elle résiderait en Allemagne. Elle fait désormais l'objet d'un avis de recherche international pour tentative d'assassinat, dépôt d'un engin explosif et association de malfaiteurs. Deux photos ont été diffusées. On y voit une femme brune aux cheveux mi-longs. Elle porte une marinière à manches courtes, un tatouage, probablement un serpent selon les enquêteurs, et visible sur son bras droit. Elle n'a toujours pas été arrêtée. D'après le procureur, son véhicule a été repéré quelques heures après l'attentat, en route vers l'Italie, puis à travers plusieurs pays européens, jusqu'à son retour en Allemagne. Selon les enquêteurs, Anastasia Berezovka n'aurait pas agi seule. Deux hommes ont été interpellés ces derniers jours, mais rien ne permet encore d'établir leur complicité.
15: Et selon le procureur adjoint de la principauté, cette femme était grimée en homme au moment où elle a déposé l'explosif. Parfum de vacances dans les écoles. Certains élèves reçoivent leur bulletin, d'autres l'ont déjà et en profitent une dernière fois pour s'amuser avant de dire au revoir aux copains et copines. Ambiance donc ce matin dans la cour de récré de l'école communale de Vie à Namur. C'est avec Blandine Rance.
2: Les primaires, c'est presque fini pour Amy et Victoria. CEB en poche, elles signent leurs t-shirts respectifs pour un dernier souvenir.
3: On a tous signé notre prénom sur chaque t-shirt. On a écrit des mots gentils, etc. On a fait des petits dessins. On va tous dans des écoles différentes presque.
23: Cette année, il va nous manquer, du coup, voilà. Parce que quand même, on a passé une belle année.
2: De l'émotion donc chez les 6e primaires comme Eden.
24: Quand même un peu triste parce que je pourrais plus voir certains de la classe. Mais c'est la vie.
2: Alors les enfants profitent de la dernière journée, l'une des plus cool, nous dit Axel.
25: On peut jouer au foot, on peut jouer au badminton, on peut jouer au ping-pong. On peut même rentrer en classe pour faire un jeu de société. Aujourd'hui, c'est une journée très très cool.
2: Un peu plus de la moitié des élèves sont présents ce vendredi. Les autres font l'école buissonnière. Hugues Lebrun, le directeur.
26: Certains ont déjà pris quelques vacances malgré l'obligation scolaire jusqu'à aujourd'hui 15h30. Mais le fait que l'école se termine après le 30 juin, c'est pas encore une habitude pour tout le monde, mais pour les enseignants, oui.
2: Des enseignants et une direction qui ont eux encore un peu de travail dans les jours à venir, histoire d'anticiper la rentrée. Mais d'ici là...
15: Blandine Rance avec ce reportage réalisé avec des interviews de Louis Matagne. Et c'est le moment pour moi de vous souhaiter une excellente après-midi.
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13: Merci beaucoup Delphine, retour de l'information à 14h. Là on part sur les routes pour voir un peu quelles sont vos conditions de circulation. J'entends Jean-Marc qui acquiesce.
28: Ah non, vous n'entendez rien.
13: Si j'entendais.
28: C'est vrai.
13: C'est à vous Jean-Marc.
28: Normalement il n'y a que vous qui peut entendre ça. On a toujours ce camion sur le flanc dans l'échangeur de Loncin, donc dans la bretelle qui relie le 40 venant de Liège à le 42. La bretelle de sortie est toujours fermée et les files sont toujours présentes depuis 1000 morts sur 8 km avec 30 minutes perdues vers Namur. C'était davantage. Tout à l'heure, je regarde mon collègue, là on est à une heure de ralentissement, donc voilà, on peut parler d'une amélioration, mais c'est tout de même 30 minutes, patience donc. Et puis un autre accident sur le 403 Bruges-Tournay à hauteur de Beveren, cette chaussée est fermée avec une déviation bien sûr qui vous est proposée.
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13: Et vous le savez, hein, qui dit l'été sur Vivacité, sur la RTBF, c'est le beau vélo de Ravel avec Adrien Jovenot, Marie-Pierre Moulinot. Il y a évidemment toujours des invités. Il y aura aussi Julien Lapraille cette année. Hein. Première étape du beau vélo ce week-end, c'est samedi le 4 juillet. Bah, c'est demain, tiens. Bah oui, déjà, le temps passe vite. À tourner, donc je le disais, en radio sur RTBF Vivacité, en télé le lendemain sur RTBF. Et justement, parlant de Julien Lapraille, il sera là pour attiser vos papilles en vue de l'étape de ce fameux beau vélo chaque samedi de l'été avec un plat typique de la région parcourue. Hein. Ici, on est donc à Tournai et on va voir avec quoi on va commencer avec Julien Lapraille.
30: Bon les amis, ce samedi avec le beau vélo de Ravel, on s'arrête à Tournai. Bon, si moi on parle de Tournai en tant que grand gourmand et tradition, bien entendu, ça va être tout simplement le lapin perdu. Mais vous savez quoi ? Je me suis renseigné et là, il y a un truc qui m'a un peu surpris, un truc méconnu. Faluche, falouche, bref, il me fallait un maître boulanger, un maître artisan, il me fallait Jérémy. Jérémy, c'est quoi exactement qu'on dit ?
31: La faluche.
30: Ah voilà, bon, déjà, merci de m'accueillir en tout cas, ça c'est déjà hyper gentil, c'est clair, mais surtout, pourquoi la faluche, ça vient d'où la faluche ?
4: La faluche est un produit qui a été produit depuis les années 1300. C'est un petit pain moelleux. À la base, c'était fait avec les restes de pâte des pétrins. En fait.
30: Donc ça veut dire que c'est un peu le pain entier.

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2: Oh, la bonne nouvelle.
3: Eh oui, c'est une bonne nouvelle, on est toujours là. Et si vous nous avez suivis depuis tout à l'heure, un peu avant les infos 13h, on parlait avec Béatrice.
4: Et puis on a été coupé au milieu de la conversation.
3: On nous a coupé la chic.
4: Alors, est-ce qu'elle est revenue? Béa.
5: Oui, je suis là.
4: Vous savez quoi? On allait faire une erreur tout à l'heure. On allait vous donner vos thèmes alors qu'on n'aurait pas eu le temps de jouer. Et on doit vous donner vos thèmes. Vous avez le droit à une chanson, hein, évidemment.
3: Ah oui, hein, pour pas de favoritisme.
4: Pas de favoritisme, Béatrice.
3: Et donc, vous nous disiez, Béa, on le rappelle, jeune pensionnée, ancienne directrice d'école, institutrice maternelle, trois petits-enfants entre 8 ans, 4 ans et 4... Entre de 8 ans, 4 ans et 4 mois. Leur prénom, c'est comment, Béa?
5: Bastien, Lucille et Capucine.
3: Lucille et Capucine.
4: Alors, vous veniez de nous dire également que vous aviez choisi de jouer avec Livia.
3: C'est vrai.
4: Et donc, je me préparais à vous donner vos thèmes et je me prépare à vous les redonner en espérant qu'il n'y aura pas de coupure.
5: Je vous écoute.
4: Alors, cinq personnalités qui ont ou sur lesquelles on a écrit un livre.
3: Ouais.
5: Des personnalités sur lesquelles on a écrit un livre.
4: Ou qui ont eux-mêmes écrit un livre. Hein,
5: Qui ont écrit un livre.
4: Ouais. Cinq choses que l'on trouve dans une boulangerie.
5: Cinq choses que l'on trouve dans une boulangerie. Oui.
4: Et cinq moyens de ne pas oublier quelque chose.
5: Cinq moyens de ne pas oublier quelque chose.
4: Donc cinq moyens de ne pas oublier quelque chose. Cinq choses que l'on trouve dans une boulangerie et cinq personnalités qui ont ou sur lesquelles on a écrit un livre. Vous avez donc le temps de la chanson suivante et Livia fera de même et puis on mettra tout ça en commun. Rendez-vous dans quelques minutes. On écoute.
3: On va écouter Summer avec Homeworker. À tout de suite, Béatrice.
5: Merci.
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0: Alors, de Summer sur RTBF, Vivacité. Et maintenant, on va jouer.
1: Bien. Et vous êtes toujours là?
2: Oui, je suis là.
1: Est-ce qu'on a réussi à trouver les 15 propositions?
2: Mais le premier thème était très compliqué.
1: Ben, en fait, il y en a vraiment beaucoup. Ça, forcément, il y a énormément de gens qui ont écrit des livres ou sur qui on a écrit des livres. Hein. On pense plutôt à tout ce qui est biographie et autobiographie, évidemment.
2: Autobiographie, oui.
1: Ben, écoutez, on va mettre ça en commun. On vous écoute. Voilà la musique, c'est
2: alors,
1: parti.
0: Donc, on rappelle que le thème, c'est 5 personnalités qui ont ou sur lesquelles on a écrit un livre.
2: Oui. Victor Hugo.
0: D'accord, non, j'y ai pas pensé.
2: Balzac.
0: Ah, vous mettez des auteurs.
1: Ah oui, non, ah, oui. non, nous on dit des personnalités. Non, on parlait plutôt de biographie et autobiographie.
0: Qui ont écrit. Bon, c'est
1: sur qui on a écrit un livre, vous voyez ce que je veux dire.
2: Oui, mais j'ai Eddy Merckx.
1: Voilà, ça, oui. Des genres de trucs comme ça, mais ça,
0: je
1: tu ne l'as pas.
0: Je ne l'ai pas, non.
2: Vous ne l'avez pas. Je ne sais pas, je veux dire Harry Potter, mais ce n'est pas une autobiographie.
0: Non,
1: ah non
0: Harry Potter, c'est un personnage.
1: Ce pas, ouais. Ouais.
0: Et ensuite.
2: Encore un, Marc de Wever.
1: Ouh là là.
0: Ouais, ok, non.
1: Ah oui, nous, on était plutôt dans autre chose. Moi, par exemple.
0: Moi, j'ai pensé. Oui. Alors, je vais quand même donner mes réponses.
2: Oui.
0: Bah, le livre qui a fait très polémique ces dernières années, c'est l'autobiographie du prince Harry. Le suppléant.
2: Le prince Harry, oui.
0: Il y a un autre qui avait fait polémique parce qu'elle avait dévoilé que son ex-petite amie l'avait fait avorter, etc. C'est Britney Spears. Moi, j'ai lu,
2: oui.
0: Évidemment, en grande fan, plusieurs biographies de Dalida.
2: Oh.
0: J'ai aussi lu pas mal de biographies de Lady Di. Et il y a deux ans, pendant mes vacances, et c'est très intéressant parce que c'est un personnage que je n'aimais pas. Et figurez-vous que j'ai appris beaucoup de choses et il m'est devenu attachant, Karl Lagerfeld.
1: Vous voyez, c'était vers là qu'on allait. Moi, par exemple, j'avais mis, qu'on a parlé beaucoup récemment, j'avais mis Sarkozy, moi, par exemple, qui avait fait son journal d'un prisonnier. Non, on ne pensait pas évidemment aux grands auteurs.
2: C'est très, très compliqué. Oui,
1: je me doute bien.
2: On n'était pas sur la même longueur d'onde.
1: C'est ça, petite incompréhension aussi.
0: J'ai compris le thème. Bon,
1: ce n'est pas grave, on peut encore faire 10 sur 10. Chose que l'on trouve dans une boulangerie. Là, je suppose qu'on ne va pas.
2: Du pain.
0: Du pain, évidemment. Je l'ai.
2: Des gâteaux.
0: J'ai pas.
2: Des petits pains au chocolat.
0: Je l'ai.
2: Des baguettes.
0: Je l'ai.
2: Des tartes.
0: J'ai pas.
2: Et des croissants.
0: Bah vous avez déjà donné 5 là, non?
2: Non, j'en ai donné 5.
1: Oui.
0: Eh ben oui, les croissants, je l'avais, vous auriez dû le donner avant, effectivement. J'avais croissants et puis j'avais, comme j'ai pensé à l'atelier, de la farine.
2: Ah oui, c'est
0: voilà.
2: Juste.
0: Mais bon, ça nous fait 3 réponses encore.
1: 3 points, c'est pas mal, c'est dommage pour la première. Mais allez, on va 5 moyens de ne pas oublier quelque chose. On va voir si on se rattrape là-dessus.
2: Alors, mon moyen privilégié, ce sont les post-it.
0: Exactement, ah ben voilà, tu l'as dit. Le premier que j'ai mis, ouais.
2: Alors, écrire sur sa main.
0: Oui, une croix
1: oui,
0: sur sa main.
1: Tout à fait, bien.
2: Un nœud dans son mouchoir.
0: Ah, le nœud, j'ai pas fait, non. Ok.
2: Une note sur son GSM.
0: Le GSM, je l'ai aussi, ça fait 3.
2: Et le dire à quelqu'un d'autre.
0: Exactement. Oui. Ça fait 4 points en commun sur ce coup-là. Moi, j'avais mis simplement, en plus du post-it, le mettre dans son agenda, sur son calendrier, que ce soit dans l'ordinateur.
1: Mais ici, on a 4, c'est dommage, parce que finalement, on a 7 points.
0: Bien, hein.
1: C'est vraiment cette première.
2: C'est possible, mais
1: c'est,
2: voilà.
1: C'est cette première qui nous a mis un peu dedans. 7 points, c'est pas mauvais, mais ce n'est pas suffisant pour aujourd'hui. Vous pourrez rejouer quand vous voulez cet été, puisque tant que vous n'avez pas gagné,
2: beaucoup.
1: Vous pouvez rejouer. En tout cas, ce fut un plaisir, Béatrice. Ce fut un peu chaotique avec cette coupure et tout ça. J'ai l'impression que ça fait.
0: On a eu la coupure et puis on n'a pas bien compris le côté biographie, autobiographie, mais c'est pas grave. On rejouera peut-être ensemble pendant l'été.
1: Merci, Béatrice, en tout cas.
0: Un gros bisou, bel après-midi. Oui, et bisous, petits-enfants.
2: Oui, merci.
1: On va passer au candidat numéro 6 maintenant.
0: Quelques instants, effectivement, un manche 6.
1: Et pour ça, il faut répondre à cette question. Une casquette, un chapeau, un béret sont des couvre-feux ou des couvre-chefs?
0: Vous envoyez couvre-feu au couvre-chef.
1: Couvre-feu.
0: Au 60-03 et vous mettez vos coordonnées complètes et vous jouerez peut-être avec nous en manche 6. Pendant ce temps-là, on va écouter I Need a Dollar de Halloween Black.
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0: sur RTBF Vivacité. Nous voilà donc déjà en manche 6. On nous met déjà la musique de suspense. Et
1: n'exagérons pas, on va quand même lui donner cette âme et on va faire connaissance.
0: On va déjà savoir avec qui on joue et on va déjà répondre à la fameuse question. Une casquette, un chapeau, un béret, ce sont
1: des couvre-chefs, évidemment, sûrement pas des couvre-feux.
0: Et Evelyne avait la bonne réponse. Bonjour Evelyne.
2: Bonjour.
0: Evelyne, vous appelez d'où?
2: Saint-Georges
1: sur Meuse, 4470.
2: Exactement, Martin.
1: Parfait, parfait, ça va, c'est bon.
0: Saint-Georges, Evelyne, vous faites quoi dans la vie?
2: Je suis dans le domaine de tout ce qui est bâtiment, construction, etc.
0: D'accord, ok. Et vous êtes en congé, là, actuellement?
2: Télétravail, parce que je ne fais pas, je ne suis pas que sur place. Voilà.
0: D'accord, un peu de télétravail, on a la maison, on évite la route, ça fait toujours plaisir. En plus, apparemment, c'est le bazar, donc tant mieux.
1: Je peux vous le confirmer. Et vous avez des enfants, Evelyne?
2: Oui, c'est ça. J'ai deux enfants, moi, et ma compagne, donc on est trois, nous deux. Voilà.
0: Et c'est belle famille recomposée, trois enfants,
2: exact.
0: Donc.
1: Et ce sont garçons et filles, les enfants?
2: Garçon, fille, garçon.
0: Adolescent?
2: Non, 10 ans, 7 ans et 3 ans et demi.
0: Ah oui, c'est des petits encore. Ouais.
1: Donc, exact. Vous êtes déjà 5 pour partir en voyage si vous
0: c'est
1: le gagnez.
0: Déjà
1: il faudra trouver un 6e. Je viendrai avec vous, pas de soucis.
2: Comment regarder les enfants?
0: Comment ça
1: Non.
0: Pauvre enfant.
1: Je suis un enfant moi-même, il faut me garder, moi.
2: Ah, ben ils vous garderont.
0: Oui, oui, je pense que ça sera plus dans ce sens, là, vous savez. Evelyne, vous allez jouer avec qui? Plutôt Martin ou plutôt moi?
2: Avec Martin.
0: Avec Martin.
1: Et là.
0: Ah, bah alors, je vais vous donner vos thèmes, autant à Martin qu'à vous. Et donc, trois thèmes, cinq choses par thème qu'il faut trouver. Et vous aurez le temps d'une musique dans quelques instants pour préparer tout ça. Alors,
2: oui.
0: Vous avez de quoi noter?
2: Oui.
0: On est parti. 5 films sortis en 2025 ou 2026.
1: Autrement dit, cette année ou l'année dernière, pour être plus précis.
2: C'est ça.
0: Voilà. 5 techniques. Techniques, oui. Pour perdre du poids. Et ensuite, 5 animaux en voie de disparition. Les films de l'année dernière ou de cette année, les techniques pour perdre du poids et les animaux en voie de disparition. Vous avez donc le temps d'une chanson, Evelyne, pour préparer. Martin en fait de même. Et puis on met en commun. Pendant ce temps-là, on va écouter Florent Pagny avec Chanter.
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0: Laurent Pagny avec Chanter sur RTBF Vivacité. Et là, c'est le moment de jouer. On rejoint Evelyne qui va jouer avec Martin sur cette sixième manche déjà. Vous êtes là, Evelyne ?
1: Oui.
0: Ça a été pour trouver ces 15 réponses ?
1: Oui.
2: Bon. Eh ben parfait, on va voir. Score à battre 9, donc il faut faire 10.
0: Allez, on va voir. Le premier thème, donc, c'était 5 films sortis l'année dernière ou cette année, donc en 2025 ou en 2026. On écoute vos réponses et Martin va nous dire s'il avait pareil.
1: Mission Impossible.
2: Ah non, je n'ai pas ça.
0: C'était sorti cette année, l'année passée, ça.
1: Bah, il y a eu un nouveau, oui.
0: Bon.
2: Ben, je n'ai
0: ça
2: pas.
0: Ça m'a échappé.
2: Ce n'est pas grave.
1: Alors, Zootopie.
0: Zootopie, le 2, oui, c'est vrai, il y avait même une chanson de Shakira qu'on a beaucoup écoutée. Sur
2: mais pas non plus, malheureusement, non.
1: Avengers.
2: Aïe, aïe, aïe. J'ai l'impression que c'est pas
1: C'est pas facile, je trouve, ce thème-là.
2: Mais oui. Non, je n'ai pas non plus, malheureusement.
1: Deepwater.
2: Ouh là là, non. On est à côté de la plaque, là, nous autres.
0: Et ensuite, le dernier.
1: Et le dernier, Falcon Express.
2: Je n'ai rien mis de tout ça. Moi, j'ai déjà mis Michael Jackson.
0: Oui, on en a beaucoup parlé, ça, c'est vrai.
2: Nuremberg.
0: Oui.
2: Toy Story 5.
0: Oui.
2: Le Diable s'habille en Prada 2.
0: Beaucoup parlé aussi, oui.
2: Et l'Odyssée.
0: Ah oui, ça va sortir, ouais, effectivement.
2: Ah oui, on n'a rien de tout ça. Mais on est déjà à côté de la plaque pour démarrer. Et nous voulons obligés de faire 10 sur 10. Maintenant, on peut peut-être le faire.
1: Ça va être compliqué.
2: Sur les régimes, mais peut-être. J'ai tout essayé.
0: Technique pour perdre du poids.
1: Alors, faire du sport.
2: Oui, hein.
1: Faire régime.
2: Oui.
1: Jeûner.
0: Ah, le jeûne, c'est vrai, on fait beaucoup ça de jeûne intermittent.
2: Ah oui, ça j'ai pas mis parce que je le mettais un peu dans le régime, moi, ça quelque part.
1: Arrêter l'alcool.
0: Arrêter l'alcool, oui.
2: Ça, je ne sais pas, j'ai encore jamais essayé, je ne saurais pas vous dire.
0: Et un dernier.
1: Et faire Weight Watchers.
2: Ah oui, non, j'ai pas ça.
0: Régime aussi,
2: moi, j'ai mis la liposuction, moi, tout simplement. Les coupe-faim, ce qui n'est pas très bon, mais voilà.
0: Oui, j'ai des compléments,
2: Et alors, carrément, mettre un anneau.
0: Ah ouais, une opération. Ok, bon.
2: Bon, deux points, deux on ne va pas gagner, hein, je vous le dis tout de suite. Hein, mais on va voir ce qu'on allait faire sur les animaux en voie de disparition.
0: En voie de disparition, c'était le troisième thème, on vous écoute.
1: Alors, le rhinocéros.
2: Oui, c'est le premier que j'ai mis.
0: On n'a pas compris.
2: Je n'ai pas entendu là par contre.
1: Le léopard.
2: Ah non, ça je n'ai pas le léopard.
1: L'éléphant.
2: Non plus.
1: La baleine.
2: Oh là là, non.
1: Et le singe.
2: Le gorille, j'ai mis.
0: C'est pas le singe.
2: Bah, c'est pas vraiment le singe lui-même.
0: Oh,
2: j'avais les ours polaires, le tic, comme on dit à Liège, hein, trois I et un C. Et le loup, même s'il revient quand même un peu chez nous. Hein.
1: Oui.
2: Bon. Malheureusement, là,
0: deux points, ça fait trois points.
2: On n'a que trois petits points, Evelyne. On est loin du compte. Bon, la bonne nouvelle, c'est que vous n'avez pas gagné, forcément. Donc, vous pourrez rejouer pendant tout l'été, il n'y a aucun souci. Et on essaiera d'un peu mieux se connecter. Hein.
0: Ou elle pourrait peut-être choisir quelqu'un d'autre.
2: Peut-être, il y a ça aussi.
0: Moi ou une autre personne, parce qu'on rappelle, parce que les duos vont changer. Hein. Pendant l'été, il y aura Fanny Gendrin, il y aura Tamara Bain, il y aura d'autres duos. Donc, peut-être avec moi, peut-être avec quelqu'un d'autre, qui sait. On vous embrasse, Evelyne, et vous embrassez les enfants.
1: Merci.
0: Une belle après-midi, bon courage en télétravail.
1: Également.
0: Merci.
2: Oui, et on va passer tout de suite à la question de sélection pour cette dernière épreuve, dernière chance de dépasser les 9 points. Que règle un chef d'orchestre, le tempo ou le tampon ?
0: Le tempo ou le tampon ?
2: Ouais, mon avis, le tampon.
0: Vous envoyez tempo ou tampon au 6003, suivi de coordonnées complètes pour la dernière manche de la journée. Je rappelle qu'il y a un voyage pour 6 personnes en France dans un domaine de vacances avec donc piscine, mini-bar, tout ce qui va avec, mini-golf, tout ça. Une semaine pour 6 personnes donc en Provence, dans les Hautes-Alpes ou dans l'Hérault. Vous choisirez la destination. Et qu'il faut faire 10 points, c'est tout à fait faisable. Venez jouer avec nous.
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0: American Girl, c'était le dernier Harry Styles sur RTBF Vivacité.
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0: De 14h à 17h, il y a un problème dans le timing, les enfants. Parce que si vous voulez, ça fait déjà 3h qu'on est là. Je ne sais pas encore rester 3h. Quoique, ça me pourrait me plaire.
2: Alors, que règle un chef d'orchestre? Évidemment que ce n'est pas le tampon, c'est le tempo. Et c'est Gauthier qui a trouvé la bonne réponse.
0: Gauthier est avec nous. Bonjour Gauthier.
3: Bonjour.
0: Nous appelez d'où?
3: De Limelette.
2: De 1342.
3: Ouais,
0: Gauthier, vous êtes au boulot?
3: Je suis au boulot en télétravail cet après-midi.
0: D'accord, très bien. Vous faites quoi dans la vie?
3: Je travaille dans le secteur de la boulangerie, je travaille pour une société qui fabrique des croissants, notamment et du pain sur jeu.
0: D'accord, ok. Et quoi, vous, c'est plutôt l'administratif alors, vous?
3: Non, moi je remets en œuvre les produits pour les présentations chez les clients, j'accompagne les commerciaux sur la route.
0: D'accord, voilà. Ok,
2: d'accord,
0: très bien.
2: D'accord, c'est bien. J'en ai justement acheté la semaine dernière, moi surgelé, et puis je les mets au four un bon quart d'heure, et puis c'est parfait.
0: Gauthier, vous l'avez entendu, il y a 9 points à battre, donc il faut quand même faire 10, c'est un beau score, mais c'est tout à fait faisable. Avec qui allez-vous jouer?
3: Et je pense que les standardmen vont faire la force, hein, donc je vais jouer avec Martin.
0: On va donc jouer avec Martin, je vais vous donner vos thèmes.
2: 5 joueurs du standard, 5 années le standard a été champion et 5 entraîneurs du standard.
0: 5 aliments aphrodisiaques, ou déclarés comme tels en tout cas, hein, parce que ce n'est pas toujours scientifiquement prouvé. 5 aliments aphrodisiaques, ensuite 5 matières de vêtements. Et ensuite, 5 sportives, des femmes, 5 sportives belges.
2: De tous les temps, hein, d'aujourd'hui ou avant. Hein.
0: Bon, 5 aliments aphrodisiaques, 5 matières de vêtements, 5 sportives belges. Vous avez le temps d'une chanson pour préparer ces 15 réponses. Martin fait de même et puis on met en commun. On va écouter Kanye West et Estelle avec American Boy.
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1: Alors, c'est l'heure de la dernière manche. Livia rigole à gorge déployée. Gauthier est là, Gauthier.
3: Je suis toujours là, oui.
1: Vous avez trouvé toutes les réponses?
3: Oui, j'ai toutes les réponses, mais on va voir si
0: en tout cas,
3: pareil.
0: Vous avez vos réponses, on va voir si vous avez les réponses de Martin.
1: Je vous laisse entre les mains de Livia. Allez. Et on se concentre.
0: 5 aliments aphrodisiaques, on vous écoute.
3: Le chocolat.
1: Oui.
3: Le gingembre.
1: Oui.
3: Les huîtres.
1: Oui.
3: Les fraises.
1: Non, ça je n'ai pas mis.
3: Les amandes.
1: Ah, je n'ai pas non plus, moi.
0: J'ai mis quoi, Martin ?
1: J'ai mis le maca et la grenade. On n'est pas loin des fraises et des fruits rouges, mais voilà.
0: Mais c'est vrai que la grenade, on dit que pour le flux sanguin, c'est
1: C'est un système de flux. Hein.
0: 3 points, donc.
1: 3 points, c'est pas mal, 3 points.
0: Ensuite, 5 matières de vêtements, il y en a beaucoup.
3: Je dirais le coton.
1: Oui.
3: La soie.
1: Oui.
3: La laine.
1: Oui. La fameuse laine de bouc. La laine de bouc.
3: Le lin.
1: Le lin. 4.
3: Et j'hésite. J'ai mis. Le cuir.
1: C'est une blague ou quoi? C'est ce que j'ai. J'ai le cuir. On est à 5. Dites, vous savez qu'on est à 8 là, hein?
3: Ouais.
1: Donc il faudrait faire 2 sur 5 dans les sportifs belges. On va voir ce que ça donne, là, parce que là, il y en a beaucoup.
3: Bah oui, mais bon, j'habite Limnet, donc la logique Justine Hénin.
1: Ça, évidemment, je l'ai mis. Attention, s'il y en a encore un, c'est bon.
3: Bah, je dirais à la même époque que Kim Clijsters.
1: Ah, ça, je ne l'ai pas. Non, non, moi, je suis resté.
0: Bon, dis rien.
3: Alors, je dirais Nafitiam.
1: Mais évidemment que j'ai Nafitiam, hein.
3: Super.
1: C'est gagné. Dites quand même les 2 derniers qu'on voit si c'était tout juste ou pas.
3: Lotte Kopecky.
1: Ah ben oui, ça je l'avais aussi.
3: Et alors, Julie Allemand.
1: Ah, je la connais personnellement.
0: Qui?
1: Julie Allemand, c'est la basketteuse. C'est la fille d'une ancienne collègue de ma mère, donc je la connais bien. Mais non, moi j'étais monté dans les années 80 avec Ingrid Bergmans. Mais vous avez gagné, vous avez 12 points et elle dit.
3: Ah, super. Non, c'est super plaisir, j'ai joué avec vous l'année passée, j'ai raté, donc voilà, là c'est ma revanche.
1: Ah, bah, écoutez, félicitations. Andy, on est vraiment désolé pour vous. Vous aviez 9 points, vous avez fait un superbe parcours.
0: N'hésitez
4: pas. C'est pas grave, qui profite bien de mes vacances seulement.
0: Super.
4: Oui, en tout cas, qui profite bien de mes vacances.
0: Gauthier, n'hésitez pas à rejouer avec nous, hein, évidemment. Et embrasser toute la famille. Et évidemment, une prochaine fois, rejouer, on ne sait jamais.
4: Ouais. Je peux juste dire un truc à Martin?
1: Oui, hein.
4: Commande Sporting, Martin.
1: Mais Commande Sporting, non, je ne saurais pas, je vais être malade. Non.
0: On vous embrasse, Andy. Et donc, bravo.
4: Merci, bonne journée.
0: Bonne journée également. Bravo à Gauthier, donc vacances.
5: Bravo, tu as gagné.
0: Pour 6 personnes dans un des domaines, la mi-soleil. Gauthier, n'hésitez pas à nous envoyer une petite photo des vacances, évidemment. Hein.
3: Avec grand plaisir, vraiment. Je pense à vous, je boirai un verre à votre santé.
0: Et même plusieurs, avec modération.
1: Et envoyez-nous une petite photo quand vous
0: faites
1: santé.
0: On peut boire un cocktail de fruits aussi. Hein.
1: Oui,
3: après tout. Bien sûr.
1: Sur une sangria, il y a beaucoup de fruits.
0: Vous avez des enfants, Gauthier?
3: J'ai un garçon de 18 ans.
0: D'accord, et il va partir avec vous, pensez? Ou c'est trop vieux, on ne part pas, c'est rien guère de partir avec ses parents?
3: Ah non, il aime encore bien partir avec nous.
0: Bon, bah alors...
3: Il va nous accompagner, je pense.
0: Il faut trouver 3 autres personnes, alors il pourra peut-être prendre un copain, tiens, ça lui fera plaisir au gamin.
3: Ouais, voilà, et au pire,
1: Des cas, on viendra avec lui.
0: Et au pire, il reste nous 2, quoi.
1: Oui, hein.
3: Oui, toujours s'arranger.
0: On fera l'animation. On vous embrasse en tout cas, Gauthier. Merci d'avoir joué avec nous et donc bonnes vacances.
1: Bonnes vacances. Et quant à nous, Livia, on se retrouve encore lundi pour une nouvelle semaine. Les 2 font la paire.
0: Une semaine encore à 2, je suis ravie. Passez un bon week-end sur RTB à Vivacité. Gros bisous, Martin. Et puis n'oubliez pas le beau vélo de Ravel aussi ce week-end. Bisous.
1: Bon week-end.
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13: Excellent après-midi, RTBF Vivacité est à tournée aujourd'hui. Il est 14h, on s'informe avec Sophie Léonard.
14: Bonjour à toutes et tous. La situation s'améliore dans le sud de la France où les principaux incendies sont désormais fixés ou en tout cas ne progressent plus. Dans l'Aude, le plus important feu de la saison a parcouru 950 hectares, tandis que dans les Pyrénées-Orientales, plus de 3000 personnes ont été évacuées. Plusieurs centaines de pompiers restent mobilisés pour éviter toute reprise des flammes alors que le ministre français de l'Intérieur est attendu sur place. La vague de chaleur qui a frappé l'Europe entre le 15 et le 30 juin a exposé près de 410 millions de personnes à des températures d'au moins 35 degrés, soit plus des deux tiers de la population européenne. Cette canicule a dépassé en nombre de personnes concernées celle de 2003. Plusieurs pays ont battu des records de température, chez nous par exemple, ou encore en Allemagne, en Pologne, en Hongrie, en Slovaquie, tandis que la France a aussi enregistré des températures moyennes et des nuits exceptionnellement chaudes. Une Ukrainienne de 39 ans recherchée par Interpol, elle est la principale suspecte dans l'explosion du colis piégé à Monaco. Elle aurait tenté d'assassiner un homme d'affaires d'origine ukrainienne. Selon le parquet, la suspecte se serait grimée en homme pour déposer et déclencher cet engin explosif à l'entrée d'un immeuble avant de fuir vers l'Italie puis l'Allemagne où son domicile a été perquisitionné sans succès. Les enquêteurs estiment qu'elle n'a probablement pas agi seule. L'attaque a fait 3 blessés graves dont la cible présumée, Vadim Ermolaf, sa compagne et leur fils de 13 ans. Dans l'actualité sportive en basket, l'équipe nationale belge joue ce soir son 5e et avant-dernier match de qualification pour la Coupe du Monde. Ce sera face à la France, à Anvers. La France et ses 6 joueurs de NBA, autant dire que ce sera très difficile. Pourtant, pour garder un petit espoir de qualification pour le deuxième tour, il faut gagner. La rencontre commencera à 20h30. À suivre évidemment sur Ovio. À suivre aussi sur les médias de la RTBF, les derniers 16e de finale de la Coupe du Monde. Ce sera ce soir au programme. Il y a Australie, Égypte à 20h, Argentine, Cap-Vert à minuit et Colombie, Ghana à 3h30 du matin. Merci de nous suivre. Excellente journée.
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13: Merci Sophie Léonard. D'autres infos tout à l'heure dans moins d'une heure à 15h. On part au centre Perex 14h02. Bonjour Jean-Marc Strel.
16: Bonjour, vous êtes en cours de récréation. Qu'est-ce qui se passe?
13: Mais oui, on va vous expliquer tout ça. Ah, nouvelle émission, ça s'appelle Escapade en Wallonie. C'est parti pour 3h. En attendant, on va faire un petit tour sur les routes, Jean-Marc.
16: Oui, avec un camion sur le flanc qui nous embête depuis tout à l'heure dans l'échangeur de Long-Sainte. C'est dans la bretelle qui relie le 40 venant de Liège à le 42. La bretelle de sortie est fermée. Il y a des files depuis 1000 morts sur 8 km. 20 minutes perdues en direction de Namur, patience. Dans le chantier de Hervé également, vous perdez une quinzaine de minutes en direction de l'Allemagne actuellement. Et puis un accident s'est produit sur le 40 Bruxelles-Ostende, si vous allez à la mer, ce qui est tout à fait compréhensible, nous sommes quand même vendredi, à hauteur de Drongen, en direction donc du littoral, vous perdez une trentaine de minutes.
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13: Bonjour tout le monde, excellent après-midi. Bienvenue sur Vivacité jusqu'à 17h en direct de Tournai. Bonjour Laure Watrin.
12: Bonjour Philippe, écoutez, je suis content de vous retrouver.
13: Ah
12: belle émission.
13: Moi aussi.
12: Sous
13: et en plein air, s'il vous plaît, on a quitté nos studios. Nouvelle émission dans cette grille d'été, dans ces programmes d'été sur Vivacité à partir d'aujourd'hui en collaboration avec Visite Wallonia. Tous les vendredis, nous allons mettre en lumière le tourisme de proximité parce que tout le monde n'a pas toujours la chance de prendre des vacances à l'étranger. Et puis, les plus belles choses, elles sont souvent proches de chez nous et on ne le sait que trop peu. Escapade en Wallonie, on voyagera dans toutes les provinces, évidemment, tous les vendredis pendant 3 heures, entre 14h et 17h. Et pour cette première, nous sommes installés à Tournai, un peu à l'extérieur de la ville, en Wallonie-Picarde, sur le site de Lorient. Alors moi, quand je suis arrivé ici, c'est l'effet waouh.
12: Ah oui, c'est, je vous ai entendu, c'est magnifique.
13: Je suis hyper impressionné. Et dites, nous sommes sous des filets.
12: Oui, exactement. J'entendais Jean-Marc qui vous faisait
13: qui me taquinait déjà.
12: Oui, une cour de récréation. Alors c'est vraiment une très jolie cour de récréation. Effectivement, ici, on commence l'émission à l'Éco-Parc. C'est un parc où il y a évidemment de l'acrobranche, des tyroliennes au-dessus de la carrière de Lorient. Et ici, on se trouve juste en dessous des filets où il y a plein d'enfants. Là, vous l'entendez, plus de 500 à 600 enfants qui viennent ici cet après-midi.
13: Ouais.
12: Et puis tout à l'heure, on ira faire un tour du côté de la piscine qui est aussi sur le site de Lorient.
13: Tout cela sur le même site, dans des conditions météo qui sont juste exceptionnelles cet après-midi. Ce sera le cas dans les prochains jours. On est sur 23-24 degrés.
12: Oui, du soleil,
13: dans un endroit ombragé.
12: Chaud,
13: on est juste bien.
12: Très bien.
13: Avec toute l'équipe, avec ses escapades en Wallonie, en collaboration avec Visite Wallonia. Visite Wallonia qui sera notre partenaire tout au long de cet été. Je crois qu'on va passer 3 heures bien agréables, toutes et tous ensemble, à découvrir ce lieu qui est vraiment multiple. On insiste là-dessus.
12: Oui, on peut vraiment tout faire. On vient ici avec les enfants, en famille. Pendant que les enfants courent partout et s'essoufflent, les parents, ils peuvent profiter ici puisqu'on peut pique-niquer aussi. Hein.
13: Ouais.
12: Ici, il y a un lieu de petite restauration.
13: On est bien. Franchement, ça va être super cette émission. Je le sens déjà. Escapade en Wallonie, c'est parti avec toute l'équipe. C'est Mathieu qui réalise l'émission. Françoise est là aussi. Et puis Françoise, notre productrice de la musique, c'est important aussi l'après-midi. Parce qu'on est en juillet quand même. Voici Olivia Rodrigo avec Drop Dead. Bienvenue tout le monde.

0: Drop Dead.
1: Drop Dead avec Olivia Rodrigo. Attention, Laurie, un immense ballon qui fait bien 4 mètres de circonférence qui passe au-dessus de votre petite tête là pour l'instant.
2: Ça vous dit pas d'aller dans le filet après ?
1: Écoutez, c'est interdit au plus de 10 ans, celui-là en tous les cas. Il y en a pour tous les âges, on va en parler d'ailleurs dans l'émission. Et puis on a des cadeaux pour vous. Ça, c'est pour dans quelques secondes.

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0: Bon après-midi avec Mylène Farmer. C'est à qui le tour dans ses escapades en Wallonie. C'est la grande première. On vous accompagne tout au long de cet été sur Vivacité. On sera partout dans toutes les provinces entre 14h et 17h. Cet endroit où est installé l'écoparc de Tournai, Laure, toute petite, vous le connaissiez il y a 4 ou 5 ans, quoi.
1: Mais oui, oui, parce qu'on venait aussi avec l'école, que ce soit à la piscine ou à l'écoparc. Mais par contre, nous, on n'avait pas encore la chance de
0: profiter. J'ai l'impression que ça a bien changé. Hein.
1: Oui, oui, ça a vraiment bien changé, ça a vraiment bien évolué.
0: Allez, 14h20, on accueille le directeur.

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1: Bonjour Jordan de l'ANSER.
2: Bien le bonjour.
1: Vous êtes le directeur, c'est vous qui nous accueillez ici dans cet endroit. Je ne sais pas quel est le bon qualificatif idyllique qui fait rêver les enfants, ça c'est sûr.
2: Alors nous on l'appelle le...
1: C'est le légende. Paradis.
2: C'est le paradis des filets, ouais. Le paradis des enfants, effectivement. Ouais.
1: On est sur le site de Lorient, sur une superficie de 7 hectares, 4 hectares qui sont exploités. Et on le disait, Laure, elle a connu ce site il y a quelques années. L'expérience, vous l'avez totalement renouvelée ces derniers mois.
2: Effectivement, mais moi quand je suis arrivé il y a à peu près 11 ans de ça, il n'y avait pas grand chose ici. Mm-hmm. Et puis on a eu l'idée de construire les trampolines géants dans les arbres,
1: ouais.
2: Qu'on a construit il y a 9 ans,
1: ouais. Et nous sommes dans ce qu'on appelle la zone des filets. C'est ça, franchement, je n'avais jamais vu, c'est immense. C'est assez unique d'ailleurs en Wallonie.
2: Tout à fait, c'est assez atypique, on est les seuls à le faire dans la région. Donc c'est assez chouette, c'est les trampolines géants. Avec des piscines à balles, des toboggans. Il y a du foot, du basket dans les trampolines, etc. Donc oui, c'est assez chouette, tout à fait.
3: On peut vraiment tout faire. Alors on commence à partir de quel âge, jusque quel âge?
2: Alors nous on demande que les enfants ils aient au moins 2 ans pour grimper, et jusque 5 ans on demande à ce que les parents grimpent avec, parce que c'est vraiment pour tous les âges. Et après pour l'âge limite, il n'y en a pas. C'est vraiment qui veut, qui souhaite le faire et qui a envie de s'amuser est carrément le bienvenu chez nous.
3: Alors ça, vous l'avez construit ici, l'espace filet, durant la période hivernale?
2: Oui, c'est ça. On avait des filets qu'on avait construits à 8 ans, qui commençaient à vieillir un peu, et puis on a eu plein de nouvelles idées. Et au lieu de réparer, on a décidé de tout reconstruire à neuf cet hiver.
3: Mais le parc existe depuis 2009.
2: Voilà, tout à fait. Le parc est là depuis 2009. Les filets, ils existent là depuis 8 ans.
1: Et on est sous les filets. Il y a des bancs qui sont bien installés à l'ombre également, ce qui permet de pique-niquer. Vous avez développé aussi l'Oreca. On passe facilement toute une journée ici. Et c'est même un peu court, une journée.
2: Oui, tout à fait. Il y a carrément de quoi faire pour une journée entière chez nous. On a effectivement un snacking avec des panini, des hot dogs, etc. Il y a un peu de tout. Et
1: on a
2: tout
1: goûté,
2: le monde a le
1: goûté.
2: Droit de ramener son propre snack. Vous êtes le bienvenu pour ramener votre propre nourriture à la maison.
3: Alors pour l'instant ici, combien d'enfants on a au-dessus de la tête?
2: Alors là actuellement ils doivent être, on ne les a pas comptés, mais ils sont à peu près 180 au-dessus de la tête. Et de côté accrobranche, ils doivent être à peu près 300.
3: Donc on vient vraiment en famille, on a un public scolaire aussi qui peut venir ici.
2: Voilà, tout à fait. Donc là, c'est la fin des vacances, la période scolaire, pardon, en Wallonie. Donc toutes les écoles font leur sortie scolaire pendant la période blanche et sont les bienvenus chez nous.
1: Il y a des cabanes dans les arbres aussi, ça fait partie. Il n'y a pas que des filets, il y a tout un univers que vous avez mis en place ici pour
2: Exactement,
1: faire rêver les enfants.
2: Je suis ravi que vous le disiez, ouais. Parce qu'on n'a pas voulu faire juste une activité, on a voulu créer quelque chose, un univers.
1: On est dans un monde. Hein.
2: Oui, c'est ça. On est un peu dans un monde. On voulait créer un univers où les enfants ils pouvaient créer leur petite histoire, jouer et pas simplement sauter dans les trampolines. Donc avec la cabane, la forêt, les tables, etc. Tous les jeux qu'il y a à l'intérieur. C'est vraiment notre petit univers à nous qu'on a réussi à créer.
3: Est-ce qu'on est pris en charge aussi par un animateur quand on vient ici pour un peu expliquer ce qu'on peut faire déjà? Mais
1: bah oui, quand on débarque, moi j'ai tout perdu, je ne savais pas dans lequel je pouvais me lancer.
2: Oui, tout à fait. On vous accueille toujours à l'accueil, après on vient vous diriger ici dans la zone filet. Vous avez quelques panneaux qui expliquent dans chaque filet ce qui est possible ou non de faire. Il y a un opérateur aussi qui vous surveille depuis le bas s'il y a besoin. Et on est toujours à disposition s'il y a besoin. Hein.
3: Philippe n'a pas l'âge pour aller au filet au thune, nous, hein, on est d'accord.
2: Eh ben si,
1: c'est
2: tout
1: vrai
2: le monde
1: vous avez
2: peut y aller.
1: Les filets adultes.
3: Vous allez pouvoir y aller.
2: Oui. Oui, j'ai vu que vous avez dit maximum 10 ans, mais c'est maximum 10 personnes dans le filet.
1: Ok,
2: il
1: n'y
2: a
1: okay.
2: pas de limite d'âge chez nous.
1: Oui, j'interprète mal la signalétique. Effectivement, donc oui, mais on voit essentiellement beaucoup d'enfants. La période des juilletistes forcément commence à débarquer. La fin de l'année scolaire, on attend beaucoup de monde dans les semaines qui viennent. Et il vaut mieux réserver, ça c'est important de le dire.
2: Oui, voilà. Donc on attend du monde un peu tout le temps, surtout qu'ici on n'a pas eu beaucoup de place pour les familles parce que les écoles ont pris pas mal de place, donc tout le monde a des caler un peu la sortie de semaine en semaine. C'est pour tous les âges. Et donc là, il y a beaucoup d'enfants parce que il y a beaucoup d'écoles, mais après, c'est place aux adultes aussi. Quoi.
1: C'est top. Que dire? Moi, je valide.
3: On réserve
1: 10 sur 5. 10 sur 5 pour l'éco-parc de Tournai.
2: Jordan,
1: on va continuer la balade. Hein. Il y a d'autres mondes à visiter. L'acrobranche, entre autres, ce sera pendant quelques minutes. Mais là, c'est Sophie qui va nous rejoindre, le temps d'écouter Pierre Garnier avec Ce qu'on était.
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0: Et comme on ne fait pas les choses à moitié, on vous a calé une chouette progrès estivale aussi. Hein.
1: Mais je vois
0: avec
1: ça.
0: Pierre Garnier,
1: c'est
0: là.
1: C'est vous,
0: pour,
1: Philippe, qui était derrière les platines.
0: Mais non, il y a toute une équipe, vous savez. Il y a Mathieu, entre autres, qui réalise l'émission et les programmateurs de la chaîne. À 14h29, on va aller faire déjà un premier petit détour en studio.
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0: Et tout au long de cet été, Sophie Buzinaro nous rend visite dans nos après-midi Vivacité. Salut Sophie.
3: Salut Philippe, bonjour tout le monde.
0: Cette année, on enfourche son vélo entre balades en pleine nature, itinéraires sécurisés et événements festifs. Il y a vraiment de quoi faire pour découvrir la Belgique à deux roues.
3: Bah oui, tout à fait hein, Philippe. On va commencer par le Ravel, hein, des centaines de kilomètres de voies sécurisées, souvent aménagées hein, sur d'anciennes lignes de chemin de fer ou le long de cours d'eau. C'est accessible, c'est confortable et parfait hein, pour prendre le temps de découvrir une région. Un itinéraire que j'adore tout particulièrement, c'est celui de la Molinière.
0: Ah, je connais. Ah, Marie de Soudinan, c'est ça.
3: Exactement.
0: Hein
3: ouais. Donc, on roule au fil de la rivière, hein, dans un décor magnifique, avec plein d'occasions de faire une pause, une abbaye, les ruines de Montaigle, une terrasse. Bref, le genre de balade où on profite autant des arrêts que du trajet. Et alors, si vous cherchez un itinéraire plus spectaculaire, alors direction les Hautes-Fagnes avec la ligne 48. On traverse des paysages incroyables hein, et on rejoint même la célèbre Venban. On en a parlé d'ailleurs pas mal cette année.
0: Bravo
3: dans les
0: pour
3: ambassadeurs.
0: L'accent, la Venban.
3: C'est une ancienne voie ferrée transformée en voie verte internationale qui traverse la Belgique, l'Allemagne et le Luxembourg.
0: Et pour ceux qui roulent en famille ou qui préfèrent les parcours un peu plus tranquilles, il y a aussi des itinéraires adaptés.
3: Bien sûr, hein, la ligne 38 dans le pays de Herve, c'est parfait pour ça. C'est roulant, sécurisé, avec de très beaux panoramas et puis quelques étapes gourmandes, hein, bien connues, vous me connaissez hein, Philippe. Comme par exemple l'abbaye du Val-Dieu ou des producteurs locaux. Et alors pour les plus motivés, eh bien, elle peut même vous emmener jusqu'à Liège ou Maastricht. Et puis cet été, eh bien, impossible hein, de ne pas parler du beau vélo de Ravel. L'édition 2026 démarre le 4 juillet,
0: demain,
3: donc
0: déjà.
3: Demain ouais. À Tournai, et met à l'honneur le cyclotourisme évidemment. Donc le principe reste le même, hein. Chaque samedi de l'été, une balade accessible à tous, une ambiance conviviale, des animations, des découvertes du patrimoine local, et l'équipe d'Adrien Jovenot qui sera de la partie. C'est devenu vraiment un rendez-vous estival pour des milliers de participants, que l'on soit cycliste régulier ou simple amateur de balade. Donc l'idée, c'est vraiment de redécouvrir une région autrement. Et cet été, le vélo sera aussi à l'honneur dans de nombreuses communes, avec des fêtes du vélo, des bourses au vélo, des balades guidées, des parcours thématiques proposés un peu partout, hein, en Wallonie et à Bruxelles. Donc on sent vraiment, hein, Philippe, que le tourisme à vélo prend de plus en plus de place.
0: Alors justement, Sophie, si on a envie d'en faire un week-end complet, voire même quelques jours, ces vacances à vélo, quelles sont les destinations qui valent vraiment le détour?
3: Le Brabant Wallon est une excellente option avec la bicyclaine. Par exemple, on fait le tour de la Provence en découvrant des sites emblématiques comme Waterloo ou le domaine régional Solvay à la Hulpe. Et puis Bruxelles n'est pas en reste. Hein. La promenade verte offre près de 60 km autour de la capitale. On passe de la forêt de Soignes aux espaces plus urbains sans jamais avoir l'impression d'être dans une grande ville. Le long du canal aussi, les aménagements permettent de belles sorties très accessibles. Et puis pour prolonger l'expérience, de plus en plus d'hébergements portent le label Bienvenue Vélo. Garage sécurisé, kit de réparation, informations sur les itinéraires, tout est pensé pour les cyclistes. À Durbuy, dans la région de Spa ou encore dans les Ardennes, on trouve aujourd'hui de vraies offres dédiées au tourisme à vélo. Et puis il y a aussi la culture vélo. Philippe, si vous êtes passionné de cyclisme, la maison du cyclisme à Hawaii hein, mérite le détour. On y découvre l'histoire de ce sport à travers des vélos de légende, des maillots emblématiques et des dispositifs immersifs qui replongent dans les grands moments du cyclisme belge.
0: Et un dernier conseil, Sophie, justement, avant de prendre la route?
3: Simplement vérifier forcément son vélo avant le départ, choisir un itinéraire adapté à son niveau, prévoir de l'eau, beaucoup d'eau, et surtout ne pas regarder uniquement les kilomètres. À vélo, le plus beau, c'est pas toujours la destination, c'est souvent ce qu'on découvre en chemin, Philippe.
0: Oui, tout à fait. Et vous parliez d'Adrien Jovenot tout à l'heure, du beau vélo de Ravel qui démarre demain, comme il le disait si bien. Bougez-vous, ça fait un bien fou. Je vous souhaite de passer un excellent week-end, hein, Sophie.
3: À vous aussi.
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0: Ravine, Léna est avec Love Me Not. Si vous débarquez maintenant sur RTBF Vivacité, bah, nouvelle émission tout au long de cet été, 14h-17h tous les vendredis, en collaboration avec Visite Wallonia, nos escapades en Wallonie. Bah, on démarre cette série spéciale à tourner en Wallonie Picarde, un petit peu à l'extérieur de la ville. Je suppose qu'on est à 3-4 km du centre ici.
1: Oui, c'est ça.
0: À peu près.
1: Une dizaine de minutes.
0: La cité des 5 clochers, dont 400 cloches.
1: Ça vous aime
0: 4,
1: bien.
0: Pas 400, oui. On est bien d'accord. On est avec, on le rappelle, on est à l'éco-parc Aventure en ce moment avec son directeur Jordan. Jordan, on est sous les filets, soudain c'est plus calme, que se passe-t-il
2: à... Oui, tout à fait, mais 14h40. Les écoles, ils vont bientôt devoir rentrer chez eux.
0: Donc ah oui, c'est dernier jour d'école et puis vivent les vacances.
2: Hein. Ils vont démarrer les vacances.
0: C'est un autre public qui va débarquer.
2: Place aux familles,
0: oui. C'est différent forcément la façon d'organiser la journée pour les équipes.
2: Oui, l'ambiance elle est complètement différente. Mmh. Là, les familles, bah, ils s'occupent plus eux-mêmes de leurs enfants, on est plus à disposition, mais on doit un peu moins les accompagner malgré qu'on soit toujours là. Mmh. Les écoles, c'est différent. Il y a beaucoup plus d'enfants que de professeurs.
0: Jordan, on l'a dit, le site il est multiple et on a cet émerveillement, c'est vraiment cet effet wow quand on débarque ici dans la zone des filets. Malheureusement, dans quelques minutes, on va devoir prendre la direction de la piscine, hein, parce que Laure l'a expliqué, il y a la piscine aussi de Lorient qu'on va
1: parce
0: rejoindre.
1: Parce que vous vouliez vous rafraîchir.
0: Mais oui, je voulais me rafraîchir, mais j'aurais donc pas le temps de tester cette fameuse tyrolienne dont on m'a tant parlé.
2: C'est vrai, notre grande tyrolienne de 340 mètres qui passe au-dessus de l'eau, et maintenant il y en a même.
0: Qui passe au-dessus de l'eau?
2: Tout à fait.
0: C'est unique aussi, ça.
2: C'est assez unique, on est content de le faire. C'est assez une prouesse la première fois qu'on l'a construite. Et là, on a réussi à créer la seconde prouesse d'en faire une deuxième.
1: Oui, et ce qu'il faut expliquer aussi, Jordan, c'est que en fait, quand je l'avais faite, quand j'étais petite, il fallait escalader. C'était le parcours sportif. On était au-dessus du vide avant d'accéder à la tyrolienne. Ici, maintenant, on peut y accéder facilement.
2: Voilà, c'est ça. Avant, la tyrolienne était inclue dans un parcours qui était relativement compliqué, donc peu accessible. Donc, on a isolé cette fameuse tyrolienne pour qu'elle ait juste à monter une échelle. Et la prochaine chose à faire, c'est de vous lancer dans le vide au-dessus du lac.
0: Oui, tous les enfants, on les voit souvent en altitude ici, que ce soit dans les filets, dans la zone accrobranche aussi, qui est juste à côté de nous.
2: Voilà, tout à fait. Exactement.
1: Combien de parcours?
2: Alors, on est passé de 12 à 16 parcours cette année. Donc, on construit 4 nouveaux parcours cet hiver.
1: Est-ce qu'il y a pour les plus timides ou les plus sportifs aussi?
2: Alors on est content parce que maintenant on a vraiment de tout. Dès 5 ans, on a accès à 6 parcours. Et on a aussi construit un nouveau parcours. On va pas trop en dévoiler, mais le couleur c'est militaire. Tout à fait.
1: Et on a aussi un baudrier, hein. Tout l'équipement en tout cas nous est donné à l'entrée.
2: Voilà, la seule chose qu'on vous demande, c'est de venir avec des chaussures fermées. Mm-hmm. Tout le reste, on vous le fournit, le matériel de sécurité, les poulies, le harnais, et on vous l'installe également.
0: Et je précise que le site, il est naturellement climatisé ici. On s'en va... Je vais dire de fraîcheur, mais un petit vent super agréable, alors qu'il fait quand même assez chaud à l'extérieur.
2: Oui, bah, tout à fait, on a la chance d'être en forêt, à l'ombre et à côté du lac. Et tout
0: qui rafraîchit aussi de tout.
2: Relativement frais et la température, elle était bonne.
0: Oui. Les heures d'ouverture pendant cet été, dès ce week-end?
2: Tous les jours, de 9h30 à 19h30.
1: Et vous parlez du petit vent, mais le petit vent, quand on prend la tyrolienne, c'est aussi très agréable.
0: C'est vrai, j'imagine. Il y a plein de choses. Il y a un site internet, les réseaux sociaux pour vous suivre, Jordan?
2: Oui, voilà. Donc, il y a le site internet, on a les réseaux sociaux sur Instagram. Mmh. On a commencé aussi à se mettre sur TikTok. On fait des vidéos un peu de tout, les nouveautés, le parc, les collègues, tout ce que vous voulez voir. On essaie de le mettre dessus, effectivement.
0: Bien, merci beaucoup Jordan. Puisqu'on est dans votre région, Laurent, vous m'emmenez où là maintenant? On va bouger un peu?
1: Oui, on bouge un peu. Mm-hmm. Il va falloir un petit peu vous dévêtir.
0: Oui.
1: Mais gardez quand même le maillot.
0: Je garde un minimum quand même, rassurez-moi.
1: Oui, on va aller à la piscine qui est juste à côté de l'éco-parc.
0: Tout ça sur le site de Lorient.
1: Sur le site de Lorient, oui.
0: D'accord, à Tournai, émission spéciale, ces escapades en Wallonie avec Visite Wallonia. Et Elena, tout de suite, voici Nouveau Cœur.
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0: Ravine Lenae sur RTBF Vivacité avec Love Me Not. On marche, on court dans ce site de l'Orient qui est quand.
1: Finalement, je vous ai fait courir quand même un peu.
0: C'était Impala, je m'y perds dans la programme. Parce qu'on bouge, on a une belle excuse et c'est vrai que le site il est superbe dans ses conditions météo. Mais dites-moi, vous m'avez rapproché des transats là, pratiquement des pédalos, du lac au bord de cette piscine de l'Orient. Juste après l'émission, je vous le promets. Je ne sais pas, enfin après une émission, on ne sait pas en quelle année, mais ça se fera un jour. Bien, on a rejoint dans un bel endroit, dans une guinguette, dites-moi ici, au bord de l'eau.
1: Oui, on a rejoint la guinguette qui se situe à l'arrière de la piscine de l'Orient. Et on rejoint aussi Jawad, qui est le responsable de cette piscine.
0: Bonjour Jawad, merci de nous accueillir. Et on le disait depuis le début de cette émission, on est dans des conditions météo idéales. Le mois de juillet, les juilletistes sont très attendus ici.
2: Effectivement, on attend vraiment pas mal de monde cet été sur le site de l'Orient, qui accueille tant la piscine que le site à proprement parler, avec une guinguette, des pédalos. Oui. Et vous avez pu découvrir le parc d'Acrobranche et Ecoparc.
1: Et c'est surtout que la piscine aussi, elle a été réaménagée. Il n'y a pas longtemps, en avril, je crois.
2: Oui, en avril de l'année passée. Déjà, donc ça fait déjà 14 mois que nous avons réouvert cette piscine qui est complètement rénovée. Et donc, pour moi, ça permet justement de vous donner une nouvelle vie, un nouveau souffle à moderne avec des jeux aquatiques pour les enfants, pris d'éléments très attrayants pour le public, un espace wellness, voilà.
1: Beaucoup encore de gens.

0: Imagine Dragons avec Follow You. Bah, désolé pour ces petites coupures, mais c'est vrai qu'on est dans un lieu très très nature, il y a peut-être un petit peu moins de réseau. Le cadre, il est idyllique. Hein. On était tout à l'heure à l'écoparc sous les arbres ici, oui. Au bord de l'eau. Franchement, on est au paradis à tourner.
1: Au bord de l'eau, oui,
0: au bord de l'eau avec Jawad, qui est le responsable de cette piscine, oui. qui a été bien rénovée. Moi, je suis venu ici il y a quelques années, tout a changé, dites-moi.
2: Oui, effectivement, la piscine a fait peau neuve, hein, donc avec une grosse rénovation énergétique. Et donc les volumes ont changé, sa forme a changé, oui. Enfin, c'est assez révolutionnaire, mais c'est vraiment pour rendre un meilleur service à nos concitoyens et rendre cette piscine vraiment la remettre un peu au goût du jour. Quoi.
0: On profite d'un moment assez plutôt calme pour l'instant, j'imagine, journée, dans le week-end, quand les températures vont.

0: Man, tout au bout de mes rêves, de nos rêves. Vraiment, vraiment désolé pour cette petite coupure. On va essayer d'arranger ça dans les prochaines minutes. Laure, on le rappelle, on est en direct jusqu'à 17h du site de Lorient.
1: Oui, le site
0: va bien vivre dans les prochaines semaines.
1: Exactement, qui regroupe l'éco-parc aventure et la piscine évidemment de Lorient.
0: Il y aura encore du beau monde jusqu'à 17h dans l'émission.
1: Du beau monde, oui, hein, le responsable, l'office du tourisme aussi qui va nous.
0: On se replongera un peu dans le centre-ville.
1: Exactement,
0: aussi.
1: On va faire un tour du centre-ville et la guinguette hein, qui nous accueille ici derrière
0: super
1: la piscine.
0: Bon endroit, là aussi. Émission spéciale Escapade en Wallonie avec visite wallonienne jusqu'à 17h. Tout de suite avant un petit.
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0: Vivacité RTBF, en direct de tournée, mission spéciale jusqu'à 17h. Voici Sophie Léonard et les infos.
20: Bonjour à toutes et tous. L'Organisation météorologique mondiale alerte une nouvelle fois sur un renforcement rapide du phénomène El Niño qui devrait atteindre une forte intensité entre juillet et septembre. Cette évolution augmente le risque de vagues de chaleur, de sécheresse, de pluies diluviennes et d'autres phénomènes météo extrêmes dans de nombreuses régions du monde. Selon l'ONU, les effets d'El Niño devraient se faire sentir jusqu'à la fin de l'année et se prolonger en 2027. Chez nous, à partir de demain, le TEC Charleroi supprime les lignes de bus A2, c'est-à-dire Fleurus Aéroport, et A3, qui fait Lutre Aéroport, faute de fréquentation. Seule la ligne A1 entre la gare de Charleroi et l'aéroport de Charleroi sera maintenue et renforcée avec un bus toutes les 15 minutes au lieu de toutes les 30 minutes. Le TEC estime que cette offre sera plus simple et plus efficace pour les voyageurs. Cette baisse de 0,3% s'explique principalement par le recul des prix des céréales et du sucre. Malgré cette diminution, les prix restent supérieurs de 1,7% à ceux de l'an dernier, tout en demeurant nettement en dessous du pic atteint en mars 2022 après le début de la guerre. Ce sont des derniers chiffres de la FAO. Les hommages à l'ancien guide suprême iranien Al-Khamenei ont débuté à Téhéran avant 3 jours de funérailles nationales. Les autorités attendent jusqu'à 20 millions de participants pour cette cérémonie d'envergure organisée 4 mois après sa mort dans une frappe israélo-américaine. Le cercueil est exposé à la Grande Mosalla sous haute sécurité, tandis que plusieurs dirigeants étrangers sont attendus. L'inhumation est prévue le 9 juillet. Le Tour de France 2026 s'élance demain à Barcelone avec un contre-la-montre par équipe inédit qui désignera le premier maillot jaune grâce à une nouvelle règle. Le temps sera désormais pris individuellement pour chaque coureur, permettant au leader de se détacher dans les derniers kilomètres. Cette formule plus spectaculaire pourrait déjà créer des écarts entre les favoris dès les premières étapes. Voilà pour ces informations. Excellente journée à notre écoute.
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5: Nous avons quelques difficultés toujours à signaler sur la route, notamment ce camion en flanc. On en parle de sur le flanc, on en parle tout à l'heure dans l'échangeur de Longsin, dans la bretelle qui relie le 40 venant de Liège à le 42. Cette bretelle de sortie est toujours fermée avec des files depuis 1000 morts sur 8 km. Vous perdez actuellement 20 minutes vers Namur. Sur le 40 Liège, Herve dans le chantier, vous perdez 15 minutes vers l'Allemagne. Et puis un accident s'est produit en quittant Bruxelles vers la mer, vers le littoral. Donc Bruxelles-Ostende, autour de Drongen, vous perdez une cinquantaine de minutes.
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0: Tovlo avec Stromae et Des Fleurs.
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0: C'est la deuxième heure déjà, j'espère que vous passez un bon moment avec nous. On a quelques petits problèmes, c'est vrai, de réseau ici sur le site de Lorient. Tout à l'heure en première heure, nous étions à l'Écoparc et là on a tenté de rejoindre l'autre endroit un peu phare de ce site de Lorient qui est la piscine.
2: Exactement.
0: La guinguette,
2: oui.
0: Les pédalos,
2: oui.
0: Le plan d'eau.
2: Mais il y a trop d'eau.
0: Mais il y a trop d'eau, effectivement. On est ravis de vous accueillir avec Visite Wallonia, émission spéciale tous les vendredis entre 14h et 17h. On va mettre en avant le tourisme de proximité, on sera vraiment dans toutes les provinces. On se donne à fond, on court, on marche sur ces différents sites pour vous donner envie de nous rejoindre tout simplement dans les prochains jours.
2: Oui, ici c'est un super site, hein, on l'a entendu tout à l'heure avec les enfants, il y en avait partout, des familles. Alors on se rejoint sur le site de la piscine de Lorient.
0: Ben, pourquoi pas, jusqu'à 17h. Merci aussi à toute l'équipe très sympa de Visite Tournai qui nous accueille et qui gâte d'ailleurs nos auditeurs cet après-midi.
2: Oui, avec leur City Pass Multi qui vous donne droit à 10 entrées un peu partout hein, dans le centre-ville. On a surtout les musées, le beffroi avec la vue panoramique, un film aussi sur l'histoire de Tournai à l'Office du Tourisme. Donc on envoie Tournai au 60-03.
0: Allez-y, les messages c'est maintenant et puis on va s'entendre, je l'espère, en direct avant la fin de cette émission. Petite pause avec George Michael et puis on continue à accueillir nos invités, entre autres l'incontournable, les incontournables de la cité aux 5 clochers. Eva de Visite Tournai qui viendra nous faire un petit coucou. On retrouvera Jawad aussi de la piscine de tourner, encore plein de choses à se raconter dans cette émission Escapade en Wallonie. Bienvenue tout le monde, voici George Michael.

0: balader, prendre par la main avec cette douce musique de George Michael en 1987 dans un site qui est très très boisé ici, Laure. Hein.
1: Oui, oui, effectivement, on est juste à côté de la carrière en fait de Lorient, sur le site de Lorient, et vous pouvez profiter, vous sentez ici cette petite brise. Oui.
0: Et là, on a un bon signal, on s'entend bien,
1: oui,
0: et c'est le principal pour cette émission des escapades en Wallonie sur RTBF Vivacité. Ce sera comme ça tous les vendredis après-midi entre 14h et 17h.
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2: Et donc c'est assez chouette, et également le samedi et le dimanche. Et donc ça permet vraiment un maximum d'usagers de venir, soit dans la journée, au début d'après-midi, ou même fin de journée, pour venir se rafraîchir et profiter un peu des équipements.
3: Et là c'est une magnifique saison qui démarre pour vous, les juilletistes débarquent ce week-end, l'école c'est fini aujourd'hui.
2: Oui, l'école c'est fini.
3: Ouais, c'est chouette ça. On vous souhaite une belle saison.
2: Je le dis à mes enfants aussi.
3: Ben voilà, qui ont quel âge ?
2: Qui ont 9 et 11 ans.
3: Voilà, c'est l'âge idéal pour rejoindre la piscine de
2: Lorient. Franchement, ils prennent un plaisir à chaque fois, et je pense que de nombreux Tournaisiens et en dehors des murs de tournée profite justement de ce site qui est assez extraordinaire.
3: Vous me réservez un petit pédalo après 17h après l'émission.
2: Vous serez toujours les bienvenus.
3: Merci beaucoup, Jawad. Ces escapades en Wallonie se poursuivent. On va chercher un petit peu d'ombre maintenant, Laure, pour poursuivre l'émission. Voici David Guetta et Jello, Save Me Tonight.

0: David Guetta, c'est Tonight avec Jennifer Lopez, évidemment. Escapade en Wallonie et beaucoup d'invités qui nous rejoignent. On a retrouvé à nouveau un peu d'ombre. Les fesses un peu chaudes, hein, faire de la radio sur le capot, c'était oui, une première quand
1: c'est
0: même.
1: Chaud. Oui, c'est chaud.
0: Et c'est Eva Demelemeester, j'y arrive, à Tournai qui nous rejoint. De Visite Tournai, comment allez-vous?
2: Très bien, merci.
0: Mais c'est chouette, ils sont pas assez chauds chez vous.
2: C'est dingue. Oui, ouais. Voilà.
0: On est un petit peu à l'écart du centre-ville et c'est pourtant dans le centre-ville que sont installés les bureaux de Visite Tournai.
2: Oui, bien sûr. Mmh. Oui, en centre-ville de Tournai. Oui.
1: Juste en face de la cathédrale.
0: Ah bah oui.

0: Paul Émile Janson.
1: En face de la cathédrale des quatre clochers.
2: Ouais, c'est une ville qui est très très multiple, avec des ambiances très différentes. On connaît le centre-ville avec son patrimoine, sa culture, ville de musées aussi tournée, et puis des endroits comme celui-ci, très nature, le site de Lorient.
1: C'est une ville tout près des villages. Et c'est vrai que c'est un de nos atouts, hein, c'est la ville avec ses atouts historiques, son décor, son patrimoine, son architecture. Mais rapidement, on retrouve les villages, la nature, les découvertes à faire en vélo,
2: en
1: quelques minutes. Voilà. Tu suis le long de l'Escaut, les chemins d'allage. Très vite, on arrive à la campagne, on retrouve la paix, on retrouve les espaces verts. Se détendre. Quoi.
0: Et alors, à Tournai, quels sont les incontournables? Philippe, par exemple, un incontournable pour vous à Tournai?
2: Ah ben moi, c'est la Grand Place qui est magnifique avec son architecture. C'est un voyage dans l'histoire, hein, la Grand Place de Tournai.
1: La Halle aux Draps,
2: évidemment, incontournable.
1: On dit ville impressionnante, on a des monuments impressionnants.
2: Côté flamand aussi, clairement.
1: Avec la cathédrale Beffroi, le pont des Trous, à trouver le long de l'Escaut. Il forme la skyline de la ville. On le voit de loin, de très loin d'ailleurs, notre cathédrale, les clochers. On a aussi, c'est une ville de 2000 ans d'histoire. Et ça, on le trouve en visitant les musées, on les découvre, en se baladant dans les rues. On sent cette histoire, on le voit, on l'aperçoit en se baladant. Découvrir la petite ruelle, les ambiances sur la Grand Place, le long des quais de l'Escaut. Qu'est-ce que je peux faire encore?
0: À pied, à vélo.
1: Oui.
2: C'est une ville qui attire des touristes tout au long de l'année, en toute saison, elle est différente à découvrir.
1: Oui, bien sûr. Et en période estivale, effectivement, il y a des ambiances avec les terrasses sur la Grande Place des quais de l'Escaut. Il y a des événements aussi.
2: Beaucoup de Français franchissent la frontière, forcément. On n'est pas loin de Lille, la métropole lilloise.
1: On a les atouts gourmands, effectivement. Des bières de la Wallonie Picarde, des bières belges.
2: Ah, on vient à des choses sérieuses, enfin. Avec modération.
1: Belges à déguster sur les terrasses.
0: Les musées aussi, on a pas mal de musées.
2: Musée d'histoire naturelle, qui est le plus ancien musée de Belgique, je crois.
1: Le musée d'histoire naturelle est le plus ancien musée de la Belgique, à savoir qu'il est fondé avant même l'existence de la Belgique.
0: Souvent bien le musée qui fonctionne. Hein, ouais. Philippe, on avait été le visiter, surtout pour les familles, c'est génial.
2: Une visite à Tournai, ça se prépare. On va sur le site de visite Tournai, ça c'est important. Ne pas venir sans avoir préparé cette visite pour bien organiser, bien rentabiliser sa journée.
1: Oui, ça se prépare. Ça se prépare
2: sur votre site,
1: sur le site web Visite Tournai.
2: Ouais. Quel est votre coup de cœur, Eva?
1: À l'Office du Tourisme, où vous vous adressez à l'Office du Tourisme. Ouais. On a toute une série de balades à vous proposer, des balades thématiques, des circuits à faire en autonomie. Ça se des dépliants qui sont à votre disposition à l'Office du Tourisme. Des idées de visite en plus. Et
0: des idées aussi d'hébergement et de restaurants aussi, puisque une fois qu'on a visité, si on veut passer plusieurs jours à Tournai, ben on peut, parce qu'on a de superbes hébergements qui vont un peu dans tous les sens, hein. Pas uniquement des hôtels, mais des petits cabanons par exemple, et aussi des points où manger.
1: Oui, effectivement.
2: Merci beaucoup, Eva. Merci. Et on vous souhaite un bel été et beaucoup de visiteurs, évidemment. D'où que vous veniez en Wallonie et de Bruxelles, toute la fédération Wallonie-Bruxelles, vous êtes attendu à tourner tout au long de cet été. Merci, Eva. On va continuer avec Santa maintenant, popcorn salé. Et puis les bons plans d'Adrien Duvivor qui nous accompagnera aussi tous les vendredis de cet été sur Vivacité.
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0: C'est Santa avec Popcorn. Ça y est, 14h-17h, on va voyager, je le disais, dans toute la Wallonie. On sera en province de Namur, pas très très loin de Dinan, sur l'île d'Ivoire, qui est l'unique île de Belgique. Ce sera pour la semaine prochaine, oui. Vendredi, entre 14h et 17h. Le tourisme de proximité, c'est ce qu'on essaie. On vous donne l'envie de voyager en Wallonie grâce à Visite Wallonia. Il y a énormément de bons plans d'ailleurs sur leur site internet, sur la plateforme de Visite Wallonia. Et ben nous, on teste carrément.
1: Oui, exactement. Et un bon plan aujourd'hui, eh bien, c'est le site de Lorient avec son écoparc et sa piscine.
0: D'accord, et puis là tout de suite, et on va faire ça aussi tous les vendredis, on va vous emmener de l'autre côté de la frontière linguistique.
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0: Et comme chaque vendredi, nos ambassadeurs vont nous proposer leurs bons plans. Donc, chouette virée cet été aussi avec Adrien de Viveur, notre expert culture et patrimoine, qui a décidé, Adrien, de nous emmener en Flandre.
3: Oui, Philippe, bonjour à toutes, bonjour à tous. Voilà, moi j'ai envie de partager mes coups de cœur qui dépassent ce qu'on appelle très vilainement d'ailleurs la frontière linguistique. Parce que je trouve qu'en Flandre, il y a énormément de belles choses à voir et à faire aussi. Et pourquoi pas en famille, bien sûr, vous le savez, j'adore partir en vadrouille avec mes deux grands garçons. Alors c'est parti, je vous emmène dans mes endroits préférés de la ville de Leuven. Alors je ne sais pas, je ne vais pas vous parler bien sûr du festival Rock Werther qui se joue à quelques minutes de cette ville incroyable. Non, je vais plutôt vous proposer des bons plans en mode plus calme, en mode plus apaisé à faire en famille durant une belle journée d'été. Alors d'abord, il faut savoir que comme beaucoup de villes flamandes, le vélo est roi à Leuven et ça, vous me connaissez Philippe, c'est évidemment un argument de poids. Alors on dépose donc ces vélos devant le béguinage historique pour aller se balader dans des petites ruelles piétonnières qui nous replongent dans la merveilleuse époque de la fin du Moyen-Âge et du début de l'époque moderne. On flâne dans les petites ruelles, on se pose quelques instants sur une petite place à l'ombre au cœur de ce site classé au patrimoine mondial de l'UNESCO, rien que ça. On peut aussi y découvrir le festival international de Carillon, c'est tous les dimanches du 19 juillet au 9 août. Et Philippe, je peux vous dire que moi, en matière de sonnage de cloche, je m'y connais plutôt bien.
0: Je n'en doute pas un instant, Adrien, ça ne m'étonne pas du tout. Vous parlez du béguinage, ce n'est pas le seul endroit qui est sublime à contempler dans la ville.
3: Ah oui, clairement, un des grands highlights de la ville, c'est bien sûr l'hôtel de ville, un des monuments les plus photographiés en Flandre. C'est un chef-d'œuvre de style gothique flamand, érigé à la fin du 15e siècle. D'ailleurs, vous qui adorez les photos, Philippe, eh bien, je vous mets au défi de le cadrer efficacement. Et vous allez le voir, ce n'est pas une mince affaire. Je vous challenge aussi d'ailleurs pour me dire et me donner le nombre exact de statues qu'on peut y admirer sur cet hôtel de ville. C'est une chouette activité à faire avec les enfants. Et on n'oublie pas la petite pause au Oudemarkt. C'est la grande place de la ville qui est surnommée le plus grand bar d'Europe, en lien bien sûr avec tous les établissements horeca qu'on peut trouver autour de cette place. C'est un incontournable pour se rafraîchir avant de continuer la visite.
4: Eva, je pourrais rentrer avec toi parce que j'en
0: Mais oui, c'est vrai, ça vous parlait de vélo tout à l'heure. Est-ce qu'il n'est pas grand temps, Adrien, de se remettre en selle?
3: Oui, c'est vrai. On reprend les vélos après la visite du centre-ville et on va aller se poser quelques instants dans une super plaine de jeux qui se trouve tout le long de la gare ferroviaire. L'endroit s'appelle le parc Bellevue et il est hyper adapté pour toute la famille. Après cette petite pause ludique, je vous propose de remonter sur les bécanes. Objectif, aller se balader tout le long du canal Leuvendiel, qu'on appelait à l'époque le canal de Louvain. Alors ça, c'est un endroit hyper apaisant. Des chemins de halage se sont transformés en pistes cyclables. On peut y voir des écluses, écouter le chant des oiseaux. Il y a des péniches qui colorent l'horizon et la nature est sublime. De temps en temps, on s'arrête sur une petite terrasse pour remplir les gourdes et puis on repart. Et si on est courageux, eh bien on peut pédaler pendant une bonne heure trente, une trentaine de kilomètres, profiter d'une bonne mi-temps dans une autre ville très chouette de Flandre, elle s'appelle Malines. Voilà, j'espère que cette petite journée en Brabant flamand vous a plu et qu'on se croisera très vite à bicyclette.
0: Mais j'en suis certain, merci beaucoup Adrien de Viveur. On trouve évidemment tous ces bons plans sur RTBF Actu ou encore sur la page des ambassadeurs aussi hein. Quoique cet été c'est plutôt nos balades, nos escapades en Wallonie qui vous accompagnent chaque après-midi entre 14h et 17h. On va continuer avec Pierre Demar, Je pense à vous, c'est dans quelques secondes. Et puis encore toute une série d'invités alors jusqu'à 17h.
1: Oui, effectivement, on retrouvera nos amis de l'office du tourisme de Tournai. Puis on passera par la brasserie du Buisson et puis la Guinguette.
0: Ah, une brasserie incontournable dans une émission comme celle-ci. À tout de suite.
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0: Indomar avec Je pense à vous, c'est son dernier single, on l'adore évidemment, sur Vivacité. Ça va vite ces 3 heures, il y a tant de choses à dire sur cette belle ville de Tournai et puis bah, toute la région hein, d'ailleurs, la Wallonie-Picarde elle est magnifique. Il est 15h40 sur Viva.
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0: Et les invités se succèdent à nos micros, toujours dans ce cadre très très boisé du site de Lorient. Bonjour Noémie Delay.
2: Bonjour Philippe, bonjour Laure.
0: Vous représentez également Visite Tournai.
2: Exactement.
0: Avec un mois de juillet qui a plutôt bien démarré. La météo vous gâte, c'est le moins
2: qu'on puisse dire. Oui, en effet, on a eu pas mal d'événements qui ont rythmé les mois de mai et de juin qui ont été vraiment ensoleillés. Et cet été s'annonce encore plus festif à Tournai parce que c'est connu, les Tournaisiens savent faire la fête.
0: Les Tournaisiens, c'est ceux qui
2: Les Tournaisiens sont là.
0: Bah oui, on connaît bien la chanson. Et celles et ceux qui veulent aussi découvrir la ville, qui viennent d'un peu plus loin. Et c'est le rôle de Visite Tournai, réinventer cette expérience, comme on dit maintenant, l'expérience Tournai.
2: Exactement. Donc
0: du nouveau toujours.
2: Exactement. On vient de lancer il y a une semaine les nouveaux City Pass. Donc c'est une façon de visiter la ville de façon maligne, c'est-à-dire en ayant des prix réduits.
0: Oui, je vois un chiffre 30, ça c'est le prix ?
2: Alors oui, on a trois formules de City Pass. On a le City Pass Duo qui permet à une personne de visiter deux sites culturels au choix pour 8 euros au lieu de 10 euros. Ensuite, on a le City Pass Trio qui permet donc de visiter trois sites pour 11 euros. Et enfin, on a le City Pass Multi qui permet pour 30 euros de visiter soit 10 sites au choix, mais surtout d'avoir plusieurs entrées pour un site. Et ça, c'est le City Pass idéal pour les familles ou les groupes qui veulent venir découvrir Tournai.
3: Et ça, c'est ce qu'on offre d'ailleurs aujourd'hui à un auditeur, le City Pass Multi.
0: Allez-y, encore pour les messages. 60-03, il est encore temps, évidemment.
3: Et évidemment, ce qu'on peut dire aussi, c'est que tourner tous les premiers dimanches du mois, eh bien, les musées notamment, eh bien, ils sont gratuits.
2: Mais oui, c'est vraiment une chouette façon de découvrir la ville à petit budget ou pour les grandes familles ou les grands groupes qui arrivent à qui veulent découvrir Tournai. Les premiers dimanches du mois, il y a beaucoup de choses à faire et à découvrir à Tournai. Alors bien évidemment, tous les musées sont gratuits, donc c'est l'idée, c'est l'occasion de visiter par exemple en famille le musée d'histoire naturelle et son incroyable serre à papillons qui est vraiment un moment suspendu dans le temps pour les enfants qui voient tous des papillons s'envoler dans la serre à papillons. Mais il y a aussi le marché des créateurs. Le marché des créateurs, c'est vraiment un marché d'artisans et d'artistes locaux qui viennent du nord de la France, mais de la région exclusive en Wallonie-Picarde, qui pose ses valises entre le Beffroi et la cathédrale, donc au vieux marché aux poteries, et qui s'allonge jusqu'à la place de l'évêché. Et on se retrouve vraiment dans une sorte d'ambiance artistique, entourée de monuments UNESCO reconnus à l'UNESCO. Et donc, c'est vraiment magique comme journée. Et puis on a le shopping, donc les commerces qui sont ouverts aussi le dimanche. Et alors on peut bien évidemment profiter des terrasses et des nombreux restaurants ouverts pour prolonger la journée et son expérience à Tournai.
3: Un des nombreux événements de cet été, qu'est-ce qu'on peut retrouver, qu'est-ce qu'on peut faire aussi à Tournai cet été?
2: À Tournai, on a quand même certains événements qui reviennent chaque année, mais qui remportent un très grand succès. On a la fête du pain au Mont-Saint-Aubert aux environs du 11 et 12 juillet, si je ne m'abuse. Là où le folklore et la tradition se rencontrent en haut du Mont-Saint-Aubert, avec la création de pain, avec les géants et avec des artistes aussi locaux. On a la fête nationale qui se passera à la Grand Place cette année à Tournai, bien sûr aux couleurs noir, jaune, rouge. Et d'ailleurs, j'invite tous les Français, tous les Flamands, tous les Wallons à venir à Tournai parce que vraiment, c'est vraiment une ambiance festive à la sauce noir, jaune, rouge. C'est vraiment très festif, très, très musical aussi. On a le festival légendaire. Ça, je pense que c'est reconnu même internationalement.
0: Qui a
2: avec
0: tellement grandi ces dernières années. On a des têtes d'affiches assez exceptionnelles.
2: Il y a Matt Pokora qui vient. Il y a Laurie pour ceux qui sont un peu
0: qui rejoint The Voice Kids d'ailleurs à RTBF.
2: Oui, exactement. Ouais. Et ça se passe fin juillet, puis fin août, on aura aussi les Rencontres Inattendues, un festival qui mêle philosophie et musique. Puis après, en septembre, on est parti sur notre rendez-vous incontournable, qu'est la kermesse de Tournai, avec les quatre cortèges, la procession historique, les journées du patrimoine, la braderie de Tournai.
3: Et le carnaval d'été aussi, qu'on n'oublie pas cette année, on refait un carnaval d'été.
2: Exactement, on n'en a pas eu assez en mars parce qu'il était vraiment formidable, c'était fait encore Atmot, et là on va encore faire un autre
0: Mot. J'ai
2: compris. Le 19 septembre où ce sera un carnaval tout en blanc et on fêtera encore le carnaval à Tournai.
0: Noémie, quand on se fait interviewer par une vraie tournaisienne, on ne peut rien oublier. Hein.
2: Non, tout à fait. Merci Laure du rappel.
3: De rien. Surtout le carnaval, on n'oublie pas.
0: Voilà, et vous faites partie de certaines de
3: ces rendez-vous annuels. Pure tournaisienne, la kermesse et le carnaval, j'y suis. Hein.
0: Merci beaucoup, merci à vous Noémie Delier.
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0: Écoutez.
4: Les tournaisiens sont là.
0: Voilà, on n'entend pas tous les jours, on est d'accord, cette chanson sur Vivacité. Bien, on a les Vecs Ondios qui arrivent maintenant avec Na Ne Na, c'est plutôt ancien, 1990. Et puis on va tenter de rejoindre Adrien Jouvenot qui n'est pas très loin d'ici, parce que la première étape du Beauvillot de Ravel, c'est demain, ici à Tournai.
3: Aussi à Tournai, il s'en passe des choses ici.
0: Allez, on essaie de se connecter avec l'équipe du Beauvillot, après ceci.

0: Ney Nanana avec Vaya Condios sur RTBF Vivacité.
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0: 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Entre 14h et 17h. Et puis aussi sur les routes du Beau Vélo Travel. Bonjour Adrien Jovenot.
11: Bonjour.
12: Mais bonjour
0: Adrien,
12: bonjour,
0: vous entendez? Bonjour, bonjour. C'est fou parce que c'est tout Vivacité qui débarque à tourner, hein. On est partout.
12: Oui. Les carrières de l'Orient pour vous. Et nous, la plaine des manœuvres.
0: Effectivement, bah vous êtes plus près du centre-ville, plus près du beffroi de Tournai. Demain, c'est le lancement de la nouvelle saison du Beau Vélo de Ravel, Adrien, ici à Tournai.
12: Oui, et à l'heure où nous échangeons, je suis sur ma bicyclette avec à mes côtés Marie-Pierre et nous faisons la dernière reconnaissance de la balade pour être sûr que tout soit bien calé partout. Et je peux vous dire que c'est nickel, c'est bien fléché, c'est ombragé aussi. Et c'est une balade, vraiment, je devrais même dire Marie-Pierre.
11: On est dans une petite montée.
12: Oui,
11: là.
12: Oui.
11: Mais ça va, on n'a pas perdu la forme. Hein.
12: Je dirais même deux balades parce que cette année, c'est la nouveauté, il y aura deux balades.
11: Exactement, avec une boucle. Certains pourront peut-être partir tôt le matin, pourront faire la boucle à leur rythme. Et puis il y aura tous les autres qui participeront à la balade, hein, qui sera filmée l'après-midi. Une balade en deux boucles aussi, deux parties, avec un retour sur le village du Beau Vélo de Ravel. Donc une première étape, ça sera là que Julien Lapraille nous attendra pour nous faire déguster encore de bonnes choses, je pense.
12: Oui, hein. Des recettes tournaisiennes. Je vais demander à vous deux qui êtes ennuyés, Philippe et Laure, savez-vous ce que c'est qu'une faluche?
11: Ah oui. Moi, je sais aussi.
0: C'est un pain. La vraie tournaisienne, c'est Laure.
11: Oui, voilà. Oui, j'adore ça en plus.
12: Et demain, il va nous cuisiner la faluche, mais de façon très originale, vous verrez. Ce sera à déguster, évidemment, lors de la halte ravitaillement. Mais avant ça, on ne change pas la formule qui gagne. Il y a le petit déjeuner, les animations et beaucoup de choses au programme.
11: Et à partir de midi, c'est déjà le Beau Vélo, Philippe.
0: Oui,
12: voilà.
0: Sur l'antenne.
12: Nous traversons
11: c'est
12: pour
11: gratuit
12: l'instant
11: aussi,
12: le,
11: il faut le dire, l'inscription
12: parc.
11: Est gratuite.
12: Oui, oui. On est devant le square Georges Brassens, un kiosque enchanteur, ici dans le centre-ville, juste derrière l'hôtel de ville. Et c'est très agréable, très vert. S'il fera 26 degrés demain, nous n'allons pas souffrir de la chaleur, hein, Marie-Pierre.
11: Non, non, on va pas souffrir de la chaleur. J'étais un petit peu surprise par un dérapage contrôlé. Je ne sais pas si vous nous entendez toujours, Philippe.
0: Oui, tout à fait. Oui, oui, vous êtes
13: ne
0: là.
13: Tombez pas, ne tombez pas surtout. Hein.
11: Non, non, non. On ne tombe pas. Marie, on est bien entouré parce que Marie la police nous entoure et c'est vrai que c'est très agréable de faire cette balade en compagnie des forces de l'ordre.
0: Toutes les infos pratiques sur le site du Bouvelot de Ravel, sur RTB Factu. Un petit mot, oui, vos invités, vos personnalités qui seront là demain.
14: Malika Benjelloun, professeur de la Starac, la chorégraphe, qui sera sur mon tandem, une montoise.
0: Chansard.
14: Et puis, sur scène à l'arrivée, le rappeur tournésien Youssef Swatz.
0: Ok, bel rendez-vous fixé. Donc rendez-vous sur
11: Il y aura une chute ambiance.
0: Aussi, il y aura du monde. Hein. Rendez-vous sur la page du Bouvelot de Ravel, toutes les infos pratiques. Évidemment, si vous voulez un peu vous rafraîchir après ce repérage, Adrien et Marie-Pierre, on vous attend sur le site de Lorient. Il y a une piscine, il y a un lac, on est à l'ombre, tout va bien. À demain.
11: Ah zut, j'ai pas pris mon maillot. À demain, les amis. Oh, tout à l'heure.
0: Ça ne nous dérange pas. À demain, le Bouvelot de Ravel, nouvelle saison. Merci, Adrien. Adrien Jouvenot,
11: merci.
0: Marie-Pierre Moulignot en direct, 15h53 sur Vivacité RTBF, Vivacité. Damiano David avec Next Summer.
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0: Oh là là,
13: Mathieu, ils ont fait des passes.

0: Damiano David avec Next Summer. C'est l'heure du goûter, Laure. C'est l'heure du goûter ici, ça, sur le site de l'Orient.
1: Une petite file qui se forme là, pour aller chercher son petit café.
0: Les gens sont plus calmes maintenant. Oui, c'est le moment de la pause.
1: On entend en tout cas. Il y a moins d'enfants qui crient dans l'espace filé ici à l'éco-parc. On fait la file plutôt pour aller pique-niquer.
0: Je le disais depuis le début de cette émission, on est véritablement on a le sentiment d'une climatisation naturelle dans cette forêt, dans ces arbres.
1: Ça fait plaisir.
0: C'est très très surprenant. On va continuer toute une heure encore en direct de Tournai, les escapades en Wallonie avec Visite Wallonia. C'est l'un des nouveaux programmes de l'été sur Vivacité jusqu'à la fin du mois d'août. Météo tout de suite et puis les infos.
2: Bonjour à tous, les vacances ont commencé et la météo a décidé de leur dérouler le tapis rouge. Cet après-midi, le soleil gardera largement les commandes. Quelques cirrus décoreront le ciel. Les éclaircies dominent très largement sous un vent faible de nord-ouest. Les températures sont agréables, proches des normales de saison, autour des 22-23 degrés. Ce soir, le calme s'installe rapidement sous un ciel souvent étoilé. Demain matin, le soleil brillera dès le réveil. On aura déjà 22 degrés du côté de Uccle en fin de matinée. Demain après-midi, une bande nuageuse glissera de la Campine vers Liège sans empêcher les belles éclaircies de s'imposer. Des températures encore un peu plus chaudes, 23 à 27 degrés.
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0: Excellent après-midi, 16h sur RTBF Vivacité. Sophie Léonard nous informe.
14: Bonjour à toutes et tous. À 16h, les informations essentielles de ce vendredi. Les auteurs de la fusillade du métro Clémenceau à Bruxelles, condamnés à 13 et 11 ans de détention. Cela s'est passé le 5 février 2025. Vers 6h du matin, des coups de feu avaient été tirés devant la station du métro Clémenceau sans faire de blessés. Les auteurs avaient ensuite pris la fuite via les tunnels du métro, entraînant une recherche d'envergure menée par les unités spéciales de la police fédérale et bloquant la circulation des métros pendant plusieurs heures. La canicule exceptionnelle de la fin juin a entraîné une hausse sans précédent de la mortalité en Belgique, selon un bilan provisoire des autorités. 1222 décès supplémentaires ont été enregistrés entre le 18 et le 29 juin, soit une surmortalité de 39%. Près de la moitié des victimes avaient 85 ans ou plus. Le pic a été atteint le 27 juin avec 572 décès en une seule journée. En France, même constat, la canicule a fait au moins 2000 morts, en majorité des personnes âgées vivant souvent à domicile, soit un bond de 30% de la mortalité en une semaine. Une Ukrainienne de 39 ans, recherchée par Interpol, elle est la principale suspecte dans l'explosion du colis piégé à Monaco. Elle aurait tenté d'assassiner un homme d'affaires ukrainien, selon le parquet. La suspecte se serait grimée en homme pour déposer et déclencher un engin explosif à l'entrée d'un immeuble avant de fuir vers l'Italie, puis l'Allemagne, où son domicile a été perquisitionné sans succès. Les enquêteurs estiment qu'elle n'a probablement pas agi seule. L'attaque a fait 3 blessés graves, dont la cible présumée, Vadim Ermolaf, sa compagne et leur fils de 13 ans. Voilà pour ce flash d'informations. Excellente fin de journée à notre écoute.
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0: Et le retour de la rédaction tout à l'heure, le journal de fin d'après-midi à 17h sur RTBF. Vivacité, il est 16h02. Rebonjour Jean-Marc Strel.
16: Rebonjour Philippe. Nous avons...
0: L'école se termine et vive les vacances. On jette un petit coup d'œil sur les conditions de circulation. Comment se passent ces derniers retours à la maison pour certains avant les vacances?
16: Oui, ben c'est un peu compliqué, notamment pour aller par exemple du côté du littoral, puisque nous avions un accident tout à l'heure à Drongen, à Bruxelles-Ostende, en direction de la mer. Vous perdez toujours une bonne vingtaine de minutes. Tout à l'heure, c'était 4 fois ce temps de parcours. Donc voilà, ça s'arrange. Par contre, le camion sur le flanc dans l'échangeur de Loncin, dans la bretelle qui relie le 40 venant de Liège à le 42 est toujours fermé. Il y a donc des files depuis 1000 morts sur 8 km et vous perdez actuellement 40 minutes vers Namur. Ça a un peu augmenté. Ce n'est pas étonnant puisqu'il y a davantage de monde, bien sûr. Accident également dans l'échangeur de Dossou venant de le 411 Luxembourg-Namur vers le 42 en direction de Mons. Actuellement, vous perdez une dizaine de minutes. Ralentissement également à noter dans le chantier de Herve dans l'autre sens en direction de l'Allemagne. Dans le chantier aussi de l'église, là, il s'agit de le 411 vers Bruxelles, 10 minutes perdues dans les files, et puis sur le ring de McAllen à Strombeek, 20 minutes nécessaires, ainsi que de Strombeek à Grand-Bigard. Donc ça s'est chargé en cette fin milieu d'après-midi, on va dire, sur le réseau belge.
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0: Et toute l'équipe est en place, évidemment toujours en direct de tournée, 3e heure. On est un peu à l'extérieur de la ville avec toute l'équipe, Mathieu qui réalise l'émission, Anne-Françoise aussi notre productrice. Laure, escapade en Wallonie jusqu'à la fin du mois d'août, le vendredi entre 14h et 17h, parce qu'on a envie de vous dire, mais les vacances, ça peut aussi se passer pas très loin de chez vous. Il y en a des richesses aux quatre coins de la Wallonie. On sera partout d'ailleurs tous les vendredis après-midi avec cette émission. Par exemple, vendredi prochain, nous serons sur la seule île de Belgique, c'est l'île d'Ivoire, près de Dinan, en province de Namur. En attendant, le site de Lorient, c'est à Tournai, c'est en Wallonie-Picarde, on est dans votre jardin, c'est ici que vous résidez, pratiquement.
1: Allez, on va dire à une dizaine de minutes du centre-ville, le site de Lorient, on retrouve l'éco-parc Adventure, où on est actuellement au pied des arbres.
0: On a commencé l'émission sous des filets avec des centaines d'enfants.
1: Là, c'est sous la courbranche, on a des câbles ici, juste au-dessus de nos têtes. On a plein d'enfants, plein de familles qui sont là aujourd'hui. Et puis juste à côté, vous avez la piscine de Lorient, piscine qui ouvre aussi son extérieur avec des
0: transats, pédalos.
1: Ça, vous aimez bien les transats.
0: La
1: transat que dans l'eau.
0: J'ai retenu tout ça. Oui, non, plutôt transat que dans l'eau. Ouais. Et puis, je confirme.
1: Pédalos, vous avez raison. Donc vraiment toute une offre pour profiter en même temps du soleil, mais un peu avec des coins d'ombre.
0: Avec une météo exceptionnelle cet après-midi, c'est ce qu'on appelle le tourisme de proximité. On va vous prouver que c'est vraiment
1: c'est
0: le bon plan de cet été, et c'est jamais loin de chez personne finalement. Bien, on redémarre cette 3e heure d'émission déjà avec la chouette progrès. Attendez, moi je m'y perds dans mes petites fiches, c'est normal parce qu'on a beaucoup bougé tout au long de cet après-midi.
1: Qu'est-ce que vous nous avez prévu?
0: Chapelle Roanne par exemple de Subway, ça va, on y va? Allez,
1: on y
0: top
1: va.
0: Départ, 3e heure, escapade en Wallonie sur RTBF Vivacité.

0: T'entends? Orelsan sur RTB Vivacité avec La Quête. Vous savez que cette chanson, elle a 5 ans déjà, ça passe beaucoup trop vite. Vous êtes dans les escapades en Wallonie. On est à Tournai, émission spéciale. On y revient dans quelques secondes.
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0: Par exemple, ce dimanche ou ce samedi, il y aura tel type de visite. Les gens vont s'inscrire par Internet.
1: Thématiser, alors, c'est ça. On va sur différents publics.
0: Oui, tout à fait.
1: On adapte les visites. Tournai, c'est une ville qui a un patrimoine historique assez exceptionnel.
0: Voilà.
1: Alors, le centre-ville en particulier ?
0: Oui, il y a des lieux qui sont des particulièrement attirants pour le grand public, on va dire. Hein. Des visites qui sont proposées, c'est par exemple ce qu'on appelle le grande histoire et petites anecdotes. L'histoire, ben voilà, et puis des anecdotes.
1: C'est la grande histoire au travers de petites anecdotes ?
0: C'est les deux. Mmh. C'est la grande histoire et aussi l'histoire à travers des anecdotes ou par des choses qu'on ne regarde pas habituellement. C'est-à-dire que on propose aux visiteurs de bien lever la tête à certains endroits et de découvrir des choses qu'ils n'ont peut-être jamais vues. Et c'est aussi le cas parfois de Tournaisiens qui disent « Ah, ça je ne savais pas. Je ne connaissais pas. Mmh. » Nous, c'est notre job, entre guillemets, d'essayer de faire connaître au mieux la ville.
2: Et pas forcément de lieu de prédilection aussi. Hein. Vous devez être capable de guider dans toute la ville.
0: Alors oui, bien sûr, on a un panel quand même important de possibilités. Donc chaque guide a peut-être quelques spécialités qui vont depuis les visites en groupe vers la cathédrale, vers le beffroi, mais aussi vers les musées. Les musées sont aussi très importants. Et donc là, chaque guide, certains guides ont plus de connaissances vers un musée qu'un autre. Et donc certains choix par l'Office du tourisme seront faits en fonction des connaissances des guides en question.
2: Et les nouvelles balades aussi que vous proposez, ce sont les balades à thème.
0: Alors oui, depuis plusieurs années, donc l'Association des guides propose en plus, mais toujours en collaboration avec l'Office du tourisme, des visites, ce qu'on appelle les visites thématiques. Donc nous en organisons 7 ou 8 chaque année. Généralement, c'est le troisième dimanche du mois. Et là, par exemple, il y avait une visite la semaine dernière sur les arbres, sur le parc, notamment de l'hôtel de ville, où un de nos guides, qui est aussi un guide naturaliste, a partagé avec le groupe ses connaissances sur les arbres, sur leurs fonctions, sur leur beauté, sur leur âge, etc. Alors, bientôt, il y aura également une visite, par exemple, dans un site assez particulier, bien connu des Tournaisiens extérieurement, mais pas forcément connu à l'intérieur, c'est l'Institut Saint-Luc.
1: Oui.
0: Hein, on a déjà travaillé là-dessus, et on va refaire, en fait, encore une visite sur Saint-Luc aussi, et sur les jardins autour de Saint-Luc, donc toutes les spécificités. Donc, ça, c'est les visites thématiques. Et alors, comme je vous disais, on en a 7, 8 tous les ans.
1: Avez-vous un coup de cœur, Jean-Luc, un coup de cœur particulier pour l'une de ces visites, l'un de ces parcours qu'il vous plaît à montrer plus qu'un autre?
0: Par exemple, moi, un de mes coups de cœur, c'est aussi Saint-Luc, par exemple, parce que c'est vrai que c'est un lieu où je suis passé peut-être des centaines de fois. Et jusqu'il y a, on va dire, 5-6 ans, je ne connaissais pas vraiment, j'ai pas été étudiant là à Saint-Luc, donc je ne connaissais pas l'intérieur de Saint-Luc. Et maintenant, en discutant avec la direction, on a pu visiter les différents endroits, et c'est vraiment un endroit à la fois surprenant, qui pourrait d'ailleurs être servir pour le tournage d'un film.
1: Oui, carrément.
0: Genre Harry Potter.
1: Oui, j'y pensais. Je ne sais pas le dire, mais j'y pensais. Quand on passe sur l'autoroute, on a ce sentiment-là.
0: Voilà, c'est ça.
1: Sans descendre.
0: Bon, voilà, un coup de cœur. Il y en a d'autres, mais je veux dire que ça, c'est assez particulier.
2: Même en tant que guide, en fait, on en apprend à chaque fois. Peut-être pas tous les jours, mais toutes les semaines, à force de préparer les visites.
0: Je pense qu'effectivement, un guide ne cesse jamais d'essayer de connaître mieux et de connaître plus. Que ce soit dans les musées ou que ce soit dans la ville, on va encore faire des découvertes. Mmh. Parfois même, on rencontre lors de nos visites un Tournaisien, une Tournaisienne qui s'intéresse à notre visite et qui attire notre attention vers tel endroit ou telle chose. Et parfois, on est étonné d'apprendre quelques détails supplémentaires que nous-mêmes guides ne connaissons pas. Donc c'est aussi un échange avec le public tournaisien.
1: J'essaie alors de vous apprendre quelque chose. Vous me dites que vous avez un coup de cœur pour Saint-Luc. Vous connaissez Laure Liex?
2: Oui,
1: l'Institut des hautes études de communication sociale. Ouais. C'est vraiment une école de référence en Belgique qui forme les journalistes. Pendant plusieurs dizaines d'années, l'IEX était installé dans Saint-Luc, était peut-être juste à côté, où il y a une concession de voitures maintenant.
2: Je crois vous apprendre quelque chose.
1: Oui, j'ai essayé, et c'est là qu'on a formé des dizaines de personnalités de la télévision des années 70 et 80.
0: On a toujours un de nos guides, d'ailleurs, le plus âgé,
1: j'ai essayé
0: mais qui est toujours performant, qui était un professeur de l'IEX. Grèce. Et ouais. Il le dit d'ailleurs encore fièrement, hein, qu'il a connu toute l'histoire de l'IEX.
1: Il y a énormément de personnalités qui sont passées par ce IEX.
0: Oui, mais il y en a énormément. Malheureusement, je ne faisais pas partie de... C'était pas
1: Vous saviez ça alors?
2: Je le savais aussi.
1: Oh là là là là.
2: Mais oui.
1: Je quitte le projet.
2: Vous êtes passé par là, vous?
1: Non.
2: Non.
1: J'ai failli.

0: Un an trop tard, ils étaient déjà à Mons.
1: Voilà.
2: Non, oui, c'est vrai que c'est un beau lieu à découvrir. Une anecdote peut-être que vous aimez bien aussi raconter au groupe qui participait à vos visites.
1: Une anecdote, il y en a beaucoup peut-être des anecdotes, mais de dire que à certains endroits, par exemple, si on prend le pont des Trous, il s'est passé tellement de choses là-bas, aussi bien sur le plan de l'histoire que au niveau de l'animation. Certains vont être surpris d'apprendre, par exemple, que on a dansé sur le pont des Trous à une certaine époque. Maintenant, on n'imagine même plus ça, puisque c'est vraiment un lieu du patrimoine. Mais à une certaine époque, il y avait un restaurant, il y avait cette possibilité de d'avoir une espèce de guinguette là sur la courtine du pont des Trous. Donc ça, c'est une anecdote, parce que pour certains, c'est pas connu du tout. Que sur une des façades, une des tours, il y avait aussi une vierge qui a disparu au fil des siècles, qui faisait partie de l'histoire aussi de ce pont des Trous. Donc il y en a tellement, c'est assez difficile à en choisir une par rapport à d'autres.
0: Merci
2: beaucoup.
0: Toute
2: une émission, Philippe.
0: Toute une émission. Il y a plein de choses à raconter. Cette ville vaut le détour, ça c'est sûr. Jean-Luc Carlier, donc on peut vous contacter via Visite Tournai. Indirectement,
1: oui, c'est-à-dire par rapport à l'Office du Tourisme. On est repris tous les guides, nous sommes à peu près 35 guides à l'heure actuelle, et donc nous sommes repris dans une liste auprès de l'Office du Tourisme qui fait appel à nous en fonction de nos possibilités, et de nos spécialités. De nouveaux guides d'ailleurs vont peut-être un peu rajeunir aussi un peu le cadre, mais bon, les anciens sont toujours là.
0: On a besoin des anciens, Jean-Luc.
1: Voilà, c'est ça, et connaissent, sont là aussi pour donner une impulsion aux nouveaux aussi, donc voilà.
0: Merci beaucoup, merci Jean-Luc Carlier pour cette envie de visite de la ville de Tournai via l'Office du Tourisme. On peut vous joindre et vos collègues guides de la ville. Une autre de nos ambassadrices sera avec nous dans 3 minutes, c'est Hélène Bernard qui nous rejoint. Que tout se passe bien, bon vendredi sur la route, j'espère c'est calme. On ira rejoindre Jean-Marc Stril aussi au centre Perexil. Il est 16h24. 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
1: Libère avec chaussures roses quand on est arrivé ici avec des centaines d'enfants. C'est un peu plus calme maintenant.
2: Ils ont perdu leurs chaussures.
1: Oui, peut-être des chaussures roses aussi. Et c'est vrai qu'on va glisser vers un autre public, celui du soir, parce qu'il y a beaucoup d'activités également en fin de journée, autour de je pense aussi autour de la piscine, dans les transats, la guinguette aussi.
2: Oui,
1: on y viendra dans quelques minutes.
2: Oui, exactement, la guinguette qui accueille vraiment pas mal de monde.
1: C'est une de nos ambassadrices qui va nous rejoindre aussi dans quelques secondes, Hélène Bernard.
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1: Et à 16h30 précisément, on rejoint Jean-Marc Stré, la RTBF Mobile Info. Bonjour Jean-Marc.
12: Bonjour, j'entends des bruits bizarres derrière vous, je ne sais pas ce que vous faites. Mais
1: écoutez, nous sommes en extérieur, nous avons quitté le studio Jean-Marc depuis 14h, les escapades de Wallonie. Et nous sommes, je ne sais pas comment on peut dire, survolés ou je ne sais pas.
2: Oui, par les câbles de l'acrobranche en fait, les petits bonbons.
1: Nous sommes entourés de Jane et de Tarzan.
2: Mais Philippe a trop peur, il n'ose pas monter.
1: J'ai une émission de radio assurée jusqu'à 17h, accueillir Jean-Marc Stré, histoire de savoir comment ça se passe sur le réseau en ce moment, Jean-Marc.
12: Oui, on va partir sur le réseau, mais effectivement, il vous faut absolument faire de l'acrobranche et faire votre Tarzan.
1: Oui.
12: On m'a vanté les mérites sportifs.
1: Je vous attends.
12: Ah, avec plaisir.
1: J'en ai des choses à faire ici, c'est terrible.
12: Pendant que vous entraînez, je vous parle de ce camion sur le flanc, dans l'échangeur de Loncin, dans la bretelle reliant le 40, venant de Liège à le 42. On en parle depuis un petit moment, depuis ce matin, en fait, à bien y réfléchir. La bretelle de sortie est toujours fermée. Et donc, il y a des files depuis 1000 morts sur 7-8 km. Vous perdez actuellement 40 minutes en direction de Namur. Les suites d'un accident aussi dans l'échangeur de Dossou vers venant de la 411 Luxembourg-Namur, vers le 42, donc c'est en direction de Mons. Vous perdez 10 à 15 minutes actuellement. Sur le 40, Liège Aix à Herve dans le chantier, 15 minutes vers l'Allemagne. Quelques ralentissements également sur le 411 à hauteur du chantier de l'église vers Bruxelles. Et sur le ring, pour terminer, McCallum-Strombeek 20 minutes, Strombeek à Grand Bégard 20 minutes aussi.
1: Merci mon cher Jean-Marc, vous terminez votre service à quelle heure?
12: Maintenant.
1: Ah, ben je vous attends alors.
12: Je vais prendre ma plus belle liane et j'arrive.
1: Je suis bien entraîné, vous l'entendez. Mais je vous attends avec votre plus jolie liane.
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1: Et puis Hélène Bernard, notre ambassadrice, qui sera avec nous aussi tous les vendredis dans cette émission. Hélène, vous allez nous mener en bateau aujourd'hui, enfin presque, puisque vous allez nous parler du canoë.
13: Eh oui, aujourd'hui je vous propose de quitter la route pour partir à la découverte de la Belgique, mais vue de l'eau, parce qu'il existe un moyen de voyager autrement, en douceur et presque en silence. C'est le canoë. Alors le canoë à la base, c'est une embarcation traditionnelle qui est fine, légère et qu'on manie avec une pagaie simple. Il nous vient des peuples amérindiens qui s'en servaient pour parcourir les lacs, les rivières, pour chasser ou transporter leurs marchandises. Et aujourd'hui, c'est devenu un loisir, même une activité sportive. Ça nous permet surtout aussi de s'évader. En canoë, on prend le temps, on glisse littéralement sur l'eau, parce qu'il n'y a pas de moteur, donc pas de bruit. On a juste le bruit des pagaies qui plongent et qui ressortent, et puis aussi celui de la nature qui nous entoure.
1: Waouh, et est-ce toujours possible avec la météo qu'on a eue ces derniers jours, Hélène?
13: C'est une très bonne question, hein, parce que évidemment avec les fortes chaleurs qu'on a eues, les niveaux d'eau baissent très vite, mais les orages aussi dernièrement peuvent faire vite monter aussi le niveau de ces cours d'eau. Il faut savoir qu'il y a une carte qui est disponible en ligne qui montre un petit peu le niveau de l'eau partout en Wallonie. Un niveau trop bas, ça risque d'abîmer la faune, hein, de gratter vers les fonds et donc de perturber toute la faune locale. C'est pour ça que j'avais envie de vous amener sur les lacs, qui est une super alternative. Les lacs vont garder un niveau d'eau plus constant et donc ça permet de ne pas perturber la faune.
1: Oui, est-ce que tous les lacs sont donc autorisés en Wallonie ?
13: Non, pas tous. La pratique, elle est interdite sur les lacs de la Vèze, de la Girep et de la Vière, par exemple. Mais il y en a d'autres où on peut totalement naviguer sans problème, comme en province du Luxembourg avec le lac de Nizramont, qui est près de la Roche-en-Ardenne. C'est un lac qui est vraiment encaissé dans les forêts ardennaises avec des rives sauvages. Hein. C'est vraiment très brut comme milieu. Et ce qui est génial sur ce lac, c'est qu'il faut y aller un petit peu à toutes les saisons. En automne, par exemple, avec la brume et les arbres rouges et orangés, on se croirait presque au Canada. Alors, si on s'éloigne un petit peu, il y a aussi le lac de la Plate-Taille qui fait partie des lacs de l'Oder, qui est près de la frontière française, hein, en province de Hainaut. Et c'est le plus grand plan d'eau de Belgique. C'est un vrai terrain de jeu pour tous les amateurs de sport nautique. On peut évidemment s'y balader en canoë, mais on peut aussi faire du kayak ou du paddle. Un peu plus à l'est, là on est du côté de l'Allemagne, il y a le lac de Butchenbach en province de Liège. C'est un grand classique évidemment. Il est entouré de rivières. Il est très prisé aussi pour la voile et le kayak. Et on y trouve de chouettes petites plages pour faire une pause pique-nique par exemple. Et puis enfin, il y a le lac de Robertville, toujours en province de Liège, qui est pas loin de Malmedy. Il est un peu plus intimiste, un peu plus calme. C'est parfait pour les débutants, pour ceux qui veulent pas trop se mettre la pression. Et puis le canoë, c'est un sport assez accessible pour tout le monde. Il ne faut pas être musclé. Le but, c'est pas de viser la vitesse. Ici, c'est vraiment de prendre du temps, d'écouter les oiseaux, de se reconnecter à la nature, d'observer les rives et de profiter aussi des beaux paysages. C'est une activité idéale aussi pour se reconnecter à soi, mais aussi à ses proches. Donc on peut le faire avec des amis ou la famille, parce qu'on rame ensemble et donc il y a vraiment cette idée d'entraide. Et parfois on rigole aussi, puisqu'il y en a toujours un qui tombe à l'eau.
1: J'imagine, hein. Ce serait quand le meilleur moment pour profiter pleinement de cette activité?
13: Évidemment, je vous conseille de le faire en été, puisqu'on y est. Alors en été, ce serait idéalement le matin. Il n'y a personne et la nature, elle ouvre vraiment ses portes aux rayons de soleil qui illuminent les berges. C'est magnifique. C'est un moment magique parce qu'évidemment, on entend aussi les oiseaux. On peut peut-être apercevoir une petite biche cachée derrière quelques sapins. Ça peut être un chouette moment. Et autour d'une année, je dirais que la pratique du canoë, elle peut se faire aussi en automne. Parce que là, évidemment, la forêt, elle prend des couleurs jaunes, orangées et rouges. Et donc, ça permet aussi d'avoir une expérience totalement différente et même dépaysante. Hein. Et puis, c'est une activité que je vous conseille particulièrement parce qu'elle permet de se déconnecter à ce monde qui nous emmène tout le temps dans une course permanente. Ça permet aussi de redécouvrir le silence de la nature et puis de se laisser porter par l'eau. Et ça, c'est génial. Mmh.
1: C'est top. Merci beaucoup, Hélène Bernard, pour ces précieux conseils spécial canoë aujourd'hui. Vous nous reviendrez tous les vendredis de l'été dans ces escapades en Wallonie en collaboration avec Visite Wallonia. Voici Charlie Winston sur Viva.

0: Charlie Winston, on l'adore, hein. Il est souvent dans la playlist de Vivacité, c'est tant mieux, avec Like Hobo. Dans quelques instants, quand on évoque tournée, alors on pense évidemment à la brasserie du Buisson.
1: Ben oui, évidemment, ouais. Avec modération, s'il mais pas mal de bières connues, hein, qui viennent de là-bas.
0: On a la chance de recevoir le responsable des ventes Belgique qui sera avec nous après ceci.
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0: Et quand on évoque la région de Tournai et le bien boire et le bien manger, forcément, la brasserie du Buisson qui est à Pipet, c'est à une vingtaine de minutes de Tournai. Bonjour Alexandre Jacques.
11: Bonjour.
0: Vous êtes responsable des ventes Belgique de la brasserie du Buisson. C'est une institution et puis surtout, vous me confirmez si l'information est vraie, c'est la plus ancienne brasserie de Wallonie.
11: Oui, tout à fait. Oui. Donc la brasserie a été créée en 1769, donc maintenant 257 ans d'existence.
0: C'est une activité familiale au départ qui a perduré dans le temps.
11: Oui, donc on est aujourd'hui avec la 8e et la 9e génération. Wow.
0: Qui se sont succédés à la tête de la brasserie. Et puis surtout, elle a grandi et elle a mis au point plusieurs bières qui sont emblématiques.
11: Tout à fait.
0: Donc, Buisson, ça parle à tous les Belges.
11: C'est ça, vous connaissez tous la bûche caractère.
0: Bah oui.
11: La cuvée des trolls et la pêche Melbuche. Mm-hmm. Et plus récemment aussi notre Loa Troll.
1: Sans alcool, hein, celle-ci.
11: Tout à fait. Donc, on a lancé la Loa Troll, notre bière sans alcool, idéale pour l'été.
0: Oui, et ça, c'est quelque chose, c'est un phénomène qui explose depuis quelques mois. On voit ça chez les trentenaires, la sans alcool. Après avoir été un petit peu dans l'ombre, hein, depuis sa création, maintenant, elle décolle vraiment.
11: Donc, c'est un segment qui est vraiment en croissance depuis plusieurs années. Et on voit effectivement des pics de consommation, notamment l'été, pour vraiment se rafraîchir.
0: Parce qu'on se disait, une bière sans alcool, c'est pas la même chose, le goût, etc. Non,
11: maintenant on se rapproche très fort d'une bière classique.
1: Oui, et pendant nos matchs ici des Diables Rouges, on la voit partout, hein, la Loa Troll.
0: Je croyais que vous alliez faire des confessions, vous aviez consommé.
1: Non, je suis pas très bière, mais je connais évidemment les bières de la brasserie du Buisson. Et on disait aussi, donc cette brasserie, on peut évidemment la visiter.
11: Oui, tout à fait. La brasserie est une réelle destination touristique. Des visites guidées sont organisées chaque samedi à 15h, où vous pourrez donc découvrir les coulisses de la brasserie, que ce soit les caves de vieillissement, l'ancienne et la nouvelle salle de brassage, toutes les installations de production. Donc vous verrez vraiment tout. Et vous pourrez donc clôturer la visite avec une dégustation, bien entendu.
1: Oui, il y a un peu une offre complète aussi, puisqu'on a la visite de la brasserie, il y a un musée aussi, il y a un resto, donc on peut vraiment passer facilement l'après-midi.
11: Oui, c'est vraiment une sortie pour toute la famille, donc on a vraiment un musée qui vous permet de découvrir 250 ans d'histoire, avec des énigmes en tout genre, des casques VR, c'est vraiment un mode interactif avec un mode escape game. Vous pourrez également vous restaurer dans le parc en face de la brasserie, donc notre trolleybuche. Et nous avons également une boutique, le terroir des trolls, qui vous permet de repartir avec des très bons souvenirs.
0: Alexandre, il y a vraiment une volonté de préserver le savoir-faire, le comme à l'époque, le côté plus traditionnel et ne pas toujours céder à la modernité chez Dubuisson.
11: Oui, exactement. Transmettre le savoir-faire, c'est vraiment une valeur de l'entreprise et c'est ce qu'on veut faire transmettre à travers les visites.
1: Combien de personnes travaillent pour la brasserie? J'imagine que vous êtes nombreux.
11: Nombreux, oui et non. Ça reste une société familiale, donc on est une cinquantaine de personnes.
0: Oh, quand même.
11: Effectivement, quand même. Donc on est plus ou moins moitié production et moitié, on va dire, administratif. Mais voilà, tout ce monde fait perdurer la brasserie au fil des ans.
0: Dans les grands succès, il y avait un top 3, la cuvée des trolls, forcément, elle figurerait sur ce podium.
11: Oui, tout à fait.
0: Ce serait la médaille d'or.
11: Elle a eu l'année passée, donc c'est 25 ans déjà.
0: On récompense les bières aussi avec des prix?
11: Oui, la loi troll notamment, ouais, qui a gagné plusieurs prix cette année, enfin 2026, oui. Et notamment élu produit de l'année. Et de nombreuses médailles d'or au concours brassicole.
1: Est-ce qu'il y a une prochaine bière qui est en préparation, en réflexion?
11: Effectivement, on doit toujours se réinventer, donc on pense à l'avenir. Rien n'est sûr, mais en tout cas, c'est dans l'ambition de la brasserie.
0: Est-ce que vos bières, on peut les consommer à la guinguette du site de Lorient?
11: Je pense que oui, je ne veux pas dire d'erreur, mais
0: on va poser la question aux responsables qui vont nous rejoindre dans quelques minutes.
11: Je pense que là, sans alcool, y est.
0: Oui, au moins.
1: Vous voulez une sans alcool?
0: Bah écoutez, on termine l'émission tranquille, et puis pourquoi pas, au bord du plan d'eau, dans les transats, sous le soleil de Tournai. Merci beaucoup, Alexandre Jacques.
1: Merci.
11: Merci à vous.
0: C'est vrai que c'est une fierté de faire partie de ce patrimoine, on va dire tournaisien, puis peu, je sais pas. Vous êtes les voisins, finalement. Merci à vous, bon après-midi.
11: Merci, au revoir.
0: Vous êtes sur Viva, BTS maintenant, allons-y, Swim. Swim.

0: Et là, on a pitié, ça passe vite, hein. 10 bonnes minutes encore à passer ensemble à tourner. Et puis, ce sera la juge, face à la juge Gruet, qui débarque sur Vivacité après le journal de 17h.
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0: Il y en a des choses à voir sur ce site de Lorient. On a beaucoup marché, on a beaucoup couru pendant ces 3 heures d'émission depuis le site des filets tout à l'heure
8: à
0: l'éco-parc, ouais. Et l'acrobranche il y a quelques minutes. Et là on est de retour près de la piscine. Franchement, c'est la vue du jour. Hein. On est dans une carte postale. Le cadre il est idyllique. On est à la radio forcément. Laure, que voyez-vous?
8: Ah mais je sais que ça vous plaît. Bah, ça. Oui, donc
0: j'adore cet endroit.
8: On est face à la.
0: Moi
8: à
0: je
8: la
0: suis
8: carrière.
0: À Londres en tout cas pour l'instant.
8: Ah toujours pas dans le transat, tu vois.
0: Toujours pas dans le transat. Il n'y en a pas qu'un face à moi, hein, ouais, au bord de l'eau.
8: Oui, et en
0: pédalos.
8: Fait, on est chez Fabienne. En fait, c'est une guinguette éphémère qui a commencé le 30 mai. Et alors, vraiment ici.
0: Qui est juste au pied de la piscine. Hein.
8: Juste au pied de la piscine, hein, oui, à côté des espaces extérieurs. Et on peut profiter, en fait, de la vue, déjà, qui est assez extraordinaire. Et puis, profiter entre amis aussi pour boire un verre.
0: Alors, un selfie là-bas, je ne vous raconte pas. David et Benoît nous ont rejoints. C'est eux qui sont. Qui organisent, qui ont monté jusqu'au 13 septembre chez Fab. Fab pour Fabienne, c'est le nom de la guinguette. David, Fab, qui est Fabienne?
9: Alors Fabienne, c'est mon chien. Ouais. C'est un petit bulldog français.
0: C'est le nom d'une chaîne. Ouais.
9: Exactement, de 5 ans et demi.
0: Qui vous a inspiré.
9: Totalement. Ouais, voilà,
0: qui vous a donné les bonnes ondes pour mettre en place cet endroit qui est juste magnifique. Là, pour l'instant, c'est encore un petit peu calme. Les gens vont arriver. Et l'heure de pointe, c'est un peu plus tard.
9: Exactement. Bah, notamment ce soir, on a un DJ qui vient. DJ HKL, voilà, à partir de 20h30 jusqu'à 18h30. Donc ouais, généralement, une fois que les gens ont fini le boulot, quand il fait beau comme ça...
0: C'est ambiance vacances ici, hein. Oh ouais, là
9: totalement,
0: là,
9: totalement.
8: Hein ouais. Ça a commencé l'année dernière avec cette guinguette ici, deuxième édition.
9: Bah, tout à fait, avec Benoît, on a commencé ça l'année passée. Voilà, c'est l'année passée, on avait commencé un peu plus tard, c'est-à-dire en juillet. Voilà, ouais. On avait ouvert que 2 mois et on a fait ce test qui a été plutôt concluant. Donc on a décidé à deux de pouvoir
0: toujours
9: se relancer
0: plus,
9: cette année.
0: Toujours mieux. Et c'est le cas, hein. Franchement, on en a plein les yeux. Benoît, ce lieu, il a grandi, hein, ce concept. Et le fait d'organiser, c'est ça aussi, autour de la guinguette, des événements satellites en permanence.
10: C'est ça, on essaye de proposer.
0: De faire vivre.
10: On essaye de faire vivre le lieu, on essaye de proposer. proposer aux Tournaisiens un espace dans lequel on peut se détendre et boire un verre et admirer la vue, comme vous l'avez dit, mais on peut aussi se cultiver, où on propose des événements culturels type concerts et aussi des activités pour les enfants, les mercredis, les dimanches, pour que toute la famille puisse venir profiter du site.
0: Vous êtes Tournaisiens ?
10: Nous sommes Tournaisiens.
0: Tous les deux, Tournaisiens pur souche, donc vous êtes fiers d'offrir quelque part un peu de vacances, carrément, osons le dire, sur cet endroit. Hein.
10: C'est ça, tout à fait.
0: Ce spot.
10: Ça fait un peu penser à un lieu de vacances. Mmh.
8: Qu'est-ce qui vous a donné envie de créer ce concept à tourner dans votre ville ? Ça manquait ?
9: Benoît et moi, on est des gros consommateurs de guinguettes, si je peux dire ça comme ça. On en avait vu pas mal, notamment à Bruxelles, mais aussi parfois à la mer en France. Et à un moment donné, on a eu cette opportunité de pouvoir arriver sur le site de la Carrière de l'Orient. Et quand on a vu le site, on s'est dit que l'endroit était parfait. Et donc, on s'est lancé dans l'aventure l'année passée. Et ça ne fait que commencer.
8: C'est vraiment le retour des gens de l'année dernière qui vous a poussé à recommencer et même à étaler cette guinguette ?
9: On a eu des retours positifs, en tout
0: cas. Le bouche-à-oreille fait votre meilleure publicité.
9: Mais exactement. Exactement. Ouais. Et vivacité aussi.
0: Un petit peu vivacité.
9: Donc, voilà. Et donc, on s'est dit que c'était une bonne opportunité de pouvoir le faire. Surtout que je pense que la ville était contente.
0: Ouais.
9: Et donc, voilà, c'est l'occasion de faire une seconde édition.
0: C'est de Place to Be. Ça s'appelle chez Fabienne La Guinguette, qui est accessible jusqu'au 13 septembre et jusqu'à tard dans la nuit, en fin de soirée, en tous les cas.
9: C'est très facile. Mercredi, jeudi, dimanche, c'est fermé à 23h. Et les vendredis, samedi, à 1h du matin.
0: Bon, on va bien en profiter. Merci à tous les deux, bravo pour ce projet David et Benoît. Bien, avant de se quitter, on a le temps d'une petite chanson encore. Mika, elle me dit...

0: Les escapades en Wallonie, c'est fini déjà alors. Hein.
1: Mais oui.
0: C'était trop bien tourné.
1: Première émission, c'était pas mal.
0: C'était trop bien. Avec Visite Wallonia, le tourisme de proximité. On va faire ça tous les vendredis. On rappelle que ici, c'est accessible tout l'été. Ouais. La guinguette, mais pas que. Hein.
1: Le site de Lorient avec son éco-parc, espace filet, accrobranche et puis la piscine, hein, évidemment, ouais, pour le petit plongeon cet été.
0: Oui, mais j'ai coup de cœur pour les filets.
1: Oui, j'ai vu ça depuis tantôt.
0: On était épatés. On mettra quelques photos en ligne sur la page Facebook des ambassadeurs, je précise, sur la page Facebook des ambassadeurs. Merci à toute l'équipe qui nous a aidé à vous proposer cette émission. N'oubliez pas de tourner encore demain sur l'antenne avec la première
1: du beau vélo
0: avec Adrien, Marie-Pierre et Olivier Coll. Merci Laure Wattrin.
1: Merci à vous.
0: La semaine prochaine, nous serons en province de Namur sur l'île d'Ivoire. L'île d'Ivoire en province de Namur. Notre prochaine destination, Visite Wallonia. Passez un très très bon week-end. Bisous tout le monde.
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17: La toute récente canicule a provoqué 1200 décès supplémentaires en Belgique et ce nombre pourrait encore évoluer. C'était l'une des plus impressionnantes fusillades ayant éclaté à Bruxelles l'an dernier, à la sortie de la station de métro Clémenceau. Deux jeunes sont condamnés aujourd'hui à de lourdes peines de prison. Mieux vaut vérifier la pression des pneus avant de s'élancer sur la route des vacances. Trop gonflés ou trop peu, ils peuvent vous mettre en danger. Bonjour, 1200 morts de plus en Belgique durant les 12 jours de canicule. Ce bilan n'est encore que provisoire et cette surmortalité frôle les 40% de plus par rapport aux étés précédents. Parmi les victimes de la chaleur, beaucoup de plus de 85 ans, un sur deux même. Paul Loncin a rencontré ceux et celles qui ont été confrontés à cette hausse de la mortalité.
18: De mauvais souvenirs qui reviennent à la mémoire de Dylan Van Orenbeek. Dans son entreprise de pompes funèbres, les dernières semaines ont été chargées, les cercueils bien plus nombreux que d'habitude, une surmortalité similaire à celle de la période Covid.
19: C'est un cas assez exceptionnel que nous n'avions plus vécu depuis au moins 6 ans. À partir de la mi-juin, je dirais, on a vraiment remarqué une hausse dans le nombre de décès, et notamment des décès à domicile et maisons de repos, auxquels nous étions que moyennement préparés.
18: Les chiffres ne sont pas encore définitifs, mais selon le SPF Santé publique, la vague de chaleur a engendré en 12 jours 1222 décès de plus que la moyenne.
4: Allez-y, vous pouvez entrer, installez-vous.
18: Une surmortalité aussi vécue ici, à l'hôpital Épicura de Hornu.
8: Racontez-moi brièvement, monsieur, qu'est-ce qui vous amène au service des urgences ?
18: Kevin Noël, infirmier en chef.
8: Notre SMUR est sorti plusieurs fois et sur le week-end, tu as déjà fait 5 ou 6 décès en extra-hospitalier. Quand certains patients arrivent dans des situations qui sont malheureusement déjà dépassées, bah oui, on sait que ça va mal se passer. Rien n'empêche qu'on essaie tout ce que l'on peut, mais parfois la situation médicale est vachement dépassée.
18: Une surmortalité due à la longueur et à l'intensité de la vague de chaleur. Elle a surtout touché les plus de 85 ans, mais pas uniquement. Pour les moins de 65 ans, 180 décès de plus que la moyenne ont été enregistrés.
17: Et y a-t-il eu des manquements ou un manque de concertation de la part des autorités ? Le sujet a atterri aujourd'hui au Conseil des ministres. Selon le ministre fédéral du Climat, Jean-Luc Cruc, les ministres se sont livrés à une franche explication. Fin de citation. 13 et 11 ans de prison ferme pour l'une des fusillades qui a le plus secoué Bruxelles l'an dernier, celle survenue à la sortie de la station de métro Clémenceau à Anderlecht. C'était en février 2025 à 6h du matin. Des coups de feu tirés dans un contexte de règlement de compte lié au trafic de drogue. La vidéo a très vite fait le tour des médias et des réseaux sociaux. Nicolas Krutzen est l'avocat de l'un des deux jeunes condamnés. Il ne peut s'empêcher de s'interroger.
20: C'est 3 ans de moins que ce que demandait le parquet, mais on reste quand même dans des peines qui sont quand même extrêmement élevées. On parle de jeunes qui ont 19 ans, qui sont en décrochage à absolument tous les niveaux. Alors, je pense que c'est intéressant de se poser la question que la société décide de les enfermer, de les priver de liberté, c'est une chose. Mais dans la grosse question, c'est qu'est-ce qu'on va en faire pendant 11 ans? L'État belge développe des centaines de millions d'euros pour la construction de nouvelles prisons. Par contre, il n'y a quasiment aucun budget qui est disponible pour prendre en charge ces jeunes une fois qu'on les a mis en prison.
17: Des propos recueillis par Karim Fadoul avec Ariane Dufresne. Un homme de 72 ans est aussi condamné, mais plus légèrement, pour avoir récupéré un sac contenant les armes de cette fusillade. Le décès de l'ancien évêque de Bruges, Roger Van Gelu, à l'âge de 89 ans. Il est mort mercredi, mais ses funérailles se sont déjà déroulées et dans la plus stricte intimité. Roger Van Gelu a démissionné de ses fonctions en 2010 après avoir reconnu qu'il avait abusé sexuellement de son neveu mineur pendant 13 ans à partir des années 80. D'autres accusations ont ensuite suivi. Le pape lui avait retiré ses titres de prêtre et d'évêque. Votre voiture est peut-être déjà chargée, l'école est terminée et les grandes vacances peuvent commencer. Vous allez peut-être partir, pas trop loin, ou alors à des centaines de kilomètres de notre pays. Et avant de s'élancer sur les routes, mieux vaut vérifier la pression des pneus, éviter qu'ils soient moins efficaces ou qu'ils éclatent en route. VIAS, l'Institut de sécurité routière, a organisé aujourd'hui une opération de vérification sur l'autoroute E411 à Bierge, une opération visiblement nécessaire.
21: Il n'y a pas tellement longtemps, effectivement, j'ai eu une petite alerte, donc j'ai vérifié mes pneus et j'ai vu qu'il y en avait un, effectivement, il y avait une perte de pression. Et alors voilà, j'ai été tout simplement regonfler mes pneus. Mais c'est mon ordinateur de bord qui me l'indique. Honnêtement, moi, je ne penserais pas spécialement à le vérifier.
22: La voiture fait ça automatiquement, ça aide beaucoup parce que autrement, je ne vais pas mesurer à la main.
23: Donc vous vous basez sur l'ordinateur de bord, vous ne faites pas ça vous-même?
22: Non, je me base sur l'ordinateur de bord. Mais je sens ça quand il n'a pas assez de pression, il consomme aussi beaucoup plus d'électricité.
17: Et l'Institut VIAS indique qu'une vérification est nécessaire. Ces systèmes électroniques sont une bonne aide à la conduite, mais ils ne sont pas 100% fiables. Et il s'agissait d'interview au micro de Jean-Christophe Willems. Les travaux sur l'autoroute E19, E42 à hauteur d'Aubourg se terminent et avec 3 mois d'avance, s'il vous plaît. Cet important chantier a régulièrement provoqué d'énormes files. Il a débuté en avril 2025 et pendant plus d'un an donc, il a ralenti les véhicules, forçant aussi les poids lourds à suivre une déviation pour quitter l'autoroute et avec des ralentissements supplémentaires à la clé. Mais c'est fini. Ou presque, nous explique Héloïse Winandi de la Sofico en charge du réseau autoroutier wallon.
24: C'est une excellente nouvelle pour les usagers qui empruntent l'autoroute donc à cet endroit. La circulation reprendra selon des conditions habituelles à partir de ce mardi 7 juillet avant les heures de pointe du matin. Mais d'ici là, encore un petit peu de patience puisque ce lundi 6 juillet, la circulation en direction de Bruxelles à hauteur du pont s'effectuera sur 2 bandes de circulation.
17: Des explications micro de Thomas de Broeker. Un chantier de moins mais 9 qui apparaissent et 19 qui vont se poursuivre cet été en Wallonie pour profiter des congés et donc d'un moins grand nombre de véhicules sur la route. Donald Trump doit se rendre aujourd'hui au célèbre Mont Rushmore où sont sculptés dans la pierre les visages de 4 présidents américains. Ce déplacement marque le début des commémorations du 250e anniversaire de la déclaration d'indépendance des États-Unis. Donald Trump au Mont Rushmore y a prévu un discours mais aussi un feu d'artifice malgré les risques d'incendie en raison de la sécheresse qui sévit dans la région. Donald Trump qui est donc revenu à la Maison-Blanche pour un deuxième mandat mais qui n'a toujours pas digéré sa défaite électorale en 2020 face à Joe Biden. Il conteste toujours d'anciens résultats électoraux pourtant recomptés et validés et c'est le cas en Géorgie. Le président ne plie pas, il fait appel au FBI comme va nous l'expliquer Myriam Ball.
0: L'assaut du Capitole par des partisans de Donald Trump est resté dans les mémoires. Mais la contestation de sa défaite de 2020 s'était aussi jouée à Fulton, en Géorgie. Un État qui hésitait entre Trump et Biden, mais qui avait tout juste voté Biden et participé comme ça au basculement du résultat national. Alors au lendemain de sa défaite sur le fil, Donald Trump avait téléphoné au responsable du vote à Fulton pour, je cite, « trouver 11 780 votes ».
1: « I just want to find 11,780 votes. »
0: Pour cet appel, Donald Trump avait été poursuivi en justice, des poursuites finalement abandonnées en novembre. Mais Donald Trump n'a jamais digéré ces événements. Maintenant revenu à la présidence, il pourrait encore vouloir inverser le récit et ses anciens résultats. 260 agents du FBI ont été désignés pour s'atteler à réexaminer l'élection à Fulton et son centre de comptage, réenquêter. Et même si les résultats avaient été recomptés et la défaite de Trump confirmée, l'image du FBI à Fulton relance le doute auprès d'une partie de son électorat. Et elle peut maintenir aussi un soupçon, pourtant démenti, sur une équipe de comptage déjà sous la loupe depuis 5 ans et demi. Une pression très publique et tenace dans cet état pivot de la Géorgie.
17: Et passons de la Maison-Blanche au Palais Royal à Bruxelles. Philippe et Mathilde vous ouvrent les portes de leur palais. Pas là où ils vivent, mais là où ils travaillent. Et c'est une première, cette ouverture, depuis 2022. Vous aurez accès aux salles les plus prestigieuses, aux salons où se déroulent les réceptions. Et pour Xavier Barthes, le directeur de la communication du Palais Royal, cette ouverture au public est importante.
2: Nous, c'est un grand événement. On renoue avec une tradition après 3 ans de fermeture à cause des travaux au palais. C'est une tradition qui a été initiée dans les années 60 par le roi Baudouin et c'est une façon aussi de pouvoir faire découvrir cette pièce unique du patrimoine national. C'est évidemment un lieu de travail avant tout, le palais. C'est un lieu où on reçoit des dignitaires étrangers, où on travaille nous aussi au quotidien. Donc, c'est pas possible de l'ouvrir toute l'année. Et donc, c'est une façon de profiter un peu de la période creuse, la période estivale, pour que les gens puissent eux-mêmes aussi découvrir l'environnement du roi. C'est créer du lien. C'est la mission première de la monarchie aussi. Et puis cette maison, c'est un peu la maison des Belges aussi, donc c'est leur permettre aussi d'en profiter directement.
17: Une interview au micro d'Olivier Boulin, couverture jusqu'au 16 août, la réservation est obligatoire, le billet coûte 10 euros. Voilà qui referme ce journal, bel après-midi à notre écoute.
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16: Et c'est le moment de faire un point sur vos conditions de circulation.
5: Plusieurs secteurs en difficulté à 17h10. Nous avons tout d'abord l'approche de l'échangeur de Dossou via l'autoroute 411 à B. Il y a eu un accident dans la bretelle qui relie le 411 à le 42 vers Mons. 3 véhicules évacués, 10 minutes sur 5 km, voire ralentissez donc depuis le viaduc de B. Nous avons également un accident à Émines sur le 42 direction Liège avec des files depuis Templou, 5 km, 20 minutes supplémentaires de véhicules en ce moment en dépannage sur une des voies de circulation, la voie de gauche. Donc, c'est un maximum sur la droite. À Liège, nous avons toujours ce bouchon de 12 km entre Cherat et l'échangeur de Lonsin. En raison d'une fermeture de bretelles, il y a un camion à évacuer, camion sur le flanc, entre le 40 et le 42 dans cette bretelle direction Namur. Nous avons beaucoup de monde aussi dans le chantier du viaduc de Herve, direction Bâtisse, plus 10 minutes. Des accidents également en région bruxelloise pour quitter via le 40 à Sterrebeek. Une voie de circulation bloquée, des files qui évoluent rapidement, 3 km 15 minutes. Et puis un accident également à Waterloo sur le ring avec des files depuis le carrefour Lianer.
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16: Bonjour Tamara Peigne.
6: Bonjour.
7: Bienvenue, je suis le greffier d'Anne Gruet. C'est un plaisir de recevoir une humoriste qui cartonne en télé, radio et sur les réseaux sociaux. Dans quelques secondes, vous allez être face à la juge. Si certains en rêvent, d'autres l'ont redouté. Comment vous sentez-vous avant de rentrer dans son bureau ?
6: Excessivement stressé.
7: Justement, le niveau de stress de 0 à 10 ?
6: 9,5.
7: Le mensonge fait-il partie de votre vie ?
6: Oui.
7: Voulez-vous bien me fournir tout ce que vous avez sur vous comme effet personnel, s'il vous plaît ? On en aura besoin pour plus tard.
6: Je vais vous fournir mon passeport, mon téléphone, ma bouteille d'eau, ma trousse de maquillage, mon badge RTBF, mes chics, qu'on appelle aussi chewing-gum, hein, puisque ça dépend des régions qui nous écoutent, et mon Pokéball. Voilà, j'ai également des cartes, une photo de mes grands-parents, des frisques, puisque j'ai vraiment, vraiment peur de sentir mauvais de la bouche, on dirait. Voilà.
7: Merci beaucoup, suivez-moi, il est l'heure de rentrer dans le bureau de la juge Gruet. Et n'oubliez pas, ce qui n'est pas toute la vérité n'est pas la vérité du tout.
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9: Oui.
7: Patronne, votre invité d'honneur est arrivé.
9: Bonjour Tamara Pena, soyez-vous.
6: Merci.
9: Nous allons d'abord remplir ensemble la fiche technique, si j'ose dire. C'est-à-dire le triptyque, comme on dit en langage judiciaire. Votre nom ?
6: Tamara Payne.
9: Payne est votre nom,
6: oui,
9: votre
6: Payne,
9: prénom
6: Payne.
9: Tamara.
6: Voilà.
9: Votre surnom ?
6: Stacy Star.
9: Votre date de naissance ?
6: Le 10 du 5, 1988.
9: Votre signe astrologique ?
6: Taureau.
9: Lieu de naissance ?
6: Charleroi.
9: Profession ?
6: Professeur de théâtre, comédienne, chroniqueuse, présentatrice.
9: Et si vous deviez n'en choisir qu'une ?
6: Comédienne.
9: Votre principale qualité ?
6: Empathique.
9: Votre principal défaut ?
6: Exigeante, dure.
9: Avec ?
6: Tout le monde.
9: Est-ce que vous avez déjà commis une infraction ? Et si oui, laquelle ?
6: Au code de la route ?
9: Non. Ça, vous m'épargnez le code de la route, c'est insupportable.
6: Alors, une infraction.
9: Vous avez dit à mon greffier, il me l'a rapporté, que le mensonge faisait partie de votre vie, alors inventez-moi quelque chose de bien croustillant.
6: Ah, donc, non, mais là, j'ai même...
9: basé sur la vérité, hein, ne jamais... Le mensonge ne peut pas être totalement éthéré.
6: D'accord. Un jour, un de mes précédents compagnons m'a trompé, je le suspectais de me tromper, et pendant que je parcourais son téléphone, il pensait que je parcourais le mien, je discutais avec lui de la soirée qu'il avait passée la veille, et il me mentait droit au visage pendant que j'étais en train d'intercepter la conversation qu'il avait avec la femme avec qui il avait passé la nuit. Je n'ai même pas besoin d'exagérer, j'ai pris son téléphone, je l'ai explosé sur le mur et je l'ai envoyé dans les escaliers.
9: Qui, le téléphone ou le mec ?
6: Le mec. Il a eu quelques...
9: Vous avez appelé l'ambulance quand même après.
6: Non, pas
9: vous
6: du
9: êtes
6: tout.
9: Empathique, vous me dites.
6: Ah bah là non, là j'ai pas eu une once d'empathie à ce moment-là.
9: Ah oui, donc vous avez déjà menti.
6: Ouf, je sais pas si c'est du mensonge. J'ai été empathique avec lui, mais en fait c'est impossible d'être empathique dans ces moments-là, je pense. Quand on est blessé à ce point-là, je pense que l'empathie est impossible immédiatement. On peut l'être une heure après en disant mon Dieu, qu'est-ce que j'ai fait ? Tu t'es cassé quelque chose ? Tout va bien ? Ou même quelques minutes plus tard, enfin, mais sur
9: Dieu,
6: le moment.
9: Mon Dieu, qu'est-ce que j'ai fait ? Ça c'est uniquement pour être sûr que vous n'avez pas commis d'infraction.
6: Peut-être.
9: Oui.
6: Oui.
9: Tout va bien, mon chéri ? T'es arrivé en bas. Et ça s'est terminé comment ?
6: Ça s'est terminé tout court, je ne l'ai plus jamais vu.
9: Est-ce que vous avez déjà été victime de quelque chose ? Si je retourne l'affaire, évidemment, vous avez été victime. Mais quelque chose, pourquoi vous auriez pu, sans le faire, porter plainte ?
6: Alors, je n'ai pas réellement porté plainte, mais c'est vrai que j'aurais largement pu. Alors, c'est une histoire un peu dingue. Ma maman a été avec quelqu'un pendant 10 ans qui avait des petits problèmes psychiatriques, qui à un moment donné s'est exilé à l'île Maurice et puis à l'île Rodrigue. Je n'ai plus voulu avoir de ces contacts et ma maman non plus suite à ça. Ce qui fait que il m'en a énormément voulu et il me menaçait de revenir en Belgique et de me faire du mal. Et donc je suis allée à la police mettre ce qui s'appelle une main courante. pour ne pas qu'il en soit averti.
9: Oui, une main courante, c'est un dépôt de plainte. Main courante est le terme français approprié au dépôt de plainte en Belgique.
6: Mais c'est aussi pour que la personne, je pense, ne soit pas mise au courant directement. C'est pour qu'il y ait une trace de plainte, mais
9: oui, sans... Oui, il y a une trace de plainte, mais normalement, il y a des suites, c'est-à-dire... Toutes choses égales par ailleurs, normalement, on convoque la personne contre qui on a porté plainte à s'en expliquer.
6: Oui.
9: Voilà. Et il vous menaçait de quoi ?
6: Je ne sais plus si c'était très clair, c'était des menaces de mort, mais qu'il a vraiment mis à exécution après, mais pas sur moi. Et à Lille Rodrigue.
9: Il a tué quelqu'un ?
6: Il ne l'a pas tué, par chance, mais il a eu 17 coups de harpon dans le thorax.
9: C'est beaucoup. Vous vous souvenez de l'histoire en Belgique de l'homme au harpon ?
6: Non.
9: Non, c'est un type qui a versé un harpon dans la tête, donc porté par l'amant de la femme dont il était le mari, si ma mémoire est bonne. Et puis l'histoire surtout, c'est que ce harpon s'était fiché dans sa tête, mais seulement pour pouvoir le descendre, c'était, il habitait le quatrième étage, impossible, parce que le harpon ne passait pas ni dans l'ascenseur, ni dans les escaliers. Et donc on a dû, sur place,

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1: C'est le moment d'en savoir plus sur vous, Tamara Payne. C'est les questions de la patronne Anne Gruet.
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2: Vous avez des enfants, Tamara Payne?
3: Non.
2: Et quand on vous demande si vous avez des enfants, quelle est la réponse que vous donnez? Parce que généralement, les gens se promettent, enfin, veulent savoir pourquoi.
3: Bien, moi, tout simplement, je ne peux pas en avoir. J'ai essayé pendant des années, PMA, fécondation in vitro, piqûre dans le ventre.
2: Un peu de tout.
3: Donc, j'ai une malformation au niveau de l'utérus et des ovaires. Mais je ne produis pas d'ovocytes. Voilà.
2: Est-ce que vous croyez que quand on répond qu'on n'a pas d'enfant et qu'on est une femme, il faut s'en expliquer?
3: Ah oui, oui, tout à fait. Moi, j'ai dû m'en expliquer pendant des années. Avant, j'avais pas tellement envie d'en parler parce que j'avais l'impression d'être une espèce d'handicap. Je trouvais pas vraiment ma raison d'être sur Terre en n'ayant pas d'enfant. Je voyais pas qu'est-ce que moi je vais apporter à l'univers si je peux pas lui apporter de gamin. Et maintenant, j'avoue que c'est presque une fierté. Dans le sens où j'ai créé autre chose. Quand je me suis rendu compte que c'était vraiment plus la peine et que je n'aurais pas d'enfant, j'ai décidé d'avoir une autre vie et c'est sans regret. Et si maintenant on me disait « tu veux des enfants, la technologie a fait des progrès de dingue », j'en aurais pas.
2: À ce moment-là, vous avez un peu déprimé ou pas?
3: Ça a été un énorme moment de déprime. Je suis partie dans la forêt amazonienne faire un trip de survie. Je me suis dit, il faut que je pense à autre chose. Il me faut des choses fortes. Il faut que je puisse trouver ma voie dans autre chose. Moi, je voulais être prof. Enfin, j'ai été professeur de théâtre pendant 10 ans. Je voulais donc être prof de théâtre à mi-temps, élever mes enfants dans la campagne et avoir un chien et des animaux autour. Et puis, je me suis dit, ok, tout ça s'effondre. C'est pas grave. On va faire autre chose. Et cette grosse déprime a mené à la création de personnages aux réseaux sociaux et puis à la radio, à la télévision.
2: À la création d'une autre vie.
3: Voilà.
2: Dites-moi, brune ou blonde?
3: Ah, les deux.
2: Parce que finalement, avec Stacy Star qui est brune, sauf erreur de ma part, vous démentez cette espèce de mythe de la blonde idiote et de la brune qui ne vaut pas que des prunes.
3: Alors, il y a deux personnages. Il y a Instania qui est noire de cheveux et puis il y a Stacy Star qui porte une casquette. Donc c'est vrai qu'on ne voit pas beaucoup le dessus de ses cheveux, mais en fait ce sont les miens. Avec une petite couette qui dépasse. Il n'y a pas de perruque, ce sont les miens. Je pense qu'aucune des deux n'est abrutie. Je pense qu'elles ont toutes les deux leur manière de voir la vie et de fonctionner. Et s'il y a quelque chose qui revient à chaque fois, c'est le côté attachant des personnages dans leur propre vérité. Moi, je trouve très rarement que quelqu'un est bête, en fait. Bête, débile, il y a plus de choses à dire que ça. Chacun a ses propres vérités, a son propre vécu, a sa propre famille, son propre trousseau de clés. Et oui. Faire un personnage juste bête, c'est pas très intéressant.
2: Et vous êtes les deux?
3: Si j'en avais que deux, ça pourrait aller. Je pense que
2: l'ennui, c'est qu'il y a plein de monde dans votre tête.
3: Il y en a beaucoup, oui.
2: Oui, qui sont les personnages les plus attachants qui sont dans votre tête, celui auquel vous vous adressez le plus souvent?
3: Ah, c'est à ma petite Tamara de 8-10 ans, je dirais.
2: Pourquoi?
3: Parce que c'est la personne que je m'impose d'aimer le plus et avec qui je souhaite m'entendre le mieux, puisque c'est quand même avec elle que je vais passer le restant de mes jours, et ça c'est sûr. Donc voilà, c'est la personne à qui je parle au quotidien, que je rassure, que
2: oui. Et c'est la vécu cet enfant-là.
3: Oh là là, mon Dieu, on a vraiment envie de savoir. Elle a vécu des choses assez compliquées, comme pas mal d'enfants. Il y a eu des violences, il y a eu des abus, il y a eu aussi de la campagne, il y a eu les animaux, il y a eu la musique, il y a eu
2: qui était votre très joyeuses. Protecteur à ce moment-là? Vous aviez un protecteur ou il y en avait pas?
3: Il y en avait pas.
2: Donc vous avez dû vous protéger toute seule.
3: Voilà.
2: Et comment vous avez survécu ?
3: Par la création, je pense, comme tout le reste du temps. Au final, ça n'a jamais vraiment changé. Ça a été ça ma protection. Je pense que un espèce de déni latent et essayer de voir toujours le beau côté des choses. Il y a toujours quelque chose de beau à voir et je pense que je me suis toujours accrochée à ça.
2: Vous avez des frères et sœurs ?
3: J'ai un frère.
2: Plus âgé, plus jeune ?
3: Plus âgé, 4 ans de plus.
2: Et qui a pu vous protéger ou vous étiez...
3: Pas tout de suite, parce qu'il avait ses propres difficultés, mais en grandissant, oui. Et maintenant, on nous taxe souvent de jumeaux. On est tout le temps ensemble, on discute tout le temps. Il vient chez moi, je vais chez lui. On est très, très soudés, heureusement, parce que je sais sincèrement pas comment on aurait survécu sans ça. On s'entendait pas particulièrement enfant, parce qu'on avait chacun nos ressentis, très difficile à mettre des mots dessus. C'est quelqu'un qui compte énormément pour moi.
2: Il est marié, il a des enfants ?
3: Il n'est pas marié, il n'a pas d'enfants.
2: Ah, lui non plus ?
3: Non.
2: Et pourquoi ?
3: Je peux pas parler à sa place, mais je pense qu'on a en effet un schéma familial en tête qui est tellement compliqué qu'on a du mal à envisager l'avenir serein avec quelqu'un. Voilà, je pense que c'est ça.
2: Question aussi, vous avez fait donc un coup de gueule pour l'arrêt de boire de l'alcool. Vous avez bu de l'alcool et vous avez arrêté d'en boire ?
3: Oui, je me considère comme alcoolique, puisque visiblement on n'arrête pas d'être alcoolique du jour au lendemain. Donc je suis une alcoolique repentie depuis 2 ans et demi maintenant. Je buvais plus que de raison. Et le problème, c'est que j'ai un grand plaisir de l'ivresse. Et donc, quand je commence à boire un verre, j'en bois deux, j'en bois trois, et puis je ne m'arrête plus.
2: Et vous buviez seul ou toujours avec des amis ?
3: Je buvais seul, je buvais avec des amis, je buvais le matin, je buvais le soir.
2: Aujourd'hui, vous ne touchez plus à rien ?
3: Plus à rien du tout.
2: Et vous vous en portez mieux ?
3: Oui, il y a encore la cigarette que je ne parviens pas à arrêter. J'ai énormément diminué, donc là je suis à 4-5 cigarettes par jour. Je viens d'un paquet et demi, deux paquets.
2: Oui.
3: Le fait d'avoir arrêté de boire m'a permis aussi de pouvoir diminuer ma consommation de cigarettes. Mais ça ne saurait tarder, je pense que c'est un des prochains. Voilà.
2: Un des prochains objectifs.
3: Challenge, ouais.
2: Est-ce que vous êtes d'accord avec le fait que, enfin du moins c'est ce que je pense, on dit que la cigarette est responsable de 9 cancers du poumon sur 10, mais on ne vous dit pas sur les bouteilles d'alcool ou de vin que l'alcool est responsable de 9 manifestations de violence sur 10,
3: ouais.
2: Ce qui est vrai.
3: Mmh.
2: En tous les cas, c'est ma constatation.
3: Mmh.
2: Vous n'avez jamais été violente sous emprise de l'alcool ?
3: Si. Si, si, bien sûr. Violente, peut-être pas.
2: Le jour où vous avez poussé l'autre dans les escaliers.
3: Non, parce que...
2: C'était une colère froide.
3: C'était pas du tout une colère sous alcool. Mais je regrette énormément, et c'est d'ailleurs une des raisons pour lesquelles j'ai arrêté de boire, je regrette énormément des colères que j'ai pu pousser, pas forcément physiques, mais verbales. Et quand on a le verbe qui fait mal et on sait où ça pique, c'est affreux, en fait. Et je ne suis pas cette personne-là. Je suis pas quelqu'un qui veut faire du mal. Et on ne se reconnaît pas, en fait. Et le lendemain, quand on se rappelle des bribes ou qu'on a été filmé ou enregistré et qu'on se rend compte qu'on n'a pas été agréable, je profite de cette entête pour m'excuser, d'ailleurs.
2: Je vous signale néanmoins que et l'alcool et les stupes, c'est vachement dangereux pour la santé et surtout pour la perte de la santé. Mais maintenant, vous allez écouter mon greffier qui a quelques questions.
1: Tamara Payne, pourquoi avez-vous abandonné votre carrière de chanteuse ?
3: Parce que je trouvais que ce que je faisais n'était pas très intéressant, qu'il y avait moyen de pousser beaucoup plus la chose. Je n'étais pas une grande travailleuse dans le domaine, je parvenais pas à me concentrer pendant très longtemps sur des musiques et sur des paroles, ce que je parviens à faire dans d'autres domaines. Et donc voilà, c'est bien d'être un couteau suisse, mais s'il y a des couteaux qui sont moins aiguisés que d'autres, autant pas les utiliser.
1: On retrouve encore des chansons sur YouTube. C'était quoi le nom du groupe ?
3: il y avait Tamenko. Donc voilà, oui, j'écrivais mes propres textes et je sais pas, j'ai jamais vraiment réussi à trouver exactement ce que je voulais faire.
1: Il y a quand même des messages, j'en ai écouté quelques-unes. Il y en a une sur, je sais pas si c'est sur votre maman ou sur votre grand-mère.
3: Ouais, sur ma grand-mère.
1: Sur votre grand-mère.
3: Mais c'est elle qui a porté ta vie, porté tes choix, qui a accepté, qui a toujours été là. Et puis toi, tu la laisses seule dans un haut, mais tu vas plus la voir. C'est un peu ça le message. Et elle a vécu les guerres, elle a vécu les combats, elle a vécu tout un tas de trucs que toi, t'as peut-être pas vécu. Et puis là, maintenant, on la laisse comme si rien ne s'était passé avant. Et donc, oui, ça, c'est un message fort. C'est aller voir vos vieux, bordel.
4: C'est logique, c'est vous.

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3: On va voir à présent comment ça roule sur nos routes.
4: Eh bien, il y a de la nouveauté, hein, puisque les accidents sont terminés, d'autres apparaissent. Hein, des files toujours bien présentes sur le ring de Bruxelles à Waterloo. Les véhicules ont pu être évacués. Ça ralentit toujours depuis le nord, 25 minutes, mais ça devrait donc s'améliorer hein, dans les minutes qui viennent. Si vous arrivez en ce moment dans ce secteur du ring de Bruxelles, nous avons aussi un accident sur l'autoroute 40 à Steyrebeek avec des files depuis Kreinheim. Ça se stabilise à 25 minutes donc pour quitter direction Liège. Nous avons aussi une bonne nouvelle du côté de l'E40. Il y avait un camion évacué de l'échangeur de Longsaint depuis le début de l'après-midi. Ça a pris beaucoup de temps, camion transportant du verre. La bretelle qui relie l'E40 à l'E42 vers Namur était fermée. Là, ça reprend enfin depuis 1000 morts. Encore 10-15 minutes de retard tout au plus. On vous retrouve également sur l'E25 à hauteur de Taille en direction de Liège sur la bande d'arrêt d'urgence et sur la voie de droite. Il y a un camion qui gêne votre passage. Soyez vigilants. Véhicule en panne également sur la National 4, lorsque vous arrivez à hauteur de Bastogne, direction Namur, elle se trouve sur la voie de droite, vous serrez un maximum sur la gauche et on termine avec l'échangeur de Dessous, plus de perturbations importantes. Il y avait un accident à Émines sur le 42 et un accident un petit peu après Champion sur l'autoroute 411, c'est terminé.
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3: On va maintenant analyser vos effets personnels, Tamara Payne.
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3: Patronne, parmi les objets de Tamara Payne, on retrouve un énorme sac. À l'intérieur, il y a plein de choses. Pour une fois qu'un invité me donne l'intégralité du sac, je suis ravi. Alors, on a quoi ? On a un passeport.
2: Il y a vraiment plus que ça amuse. Hein.
3: Oui, exactement. On a un passeport. Tamara Isabelle, c'est votre deuxième prénom ?
14: Oui, tout à fait. C'est ma cousine qui vit dans le sud de la France, du côté de Nice.
3: Je vais fouiller un peu.
14: Allez-y. Là, vous êtes dans la trousse de maquillage.
3: Trousse de maquillage, mais bon, il n'y a pas grand-chose dans la trousse de maquillage, je suis assez déçu.
14: Ah oui, c'est vrai.
3: Bon, c'est du maquillage, quoi, il n'y a pas chouchou. Bah,
14: j'ai pas des préservatifs avec moi.
3: Non, hein. Mais j'attends pas de ça. Hein.
14: Si vous suite, dites ça, d'ailleurs, je risque d'avoir des gros problèmes.
3: Tout de suite, vous pensez à ça.
14: Je sais pas, qu'est-ce qu'on peut chercher.
3: Il y a une autre parfum.
14: Oui, c'est de l'Ylang Ylang. C'est une huile essentielle que j'aime beaucoup. C'est utilisé notamment pour faire des massages. Donc quand je la sens, je me détends parce que c'est...
3: Ouais, ça sent bon, hein.
14: Oui, oui. Mais c'est ce qu'on utilise vraiment très souvent pour... C'est pas un parfum cher du tout, hein. C'est un truc à 2 balles. Mais c'est le seul truc que j'ai trouvé qui sentait l'ylang ylang. Et comme c'est avec ça qu'on fait les massages, je me retrouve dans une sensation de massage à chaque fois que je le sens.
3: Vous êtes attentive aux odeurs ?
14: Ah oui. Mais pour moi, le sens olfactif, c'est le plus important. C'est ce qui va nous ramener, même inconsciemment, à plein de choses.
3: Vous n'avez pas de portefeuille ?
14: J'ai
3: incroyable.
14: J'ai un porte-carte.
3: Ah oui, le porte-carte, c'est ça qu'on voulait voir, le porte-carte.
14: Voilà, le porte-carte ici. J'ai le permis de conduire.
3: Et vous avez la photo de vos grands-parents.
14: Ouais. Émile et André Payne.
3: Je me suis posé la question, peut-être rien à voir avec vos grands-parents, mais c'est originaire du Royaume-Uni ou pas du tout ?
14: Oui, mon grand-père, oui. Mon grand-père est anglais. Il a fait les camps. C'est quelqu'un qui en a énormément souffert, qui en a beaucoup, beaucoup parlé. Et il était le numéro 500 de son camp et il s'est retrouvé le dernier survivant. Et donc il était dans les chroniques nécrologiques toutes les semaines en me disant il en reste plus que 3 et puis il en reste plus que 2. Et puis un jour il m'a dit je suis le dernier de mon camp. Donc très fier d'avoir fini le dernier de son camp. Et donc il est décédé il y a quelques années maintenant.
3: Et votre grand-mère est belge ?
14: Tout à fait. Et elle vient de Hamé. Elle a un accent de Liège. Et elle va avoir 97 ans.
3: Vous n'avez pas de photo de vos parents, par contre ?
14: Non, j'ai pas de photo. J'en ai plein dans mon téléphone. Mais celle-là, je ne sais pas pourquoi. Je la balade partout. On parlait des protecteurs, mais tout à l'heure, c'est vrai que j'ai oublié de les mentionner. Ils étaient protecteurs sans le savoir, mais fameusement protecteurs quand même.
3: En parlant du GSM, allez, le voici le GSM. On peut le déverrouiller ?
14: Oui.
3: On peut aller dans les messages, dans les photos, dites-moi.
14: Mm-hmm.
3: Oui ?
14: Oui.
3: Alors, allons voir dans les photos. Dans les photos, nous avons quoi ? Des photos avec votre compagnon ?
14: Oui, tout à fait. Olivier Papenier, reporter de guerre. Il déteste quand je dis ça, donc je le dis. Oui.
3: Il y a des photos vraiment très intimes. Hein. J'ai pas envie vraiment d'aller beaucoup plus loin. Mais...
14: Oui, non, mais ça, il faut pas regarder quand même. Attendez, montrez-moi ce que vous regardez quand même. Mais dites Mais oui, il y a des photos intimes. Que voulez-vous ? On essaie d'entretenir un peu quelque chose là.
3: Oui, je vois ça, oui.
14: Mais oui, oui, dans quoi vous êtes là.
3: Ça vous arrive souvent de prendre des photos comme ça entre vous et votre compagnon ?
14: Oui, oui.
3: Mais quel but, quel intérêt ?
14: Quel but, quel intérêt ? Mais démoustiller, enfin ! De s'envoyer des petites photos charmantes. Pourvu qu'on ne se les envoie qu'à tous les deux, c'est bien, non ?
3: Bah, tant que ça reste entre vous, quoi.
14: Oui.
3: Malheureusement, je suis tombé dessus.
14: Bah, écoutez, je vous ai donné mon téléphone, j'essaye d'être transparente.
3: C'est vrai, vous avez joué le jeu. Parmi les applications, il n'y a vraiment pas grand-chose. Vous utilisez votre téléphone pour quoi ?
14: Pour tout. J'utilise mon téléphone pour mes factures entrantes et sortantes. J'utilise mon téléphone pour ChatGPT et de plus en plus, ça devient littéralement affolant.
3: Mais qu'est-ce que vous demandez, par exemple, à l'intelligence artificielle ?
14: Est-ce que tu peux éventuellement me parler 1 minute en anglais pour que j'apprenne à parler anglais ? Mon niveau d'anglais est assez faible.
20: Of course, I'd be happy to help you practice your English.
14: Ok, merci. Tu peux me donner, s'il te plaît, le tour de poitrine de Kim Kardashian. Mais bon, voilà. Donc, je suis tout le temps, c'est vrai, en conversation avec ChatGPT. En fait, je trouve qu'on a un accès maintenant à la connaissance qui est littéralement illimité. Donc, j'ai n'importe quelle question. Ça peut être sur un mammifère marin ou sur n'importe quoi. Je lui pose la question, il me répond. Et ça, je trouve ça.
2: Oui,
14: j'aurais
2: comme
14: voulu.
2: Par exemple, le tour de poitrine de Kim Kardashian.
14: Non, mais ça, tout le monde s'y intéresse.
2: J'ai entendu ça.
14: Ah, si, c'est là-dessus qu'il y a le plus de clics, hein, je peux vous dire.
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36: Tamara Payne, c'est le moment du compte-rendu de la patronne.
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36: Merci Tamara Payne d'avoir répondu à nos questions. Il est maintenant l'heure du compte-rendu de l'entretien. Puis-je vous demander un instant de silence? La patronne réfléchit. Patronne, c'est à vous.
2: La première chose qui frappe chez vous, c'est que vous êtes quelqu'un de confiant, j'ai l'impression. Donc vous accordez facilement votre confiance, enfin vous faites facilement confiance aux gens, mais je crois qu'il ne faut pas vous trahir, parce que le jour où on vous trahit, ça peut tomber comme le couperet d'une guillotine sur la gorge de Louis XVI. Définitif, tout simplement. Et donc, ce que vous donnez, vous êtes capable de vous-même, vous êtes capable de le reprendre. Mais vous êtes capable, je pense, d'énormément d'empathie, c'est-à-dire, vous l'avez dit vous-même, que votre principale qualité était l'empathie, je pense que c'est aussi l'émotivité. C'est-à-dire que vous allez, à mon avis, pleurer facilement sur un malheur qui vous sera raconté, ça va vous émouvoir, ça va vous perturber, ça va éventuellement vous revenir et vous tirer encore des larmes. Mais de nouveau, si on vous trahit, vous avez la dent dure. Vous n'allez pas buter deux fois sur la même pierre, je crois que vous allez retenir les leçons du passé, quoique vous soyez capable, à mon sens, de retourner deux fois sur le même obstacle et de vous dire nom de diable, mais la deuxième fois vous avez compris sûrement. Alors, vous avez besoin, je pense aussi, de sécurité quelque part. Vous ne pouvez pas vous promener sans savoir, enfin dans la vie, comme un oiseau, vous avez besoin de l'herbe tendre pour pouvoir vous y allonger et vous y reposer sans plus penser au fait que vous pourriez n'être pas en sécurité ou vous avez peur, je pense, quelque part, du sentiment, du fait que vous puissiez ne pas être maître, du fait que vous puissiez perdre le contrôle. Quelque part, pas le contrôle comme on entend de manière tout à fait sévère. C'est pas ce contrôle-là que vous recherchez. Je pense que ce que vous recherchez, c'est le contrôle qui apporte la sécurité. Ok, ça va, tout est en ordre, tout est bien. Et donc, vous allez, je pense aussi, vous allez détester de perdre vos repères. Vous avez besoin de repères, notamment votre frère doit en être un, qui peut vous recevoir et vous accueillir. Ce que vous allez aimer, à mon sens, c'est mettre votre nez au cœur d'une fleur qui est pleine de pétales. Pourquoi ? Parce que les pétales vont vous encadrer cet organe essentiel pour vous, qui est le nez. Alors votre choix de faire rire, parce que vous faites rire, je pense que le rire est votre bouée de sauvetage. Je pense que le moment où vous êtes perdu, vous allez rechercher dans le rire la possibilité de vous stabiliser. Sans un travail énorme et toujours obstiné, l'existence au mortel n'a jamais rien donné. C'est dans les satires, ça vous va bien, de Horace. Merci Tamara Payne.
36: Tamara Payne, une réaction suite à votre jugement ?
14: Tout est terriblement juste. Je me retrouve dans chaque parole prononcée. C'est une analyse à laquelle je n'ai jamais eu droit, donc un grand merci.
36: Que retenez-vous de votre entretien avec Anne Gruet ?
14: C'est édifiant. C'est vraiment parce qu'on reparcourt nos erreurs, nos défauts, et puis les pendants un peu plus positifs.
36: Tamara Payne, vous êtes libre.

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1: Très très bon début de soirée avec nous, 18h, voici le journal de RTBF Vivacité avec Sophie Léonard. Bonsoir.
2: Les premiers grands départs sur la route des vacances débutent ce week-end pour de nombreux Belges. Mais avez-vous vérifié quelques détails techniques sur votre voiture avant de prendre la route ? Reportage en début de journal. Une surmortalité de 39% au mois de juin lors de la canicule chez nous. Un chiffre qui a imposé le sujet à l'agenda des ministres réunis en Cairn pour une longue explication selon certains. L'Iran s'apprête à vivre des funérailles d'une ampleur rare. 15 à 20 millions de personnes attendues demain à Téhéran pour saluer la mémoire de l'ancien guide suprême, Ali Khamenei. Et puis un match qu'il faut aller chercher à tout prix pour les Belgian Lions. Nos basketteurs affrontent la France dans les qualifications pour la Coupe du Monde. Bonsoir à toutes et tous. Vous faites peut-être partie des chanceux qui sont en ce moment sur la route des vacances. Ce week-end, c'est le premier gros week-end des départs. Vous partez peut-être en voiture. C'est donc le moment de vérifier la pression de vos pneus. Un réflexe qui évite bien des risques sur la route. L'Institut Vias a organisé aujourd'hui une opération de vérification des pneus sur le 411 à Bierges. Et ce, pour sensibiliser les automobilistes. Reportage Jean-Christophe Willems et Sylvia Falcinelli.
3: Une petite pause sur la route, l'occasion idéale pour proposer une vérification rapide aux automobilistes.
4: On peut vérifier peut-être côté conducteur la pression des pneus d'usage. Et ici on est à 2,17. On est à la bonne pression.
3: Une bonne pression, comme pour la grande majorité des voitures vérifiées aujourd'hui. 8 sur 10 se sont avérées aux normes de sécurité, comme pour cette conductrice.
5: Il n'y a pas tellement longtemps, effectivement, j'ai eu une petite alerte. Donc j'ai vérifié mes pneus et j'ai vu qu'il y en avait un. Effectivement, il y avait une perte de pression. Et alors voilà, j'ai été tout simplement regonfler mes pneus.
3: Des pneus sous-gonflés ou surgonflés peuvent faire une grande différence en matière de sécurité. Benoît Godard de l'Institut Vias.
6: Et les pneus sous-gonflés vont s'aplatir sur un bitume qui sera probablement très chaud. Et donc là, le risque d'éclatement est vraiment très présent. Et des pneus surgonflés, ça veut dire des pneus qui vont certainement s'user sur non pas sur les côtés, mais vraiment sur la bande du milieu, avec des distances d'arrêt qui vont évidemment augmenter, ce qui n'est pas non plus positif pour la sécurité routière.
3: À noter qu'on peut surgonfler légèrement ces pneus avant un très long trajet, mais de 0,1 ou 0,2 bar, pas plus.
2: Et notez que selon Europe Assistance, chaque année en Europe, plus de 153 000 accidents sont causés par des pneus usés ou sous-gonflés. Le contrôle de la pression doit s'effectuer tous les mois et avant les grands trajets à froid. C'est un chiffre que l'on entend depuis ce matin, celui de la surmortalité liée aux 12 jours de canicule chez nous. 1222 morts de plus pendant un mois de juin traditionnel, pour l'essentiel des personnes âgées, 85 ans et plus. Électrochoc à la vue de ces derniers pour les principaux ministres du gouvernement fédéral qui ont mis le sujet à l'ordre du jour. Ils se sont livrés une partie de la journée à une franche explication, selon le ministre du Climat, issu des engagés Jean-Luc Cruc. Je vous propose de l'écouter. Il est au micro de Fabien Van Eekhout.
7: On a eu une franche discussion entre nous également et c'est comme ça que ça doit se passer. Il y a un moment où on doit pouvoir se regarder entre quatre yeux, se dire les choses pour essayer d'améliorer à l'avenir la manière de fonctionner. Il y a un certain nombre de choses qui ont été faites, ça on ne peut pas le nier non plus. Mais je maintiens qu'une meilleure collaboration entre les uns et les autres, une meilleure compréhension de ce que les uns et les autres font pour apporter les solutions les plus opportunes, ces vagues de chaleur, ça reviendra. Donc il faut clairement qu'on y travaille sérieusement. Chacun doit faire son propre examen de conscience et doit à ce moment-là, dans une globalité, se dire comment on peut améliorer le fonctionnement. C'est ça aussi qu'on fait quand on se voit en gouvernement et c'est ce qu'on fera encore dans les semaines et les jours à venir. L'État est complexe, notre situation institutionnelle est complexe, mais les solutions, quand on est de bonne volonté, doivent pouvoir arriver. Sans doute qu'il faut mettre de l'huile dans les rouages et se dire que c'est jamais contre un autre, c'est pour l'intérêt général, l'intérêt collectif que nous travaillons.
2: Et suite de l'agenda dans ce dossier canicule, des experts doivent émettre des recommandations. Les différents ministres de la Santé sont conviés, eux, à une conférence interministérielle mercredi prochain, moment précisément où devrait démarrer chez nous une nouvelle vague annoncée de chaleur. La fusion entre les groupes de presse Rossel et IPM vient d'être autorisée par l'autorité belge de la concurrence. Elle a rendu aujourd'hui un avis favorable malgré la position de quasi-monopole que l'opération va entraîner. L'autorité explique ce choix par l'état économique actuel du paysage médiatique belge et a posé toute une série de conditions. Écoutez Axel De Smet, le président de l'autorité belge de la concurrence.
8: On a tenu compte du fait que le groupe IPM était en situation difficile et que sa position, compte tenu de la baisse de revenus due à la baisse du nombre d'abonnés dans la presse écrite, était à l'avenir appelée aussi à se dégrader encore plus. L'opération est approuvée, mais soumise à toute une série de conditions. C'est de maintenir les différents titres des journaux, mais également leur indépendance. Ils doivent avoir, chaque titre, des ressources propres suffisantes, une rédaction propre, un rédacteur en chef propre, des budgets dédiés.
2: Une interview signée Paul Loncin. Les condamnations sont tombées ce matin pour les auteurs de la fusillade du métro Clémenceau à Bruxelles, condamnés à 13 ans et 11 ans de détention. Le 5 février 2025, vers 6 heures, ils avaient tiré des coups de feu devant la station de métro sans faire de blessés. Les auteurs avaient ensuite pris la fuite via les tunnels du métro, entraînant une recherche d'envergure par les unités spéciales et la police fédérale. L'actualité internationale au Liban, les populations déplacées rentrent chez elles à la faveur des arrêts des hostilités entre Israël et le Hezbollah. Depuis la fin juin, plus de 600 000 déplacés ont regagné leur maison. Environ 500 000 Libanais restent encore loin de chez eux. L'accord cadre conditionne le retrait israélien du sud Liban au désarmement du Hezbollah. Mais le mouvement pro-iranien s'y refuse. Et au même moment, en Iran, le cercueil d'Ali Khamenei, le guide suprême de la République islamique d'Iran, est arrivé à Téhéran. Des funérailles nationales se tiendront à partir de demain jusqu'au 9 juillet. Ali Khamenei a été tué dans une frappe israélo-américaine à la fin du mois de février. Les funérailles étaient prévues initialement au mois de mars, mais elles ont été postposées à cause de la guerre. Elles seront probablement les plus imposantes de l'histoire du pays, Pascal Bustamante.
9: Le cercueil d'Ali Khamenei est disposé sur une tribune, entouré de ceux des membres de sa famille qui sont morts dans la frappe qui l'a tué. Sa fille, son gendre, une belle-fille et une petite-fille. La scène est diffusée à la télévision. À noter la première apparition publique de Ahmad Vahidi, le nouveau chef des gardiens de la Révolution. Les funérailles proprement dites commenceront demain. Des volontaires comme Majid s'affairent aux préparatifs.
10: On prévoit que 15 à 20 millions de personnes se rendront à Téhéran pour les adieux et les funérailles. Si Dieu le veut, nous ferons de notre mieux pour assurer un service de qualité et nous accueillerons nos chers visiteurs venus de tout le pays.
9: La présence du fils d'Ali Khamenei, Mojtaba, le nouveau guide suprême, n'est pas encore confirmée. Blessé dans la frappe qui a tué son père, il n'est plus réapparu publiquement depuis. Côté délégation étrangère, le Pakistan, la Chine, la Russie et une trentaine de pays voisins n'enverront, aucun pays occidental n'a reçu d'invitation. Les funérailles dureront en tout 6 jours. Le cortège funèbre visitera 5 villes, en Iran et en Irak, avant l'inhumation de l'ancien guide suprême à Mashhad, sa ville natale.
2: L'Union européenne prépare un nouveau paquet de sanctions contre la Russie, le 21e depuis le début de la guerre en Ukraine, avec un objectif, affaiblir la machine de guerre du Kremlin. Pourtant, plusieurs secteurs stratégiques continuent d'échapper aux sanctions et révèlent ainsi les limites du dispositif européen, Olivier Henrion.
11: Plus de 4 ans après le début de la guerre, les sanctions n'ont toujours pas contraint Moscou à négocier la paix. Les Européens veulent pourtant croire que les premiers signes de ralentissement de l'économie russe finiront par produire leurs effets. Mais leurs sanctions comportent encore de nombreuses failles. En Irlande, la plus grande usine européenne d'alumine, la matière première de l'aluminium, continue d'exporter vers la Russie, qui l'utilise pour fabriquer des armes. La France, elle, poursuit ses livraisons d'uranium de retraitement. Là encore, en toute légalité, ces échanges ne sont pas concernés par les sanctions. Quant au gaz naturel liquéfié russe, ses importations vers l'Europe ont grimpé de 17% depuis l'annonce de leur prochaine interdiction. Autrement dit, l'Union européenne durcit les sanctions d'une main, tout en laissant de l'autre plusieurs robinets stratégiques ouverts.
2: Les explications d'Olivier Henrion. L'actualité sportive et du basket. La Belgique affronte la France ce soir à Anvers dans le cadre des qualifications pour la Coupe du Monde 2027. Dernier de leur groupe avec 4 défaites en 4 rencontres. Les Belgian Lions sont au bord de l'élimination, même si mathématiquement rien n'est encore fait. Un match qui sera aussi particulier pour Julien Mahé, puisque l'entraîneur des Lions est de nationalité française.
12: Ça reste quelque chose de toujours spécial parce que je connais très bien la plupart des joueurs qu'on va rencontrer ainsi que les personnes du staff. C'est une équipe qui de toute façon est favorite pour les compétitions internationales, hein, qu'elles soient européennes, mondiales. Voilà, on parle d'une des meilleures nations du monde. Donc voilà, c'est aussi une chance pour nos joueurs d'affronter ce genre de joueurs. Voilà, on n'a pas tous les jours la chance d'affronter des joueurs NBA. Rudy Gobert par exemple, c'est quand même quelque chose. Ça va offrir une belle expérience à nos joueurs en tout cas.
2: Julien Mahé au micro de Pierre Capard. Belgique-France, c'est à 20h30. La rencontre est à suivre en direct sur RTBF Ovio. Et puis, à la suite de la Coupe du Monde de football, les derniers 16e de finale seront joués aujourd'hui. Au programme, il y a Australie-Égypte à 20h, Argentine-Cap-Vert à minuit et Colombie-Ghana à 3h30 du matin, à suivre évidemment sur les médias de la RTBF. Merci de nous suivre. Je vous souhaite une excellente soirée, déjà un excellent week-end.
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1: On file sur les routes pour le Mobile Info en compagnie de Guillaume Kerremans. Bonsoir Guillaume.
13: Bonsoir.
1: Comment ça se passe ce soir?
13: Ça s'améliore quand même sur le ring de Bruxelles. On avait un gros blocage à Waterloo. Il y avait un accident là-bas, c'est terminé. On a pu évacuer tous les véhicules. Donc ça reprend depuis le carrefour Léonard. Par contre, il y a un autre accident à signaler à Wezembeek. Pour vous, peut-être qui passez en ce moment l'échangeur de Woluwe Saint-Etienne. Ça ralentit. 15 minutes perdues sur 2 km. Restez bien patients. La direction Waterloo. Mis à part ça, ça se passe bien ailleurs sur le ring de Bruxelles. Quelques ralentissement, mais pas d'autres accidents. On regarde également à la Wallonie avec pour l'instant un chantier qui vous ralentit, c'est Herve, le viaduc direction l'échangeur de Baptiste, plus 5 minutes. Encore un petit peu de fil à Millemort jusqu'à Vautem, hein, les suites d'un axe bien perturbé, Cherat, Lons, hein, tout au long de l'après-midi. Et voilà, la circulation a pu reprendre. Et puis je vois également pas mal de monde sur le 25 entre Beaufailly et Remouchamps. Nous avons là-bas un chantier qui vous ralentit sur 2 km.
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1: Et pour la météo de votre week-end, c'est Pascal Laroche qui vous dit tout.
15: Le premier jour des vacances pouvait difficilement mieux commencer. Une belle journée lumineuse, des températures agréables, de quoi donner des envies d'évasion. Ce soir, le ciel restera souvent bien dégagé. La nuit sera calme, parfois un peu fraîche en Ardennes, avec des températures autour de 10 degrés. On aura 11 à Namur pour la nuit, 16 du côté d'Ostende. Demain matin, grand soleil dès les premières heures. Demain après-midi, une bande nuageuse va traverser l'est du pays, mais le soleil gardera très largement l'avantage, avec des températures qui iront de 24 degrés à Saint-Hubert, à 27 degrés du côté de Bruxelles. Dimanche, seules 2 ou 3 gouttes pourraient effleurer le nord-est du pays. Ailleurs, le soleil sera bien généreux, avec toujours des températures très chaudes, hein, autour des 25 degrés. Et puis la semaine prochaine s'annonce de plus en plus estivale, avec un mercure qui va gagner progressivement plusieurs degrés.
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1: Bonsoir tout le monde, bon début de week-end ou bon début de vacances peut-être pour vous. Profitez-en bien parce que c'est vrai qu'on va avoir quelques beaux jours sans qu'il ne fasse trop chaud. Vous venez de l'entendre dans la météo de Pascal. Votre invité dans Nos artistes ont une histoire ce vendredi est un musicien, est un pianiste et parfois un philosophe aussi, parce que c'est vrai qu'il peut s'embarquer parfois dans des considérations de haut vol. Il s'agit d'André Manoukian, qui vient de sortir il y a quelques semaines un album instrumental, La Sultane, dont voici un extrait.

0: L'album La Sultane d'André Manoukian qui est disponible sur toutes les plateformes de téléchargement et de streaming. Et c'est un hommage, ce disque-là, à ses racines arméniennes. Et c'est vrai qu'il l'a plongé dans la musique de ses ancêtres. Alors on évoquera avec André Manoukian ce soir ses multiples collaborations, parce qu'il a beaucoup travaillé avec Liane Folly au début de sa carrière. Et puis il a eu aussi, et il continue à en avoir d'ailleurs, de nombreux coups de cœur musicaux. C'est un artiste absolument passionné. On va passer un excellent moment jusqu'à 19h. Mais je vous invite maintenant à découvrir ensemble le nouveau titre de Céline Dion. C'est sa première diffusion sur Vivacité. Le titre et le texte a été écrit par Icard. Il s'intitule « Bonjour, pardon et merci ».
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0: Vous savez que l'événement du week-end, c'est aussi le Tour de France qui va démarrer. Et ne manquez pas sur la une ce soir à 22h45, le documentaire de Rodrigo Benquens, 8 secondes. Un film qui revient sur le Tour de France 1989, marqué par l'écart historique de 8 secondes entre LeMond et Fignon. Et c'est un documentaire qui mêle rivalité, archives et innovation en redonnant voix à Laurent Fignon via l'intelligence artificielle. Et comme c'est Rodrigo Benquens qui signe le film, on est assuré de passer un excellent moment très très documenté.
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0: Et vous connaissez maintenant le principe de cette émission estivale. Un artiste partage avec vous de nombreuses anecdotes autour de son parcours. L'artiste que nous accueillons ce vendredi soir, c'est André Manoukian. C'est vrai que ces dernières années, il est devenu un personnage médiatique qui anime beaucoup d'émissions de télévision, notamment ces derniers temps Le Grand Échiquier aux côtés de Claire Chazal sur France Télévisions. Mais André Manoukian est avant tout un musicien, un compositeur qui a mené vers le succès une chanteuse que vous connaissez toutes et tous.
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0: On va se replonger, André Manoukian, aujourd'hui dans un tube du début des années 90 parce que vous êtes le compositeur de Liane Folly au fur et à mesure les premières années avec une aventure en trio. Hein. Il y avait vous, Philippe Viennet et Liane. C'est une aventure qui a duré durant des années.
13: Ouais. Là aussi, il y avait un challenge parce que moi, je venais du jazz et puis du coup, on passait du jazz à la chanson française.
0: Et vous recherchiez une chanteuse ?
13: Oui, j'avais un groupe de jazz vocal. J'avais un groupe de jazz et avec une chanteuse et je galérais jusqu'au jour où je suis tombé sur Liane. Je veux dire, elle avait tellement une voix et toujours incroyable que du coup, j'ai laissé tomber le groupe et puis je me suis consacré à elle. On s'est enfermé dans un studio.
0: Ça pendant... se passe à Lyon, hein, parce que vous êtes originaire de la même région.
13: Voilà, pendant 3 ans, on faisait des pubs la journée pour gagner notre vie et le soir et les week-ends, on faisait nos chansons. C'était du travail et du travail. Et quelque part, on a réussi notre coup parce que je trouve que ces chansons, bon voilà, elles sont un peu intemporelles, on va dire. Et puis, c'était un joli passage entre, encore une fois, cette musique que j'aimais fort. Et puis, ils ont fait des textes sublimes tous les deux, quoi, Liane et Philippe.
0: Liane était à votre place dans ce studio, André, il y a quelques semaines. Elle m'expliquait que bah, vous la croisez, je crois que c'est dans un bal, son numéro vous arrive. Et puis, vous égarez ce numéro que vous allez retrouver.
13: Ouais.
0: Donc, il y a eu un petit coup de pouce du destin aussi.
13: Aussi, exactement. Exactement, j'avais noté son numéro sur une doc, la doc.

0: d'un synthé, et puis je le perds, je dis bof, c'est voilà. Et puis, mais je crois un mois, deux mois après, je retrouve la doc et je suis, oh, quand, dès que j'ai de l'argent, je me le paye ce synthé. C'était la Prophète 5, je me rappelle encore. Puis au moment de jeter la doc, je regarde un numéro de téléphone, je dis tiens, ah ouais, la chanteuse.
1: Oui, c'est la chanteuse.
0: Bim, bim, bim, je le fais et voilà. À quoi ça tient le destin parfois.
1: Et vous avez imposé un univers, bah, c'est vrai que c'est une vague, Enzo arrive aussi à ce moment-là, mais très jazzif, très, on est très très loin du clinquant des tubes du top 50 de la fin des années 80 à ce moment-là.
0: Oui, mais ça je savais pas faire et j'ai jamais su faire et c'était pas possible. Mais vous avez raison, il y avait une vague hyper intéressante qui a été initiée en Angleterre par Sade,
1: Kate Bush.
0: Exactement, Kate Bush, vous aviez Carmel aussi, vous aviez en France Patricia Cass qui était pas loin, Morane, alors là la patronne on va dire de ce genre-là aussi, la chanson jazzy avec des performances vocales incroyables, et c'était tout... Vous arrivez jamais tout seul, vous êtes dans une vague, mais cette vague-là, elle était géniale, quoi.

0: Un petit côté jazzy sur Vivacité pour votre début de soirée que j'espère et je vous souhaite excellent. On poursuit cette conversation en compagnie d'André Manoukian dans quelques instants. Et puis on va retrouver également dans la programmation le gagnant de The Voice Belgique qui était d'ailleurs dans le studio du 8-9 cette semaine, Clément Chevalier avec Avif. A tout de suite.
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0: Si vous êtes en ce moment sur le ring de Bruxelles, il y a un accident, Guillaume Caromans.
14: Ouais, il va falloir passer un bouchon de plus de 2 km hein, entre Zaventem et Wezembeek. Il y a un dépannage en ce moment sur une des voies de circulation et donc nous avons ces 30 minutes d'embouteillage de bouchons à devoir passer. Vous roulez à très très faible allure, hein, 10 km/h de moyenne. Surtout, maintenez bien les distances avec les véhicules qui se trouvent devant vous.
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0: Bon début de week-end sur Vivacité, on le passe en partie aux côtés d'André Manoukian et c'est vraiment passionnant de rencontrer un tel passionné parce que ok, bon, il a été juré de la Nouvelle Star, ça vous le savez, c'est d'ailleurs comme ça que le grand public le découvre, mais avant ça, il a travaillé, André Manoukian, comme musicien ou compositeur avec d'immenses artistes comme Nicole Croisy, Gilbert Bécaud et bien d'autres.
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0: Vous avez travaillé avec le maître, André, fin des années 90, Charles Aznavour. La rencontre se fait comment ?
2: Alors la rencontre se fait sur un jeu de mots. La maison de disques EMI venait de signer Charles Aznavour et ils se disent qu'est-ce qu'on fait maintenant qu'on l'a signé ? Et tout d'un coup c'est un directeur artistique, il faudrait que je retrouve son nom quand même et pour le créditer au moins de ça, qui a l'idée de, il dit Jaznavour. À ce moment-là, ils disent, tiens, ça, c'est une bonne idée. On va lui faire chanter ses chansons, mais avec des arrangements jazzy. Moi, j'étais, je passe dans les couloirs, ils me regardent, ils me disent, tu vas y aller, toi, parce qu'ils n'osaient pas lui demander. Me voilà en rencontrant Charles, en lui proposant de rechanter ses chansons, mais avec un big band, avec Eddie Lewis au piano. J'ai invité Petrucciani.
0: Oui, il y a des musiciens de dingue sur cet album. Ouais,
2: exactement. Et il avait au début, franchement, il avait peur. Il me dit, mais je suis pas un jazzman, je vais me faire démolir par la critique. Je dis, comment ça, vous êtes pas un jazzman? Mais non, je lui dis, mais de toute façon, on va pas faire du free jazz, vous inquiétez pas. Il me disait, il y en a qu'un qui swing en France, c'est Salvador. C'est même pas Michel Legrand, c'est Salvador.
0: Pourtant, il a un côté jazzman, Aznavour, parce que dans le placement de ses mots, il est souvent avant ou après le temps. C'est pas très carré, le chant d'Aznavour.
2: Vous savez, ce qui est génial, c'est quand vous faites des interviews en Belgique, vous tombez sur des questions musicales d'une pertinence incroyable, alors qu'en France, on est plutôt sur avec qui t'as couché ou c'est quoi ton resto préféré.
0: Ça m'intéresse peu.
2: C'est exactement ça qui se passe. Il commençait une phrase en retard et puis tout d'un coup, il compressait pour se rattraper. Et pour le coup, il me racontait que quand il chantait avec Sinatra, Sinatra disait « Je comprends rien à ton groove, ça doit être le groove arménien.
0: » Alors, vous faites les arrangements de cet album d'Aznavour, Jaznavour. Qu'est-ce que ça veut dire faire les arrangements d'une chanson ?
2: Ça veut dire, j'ai fait avec Pierre Drevet, qui est un super trompettiste et qui lui a écrit les cuivres. Ça veut dire que vous prenez la chanson, vous prenez les accords et puis vous dites qu'est-ce qu'on va faire ? On l'accélère, on va mettre un rythme plus jazzy ici, on va appeler lui parce que c'est bien, à un moment donné on va faire un solo. Vous reprenez tout si vous voulez, on vous donne les ingrédients et puis vous en faites... vous savez, c'est la grande mode maintenant dans les restos, tarte au citron revisitée. Puis après, ça arrive sur votre assiette et vous dites, what the fuck? Qu'est-ce que c'est que ça? Ça ressemble pas à une tarte au citron, mais ça a le goût et c'est génial et vous faites une recréation.
0: Vous qui décidez d'inclure tel instrument qui rentre dans le morceau à ce moment-là. Voilà. On enlève le synthé, on va plutôt mettre un piano organique.
2: Exactement, on met plutôt des cordes, là on va rajouter des cuivres, là on va mettre un gros orgue qui tâche, on va appeler les meilleurs parce qu'on peut se le permettre, parce qu'on est Aznavour, Eddie Lewis et Petrucciani qui ont joué tous les deux ensemble et c'est une éclate totale, quoi. Et puis le jour où le maître arrive pour chanter, alors là, vous les avez comme ça, parce que...
0: Oui, d'autant que c'est quand même aussi la rencontre de deux Arméniens, même si vous êtes né en France, mais vos origines sont arméniennes. Et en Arménie, Aznavour, c'est Dieu.
2: Pas en Arménie, dans le monde même. J'allais dire, c'est plus que le pape pour les Arméniens du monde entier. Moi, quand j'étais étudiant à la Berklee School of Music à Boston, il y avait un auditorium à côté. Tout d'un coup, je vois tous les gens qui font la queue. Mais ils sont en smoking et en robe longue, les Américains. C'est très rare de les voir comme ça. J'ai dit, mais qui joue ici ? Charles Aznavour. J'ai fait, ah ouais, d'accord, ok. Et je vous jure, quand à 10h du matin, vous êtes avec lui en studio, qu'il s'enferme dans la cabine, que vous êtes tout seul avec l'ingé son, et qu'il, avant de s'enfermer, il me regarde et il me dit « Je compte sur vous, vous allez me diriger. » Et qu'il commence à chanter, vous entendez cette voix, c'est comme si la lave d'un volcan était... Enfin, vous voyez, c'était un souvenir inoubliable.
0: Qu'est-ce qui vous ferait plaisir, parmi les titres de l'album, d'écouter ? Est-ce qu'il y en a un où vous vous dites « Celui-là, j'ai particulièrement réussi mon arrangement. »
2: Les titres de
0: Jaznavour.
2: À savoir aimer. C'est ça ? Merde.
0: De t'avoir aimé.
2: De t'avoir aimé, pardon.

0: 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Évidemment, tous les tubes d'Aznavour sont en programmation sur Viva Plus. Et puis, il y a le rendez-vous le samedi matin aussi, Nos chansons ont une histoire, où on vous raconte avec Stéphane Piedboeuf les histoires, les anecdotes autour des grandes chansons du passé.
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Bon début de soirée, André Manoukian est votre invité dans Nos Artistes ont une histoire. Je vous rappelle qu'il vient de sortir un tout nouvel album qui est disponible sur les plateformes. N'hésitez pas à vous y plonger peut-être ce week-end. Il s'intitule La Sultane. Quelques notes d'André Manoukian.

0: Ça, c'est pour son actualité 2026. Mais là, ce qu'on va évoquer avec lui, c'est une date qui a tout changé dans sa vie et dans son parcours. Retour avec André en 2003.
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0: Le grand public, André Manoukian, vous découvre grâce à La Nouvelle Star. Hein. Ça a été une immense porte vers la notoriété pour vous. Tout à coup, vous sortez de l'ombre. Est-ce que c'est quelque chose que vous avez souhaité ?
2: Alors, jamais de la vie. Je me souviens d'une conversation que j'avais eue avec Pierre Delanoë, cet immense parolier qui a fait je ne sais plus combien de tubes et d'immenses
0: chansons. Il paraît que c'est 5000 chansons.
2: Voilà, c'est ça. Et il me disait, tu vois, nous on est peinards parce qu'on est dedans et en même temps personne ne nous reconnaît, on n'a pas les inconvénients de la célébrité et en même temps on est dans, voilà, on est au cœur des chansons et tout ça. Moi, honnêtement, ça m'est arrivé tard, hein, je veux dire, donc ça ne m'a pas perturbé. Ça peut être perturbant quand on a 20 ans parce qu'après ça, tout ça, ça passe évidemment et puis ce n'est pas toujours pour les bonnes raisons. Alors au début, on me regardait dans la rue, on me disait, ah, c'est le gars qui fait des commentaires psycho-érotiques et tout ça à la télévision.
0: Parce que vous parliez beaucoup de la voix des chanteuses qui vous mettait les poils.
2: Exactement. Et puis, de plus en plus, maintenant, c'est assez le pianiste. Parce que chaque fois que je fais des interventions télévisées, il y a toujours un piano quelque part. Et donc, voilà. Si, je me souviens quand même d'une chose, et on va revenir à l'Arménie, c'est que tout d'un coup, à Paris, boulevard de Sébastopol, il y a un taxi qui s'arrête. Il, du coup, derrière, ça klaxonne. Il baisse la vitre et il me dit « Parev ». Je dis, mais qu'est-ce qu'il me dit, lui ? Et tout d'un coup, j'ai réalisé qu'il me disait bonjour en arménien. Et je me suis rendu compte que j'étais devenu le porte-étendard, finalement, de cette communauté qui, d'une certaine manière, que j'avais fui toute ma jeunesse, parce que honnêtement, j'en avais rien à péter, et mon père nous a pas du tout élevés dans une ambiance communautaire, quoi.
0: Et cette notoriété vous permet aujourd'hui de sortir des albums, d'être reçu dans les médias. C'est un gros point positif.
2: Exactement.
0: Aussi.
2: J'ai profité de cette notoriété pour faire une musique qui, a priori, n'est pas vraiment commerciale, pour défendre aussi, je dirais, une parole qui est toujours empreinte de citations philosophiques, mais ça, c'est à cause de mon père. Après, ce qui s'est passé aussi, c'est que j'ai pas joué un rôle. Une fois, c'est Didier Varro,
0: journaliste de France Inter.
2: Exactement. Qui m'a dit, t'as créé un personnage, mais ce personnage, c'est
0: toi.
2: C'était
0: vous. Oui, oui, oui. Alors, vous avez vu défiler des centaines de jeunes artistes, André Manoukian, certains qui sont vraiment des fidèles de Vivacité, qu'on a l'habitude d'accueillir dans nos studios. Je vais vous demander un mot sur quelques-uns d'entre eux, quand même. Christophe Willem.
2: Ah bah voilà, je me rappelle de cette voix exceptionnelle. Christophe Willem, pour moi, c'est l'exemple du chanteur. On le regarde, on dit ok.
0: Drôle de physique.
2: Quand même, ouais, c'est ça. Et puis tout d'un coup, quand il arrive à Baltar, il prend tout. Il prend toute la lumière, il descend l'escalier. Tout d'un coup, ça devient une superstar. C'est-à-dire, on voyait la capacité que les artistes avaient à transformer ce qu'on appelle le trac en émotion.
0: Sans que lui n'en ait réellement conscience.
2: Exactement. Tout d'un coup, il y a un truc de générosité et c'est ça qui reste toujours chez Christophe. Je veux dire, son regard malicieux et c'est un mec qui est ouvert sur les autres et j'ai tellement de plaisir chaque fois que je le... Dès que je le retrouve et quand on se croise, le premier truc que je fais, c'est que j'éclate de rire et lui, il éclate de rire aussi. Mais c'est un rire de joie. C'est pas un rire où on se moque l'un de l'autre. C'est un rire de, voilà, de pure joie.
0: Camélia Jordana.
2: Ouf, Billie Holiday. J'y vais fort, mais c'est, voilà, ça reste The Voice, quoi. Vraiment, avec ce grain incroyable. Elle a 16 ans, elle nous chante What a Wonderful World. Oh, je dis, mais qu'est-ce que c'est que ça? J'étais tellement heureux.
0: Julien Doré. Bah, voilà, c'est sans doute le grand vainqueur de La Nouvelle Star, parce que lui, il fait la tournée des grandes salles. Je ne sais pas combien de centaines de milliers de spectateurs il a réunis ici sur sa dernière tournée Imposteur qu'on vient encore de revoir à Forêt Nationale. C'est incroyable ce qui lui est arrivé grâce à cette émission.
2: Et en plus de ça, non seulement il est resté sympa, non seulement il est resté lucide, mais il nous a invités, Marianne et moi, Marianne James, il n'y a pas longtemps, il a organisé un karaoké pour ses fans et nous a demandé de venir les débriefer. Et évidemment, on l'a fait avec plaisir.
0: C'est le mec le plus drôle au monde aussi.
2: Et,
0: hein.
2: Et le plus smart, un peu situationniste, un peu provocateur, je dirais, évidemment poète, avec un gars qui se tatoue sur son corps, Marcel Duchamp et Jean d'Ormesson. Moi, je dis quand même,
0: on fera jamais mieux.
2: Respect.

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1: Ben on partait en voyage hein, avec Julien Doré, Paris-Séchelles, et c'est vrai que vous êtes nombreux peut-être à profiter d'un premier jour de vacances, d'une première soirée de vacances qui arrive là. On vous le souhaite excellente. On se retrouvera lundi dans Nos artistes ont une histoire avec Nicolas Sirkis comme invité.

0: Le groupe Indochine à l'honneur, et avec Nicolas, on évoquera la très riche carrière du groupe qui s'étale elle aussi sur des décennies. À partir des années 80, il y a l'aventurier, mais il y a eu le comeback avec J'ai demandé à la Lune. Et là, les salles continuent à être pleines. D'ailleurs, le groupe annonce 3 dates à Forêt Nationale. L'info est tombée cette semaine, 8, 9 et 10 décembre. Et ces places seront accessibles et disponibles à la location à partir de lundi. C'est donc pour ça que Indochine sera à l'honneur. Merci à Quentin Pascal qui a réalisé cette émission, et c'est un autre Quentin qui vous attend derrière les infos de 19h, Quentin Derrien pour Viva Musique, et c'est vous qui faites une partie de la programmation, mais vous connaissez ça par cœur. Je vous souhaite un excellent week-end, à bientôt.
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12: Il est 19h. David Riffon, bonsoir à tous. Premier vendredi des vacances, vous êtes nombreux, vous avez été nombreux à prendre la route ou la direction d'un aéroport. À l'aéroport de Charleroi, les vacanciers étaient déjà nombreux aujourd'hui. Avec quelles idées de destination? Eh bien, beaucoup comptaient rejoindre l'Espagne. D'autres destinations européennes sont également prisées par les vacanciers que nous avons rencontrés. Julien Malpa et Jawad Mesrouri ont réalisé un petit coup de sonde à l'aéroport.
13: On part à Barcelone pour le Tour de France. On reste 5 jours là-bas.
14: On va aussi un petit peu à la plage après. Et on va voir la Sagrada aussi qui a été terminée cette année.
15: Nous partirons pour un mariage à Alicante de copains qui habitent là, voilà, qui travaillent là, juste pour ce week-end.
16: On va à Fuerteventura pendant une semaine, donc jusqu'à vendredi prochain. On a choisi ça pour le soleil, la beauté de l'île. Et parce que la chaleur est différente qu'ici, ici c'est étouffant la canicule, donc voilà.
17: Alors on part dans les Abruzzes pour 2 semaines. Pourquoi ? Parce qu'on a des amis qui y vont souvent et qui nous ont fait l'éloge de la région.
18: Je pars en Corse pendant une semaine et découvrir les paysages vu que j'ai jamais été, donc ça me tente. Les calanques et tout, c'est la première fois que je prends l'avion, donc c'est une découverte pour moi.
12: Marc Heutendal, visé par une deuxième plainte, une ancienne cliente du célèbre avocat bruxellois a déposé plainte pour harcèlement et atteinte à l'intégrité sexuelle. Une première plainte pour atteinte à l'intégrité sexuelle avait été déposée, on s'en souvient, il y a 2 ans par une ancienne avocate stagiaire. Elle est à l'instruction. Cette première plaignante avait refusé la médiation pénale proposée par le parquet. Cette deuxième plainte aujourd'hui s'ajoute au dossier. L'avocat de Marc Heutendal se réserve pour l'instant de tout commentaire. C'est cet arrêt de travail à la prison d'Ittre dans le Brabant wallon, un mouvement décidé après l'agression de deux agents pénitentiaires ce matin. Un détenu mécontent aurait porté des coups de poing et de pied à une surveillante et à son collègue. Il a pu être maîtrisé et transféré en cellule d'isolement. Mais du coup, le service minimum a été activé. Selon un délégué syndical, tout est à l'arrêt jusque ce soir 22h. Les activités, les visites et les sorties au préau ont été suspendues. Seuls les repas du soir sont distribués. 13 et 11 ans de prison ferme, voilà les peines auxquelles ont été condamnés ce matin les deux auteurs d'une fusillade, place Clémenceau à Anderlecht, c'était en février 2025. Fusillade ce matin-là dans le contexte des réseaux de trafiquants de drogue. La vidéo avait fait le tour des médias et des réseaux sociaux. Une troisième personne a été condamnée, un homme de 72 ans, habitant du quartier, chez qui les jeunes auteurs de la fusillade ont caché leurs armes. Ce jour-là, Céline Delfosse est l'avocate de cet homme.
4: Monsieur a été condamné à une peine d'emprisonnement de 3 ans, mais assorti d'un sursis probatoire pendant 5 ans. Et donc ce qu'on reproche aujourd'hui à monsieur, c'est d'avoir participé à l'organisation criminelle et d'avoir détenu des armes chez lui. D'après le tribunal, en tout cas, ils ont décidé que monsieur ne pouvait pas ignorer la présence des armes dans le sac, même s'il ignorait ce qui avait été fait avant qu'il vienne déposer les armes chez lui. Monsieur a toujours reconnu avoir ouvert la porte à ces deux individus. Il a d'ailleurs tout de suite participé à l'enquête. Ce qu'il conteste, c'est de savoir ce qu'il y avait dans le sac et de connaître l'existence des armes.
12: Interview Karim Fadoul avec Ariane Dufran. A noter que les trois condamnés doivent verser 77 000 euros à la STIB. Le jour des faits, les auteurs avaient fui par les tunnels du métro et la STIB avait dû interrompre le trafic souterrain. À Monaco, l'enquête progresse après l'explosion lundi soir qui a grièvement blessé un homme d'affaires d'origine ukrainienne. Depuis ce matin, une femme ukrainienne est activement recherchée par la police. Elle fait l'objet d'une notice rouge de la part d'Interpol, c'est-à-dire une alerte internationale destinée à l'empêcher de fuir et pour faciliter son arrestation. Les 16e de finale de la Coupe du Monde se terminent ce soir et la nuit prochaine. Le tableau va donc se compléter pour les 8e. Alors les derniers matchs à 20h, Australie-Égypte, à minuit Argentine-Cap-Vert, et puis à 3h30 la nuit prochaine, heure belge, Colombie face au Ghana. Du basket également, ce soir, les Lions abattent leur dernière carte en qualification pour la Coupe du Monde 2027. La Belgique affronte un gros morceau, la France. Les Belges ont raté leur campagne qualificative, 4 matchs et 4 défaites. Ils n'ont plus aucun droit à l'erreur. Alors cette rencontre, elle débute à 20h30. Elle est à suivre sur OVIO. Passez une belle soirée à notre écoute.
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0: Et on fait un point sur le trafic avec Guillaume Kermans. Bonjour Guillaume. Guillaume qui n'est pas avec moi, semble-t-il. Est-ce que je peux récupérer Guillaume dans quelques instants pour faire un petit point sur le trafic, parce qu'il me disait lui-même qu'il y en avait besoin. Est-ce que Guillaume, vous m'entendez?
1: Là, ça y est. Je vous entends bien.
0: Okay.
1: C'est mieux quand ça marche.
0: Oui, c'est mieux quand ça marche.
1: Non, voilà, on est là.
0: Alors Guillaume, on devait aller en région bruxelloise notamment.
1: Oui, c'est bien ça, parce qu'on avait un accident sur le 40 à Crenem, mais c'est déjà dégagé, ça a été assez rapide au niveau du dépannage, donc il reste un petit peu de fil depuis l'échangeur de Woluwe et Saint-Etienne, donc pour vous en direction de Bruxelles. En regardant un petit peu sur le ring, pas d'accident important à cette heure-ci, mais voilà, des tronçons encore bien ralentis, Crenem, les 4 bras, 10 minutes sur 4 km, et puis pour passer Strombeck, là, si vous levez le pied, accident tiens, sur le 40, en sortie de l'échangeur de Grand Bigard, accident qui pourrait vous gêner si vous empruntez la Bretagne en ce moment du ring vers le 40, direction Ostend, direction la mer. Il y a déjà des files hein, qui se forment dans cet échangeur. Quand vous passez le dépannage, bien évidemment, vous restez attentif. Et puis partout ailleurs en Wallonie, on voit qu'il n'y a plus d'événements qui provoquent de gros blocages. Hein, quelques légers ralentissements dans les chantiers. C'est le cas entre Soumagne et Bâtisse en ce moment sur le 40. Il y a 3 km où la vitesse est bien réduite.
0: Merci beaucoup Guillaume et bon courage à vous qui êtes bloqués sur la route. On fera un petit point tout à l'heure après les informations de 20h.
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0: Louisa avec le titre Étincelle en featuring avec Carbone sur Vivacité. Bonsoir les amis, c'est Viva Musique qui s'élance jusqu'à 23h.
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0: Jusqu'à 23h, Viva Musique, jusqu'à 23h, c'est vous et moi pour ce début de week-end, mais aussi de vacances. Nous sommes ensemble jusqu'à 23h pour écouter vos titres 0470 07 20 23. C'est entièrement gratuit, alors n'hésitez pas, foncez. Demandez-moi le titre qui vous ferait plaisir ce soir. Et puis, je vous le passe, c'est entièrement gratuit, hein, le WhatsApp, je le rappelle. Et puis, de l'autre côté, il y a aussi les SMS avec le 3063, 50 centimes, le message, par contre. Je vois qu'il y a déjà Mickaël, Sébastien qui m'a envoyé un petit message. Je viens de recevoir également un petit message de la part de Dany. Bonsoir à tous, installez-vous confortablement. Dans un instant, la demande de Mickaël qui nous dit « Bonjour Quentin, si jamais tu as le titre de Michel Sardou, Le lac du Connemara, il y a longtemps que je ne l'ai pas écouté. » Eh bien, on va l'écouter dans un instant et en plus de ça, je la cale en version live, bien évidemment, sur Vivacité.
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Axel Red avec le titre Ma prière sur Vivacité dans ce Viva Musique. Et bonsoir à tous ceux qui nous rejoignent. Je vois que vous êtes nombreux et nombreuses par le biais de WhatsApp 0470 07 20 23 avec Claude, Dany, Frédéric de Philippeville. On a aussi un petit message de la part de Sam, de Jenny. Il y a du monde. Merci beaucoup pour tous ces messages. Ça fait plaisir. 0470 07 20 23. C'est entièrement gratuit. Donc vous pouvez y aller à fond. De notre côté, on va poursuivre dans quelques instants avec du James Morrison.

0: You Give Me Something arrive dans un instant. On aura aussi le titre de l'été, Gordo et Rainer Zonneveld avec Loco Loco. Et puis très vite, un autre titre que vous avez choisi sur Viva.
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0: Gordo et Reiner Zonveld avec le titre Loco Loco sur Vivacité. Dans quelques instants, on a la demande de Sébastien qui arrive dans notre programmation. 0470 07 20 23 si vous aussi, comme Sébastien, vous voulez choisir un titre. Mais avant ça, je vous propose Marguerite avec Les Filles et Meufs ou encore ce Nathalie Imbruglia avec Torn sur Vivacité.
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Marguerite avec les filles, les meufs sur Vivacité. Je vous parlais du titre de Sébastien qui nous a demandé ça par message WhatsApp. Il m'a dit « Salut Quentin, est-ce que tu as déjà essayé le gâteau ?» Je suppose que tu me parles du mug cake que tu m'as proposé hier. Oui, je l'avais déjà fait. Alors, c'était il y a quelques temps. Là, je ne l'ai pas fait depuis un bail, mais très très bon. Je suis d'accord avec toi. Il me proposait plusieurs titres aujourd'hui. Et ben, moi, je me dis, c'est le début des vacances. Pourquoi pas un petit Suzanne avec champagne ? Ça me paraît vraiment être la bonne occasion pour l'écouter. Et puis, juste après, on aura du Lady Gaga sur Vivacité. Ce sont

0: Lady Gaga avec le titre Poker Face. C'est un vrai plaisir de réécouter ce titre. Bonsoir à Christine, Béatrice qui nous rejoignent par le biais des messages WhatsApp 0470 07 20 23. Dans un instant, un titre que vous avez choisi après Samber ou encore Mylène Farmer et Sans Contrefaçon sur Vivacité.
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Somber avec le titre Homebreaker sur Vivacité. Jennifer de Montigny, le tilleul, nous a dit bonsoir. Serait-il possible de passer Garbage Queer? Merci Quentin. Avant d'aller au boulot, semble-t-il. Eh bien, bon courage Jennifer pour le boulot. Et voici Garbage avec Queer juste avant les informations de 20h sur Viva.

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0: Il est 20h. David Riffon, bonsoir à tous. Marc Heutendahl, désormais visé par une deuxième plainte. Une ancienne cliente de l'avocat et ancien professeur de droit constitutionnel à l'Université libre de Bruxelles a déposé plainte pour atteinte à l'intégrité sexuelle et harcèlement. Les faits remonteraient à 2021-2022. Une ancienne stagiaire, on s'en souvient, avait déjà déposé plainte contre Marc Heutendahl. Cette deuxième plainte aujourd'hui s'ajoute donc au dossier. Ce sera une nouveauté à la rentrée scolaire prochaine. Les élèves de première secondaire suivront deux périodes de formation au numérique. Le gouvernement de la Fédération Wallonie-Bruxelles a donc adopté en deuxième lecture aujourd'hui deux projets d'arrêtés qui visent à renforcer la formation des enseignants, à la fois en matière de compétences numériques et aussi dans la mise en œuvre des nouveaux référentiels. Le programme de formation concernera jusqu'à 20 000 enseignants au total sur 3 ans. C'est environ un cinquième des enseignants qui seront donc formés. Le Portugal touché par une nouvelle vague de chaleur avec des températures proches de 44 degrés par endroit, touché aussi par plusieurs feux de forêt. Lisbonne a d'ailleurs décidé d'activer le mécanisme européen de protection civile ainsi que ses accords bilatéraux avec l'Espagne et le Maroc, ses voisins, pour obtenir des renforts de pompiers. Un feu de forêt qui fait rage dans le nord du Portugal depuis la nuit de mercredi à jeudi a fait 4 blessés. Un millier de pompiers est mobilisé, soutenu par 300 véhicules et 8 avions ou hélicoptères. Des feux de forêt sévissent aussi en Catalogne et dans le sud de la France. Plusieurs centaines de personnes ont patienté plusieurs heures ce vendredi, déjà devant le site des funérailles d'Ali Khamenei à Téhéran, près de 10 heures avant son ouverture au public. La dépouille du guide suprême sera exposée jour et nuit à partir de demain et jusque lundi. Ces funérailles se dérouleront alors jusqu'au 9 juillet au total. Le guide suprême iranien a été tué dans une frappe israélo-américaine à la fin du mois de février, au premier jour de la guerre au Moyen-Orient. Lewis Hamilton sur Ferrari partira en pole position demain lors de la course sprint, la petite course entre guillemets du Grand Prix de Grande-Bretagne. Le Britannique qui roule à domicile s'est montré le plus rapide de la séance de qualification à Silverstone. Et Hamilton a devancé le jeune Italien et leader du championnat du monde Kimi Antonelli et sa Mercedes de seulement 11 millièmes de seconde. Le football, Australie-Égypte, nouvelle affiche des 16e de finale à la Coupe du Monde. La rencontre vient de débuter. Elle est à suivre sur la Une en télé et sur RTBF Ovio. Merci de nous écouter. Passez une belle soirée.
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2: Et on retrouve à nouveau Guillaume Carmans pour un point sur le trafic. Guillaume, tout à l'heure, nous étions du côté de Bruxelles.
3: Oui, eh bien, ça reste un petit peu difficile entre l'échangeur de Strombeek et Grand Bigard. Il y avait un accident dans l'échangeur de Grand Bigard pour rejoindre le 40 direction Ostende, ce qui provoquait déjà ces files. Et là, il reste un embouteillage résiduel hein, avec plus ou moins 6 km de trafic perturbé, 15 minutes supplémentaires en direction donc, de Grand Bigard. Si vous arrivez par Grimbergen, partout ailleurs sur le ring, ça se passe assez bien, pas d'autres accidents en tout cas. Et puis quand on regarde à vos conditions en Wallonie, plus d'événements qui provoquent de gros embouteillages. Bien sûr, vous respectez les limitations en place dans les différents chantiers.
2: Merci beaucoup Guillaume, et patience, encore quelques minutes pour rentrer à la maison les amis. Merci Guillaume, bonne soirée, bon courage à vous qui êtes sur la route.
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0: Elena avec le titre Capuche sur Vivacité pour débuter cette deuxième heure ensemble de Viva Musique.
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0: Bonsoir à vous toutes et tous qui nous écoutez en ce vendredi soir, début de week-end, mais aussi début de vacances pour nombre d'entre vous. Et nous profitons ensemble justement de ce début de vacances avec vos titres. Je vois que Dani nous dit merci à toi pour ma compagne et pour le morceau avant qu'elle aille au taf. Jennifer qui nous avait demandé tout à l'heure Queer de Garbage, avec plaisir. Merci beaucoup à tous les deux. Merci à Simon qui nous a rejoint et a envoyé un petit message. Christine aussi, je ne sais plus si je l'avais cité, de Guigny. Béatrice nous dit coucou Quentin, je vous souhaite à tous une bonne et belle émission. Il va de soi que je reste à l'écoute jusqu'à 23h. Bisous Béatrice, merci beaucoup pour le message. Ça fait plaisir en tout cas de vous savoir toutes et tous parmi nous. Dans quelques instants, on a un titre que vous avez choisi. Avant ça, du No Doubt.

0: avec le titre It's My Life. Ça arrive dans un instant. On aura aussi BJ Scott et les Remarquables avec Autrement sur Vivacité.
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0: Les Remarquables avec Autrement et BJ Scott également à leur côté. Ce groupe, c'est un groupe constitué de personnes en situation de handicap, accompagné de BJ Scott et managé par Adrien De Viver. Ils se produiront sur la scène des Franco de Spa avec vivacité, bien évidemment. Allez, dans un instant, on va écouter l'une de vos demandes. C'est celle de Fred de Philippeville qui m'a dit « Bonjour à toute l'équipe de Viva ». J'aimerais écouter « Dit à l'amour » de Maxime Nucci pour mon épouse Béatrice de Philippeville-Centre, car je suis parti avec mon beau-fils à Francorchamps. Eh bien, on lui passe évidemment ce petit message en musique dans un instant. Maxime Nucci avec « Dit à l'amour » sur Vivacité.
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0: je l'avais un peu laissé de côté ce titre, mais qu'est-ce qu'il était bien et qu'est-ce qu'il est bien toujours aujourd'hui. Dermot Kennedy avec Power Over Me dans les prochaines minutes, Alex Jarmiz avec Rhythm of Life, et puis bien évidemment on se cale un titre que vous avez choisi juste après sur Vivacité.
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Alex Jarmiz avec Rhythm of Life en featuring avec Mingwe sur Vivacité. On m'a fait une demande un peu plus tôt, c'est Sam qui avait envie d'écouter un titre de circonstance. Sam m'a dit j'aimerais écouter Vacances, j'oublie tout, bonnes vacances à tout le monde et allez les diables, nous dit-il. Merci beaucoup pour le message Sam, bonne soirée à tous, Vacances, j'oublie tout, élégance sur Vivacité.

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Mickey avec sa pique un peu quand même sur Vivacité. J'avais envie de lire un message à la fois très juste et en même temps expliquer un petit peu, parce que Jessica nous dit ah, c'est Jessica du groupe Remarquable, oui, qui nous envoie un petit message pour nous dire que ce serait bien de pas toujours dire que c'est un groupe avec des personnes en situation de handicap. Et je suis parfaitement d'accord avec ça, Jessica, que j'avais rencontré il y a pas très longtemps. C'est pas du tout pour le fait qu'il soit handicapé qu'on le dit tout le temps, c'est simplement pour le fait de pouvoir dire aussi que tout le monde peut faire de la musique. Moi, c'est à ça que je pense quand je dis que le groupe est composé de personnes en situation de handicap. On voit beaucoup de Stevie Wonder, enfin on voit beaucoup, non, il y a Stevie Wonder qui représente énormément les personnes qui ne voient pas, les personnes non-voyantes. On a aussi Gilbert Montagnier par exemple, mais une personne comme Hervé qui est porteur de trisomie 21, on voit beaucoup moins ça dans le monde de la musique, et je trouve ça hyper important de dire que aussi avec une trisomie 21, aussi avec des maladies qu'on voit moins souvent, dont on entend parler moins souvent aussi, on peut aussi faire de la musique, et c'est ça qui est important pour moi dans les Remarquables. Mais je comprends aussi qu'il ne faille pas tout le temps dire que c'est un groupe composé de personnes en situation de handicap. C'est juste des gens qui ont envie de faire de la musique, et ça, je suis d'accord avec ça. Maintenant, je trouve ça cool aussi de dire que tout le monde peut faire de la musique, et ça, c'est trop bien.

0: Damiano David, Born with a Broken Heart, arrive dans un instant. Je remercie encore Jessica, que j'embrasse évidemment, qui nous écoute régulièrement, même quasiment tous les soirs, qui passe nous voir quand elle en a l'occasion. On t'embrasse Jessica, et bonne chance pour, enfin bonne chance, éclatez-vous bien sur la scène des Remarquables le 25 juillet, la scène des Franco de Spa, pardon, le 25 juillet prochain. Damiano David, Born with a Broken Heart dans un instant, et puis Alex Warren avec Fever Dream sur Vivacité.
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Alex Warren avec le titre Fever Dream sur Vivacité dans ce Viva Musique. Je vois que Claude nous a envoyé un message un peu plus tôt. Il m'a dit « Bonjour Quentin, j'espère que tu es au top comme d'habitude avec tes auditeurs. J'aimerais une chanson d'ACDC pour me remonter le moral dans les moments difficiles, si possible. Merci d'avance pour votre réconfort. Bonne soirée à tous. » Merci beaucoup Claude pour ce message. On t'embrasse, on t'envoie plein de positifs dans ce début de week-end. On te fait vraiment un transfert de force et puis on te permet aussi de retrouver un peu le moral grâce à ce titre d'ACDC. Voici Thunderstruck sur Vivacité.

Rosalia avec le titre La Perla sur Vivacité. Dans un instant, l'actualité avec David Riffon. Juste avant ça, Colby Kayette avec Bubbly. Et nous, on continue notre soirée jusqu'à 23h, évidemment, sur Viva.

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0: 21h. David Riffon, bonsoir à tous. Les syndicats et la direction de l'entreprise sidérurgique Thy-Marcinelle à Charleroi se retrouveront lundi pour une nouvelle rencontre. Il sera à nouveau question du futur plan social au sein de l'entreprise sidérurgique. Les deux parties se sont rencontrées lundi à Bruxelles dans les locaux du service public fédéral emploi et les efforts du conciliateur ont permis de renouer le dialogue entre les deux parties après plusieurs jours de blocage. Les discussions ont repris mercredi aussi dans les locaux de l'entreprise. Cette fois-ci, les deux parties discutent donc à nouveau. Ça n'a pas permis de rapprocher les points de vue. Le plan social concerne la fin de la phase à chaud sur le site. Les syndicats reprochent à la direction des conditions de départ trop peu importantes. 170 travailleurs devraient perdre leur emploi. Une grève spontanée a éclaté mercredi au centre de distribution d'Abbé Inbev à Louvain. Selon le syndicat ACV, le mouvement s'est ensuite étendu hier aux autres centres de distribution flamands du géant brassicole et le travail n'avait toujours pas repris aujourd'hui. La pression au travail notamment a poussé ces travailleurs à cesser leurs activités. L'approvisionnement des supermarchés et des grands événements comme par exemple le festival Rockwerther n'est pas touché car de nombreux produits qui leur sont destinés partent directement de la brasserie. Le travail a repris aujourd'hui en Flandre occidentale et en Flandre orientale. Aucune action n'est prévue ou annoncée en Wallonie ou à Bruxelles. Via son avocat, par communiqué, Marc Heutendahl réagit à la nouvelle plainte qui le vise. Le célèbre avocat et ancien professeur de droit constitutionnel à l'ULB affirme qu'il ignore tout de cette deuxième affaire, l'identité de la plaignante comme la nature de ce qui lui serait reproché. Il dément avec la plus grande fermeté toute infraction. Marc Heutendahl fait l'objet d'une deuxième plainte pour atteinte à l'intégrité sexuelle et harcèlement déposée par une ancienne cliente. Les faits remonteraient à 2021-2022. La Coupe du monde de football, en 16e de finale, l'Égypte mène à la mi-temps contre l'Australie. Rencontre à suivre sur la Une télé. C'est donc 1-0 pour les Égyptiens, un but d'Emam Achour. Il avait déjà marqué contre la Belgique en phase de groupe. Merci de nous écouter, belle soirée.
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0: Lost Frequencies avec Love is the only thing sur Vivacité. On est parti pour une nouvelle heure de Viva Musique ensemble. C'est jusqu'à 23h.
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0: Et avec vous, par message 0470 07 20 23. Et je me permets aussi de dire que je me demande si ce soir, le logiciel pour les SMS n'est pas en train de planter. Si vous en avez envoyé, en tout cas, et que je ne vous ai pas cité ce soir, c'est parfaitement normal. Je ne semble pas que je les reçoive ce soir. Je vais essayer de trouver une petite solution. En tout cas, voilà, s'il y en a qui en ont envoyé, je vous prie de nous excuser. On va essayer de rétablir tout ça, bien évidemment. Merci à Françoise de Namur qui nous a rejoint. Merci aussi à tous vos petits messages que vous envoyez depuis tout à l'heure. Je vous lis, bien évidemment, avec grand plaisir. Simon, je ne sais plus si je l'avais cité, Simon nous a envoyé un petit message un peu plus tôt aussi. Je vous propose de débuter cette nouvelle heure ensemble avec la demande de Christine de Guigny qui nous a dit « Bonsoir Quentin, voudriez-vous passer Earth Song de Michael Jackson ?» Merci d'avance. Eh bien, merci Christine pour ce titre. On débute de la plus belle des manières avec Earth Song sur Vivacité.

0: Angèle arrive dans un instant avec le titre Dis-le, Madcon également avec Begin. Et puis très vite, on va écouter un nouveau titre que vous avez choisi, bien évidemment. C'est Vivacité, c'est surtout Viva Musique jusqu'à 23h.
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Madcon avec le titre Begin sur Vivacité. Bonsoir à Marilyn qui nous rejoint par message WhatsApp avec quelques petites photos que je vais prendre le temps de regarder. Et puis Dany aussi qui nous a envoyé un petit message. Merci de votre présence les amis. On se vendredi soir, début de week-end, début de vacances aussi. Profitez-en bien et reposez-vous surtout.

0: peu importe, ça arrive dans un instant. Et juste après Zazie, c'est l'une de vos demandes qu'on cale dans la programmation de ce vendredi soir sur Viva.
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0: Eric Morena avec Oh mon bateau sur Vivacité. C'est Françoise de Namur qui nous a choisi ce titre. C'était pour faire plaisir à Marc. Elle voulait lui faire à la surprise. Eh bien, on l'a passé maintenant. Elle nous dit un grand merci. Marc est content pour la surprise. Merci beaucoup, Françoise, pour la demande. Et on vous embrasse tous les deux, bien évidemment.
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0: Annie de Morialmé nous a rejoint par message WhatsApp également, 0470 07 20 23. Et puis Didier aussi de Genappe qui nous dit bonsoir Quentin à toutes et tous, petit coucou en passant, bonne soirée aux auditeurs de Viva Musique. Merci Didier, on t'embrasse également, on passe une bonne soirée à nos côtés. Lynn avec Dans ton téléphone dans un instant, et puis Section d'assaut avec Ma direction, ça c'est excellent pour le début du week-end, ça arrive sur Viva.
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Section d'assaut avec le titre Ma Direction, ça faisait longtemps ça aussi. Quel plaisir pour bien débuter le week-end. Dans quelques instants, la suite au rythme de vos titres. Avant

0: The Guy Just Might. Et puis on aura aussi Seal avec Kiss from a Rose sur Vivacité.
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Seal avec Kiss from a Rose sur Vivacité. Ce Viva Musique qui se poursuit avec l'une de vos demandes, bien évidemment. Et c'est celle de Dany qui voudrait mettre l'ambiance avec le titre de Moby, Extreme Ways. Alors, il voulait une version live, mais celle-ci, je ne l'ai pas, malheureusement. Donc, ça sera la version classique, la version studio. Et il nous dit merci. Eh bien, merci à toi pour le titre qu'on écoute maintenant sur Vivacité.

0: Dua Lipa, This Walls en featuring avec Pierre Demar sur Vivacité.
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0: Jusqu'à 23h, vive la musique, mais petite pause simplement pour vous partager le fait que la semaine prochaine, samedi 11 juillet, est une date à noter dans votre agenda, puisque vous allez pouvoir partager avec l'équipe de Viva Weekend une matinée conviviale ici dans les locaux des studios de Mons, des studios de Vivacité, bien évidemment. Vous allez pouvoir vivre la matinale dans les coulisses. Et puis, il y aura un petit déjeuner également organisé par la suite qui pourra vous permettre aussi d'apprendre des recettes culinaires qui y seront partagées. Vous pouvez tenter votre chance pour participer et pour ça, c'est super simple, il suffit de vous inscrire. Rendez-vous dès maintenant, vous avez jusqu'au 7 juillet pour vous inscrire sur le site RTBF Actu, page Vivacité et Viva Weekend. Je vous souhaite bonne chance, bien évidemment. Allez, pour le moment, dans quelques instants, la suite de ce Viva Musique, juste à 23h et juste après les informations de 22h qui arrivent dans un instant. Les informations avec David Riffon, bien évidemment. Et puis, je vous partage toujours le numéro 0470 07 20 23 pour participer.
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0: Il est 22h. David Riffon, bonsoir à tous. Deleuze rappelle des flocons d'avoine sans gluten car ils pourraient en contenir. La chaîne de supermarchés demande donc aux personnes allergiques ou intolérantes au gluten de ne pas consommer ce produit et de le ramener dans un point de vente pour être remboursé. Le produit concerné, le voici, il porte le numéro de l'eau 2026-907-08. 2026-907-08 et la date de péremption est fixée au 21 juin 2027, l'année prochaine. Les flocons d'avoine ont été vendus entre le 1er juin et le 3 juillet dans les magasins de l'Aise. De nouvelles attaques russes sur l'Ukraine. Elles ont fait 6 morts au moins ce vendredi dans 3 régions distinctes. Une série de plus de 50 frappes, tout d'abord menées notamment à l'aide de drones et d'artillerie, a tué 3 personnes dans la région de Dnipropetrovsk. 12 personnes ont également été blessées. Autre région, 2 autres personnes tuées et 17 blessées par une frappe au nord-est de la ville de Zaporizhia, une cible fréquente d'attaques russes. Enfin, à Soumy, près de la frontière avec la Russie, une personne est morte lors de tirs de bombes par les forces russes. Les autorités ukrainiennes avaient auparavant fait état de 4 morts déjà au cours de la nuit dernière dans une maison, toujours dans la région de Soumy, touchée par une attaque de drones également. Moscou avait surtout très durement frappé Kiev il y a 2 jours, les pires attaques depuis le début de la guerre il y a 4 ans et demi. Elles avaient fait 25 morts et près de 90 blessés dans la capitale. Au Pérou, c'est officiel, la candidate conservatrice Keiko Fujimori a été déclarée victorieuse de l'élection présidentielle. La fille de l'ancien président Alberto Fujimori a recueilli 50,13% des voix lors du second tour organisé il y a 4 semaines contre 49,87% pour son adversaire Roberto Sanchez, un écart très faible, environ 50 000 suffrages sur 18 millions de bulletins de vote, a précisé la commission électorale péruvienne. La Coupe du Monde de football et ce score, un but partout après 90 minutes en 16e de finale entre l'Australie et l'Égypte. L'Égypte a eu son but en première mi-temps. L'Australie a égalisé. On se dirige vers les prolongations à suivre sur la Une Télé et sur OVIO. À minuit, l'Argentine de Lionel Messi contre le Cap-Vert. Et puis à 3h30, on termine ces 16e de finale avec Colombie-Ghana. J'ajoute aussi que le match entre le Mexique et l'Angleterre, prévu à 18h, heure locale dimanche, au stade Azteca de Mexico, devrait probablement être avancé à midi en raison du risque d'orage. Tout profit pour les spectateurs européens. Cette rencontre compte pour les 8e de finale. Ce match sera très symbolique pour l'Angleterre. 40 ans après la main de Dieu de Maradona en quart de finale du Mondial 86, ce sera un retour au stade Aztec de Mexico pour l'Angleterre qui n'y a plus jamais joué depuis. Merci de nous suivre. Passez une belle soirée.
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0: Mentissa, les enfants difficiles sur Vivacité dans cette quatrième heure ensemble de Vive Musique.
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0: Ça commence d'ailleurs à s'entendre sur ma manière de parler, tiens. On continue ensemble avec évidemment vos demandes par message WhatsApp 0470 07 20 23, avec notamment Béatrice qui m'a partagé un extrait de la nouvelle chanson de Teddy Bear qu'on peut retrouver notamment sur les réseaux sociaux. Je pense à Instagram, je pense à TikTok, c'est d'ailleurs là qu'elle me l'a envoyé. Merci beaucoup par le biais des messages WhatsApp. Hein. Bien évidemment, vous pouvez m'envoyer des liens, etc., que je peux voir ensuite. Merci pour ce partage, Béatrice, et hâte de pouvoir l'écouter en entier, ce titre. Nous allons écouter en entier, cette fois-ci, l'une de vos demandes, celle d'Annie de Morial May, qui me dit « Bonsoir Quentin, bonne soirée à toi et tous les auditeurs de Viva Musique. Je viens juste d'arriver, sauvetage de 3 chatons sauvages. J'aimerais écouter un titre de Bryan Adams si je n'arrive pas trop tard. Merci. » Et bisous, merci beaucoup Annie, j'espère que tout s'est bien passé pour ce sauvetage. Nous allons écouter un titre de Bryan Adams, bien évidemment. Alors c'est pas de lui le titre de base, mais pourtant la reprise est superbe, j'adore. C'est Sunny, Bonnet M, repris par Bryan Adams.

Bryan Adams qui reprend Sunny sur Vivacité. Je me suis un petit peu empêtré lorsque j'étais en train de vous parler de Boney M. Pas du tout Bobby Ebb, bien évidemment, pour le titre Sunny. J'étais en train de lire toute la page, etc., du titre et son histoire. Et je me suis un peu pris les pieds dans le tapis. On va pas se mentir. Allez, on poursuit en musique. Shakira, Waka Waka pour nous accompagner. Et puis toujours vos titres jusqu'à 23h. C'est votre émission. C'est vous qui la faites dans ce début de week-end et ce début de vacances également sur Vivacité. 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

0: Je vois du Jean-Jacques Goldman arriver avec Je marche seul et qui saura, j'en suis sûr, ravir votre soirée tout comme il ravira la mienne. Jean-Jacques Goldman avec Je marche seul dans quelques instants. Et puis, vous l'entendez, Alice on the Roof également se prépare dans quelques instants avec le titre Today sur Vivacité.
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0: Charlotte Cardin avec The Way We Touch dans les prochaines minutes. Grégoire avec toi plus moi et puis un titre que vous avez choisi très vite sur Vivacité.
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0: avec le titre Hoplite et il arrive juste avant le titre choisi par Marilyn.
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0: Jeff Bonnard avec du vélo sans les mains sur Vivacité. Ça me paraît être le bon moment justement pour continuer sur notre affaire de vélo avec le beau vélo.
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0: Et juste avant ça, j'en profite quand même pour remercier Marilyn qui nous a dit « Bonsoir Quentin, quel plaisir de vous retrouver chaque jour avec notre émission préférée et de retrouver aussi tous les fidèles au rendez-vous. Demain, c'est le grand départ du Tour de France. Mon passe-temps préféré, ce sont les fleurs. Et pour l'occasion, j'ai réalisé une composition florale sur le thème du Tour de France. Et c'est très très beau, avec une roue de vélo et des fleurs dedans. C'est très champêtre, j'adore. » Et elle voulait écouter donc ce titre et nous dit « Merci et bonsoir. » Et bien, bonne soirée également Marilyn et merci pour le partage. Nous partons donc maintenant, nous, de notre côté, sur notre première étape du beau vélo de Ravel, en même temps que la première étape du Tour de France. Elle a lieu demain et Julien Lapraille sera là pour attiser nos papilles en vue de l'étape chaque vendredi de l'été avec un plat typique de la région parcourue. On commence avec quoi, Julien ?
2: Bon, les amis, ce samedi, avec le beau vélo de Ravel, on s'arrête à Tournai. Bon, si moi on parle de Tournai en tant que grand gourmand et tradition, bien entendu, ça va être tout simplement le lapin perdu. Mais vous savez quoi ? Je me suis renseigné et là, il y a un truc qui m'a un peu surpris, un truc méconnu. Faluche, falouche, bref, il me fallait un maître boulanger, un maître artisan, il me fallait Jérémy. Jérémy, c'est quoi exactement qu'on dit ?
3: La faluche.
2: Ah voilà, bon, déjà, merci de m'accueillir en tout cas, ça c'est déjà hyper gentil, ça c'est clair, mais surtout, pourquoi la faluche, ça vient d'où la faluche ?
3: La faluche est un produit qui était produit depuis les années 1300, c'est un petit pain moelleux, à la base c'était fait avec les restes de pâte des pétrins.
2: En fait. Donc ça veut dire que c'est un peu le pain anti-gaspi du boulanger à l'ancienne quoi.
3: Oh oui, clairement c'était un pain récup, il récupérait toutes ses pâtes dans le fond du pétrin et il s'en servait pour faire un petite faluche moelleuse, tendre et facile à transporter pour faire les gamelles des ouvriers. Quoi.
2: Donc ça veut dire que la faluche, elle est différente d'un pain traditionnel, elle n'est pas levée, elle n'est pas croustillante, elle est moelleuse, mais est-ce qu'elle a une touche aussi différente, que ce soit la confection, quand on va la lever, quand on va la cuire, c'est quoi la petite différence ?
3: C'est un pain avec une petite fermentation, pas trop longue, en moyenne une heure, assez plat. Ça ne va pas développer comme un grand pain traditionnel, ça va rester assez plat. Et généralement, c'est un petit peu fade en goût, en fait.
2: Donc, ça veut dire qu'on pourrait même le faire à la maison facilement. S'il y a une heure pour le lever, c'est quelque chose de très facile pour ceux qui n'arrivent pas à faire peut-être un pain traditionnel à la maison.
3: Oui, tout à fait. Hein. C'est tout à fait faisable à la maison, sachant qu'il faut moins d'équipement. Un bête-four, ça suffit en fait, pour le faire.
2: Et alors, tu m'as expliqué que tout simplement, il y avait un moment donné où c'était un pain qui est assez neutre en goût. Ça veut dire qu'on peut le manger d'un style sucré, d'un style salé ? Ou c'est quoi le but vraiment de la dégustation à la fin ? Manger seul ou avec un vrai accompagnement ?
3: En fait, c'est plus dans l'optique de faire un sandwich, hein. Mais on peut faire du sucré comme du salé. Traditionnellement, on le mange avec du beurre et de la cassonade, ou on peut aussi le manger en version sandwich, un bête jambon fromage ou autre, ou aussi avec du camembert au barbecue. Hein.
2: Ah, ça rappelle le Nord, on est d'accord, barbecue, camembert, ou carrément, on peut se faire un petit fromage qui sent là.
3: Oui, un petit maroilles. Hein.
2: Un petit maroilles comme ça. Bon, je vais être franc les amis, il est plat, il est doux, il est moelleux. Moi, c'est ce qui me donne l'idée de le sublimer. Jérémy a parlé de barbecue, a parlé de fromage, de sucré, de salé. Je vous promets, ce samedi, une dégustation gourmande. Et vous savez quoi ? La faluche, elle va m'appartenir. À samedi. Jérémy, merci et puis au plaisir.
3: À bientôt.
0: Et on a hâte évidemment de découvrir ça et de goûter tout ça. Rendez-vous avec Julien demain qui propose d'ailleurs son brunch entre 9h30 et 11h. Et vous le retrouverez aussi sur le village départ, là où il y a la halte Ravito. Merci beaucoup à Julien. Et à demain évidemment les amis pour le beau vélo entre 10h et 16h avec ce circuit en roue libre que vous pouvez faire quand vous voulez entre 10 et 16h.

0: Teddy Swims avec Mr. Know It All arrive dans un instant. Et puis Imani aussi avec Don't Be So Shy sur Vivacité.
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Imani et le titre Don't Be So Shy sur Vivacité dans ce Viva Musique où j'ai failli passer à côté de l'une de vos demandes parmi tous les messages que j'ai pu recevoir ce soir. Simon de Soumagne qui m'a dit serait-il possible d'écouter Problème d'Ariana Grande et Iggy Azalea. Eh bien, on va l'écouter bien évidemment avec grand plaisir. On l'écoute dès maintenant d'ailleurs, juste avant du Olivia Rodrigo.

0: Olivia Rodrigo avec le titre Drop Dead sur Vivacité.
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0: Jusqu'à 23h, Viva Musique, et on se rapproche de ce 23h. Je salue Simon qui nous a demandé le Ariana Grande, qui nous a dit merci beaucoup Quentin, bonne soirée. Merci Simon, de même. Et je suis toujours ravi hein, quand vous demandez du Ariana Grande. Je pense que c'est une des chanteuses que j'apprécie le plus. Sa voix est juste sublime. Bref, merci Simon pour cette belle demande ce soir. Et puis j'en profite aussi pour saluer, ça y est, j'ai reçu des petits SMS, c'est rentré dans l'ordre. Thierry de Wallin qui nous a rejoint tout à l'heure, et puis aussi Pascal de Basse-Beau de Trois-Ponts. Ouf, ils n'ont pas demandé de titre, je n'ai rien loupé. Pascal qui nous dit notamment je salue tous les auditeurs de Basse-Beau de Trois-Ponts, merci de votre écoute. Et puis nous donne rendez-vous à Remouchamps et Wailles le 1er août pour le beau vélo de Ravel, où il sera sur place. Et bien le rendez-vous est noté, Pascal. Et puis Thierry de Wallin qui nous a dit bonsoir cher Quentin, c'est le week-end, prudence sur les routes, drive safe, nous dit-il, en référence aussi à Niall Horan et puis Miles Smith. Merci beaucoup Thierry. Durant le week-end, vous allez aussi avoir du Viva Musique. Je laisserai la place durant ce week-end à notamment Francis, demain Francis Tillemont. Et puis vous retrouverez dimanche Jean-Marc Dessert qui vous accompagnera. Et bref, je vous souhaite un excellent week-end, un excellent début de vacances également pour certains. Et puis je vous dis à lundi pour la suite de Viva Musique ensemble sur Vivacité.
2: Bonsoir à tous, bonsoir à toutes. Le premier jour des vacances s'achève sous un ciel qui respire l'été. Une belle façon de lancer cette longue parenthèse estivale. La nuit sera calme, souvent étoilée. Seuls quelques fins cirrus traverseront discrètement le ciel. Le vent restera presque inexistant et les températures redeviendront parfois un peu fraîches en Ardennes, avec des valeurs autour des 10 degrés. On aura toutefois 12 à Bruxelles, 11 à Charleroi, 10 à Virton et 12 à Liège pour la nuit. Demain matin, le soleil reprend immédiatement les commandes. Demain après-midi, quelques nuages glisseront entre la campagne et la région liégeoise, mais ils laisseront une très large place aux éclaircies. Dimanche restera lui aussi très agréable, avec seulement quelques gouttes possibles vers le nord-est. Encore des températures chaudes quand même. Hein. Alors c'est vrai qu'il fera chaud samedi, 27 degrés, mais un petit peu moins chaud dimanche, 25 quand même. Tandis que lundi et mardi, les températures continueront de grimper sous un ciel très lumineux.
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0: Il est 23h. L'école est finie, les vacances débutent. Si vous prenez la voiture, pensez à votre confort, mais aussi à votre sécurité et vérifiez la pression de vos pneus. Une opération de sensibilisation a eu lieu aujourd'hui sur l'autoroute 411. 1222 morts supplémentaires dues à la vague de chaleur. Le chiffre interpelle dans les entreprises de pompes funèbres. On le constate malheureusement, il y a plus de travail pour l'instant. Des milliers de personnes se sont massées pendant des heures devant le site qui doit accueillir les funérailles d'Ali Khamenei à Téhéran. Le guide suprême abattu dans une frappe américano-israélienne au début de la guerre au Moyen-Orient. David Riffon avec vous, bonsoir à tous. C'était aujourd'hui la première journée de départ en vacances pour certaines et certains d'entre nous. Ce week-end est le premier gros week-end de départ. Si vous optez pour la voiture, vérifiez notamment la pression de vos pneus. Dans 2 cas sur 10, en moyenne, la pression n'est pas bonne. L'Institut VIAS pour la sécurité routière a organisé aujourd'hui une opération de vérification sur le 411 à Bierges, en Brabant-Wallon. Jean-Christophe Willems et Sylvia Falcinelli.
1: Une petite pause sur la route, l'occasion idéale pour proposer une vérification rapide aux automobilistes.
2: On peut vérifier peut-être côté conducteur la pression des pneus d'usage. Ici on est à 2,17. On est à la bonne pression.
1: Une bonne pression, comme pour la grande majorité des voitures vérifiées aujourd'hui. 8 sur 10 se sont avérées aux normes de sécurité, comme pour cette conductrice.
3: Il n'y a pas tellement longtemps, effectivement, j'ai eu une petite alerte. Donc j'ai vérifié mes pneus et j'ai vu qu'il y en avait un. Effectivement, il y avait une perte de pression. Et alors voilà, j'ai été tout simplement regonfler mes pneus.
1: Des pneus sous-gonflés ou surgonflés peuvent faire une grande différence en matière de sécurité. Benoît Godard de l'Institut VIAS.
4: Mais les pneus sous-gonflés vont s'aplatir sur un bitume qui sera probablement très chaud. Et donc là, le risque d'éclatement est vraiment très présent. Et des pneus surgonflés, ça veut dire des pneus qui vont certainement s'user sur non pas sur les côtés, mais vraiment sur la bande du milieu, avec des distances d'arrêt qui vont évidemment augmenter, ce qui n'est pas non plus positif pour la sécurité routière.
1: À noter qu'on peut surgonfler légèrement ces pneus avant un très long trajet, mais de 0,1 ou 0,2 bar, pas plus.
0: Et selon Europe Assistance, chaque année en Europe, plus de 150 000 accidents sont causés par des pneus usés ou sous-gonflés. On le rappelle, la profondeur de rainure des pneus doit être de 1,6 mm minimum, mais il est recommandé de déjà changer ses pneus à partir de 3 mm pour plus de sécurité. Une deuxième plainte vise désormais Marc Heutendahl, une ancienne cliente du célèbre avocat bruxellois, a déposé plainte pour harcèlement et atteinte à l'intégrité sexuelle, des faits qui se seraient produits entre 2021 et 2022. Une première plainte pour atteinte à l'intégrité sexuelle avait déjà été déposée il y a 2 ans. Celle-ci se rajoute au dossier. La précédente, c'était une ancienne stagiaire de l'avocat. Par communiqué via son avocat, l'ancien professeur de droit constitutionnel à l'ULB affirme qu'il ignore tout de cette deuxième affaire, de l'identité de la plaignante comme de la nature de ce qui lui serait reproché. Il dément avec la plus grande fermeté toute infraction. L'actualité, c'est aussi le feu vert de l'autorité belge de la concurrence à la fusion entre les deux groupes de presse, Rossel et IPM. Les deux principaux groupes de presse francophones se fondent l'un dans l'autre, mais sous condition. L'autorité belge de la concurrence exige que la qualité et la diversité de la presse quotidienne francophone soient garanties. Rossel a proposé une série d'engagements qui devraient être finalisés à la rentrée. Revenons à présent sur ce chiffre dont je vous parlais hier soir. Plus de 1200, c'est le nombre de décès supplémentaires liés à la vague de chaleur. Selon un groupe d'experts qui dépend du Service public fédéral Santé publique, une surmortalité de 39% par rapport à un été classique. Les entrepreneurs de pompes funèbres le remarquent. Ils ont plus de travail. La période leur rappelle de mauvais souvenirs. Cette surmortalité n'a en effet plus été observée chez nous depuis la première vague de Covid en mars 2020. Reportage Corentin Laurent, Paul Lonsin.
5: Dylan Van Orenbeek gère une entreprise de pompes funèbres à Bruxelles. Pour lui, ces derniers jours ont été particulièrement intenses.
6: La dernière fois qu'on a connu une période telle que celle qu'on vient de vivre, c'était en période de Covid. Et donc ça rappelle malheureusement des mauvais souvenirs. Mais effectivement, c'est un cas assez exceptionnel que nous n'avions plus vécu depuis au moins 6 ans.
5: Son entreprise a même dû engager des indépendants en plus pour faire face au nombre de décès. Il a vu une hausse de 40% à cause de la chaleur.
6: Et notamment des décès à domicile et maisons de repos. La chaleur et le manque d'équipement en clim a fait qu'il y a eu une surmortalité.
5: Selon les autorités sanitaires belges, la vague de chaleur a engendré en 12 jours 1222 décès de plus que la moyenne pour cette période de l'année, Annelise Weinand, porte-parole du SPF Santé.
7: Cette vague de chaleur, elle était très longue, très chaude. Les nuits surtout étaient vraiment chaudes. Et donc la surmortalité est effectivement très forte. Le pic du nombre de décès quotidiens, le 27 juin, 572 décès en Belgique.
5: Les personnes âgées ont été particulièrement touchées, mais la surmortalité est aussi forte pour les moins de 65 ans, avec 180 décès de plus que la moyenne.
0: Le Portugal touché par une nouvelle vague de chaleur avec des températures proches de 44 degrés par endroit dans le pays, mais aussi touché le Portugal par des feux de forêt. Lisbonne a décidé d'activer le mécanisme européen de protection civile ainsi que ses accords bilatéraux avec ses voisins, l'Espagne et le Maroc, pour obtenir des renforts de pompiers. Un incendie frappe notamment le nord du Portugal depuis deux jours. Feux de forêt aussi en Catalogne et puis sur la Costa Brava où une dizaine de communes de cette zone très touristique sont confinées. Enfin, dans le sud de la France. Hier, 3000 personnes ont dû être évacuées. Certains attendent depuis des heures devant le site de ses funérailles. Le cercueil d'Ali Khamenei, le guide suprême de la République islamique d'Iran, est arrivé à Téhéran tout à l'heure en vue de funérailles nationales. Elles doivent démarrer demain et se poursuivre jusque jeudi prochain. Ali Khamenei a été tué dans une frappe israélo-américaine à la fin du mois de février, au premier jour de la guerre au Moyen-Orient. Les funérailles étaient prévues initialement au mois de mars, mais elles ont été postposées à cause des combats. Elles seront probablement, Pascal Bustamante, les plus imposantes de l'histoire du pays.
8: Le cercueil d'Ali Khamenei est disposé sur une tribune, entouré de ceux des membres de sa famille qui sont morts dans la frappe qui l'a tué. Sa fille, son gendre, une belle-fille et une petite-fille. La scène est diffusée à la télévision. À noter la première apparition publique de Ahmad Vahidi, le nouveau chef des gardiens de la Révolution. Les funérailles proprement dites commenceront demain. Des volontaires comme Majid s'affairent aux préparatifs.
9: On prévoit que 15 à 20 millions de personnes se rendront à Téhéran pour les adieux et les funérailles. Si Dieu le veut, nous ferons de notre mieux pour assurer un service de qualité et nous accueillerons nos chers visiteurs venus de tout le pays.
8: La présence du fils d'Ali Khamenei, Mojtaba, le nouveau guide suprême, n'est pas encore confirmée. Blessé dans la frappe qui a tué son père, il n'est plus réapparu publiquement depuis. Côté délégation étrangère, le Pakistan, la Chine, la Russie et une trentaine de pays voisins n'enverront, aucun pays occidental n'a reçu d'invitation. Les funérailles dureront en tout 6 jours. Le cortège funèbre visitera 5 villes, en Iran et en Irak, avant l'inhumation de l'ancien guide suprême à Mashhad, sa ville natale.
0: Au bout du suspense, l'Égypte s'est qualifiée pour les 8e de finale de la Coupe du Monde. Il y a quelques minutes, les Égyptiens de Mohamed Salah ont éliminé l'Australie. C'était un but partout après les prolongations. Il a fallu les tirs au but pour départager les deux équipes. Il reste à présent 2 rencontres à disputer en 16e de finale. Ensuite, le tableau des 8e sera complet. Et ces rencontres, c'est l'Argentine contre le Cap-Vert dans 1 heure. Et puis à 3h30, heure belge, la Colombie contre le Ghana. Des matchs à suivre sur Tipeee en télé et sur OVIO. On jette aussi un coup d'œil sur la rencontre de qualification pour le Mondial 2027 de basket. Les Belgian Lions affrontaient la France à Anvers ce soir. 5e rencontre, eh bien c'est une 5e défaite. 72-80, les Belges étaient condamnés à l'exploit. Ce ne sera pas le cas, ils sont éliminés. Merci de nous avoir suivis, je vous souhaite une excellente fin de soirée.
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12: Quel triomphe pour les Français, il est bourguignon. En moins de 2 heures, ils ont vaincu les Gantois, mais ils veulent que leur vengeance soit complète. Et le mot est bien choisi parce qu'on est en 1382. On est exactement, précisément, 80 ans après la bataille des Éperons d'Or en 1302, 25 kilomètres plus loin, où c'était les Français qui avaient été massacrés. Ils se ruent vers Courtrai pour se livrer au pillage. Mais avant de le faire, ils se rendent à l'église Notre-Dame. Détail important, ils en retirent les 500 éperons d'or qui, telle une relique du miracle de 1302, sont suspendus depuis déjà 8 décennies sous les voûtes de l'édifice religieux. Avant d'incendier la ville, Philippe Lardy laisse tomber son regard sur un curieux trophée de guerre, la magnifique horloge du Beffroi. Le démontage de cette merveille de technicité est un acte au moins aussi symbolique que le retrait des éperons d'or. Désormais, le duc de Bourgogne déterminera la façon dont les heures s'écouleront en Flandre. Une procession de charrettes à bœufs transporte l'horloge à Dijon ou encore au XXIe siècle. Ce qu'on appelle le Jacquemart, du nom du personnage qui sonne mécaniquement les heures, veille du haut de l'église Notre-Dame au bon déroulement du temps. Ce n'est pas seulement pour le plaisir que j'évoquais l'horloge du beffroi de Courtrai. Le fait qu'elle ait été transportée à Dijon est évidemment une information d'importance, mais le fait même qu'il y ait une horloge au beffroi souligne surtout que l'on a inventé une technique de mesure du temps, et ça, c'était nouveau. La notion du temps au Moyen-Âge est tout sauf précise et concrète. Les érudits ont beau décortiquer les épisodes de la Bible à la minute près. Écoutez bien, apparemment le Christ est resté mort pendant exactement 40 heures. Et Adam n'a tenu le coup au paradis terrestre que 7 heures à peine. Vive les statistiques bibliques. Mais à part ça, les indications temporelles n'en demeurent pas moins vagues dans la vie de tous les jours. Les techniques disponibles à l'époque ne permettent guère de précision. Les cadrans solaires ne fonctionnent que lorsqu'il fait beau. Et les sabliers se contredisent selon les grains utilisés. De même que la durée de 3 chandelles varie fondamentalement entre une église et une cuisine. Dans le célèbre Viandier, paru vers 1380, premier chef-d'œuvre culinaire de l'histoire de France, l'auteur et cuisinier s'appelle Guillaume Tirel, dit Taillevent. C'est le chef cuisinier du roi de France Charles V. On a toujours ce livre, hein. On peut le consulter dans les archives, même en ligne si vous voulez. Et dans ce livre, on ne dit pas un mot de la durée de préparation des plats, à l'exception de quelques exhortations religieuses appelant à laisser mijoter un plat en égrenant, disons, 18 Notre Père ou pourquoi pas 23 Je vous salue Marie. Même dans les livres de cuisine, on n'échappe pas à ce constat que le temps est imprégné de religiosité, de religion. Rendons-nous maintenant aux monastères, aux abbayes. Le jour lui-même y est divisé en tranches horaires de 3 heures, chaque fois précédé par un moment de prière collective. Je rafraîchis votre mémoire, à commencer par les matines vers minuit, les laudes vers le lever du soleil, suivi par la prime, la tierce et la sexte, oui, vers midi, la sixième heure après le lever du soleil, sexta hora, d'où est tiré le terme sieste. La nonne, les vêpres et les complis qui littéralement complètent la journée vers 9h du soir. Les matines de Bruges en 1302, de Bruchemette comme on le dit chez nous, très connu en Flandre, on peut le considérer comme le coup d'envoi, disons, pour la bataille des éperons d'or. Elles doivent leur nom au tintement de cloche pour la première prière qui a donné le signal pour sortir les couteaux. L'organisation du temps était si stricte, si précise, qu'un observateur objectif aurait pu déterminer l'heure en fonction du lieu où il aperçoit les moines. Le jardin, il était l'heure, le réfectoire, c'est un peu plus tard ou plus tôt, l'église, le lavabo, le dortoir. Et oui, les moines se révèlent ainsi. Les aiguilles sont une horloge imaginaire. Le monastère devient une horloge vivante. Le tout est une mécanique actionnée par Dieu. Un des religieux de la communauté est indiqué, il est chargé de surveiller le temps. En néerlandais, on l'appelle de Zorgvuldigen Broeder, le frère ponctuel, traduction littérale. Il sonne les cloches. Et bien entendu, le lever et le coucher du soleil lui servent de repère, mais ce sont surtout l'observation des étoiles et l'utilisation de cadrans solaires qui l'aident à compter les heures.

Mais au XIVe siècle, époque à laquelle nous nous trouvons à présent, quelque chose se passe. Grâce à l'invention de l'échappement, qui donne au rouage des heures un mouvement par à coup, les premières horloges mécaniques commencent bientôt à trôner en haut des beffrois des grandes villes. Initialement, ce sont des personnages mécaniques, des marionnettes, les fameux Jacquemart dont je viens de vous parler il y a quelques minutes, qui sonnent les heures, qui sonnent une heure, deux heures, trois heures, puis apparaissent les aiguilles qui les indiquent avec précision. Imaginez-vous, vous êtes paysan, en train de bosser au champ. Et tout à coup, les cloches commencent à sonner. 8 ou 9 heures, vous n'étiez pas assez concentré. Vous avez raté le premier coup de cloche. Et par conséquent, vous ne savez pas très bien s'il s'agit de 8 ou de 9 heures. C'est bien ennuyeux. On va y remédier par une brève ritournelle. C'était 4 petites cloches qui vont mobiliser, pour ainsi dire, l'attention de la population. « Attention, disait-elle, si vous voulez savoir l'heure, il faut se concentrer et compter correctement les coups de cloche qui suivent. » Et ces 4 petites cloches annonciatrices, on les appelait à l'époque un quadrillon, ce qui se transforme bientôt en carillon, terme que les Flamands adoptent aussi, « het carillon ».

C'est une évolution, c'est même une révolution. C'en est fini du temps religieux. On va utiliser la nouvelle technique pour, oui, mieux exploiter les ouvriers artisans, pour les maintenir dans un étroit corset temporel. Lisons encore Dante, Dante Alighieri, dans la Divine Comédie. Je cite « Florence, au-dedans de l'antique enceinte, d'où elle entend encore tierce et nonne, vivait en paix sobre et pudique. » Ces vers montrent que l'écrivain regrette le temps où les gens travaillaient en fonction des tierces et des nonnes sans être soumis à la nouvelle mesure profane du temps. Le duc de Bourgogne était pour sa part moins nostalgique que Dante. Il voulait littéralement vivre avec son temps. Philippe Lardy achète 20 horloges portatives. Bon, je dis portative, mais sa suite doit prévoir un chariot supplémentaire pour tracter l'immense objet. De plus, un spécialiste flamand ou hollandais l'accompagne pour régler l'horloge qui retarde sans cesse. Il faut donc nous imaginer Philippe Lardy, l'un des téméraires du titre de mon livre. Il faut l'imaginer en route avec ses lunettes de protection spéciale, avec en plus son horloge portative. Voilà un homme dont le look prend à la fin du XIVe siècle des aspects futuristes. Voilà un homme qui, pour tout l'or du monde, ne voudrait pas manquer le train de l'innovation.

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1: La bataille de Rosebec est tombée dans les oubliettes, mais alors complètement. De nos jours, les Flamands se souviennent surtout de la bataille des Éperons d'Or de 1302 et l'histoire de France a fait disparaître Rosebec dans les plis de la guerre de Cent Ans. On se souvient plutôt de Crécy, Poitiers, Azincourt, même si c'était des défaites. Le conflit entre Gand et les villes sympathisantes d'un côté, le comté, le duc et le roi de l'autre, demeure néanmoins l'exemple le plus frappant d'un mouvement révolutionnaire international. L'enjeu de Rosebec est bien plus grand que celui des batailles de Crécy, de Poitiers. Pourquoi ? Ce n'est pas une affaire de chevaliers anglais se mesurant à leur homologue français. Il n'est pas question de la perte éventuelle d'une portion de territoire. Il s'agit du potentiel déclin d'une certaine vision du monde, d'une sorte de choc de deux civilisations, de deux classes, la bourgeoisie contre la noblesse. Depuis des années, la rébellion des Gantois avait fait des émules. D'innombrables villes d'Europe se révoltent à ce moment-là. À Paris même, on crie « Gand ». « Gand » est devenu un cri révolutionnaire. Si les habitants de toutes ces villes avaient eu la radio, on peut vraiment les imaginer collés contre leur poste pour savoir si Philippe Van Artevelde avait gagné, oui ou non. Et non. Et la défaite écrasante de Gand et la mort de Philippe Van Artevelde vont éteindre le feu révolutionnaire dans toute l'Europe. Mais imaginons un instant que Philippe Van Artevelde ait remporté la victoire et que le feu révolutionnaire qui couvait dans toutes ces cités d'Europe ait éclaté pour de bon. En quelque sorte, toute proportion gardée, la Révolution française aurait pu éclore. Ce que je veux dire, c'est une révolution.

sera rasé en 1789 au début de la Révolution. C'est des observations et réflexions intéressantes, je crois, qui montrent que l'histoire se répète et reprend, sans s'en rendre compte, un rôle qui a déjà été joué des siècles auparavant, mais en l'exécutant avec plus de brio, plus de talent.

Lentement mais sûrement, Philippe Lehardy avance vers Dijon. Ses horloges portatives l'accompagnent sur son trajet. Il se dit certainement aussi qu'il doit de toute urgence changer quelque chose à son vin. Nous savons ce qu'il est advenu du Pinot Noir, mais il y a autre chose pour laquelle on devrait lui être très reconnaissant. Il veut remercier les Dijonnais pour leur contribution au triomphe de Rosebecq. Évidemment, il peut payer les troupes, mais il souhaite vraiment marquer le coup et remercier Dijon comme il se doit. À son retour dans la capitale ducale, il fait ainsi un don singulier à la ville. Il dit aux Dijonnais, désormais, vous pouvez utiliser ma devise. Il me tarde, je suis pressé, souvent transformé en moult me tarde, ce qui veut dire beaucoup m'attendent. Et c'est cette deuxième version dont il fait cadeau à sa ville de Dijon. Le hasard veut que le maire, Jean Passonnet, est aussi fabricant de moutarde. Et il est si fier qu'il s'en sert de slogan publicitaire. Bientôt, la devise « moult me tarde » figure sur chaque pot de moutarde de Dijon. Là, l'étymologiste en moi sort de sa cachette. Vous le sentez venir avec ses grands sabots. Parce qu'on raconte que c'est l'utilisation de cette devise qui a donné son nom à cette spécialité locale par excellence. « Moult me tarde ». Moutarde. Enfin, c'est ce qu'on aime croire. Ce qui est certain, c'est que c'est lui, Philippe Lehardy, il va moderniser la fabrication de la moutarde, tout comme il a fait pour la viticulture. 8 ans après Rosebecq, Philippe s'inspire de ses constatations moutardeuses, moutardiennes, moutardives, moutardières, enfin bref, de ses constatations sur place, pour élaborer une disposition administrative énonçant que la moutarde devait provenir, et je le cite, de bonnes graines et trempées de compétent vinaigre et qu'on ne la vende que 12 jours après qu'elle aurait été faite. C'est la passion de la réglementation de Philippe qui a engendré en Bourgogne l'habitude de remplacer le malt, jusque-là souvent utilisé dans la préparation, par du vinaigre qui donne un goût plus corsé et permet une plus longue durée de conservation. Bon, je chasse vite fait l'étymologiste de tout à l'heure, l'étymologiste bien inventif. Il est fort probable que la moutarde doive en réalité son nom au malt, initialement utilisé, mustum en latin, malt, et ardens, brûlant. De toute façon, ce néologisme fantaisiste tout à l'heure est une belle illustration de la volonté de rendre indissociable dès le XIVe siècle la moutarde et Dijon.

Philippe Lardy est à Dijon. Le roi Charles VI, lui, entre-temps, il est à Paris, où il voulait rentrer aussi vite que possible pour y mater une rébellion. Après la défaite de Philippe van Artevelde, comme je vous l'ai raconté, c'était chose facile. Il a vite étouffé les velléités des rébellions. Entre-temps, n'oublions pas cet autre partenaire, ce joueur important dans cette histoire. Les Anglais, qui attendent de l'autre côté de la Manche, eux aussi, le résultat de la bataille. Secrètement, ils espéraient que Philippe van Artevelde vaincrait le roi français. Ce n'est pas le cas. Les Anglais constatent que les Français ont restauré leur pouvoir en Flandre, mais leur ambition à eux est évidemment d'avoir, même de garder, un lien privilégié avec le partenaire commercial flamand. Laine anglaise, industrie drapière flamande. À leurs yeux, la domination française en Flandre

est comme une manifestation de la domination des partisans d'Avignon. Ben, c'est une erreur, on peut même parler d'un sophisme, puisque les Flamands sont en réalité pour Rome. C'est un faux prétexte pour pouvoir partir en guerre. Et les Anglais transforment leur volonté de régner sur la Flandre en une sorte de croisade contre Avignon. Toutes les raisons sont bonnes pour aller se battre. C'est maintenant ou jamais. C'est une invasion impressionnante. Une armée anglaise débarque à Calais. Elle conquiert Gravelines, Dunkerque, Bourbourg, Cassel, Berg, Furnes, Nieuport et Dixmude. Un grand triomphe. Philippe a compris qu'il n'y a pas de temps à perdre. On voit le duc de Bourgogne, Philippe le Hardi, se présenter chez le roi et encore un miracle se produit. Pour la deuxième fois en un an, Charles VI, touché dans son honneur, rassemble une armée impressionnante pour sortir son oncle Philippe du pétrin. Entre-temps, les Anglais ont commencé le siège d'Ypres. Décidé à mettre fin définitivement à la domination franco-bourguignonne de la Flandre. Ils se montrent optimistes. 3 jours, ils estiment qu'il ne faut pas plus de temps pour mettre Ypres à genoux. Or, malgré le soutien gantois, malgré le tir d'innombrables boulets de canon, les assauts à coups de bélier, les efforts prolongés pour affamer les habitants, Ypres tient bon. Même si c'est pas facile, la famine règne, la reddition est imminente et c'est vraiment juste à temps qu'à la fin du mois d'août 1383 qu'apparaissent les troupes franco-bourguignonnes. C'en est fini tout de suite de la coalition anglo-gantoise. Merci Philippe le Hardi. Mais les Ypres ne le voient pas de la sorte. En proie au désespoir, les Ypres ont prié la Vierge Marie, Sainte Marie, priez pour nous, ora pro nobis. Maintenant que l'ennemi est chassé vers la côte, les habitants considèrent qu'ils lui doivent le salut de leur ville. Aujourd'hui encore, je vous le jure, tous les premiers samedis d'août, une procession de remerciements a lieu pour commémorer le fait que la Mère de Dieu a jadis libéré la ville des Anglais et des Gantois. Je dois avouer, c'est plutôt devenu une kermesse qu'une procession.

toute la crise arrive enfin à son terme. Une fin qui se transformera en paix. Nous avons les Anglais, les Français, les Flamands et les Bourguignons. Ils sont tous ensemble, se réunissent, palabrent et parlementent. Pendant que leur chef négocie la paix, les chevaliers se retrouvent désœuvrés. Pour passer le temps, ils organisent des joutes. Hier encore, ils se sont battus réellement sur le champ de bataille. Aujourd'hui, ils se battent pour le plaisir. Ils ne peuvent pas résister. Rendons-nous à présent dans les cénacles du pouvoir, où l'on discute donc de la paix. Là où Louis de Mâle, le comte de Flandre ravagé, redressera pour la dernière fois son dos de vieil homme. La paix passe encore, mais pas avec les Gantois, pas avec la ville de Gand. Cette ville maudite doit expier pour tous les malheurs qu'elle a appelés sur le comté. Le comte ne veut en rien céder. Mais il doit s'incliner une nouvelle fois. Gand, la riche, Gand, la récalcitrante, peut elle aussi profiter de la trêve, signée le 26 janvier 1384. Louis de Mâle observe la scène avec des yeux tristes et reste muet. Il grince des dents de rage. Sans doute, tire-t-il nerveusement sur sa barbichette. Soudain, il prend conscience qu'il ne compte plus. Il se fait vieux, son époque est révolue. Brisé, le comte s'incline et disparaît pour ne plus jamais revenir. Il dicte son testament à Saint-Omer et le 30 janvier, il rend l'âme à 53 ans. Acta est fabula. Le rideau est tombé pour le comte de Flandre. Toutefois, comme on le sait, le malheur des uns fait le bonheur des autres. Philippe le Hardi, oncle du roi de France, duc de Bourgogne, comte d'Artois, de Nevers, de Franche-Comté, de Rethel, est à présent aussi comte de Flandre. Il profite de l'enterrement de son beau-père pour asseoir son nouveau statut. Il veut en faire un chef-d'œuvre de propagande. On est dans la collégiale Saint-Pierre de Lille. La fine fleur de l'aristocratie européenne est présente. Quand Marguerite Flandre, épouse de Philippe Lardy, fille du défunt Louis de Mâle, avance lentement, ployant sous le poids du chagrin, tous peuvent la contempler clairement car Philippe avait fait allumer 2000 cierges. Quel travail cela a dû être! Nous, on a l'habitude d'allumer 2 ou 3 bougies, mais 2000! Tout le monde peut donc admirer en détail son vêtement de deuil. Sa fourrure est faite de la peau de pas moins de 200 écureuils. Le duc de Bourgogne sait ce qu'il fait, exhibé pour enjoler. Et ce n'est pas fini. Les bannières colorées de tous les comtés et de toutes les seigneuries qui appartiennent au duc recouvrent le catafalque. 10 chevaliers aux tenues éblouissantes le flanquent. 5 flamands et 5 bourguignons. Difficile d'imaginer un symbole plus fort. Philippe nous montre, nous souligne brillamment que la Flandre et la Bourgogne sont désormais scellées l'une à l'autre. Et il ne s'arrête pas là. Il fait également rédiger un compte-rendu détaillé de la luxueuse cérémonie. Il veille à la réalisation de nombreuses copies et surtout à leur large diffusion. Détenir le pouvoir est une chose, l'exercer habilement en est une autre.

L'avenir de la Bourgogne en Flandre est assuré. Philippe en profite, c'est très malin de sa part, pour reconstruire la Flandre qui a vraiment souffert de la guerre. Gand retrouve ses privilèges, le duc commence à réformer ses finances et son administration de la justice. Une chambre des comptes et une chambre du conseil sont créées, Philippe a accompli tant de choses. Il est temps donc, et il a enfin du temps à y consacrer, de songer à sa progéniture. Sa progéniture ? Oui, car il a eu depuis 3 fils et 3 filles. Et surtout, la naissance de son héritier au trône restera jamais gravée dans sa mémoire. Retournons 14 ans en arrière, jusqu'à l'an de grâce 1371. Il fait chaud, on est au mois de mai. En plus, il y a les torches qui répandent une odeur de résine et qui font grimper les températures déjà élevées. Mais la coutume veut que l'on n'aère pas la pièce tant que l'accouchée ne s'est pas rendue à l'église, la pauvre. À la layette viennent s'ajouter 2 berceaux, prêts depuis des mois, l'un pratique sur roulette en bois, le second uniquement pour l'apparat. D'un raffinement et d'une somptuosité extrême pour la naissance de son aîné, le duc entend sortir le grand jeu. On avait tout fait pour trouver la bonne nourrice. 5 femmes ont proposé leur service, mais aucune ne remplissait les conditions requises. Les médecins, les physiciens comme on disait à l'époque, ont fini par choisir une certaine Guillotte, une maman franco-flamande, bien en chair. Elle a vraiment tout pour être la parfaite nourrice de l'enfant de Philippe Lahardy de Marguerite de Mâle. Encombrée par sa phénoménale poitrine, elle mange du matin au soir. Elle se gave tandis que Marguerite pousse des soupirs dans l'attente du grand moment. Le 28 mai 1371, le grand jour arrive. Je le sais grâce à la comptabilité du palais ducal de Dijon. Oh Dieu, soit loué qu'ils existent les livres de compte des ducs de Bourgogne. Ils m'ont tellement aidé lors de l'écriture de mon livre. Une courte phrase, mais écrite en grand, mentionne l'heureux événement. Ce jour fut né Jean Monseigneur. Oui. C'est le futur Jean sans peur à qui on a donné le prénom de son grand-père, Jean le Bon. Et ce petit Jean est insatiable. Il boit du lait à n'en plus finir. On se voit contraint de sélectionner une vache bien grasse pour enrichir le lait de Guillotte. 1 an après la naissance de l'enfant, on recrute même un vacher pour surveiller le troupeau censé assurer le reste de l'apport nécessaire en calcium. Car le petit Jean, il boit sans jamais sembler pouvoir s'arrêter. Aux vaches, bientôt, viennent s'ajouter un ménestrel, un bouffon attitré, un médecin, des valets, un confesseur. Bref, on voit la construction, la formation d'une véritable cour autour du petit Jean. On lui choisit aussi un précepteur. Ce n'est pas un hasard si Philippe Lahardy nomme un certain Baudouin de la Nieppe, en néerlandais Boudewijn van der Nieppe, précepteur de son fils. Il est issu d'une famille de la noblesse flamande parce que Philippe veut épargner à son fils la frustration qui est la sienne, c'est-à-dire ne pas parler la langue de ses sujets flamands. Le duc tient à ce que son successeur soit bilingue. Est-ce un succès? On n'en sait rien. On n'a pas d'enregistrement, évidemment. Sans doute, Jean Baragouin estroupie même le Tioua, le moyen néerlandais, le parle de manière primitive, un peu à la façon de certains rois belges plus tard qui écorcheront eux aussi la langue de Vondel. Bien entendu, Baudouin de la Nieppe forme également le garçon à la riche histoire de la Flandre et de la Bourgogne. Son précepteur lui conte toutes les histoires en long et en large, à la façon un peu dont je suis en train de le faire moi-même. De Poitiers à Flaumont, en passant par Rosebecq, le petit Jean doit tout avaler.
Peut-être même que Baudouin de la Nieppe raconte les moindres détails de la glorieuse bataille de Rosebecque sur la grande tapisserie que Philippe le Hardi a fait confectionner. Cette tapisserie qui raconte la victoire de Rosebecque, ils ne l'ont pas accrochée au mur, non, non, mais déposée symboliquement sur le sol, afin que tous les bourguignons, tous les téméraires de mon livre puissent piétiner pour l'éternité Philippe van Artevelde et tous les damnés du tiers état vaincu. Jean Monseigneur est suspendu aux lèvres de son précepteur. Voit-on déjà percer le grand militaire, le prince meurtrier, comme on l'appellera plus tard, sous les traits de cet élève gourmand de vieux récits belliqueux ?

Jean sans peur a grandi. Il a désormais 13-14 ans. Il connaît par cœur le déroulement de la bataille de Rosebecque. Il a vu mourir son grand-père, Louis de Mâle. Il a vu signer la paix en 1384. Il est au courant de tout. Maintenant que son grand-père n'est plus, il est le numéro 2, le commandant en second. Si quelque chose arrive à son père, il deviendra alors duc de Bourgogne et comte de Flandre. Philippe Lardy s'en rend compte lui aussi et entreprend d'introduire son fils dans la vie publique. Le 28 mai 1384, jour de son 13e anniversaire, Jean est officiellement présenté au roi Charles VI, qui a quant à lui 15 ans. Les deux cousins se font face dans les appartements royaux. Jean fléchit respectueusement le genou. Son neveu, Charles, c'est le roi, hoche la tête. « Allez, levez-vous, bon neveu !» Il est alors déjà évident que le regard du premier est plus vif et plus acéré que celui du roi. Il a, Jean, un air malicieux et semble un peu plus réservé que son père. « Sournois » diront plus tard ses ennemis. On ne sait si, et je regrette bien de ne l'avoir pas trouvé dans les chroniques, si à l'occasion de cette première rencontre, ils échangent d'autres propos que ceux dictés par le protocole, mais leurs vies sont désormais entremêlées. Les deux jeunes hommes n'ont encore aucune idée de la complexité des années qui les attendent, une époque où ils seront tous deux en première ligne, le bourguignon bien plus que le souverain lui-même. Ils se tiennent ainsi dans les appartements royaux, une image qui en dit tellement. L'un, le bourguignon, se fera connaître comme Jean sans peur. L'autre, le roi, le Valois, deviendra Charles le Fou. Je n'aurais pu difficilement mieux résumer cet avenir fait d'hardiesse et de folie.

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0: Il est minuit.
1: David Riffon avec vous pour ces informations. Marc Heutendahl visé par une nouvelle plainte. Une ancienne cliente du célèbre avocat bruxellois a déposé plainte pour harcèlement et atteinte à l'intégrité sexuelle, des faits qui se seraient produits en 2021-2022. Une première plainte avait été déposée il y a 2 ans par une ancienne avocate stagiaire. Elle est à l'instruction. Cette deuxième s'ajoute donc au dossier. L'avocat de Marc Heutendahl a réagi par communiqué. Son client ignore tout de ce qu'on lui reproche et nie toute mauvaise intention. Le Portugal, touché par une nouvelle vague de chaleur avec des températures proches de 44 degrés par endroit, touché aussi par plusieurs feux de forêt. Lisbonne a décidé d'activer le mécanisme européen de protection civile ainsi que ses accords bilatéraux avec l'Espagne et le Maroc pour obtenir des renforts. En Espagne, un incendie s'est déclaré près de la Costa Brava dans le nord-est du pays. Une dizaine de communes ont été confinées dans cette zone touristique du littoral catalan, très fréquentée en été dans le sud de la France. On rappelle que 3000 personnes ont dû être évacuées jeudi soir. La canicule sévit également sur le centre et l'est des États-Unis. La chaleur a d'ailleurs perturbé ce vendredi les cérémonies prévues pour le 250e anniversaire de la déclaration d'indépendance du pays, avec des annulations et des reports de défilés, de concerts, de feux d'artifice. La grande foire, voulue par le président Donald Trump à Washington, a notamment dû fermer provisoirement ses portes avec une température de 38 degrés. Le bilan du double séisme il y a 10 jours au Venezuela a de nouveau été révisé à la hausse. Il fait désormais état de 2645 morts et plus de 12 000 blessés. Les autorités locales évitent de compter les disparus, mais les Nations Unies les estiment à environ 50 000. Or, chaque jour qui passe diminue les chances de retrouver des survivants. L'Euromillion aime décidément les Belges. Le jackpot de 80 millions d'euros ce vendredi soir est tombé en Belgique. À nouveau, c'est la 6e fois en moins de 18 mois. Le plus gros jackpot raflé chez nous à ce jour s'élève à près de 175 millions d'euros et il était tombé le 9 juin dernier. À la Coupe du Monde de football, il a fallu les tirs au but pour les départager. L'Égypte a éliminé l'Australie ce vendredi soir. C'était un but partout. Après prolongation, les Égyptiens ont validé leur billet pour les 8e de finale. Les derniers 16e à suivre cette nuit sur Tipeee. Résultat sur notre site RTB Factu et sur nos réseaux. 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Le Tour démarre de Barcelone en Espagne avec un contre-la-montre par équipe de 19 600 km. Le Tour, c'est à suivre sur tous les médias de la RTBF. Merci de nous suivre, passez une excellente nuit.
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0: Il est 1h.
1: David Riffon avec vous pour ces informations. Mark Huytendahl visé par une nouvelle plainte. Une ancienne cliente du célèbre avocat bruxellois a déposé plainte pour harcèlement et atteinte à l'intégrité sexuelle, des faits qui se seraient produits en 2021-2022. Une première plainte avait été déposée il y a 2 ans par une ancienne avocate stagiaire. Elle est à l'instruction. Cette deuxième s'ajoute donc au dossier. L'avocat de Mark Huytendahl a réagi par communiqué. Son client ignore tout de ce qu'on lui reproche et nie toute mauvaise intention. Le Portugal, touché par une nouvelle vague de chaleur avec des températures proches de 44 degrés par endroit, touché aussi par plusieurs feux de forêt. Lisbonne a décidé d'activer le mécanisme européen de protection civile ainsi que ses accords bilatéraux avec l'Espagne et le Maroc pour obtenir des renforts. En Espagne, un incendie s'est déclaré près de la Costa Brava dans le nord-est du pays. Une dizaine de communes ont été confinées dans cette zone touristique du littoral catalan, très fréquentée en été dans le sud de la France. On rappelle que 3000 personnes ont dû être évacuées jeudi soir. La canicule sévit également sur le centre et l'est des États-Unis. La chaleur a d'ailleurs perturbé ce vendredi les cérémonies prévues pour le 250e anniversaire de la déclaration d'indépendance du pays, avec des annulations et des reports de défilés, de concerts, de feux d'artifice. La grande foire, voulue par le président Donald Trump à Washington, a notamment dû fermer provisoirement ses portes avec une température de 38 degrés. Le bilan du double séisme il y a 10 jours au Venezuela a de nouveau été révisé à la hausse. Il fait désormais état de 2645 morts et plus de 12 000 blessés. Les autorités locales évitent de compter les disparus, mais les Nations Unies les estiment à environ 50 000. Or, chaque jour qui passe diminue les chances de retrouver des survivants. L'Euromillion aime décidément les Belges. Le jackpot de 80 millions d'euros ce vendredi soir est tombé en Belgique. À nouveau, c'est la 6e fois en moins de 18 mois. Le plus gros jackpot raflé chez nous à ce jour s'élève à près de 175 millions d'euros et il était tombé le 9 juin dernier. À la Coupe du Monde de football, il a fallu des tirs au but pour les départager. L'Égypte a éliminé l'Australie ce vendredi soir. C'était un but partout. Après prolongation, les Égyptiens ont validé leur billet pour les 8e de finale. Les derniers 16e à suivre cette nuit sur Tipeee. Résultats sur notre site RTB Factu et sur nos réseaux. 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Le Tour démarre de Barcelone en Espagne avec un contre-la-montre par équipe de 19 km 600. 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Merci de nous suivre, passez une excellente nuit.
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